0: de l'école, pour payer quelque chose, il faut se servir des maths pour, par exemple, compter les pièces, les billets, etc. En fait, les maths, il y a beaucoup de choses qui servent à beaucoup de choses. Il y a des choses où tu vas jamais t'en servir en mathématiques, quoi. Par exemple, la géométrie, tu t'en sers que dans quelques métiers. Tu vas pas t'en servir dans tous les métiers du monde.
1: On était parti à Cultura et j'avais pris des sous, mais j'avais mal compté. Donc, je demande à ma mère de payer parce que j'avais pas assez. Mais du coup, faut compter tout, faut compter les centimes et les euros et tout ça.
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3: Bonjour, ça se peut pas Gali.
4: Eh bien, monsieur Thomas, j'ai envie de dire bonjour, et Dauphinoise, bien le bonjour également.
3: Alors,
4: voilà.
3: Pour ce Dauphiné Tour, où est-ce qu'on part aujourd'hui?
4: Oh, vous allez voir, on va pas partir très loin, ça va vous surprendre. Aujourd'hui, allons nous promener dans la grande agglomération grenobloise. Oui. Saint-Égrève.
3: Ah, je connais bien.
4: Ben, justement, taisez-vous, ne dites rien, dites pas de bêtises, s'il vous plaît. Admettez qu'on a beaucoup battu la campagne ces derniers temps, alors qu'elle nous avait pas fait grand-chose, cette pauvre campagne.
3: Non.
4: Mais on l'a bas. Alors, hop! C'est la journée urbaine. Plusieurs raisons nous font venir dans cette ville iséroise. Bon, ben la première, vous alliez le dire, bien évidemment, maintenant les gens vont le savoir, c'est que c'est là où demeure Monsieur Thomas.
3: Eh oui.
4: C'est votre ville, vous êtes né là-bas?
3: Non. Non, mais j'y habite depuis
4: un petit
3: moment.
4: Vous êtes né à Allemagne, vous? Non plus. Bon, d'accord. Monsieur Thomas, qui bien sûr connaît le nom des habitants des lieux. Alors, pas tous les noms propres, hein, mais...
3: Non.
4: Donc ce sont les...
3: Saint-Égrévois et les Saint-Égrévoises.
4: Bravo, eh bien voilà, tout le monde ne le sait pas forcément. Et non, Saint-Égrivoise.
3: Non.
4: Bien évidemment, ça n'est pas le genre du coin. Enfin, à moins que vous ayez quelques noms à me citer, peut-être.
3: Non.
4: Restons-en là. Faut pas qu'on passe un quart d'heure. Mais nous sommes aussi à Saint-Égrève parce que c'est la ville qui a reçu en 2021 le label Ville Internet 5@. Ah, j'ai découvert ça. Le niveau le plus élevé dans la classification, d'ailleurs même, des villes qui s'engagent dans le développement du numérique local. Bon, comme disait mon grand-père, qui n'utilisait pas Internet, pourtant, on reste sur le cul. C'est une formule qu'il avait comme ça. Vous saviez ça, bien
3: oui,
4: évidemment.
3: Ça...
4: Vous savez tout de votre ville. C'est parce que tous les gens savent forcément tout de leur ville. Vous savez. Bon. Saint-Égrève aurait donc un petit côté, on va dire, Silicon Valley, bien sûr. Hein, on va dire un petit côté comme ça, mais sans silicone. Évidemment, les belles femmes saint-égrévoises n'ont pas besoin de ça. À moins que vous ayez quelques noms également à nous fournir.
3: Non,
4: vous n'avez aucun nom, en fait. Vous habitez Saint-Égrève, mais vous connaissez personne.
3: Je ne dirai rien.
4: Voilà, plutôt vous les connaissez toutes, mais vous ne dites rien. C'est tout à votre honneur. Ça n'est pas fini. La ville de Monsieur Thomas a été également labellisée 3 fleurs au concours national des villes fleuries. Vous le saviez également, mais c'est extraordinaire. Comme disait ma grand-mère, cette fois-ci, pour changer un peu, on se retrouve comme 2 ronds de flanc, elle disait l'expression.
3: D'accord.
4: Oh, comme 2 ronds de flanc, vous savez pas, voilà. 5 pour le net, 3 pour les fleurs. Écoutez, on attend avec impatience le chiffre qui va suivre, hein. Je sais pas, il va bien y avoir un label inconnu et donc nouveau. Je sais pas, moi, la ville où il y a le plus de chauves, par exemple, un truc comme ça. Non, vous avez pas de nom à fournir non plus. Bon. Le label 6 boules à 0, vous voyez, un truc comme ça. 6 boules à Z. J'en sais un truc, le label 6 boules à Z. Bon. Le plus, enfin bref, bon écoutez, mais je voudrais pas passer sous silence également que Saint-Égrève fait partie d'ailleurs de la Znief. Ah, je vous ai piégé quand même, qui m'est particulièrement cher. Alors vous savez pas ce qu'est la Znief.
3: Ça me parle pas.
4: Alors c'est pas une jeune femme qui s'appelle la Josiane Znief, c'est pas ça du tout. C'est la zone naturelle et d'intérêt écologique, faunistique et floristique. Ah oui, vous savez.
3: À vos souhaits,
4: Serge. Je voudrais appuyer un truc con. Hein. Zone naturelle d'intérêt. Voilà. Bon, alors étant moi-même très proche de la faune et de la flore, surtout de la faune, vous allez me dire, mais de la flore particulièrement, de notre beau Dauphiné, je suis très attaché donc au parc naturel régional de Chartreuse.
3: Oui.
4: Chartreuse, dernier mot de cette phrase justifie amplement à lui tout seul d'ailleurs mon engouement pour cette partie de notre département. J'ai envie de... Vous savez, je vais vous dire un truc, on a fait un quart d'heure, on a fait trop long, donc je vais vous dire, vive le Dauphiné, vive Saint-Égrève, et tous ensemble on va le dire, on n'est pas des...
3: Quand même.

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1: Monter un jour sur scène et chanter devant le public. Vous en rêvez, mais osez, c'est le mot d'ordre. Josiane Leroy a osé rejoindre les Intemporels et met tout son cœur dans ce cœur. Josiane Leroy, légende ici.
2: Bonjour, je m'appelle Josiane Leroy, j'ai 69 ans, je suis née à Alfortville en région parisienne et j'habite au Mans depuis 60 ans déjà. Et ma particularité, c'est que je suis choriste dans le collectif des Intemporels. Comment je me suis construit moi-même? Bien justement, enfant dans un commerce. On voit beaucoup de monde, on est habitué au relationnel en fait. Et puis bah, ça a duré ensuite toute ma vie. J'ai fait des métiers toujours dans le relationnel pour aider les gens en fait, pour les rendre heureux. Puisqu'en effet, j'ai eu une agence matrimoniale. Les personnes qui venaient me voir étaient en attente. Il y a eu énormément de couples de formés, j'espère beaucoup de bébés. Alors, comment suis-je devenue choriste? À la maison, quand j'étais petite, on chantait tout le temps. C'était vraiment la joie par rapport au travail du commerce, justement, de chanter, de danser dans l'arrière-boutique. Et puis, à la retraite, je me suis dit, il faut que je fasse quelque chose. Donc, j'ai commencé à Sargelay-le-Mans, à faire du théâtre chanté avec les Imaginaires et Cyril Mudry. J'ai connu les Intemporels grâce à Marie-Thérèse Brebion, notre chef de chœur. Quand on connaît Marie-Thérèse Brebion, chef de chœur, on ne part plus. Non, je n'ai pas pris de cours du tout. Non, non. Parce qu'en fait, ma voix ne compte pas. Ce qui compte, c'est de savoir ses textes, avoir de l'oreille, puisque je ne sais pas lire la musique, donc c'est ouvert à tout le monde d'être choriste. Et puis, ce qui compte aussi, c'est qu'on se sent vraiment porté quand on chante à 400, puisque nous sommes 400. Il y a une énergie collective énorme et on se sent porté par toutes les voix et c'est facile, en fait. C'est très facile. Quelle voix ai-je? Je suis soprane, donc je chante dans les aigus. Le matin, c'est pas facile, hein. Je vais vous chanter quelque chose de plus bas, du coup. Donc, je vais vous chanter « Méfie-toi des puissances, des vierges sans défense, au jeu du corps à corps, l'esprit est bien plus fort. » Alors, je fais choriste, mais pas que ça. Un jour, Marie-Thérèse Brebion m'a dit « L'année prochaine, tu vas t'occuper de la communication. » Et bien voilà, on a créé une page Facebook, et puis petit à petit, ça a monté, et puis bon, ça arrive au fait que je suis là aujourd'hui pour vous parler des Intemporels. Voilà, c'était Josiane Leroy, j'étais très heureuse de vous parler de mon parcours, et pour terminer, je vous dirais, quoi qu'on fasse, la solidarité s'invite partout.
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3: Oh, j'en peux arrêter de beuvracher.
1: En périchon dans le texte.
3: Beuvracher, c'est boire des petits canons. Mais à force d'en mettre derrière la cravate, vous pourriez ben avoir le gerlet, puis devenir causant. Puis si vous continuez à beuvrailler, vous serez abreuvagé, plein comme une nœud. Mais quand c'est que vous en avez vos deux pleins patins, le lendemain, il y a le pivert qui vous colle dans le nez, yo. Ça fait qu'au goûter, vous buvez plus que de l'io, vous faites un repas de bœuf. Les bonnes résolutions de plus toucher à une chopine, oh, ça dure jamais ben longtemps. On retrouve ben vite son avaloir, et puis on se remet en beuvée. Faut dire que chez nous, dans le Berry, j'encle l'embarras du choix. Châteaumeillant, Mentoux, Chancy, Reuilly, Sancerre, Valencé, sans compter Saint-Marcel et Venem. Comment voulez-vous en que ça que j'arrête de gobloter? Maurice Sandré, dans Plein Communeux, nous décrit son état. Cré bon Dieu! Tchic, ça veut donc dire, v'là que je peux plus rester d'aplomb. Quand que je cause, je raconte des bêtises et j'ai la tête comme un vrai plomb. Je peux plus me tenir sur mes giboles. J'ai comme qui dirait mal aux cheveux. Ah, je crée bien que je suis plein, ma parole. Là oui, je suis plein comme une nœud. Oh, c'est une chose qui est pas naturelle. Où que j'ai ben pu attraper ça? Ah, va m'endioler, ma fumelle, en me voyant dans cet état-là. Ah, pour une fois que je fête la Sainte-Barbe, je peux plus rentrer chez nous, bon Dieu, sans me cramponner à tous les arbres. Ah, ça y est, ben, je suis plein comme une nœud. C'est que pour arroser la bonne cuisine, en que le lieutenant, tous les deux, j'avons bu nos 17 chopines. Du coup, nous voilà plein comme une nœud.
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4: Aujourd'hui, pour J'ai testé pour vous, c'est sur la commune de Viennet, dans les Deux-Sèvres, que je vous emmène. On va rencontrer Patrick Dujardin. Il est apiculteur amateur et il va nous faire découvrir ce qu'on pourrait appeler un métier hors du commun. Bonjour Patrick.
5: Bonjour.
4: Merci de nous recevoir ici sur ce rucher école. Alors pourquoi un rucher école? Alors parce que l'abbaye du Poitou souhaite former chaque année un certain nombre d'apiculteurs amateurs. Alors il y a de la théorie, mais il y a de la pratique. Et ici, la pratique, on l'a fait sur les ruches que l'on va visiter tout de suite.
5: J'imagine déjà qu'il y a une tenue enfilée comme la vôtre.
4: Ah oui, je vais vous donner ça. Vous allez avoir une paire de gants.
5: La paire de gants, très bien.
4: Bien solide, en cuir. Et puis la vareuse, la protection.
5: Ah oui, c'est pas une tenue de cosmonaute, c'est une vareuse.
4: C'est pas une tenue de cosmonaute, je vous conseille pas.
5: Bon, ça y est, j'ai mis la vareuse élégante. Ça change complètement de look, là.
4: Impeccable, on est paré pour aller voir les abeilles.
5: On va voir les abeilles ?
4: Ouais.
5: Je vous suis pour les ruches ?
4: C'est parti.
5: Allez, c'est parti. Alors là, nous voici donc devant une ruche. Comment ? Il n'y a pas trop d'abeilles dehors ? Ça a l'air d'être plutôt calme ?
4: Il n'y a pas d'abeilles sur la planche d'envol. On en voit une qui arrive à l'instant. C'est plutôt une bonne nouvelle pour moi. Ça veut dire qu'elles sont parties travailler, elles sont parties
5: D'accord.
4: récolter. Donc normalement, on devrait trouver pas mal d'activités à l'intérieur et pas mal de récoltes. On voit que sur cette ruche, il y a le corps de ruche, là où elles habitent.
5: Ouais.
4: Ça, on n'y touche pas, c'est chez elles.
5: Okay.
4: Et puis on a mis deux greniers. Alors souvent, on en met un seul, mais quand on voit qu'elle récolte pas mal, on peut en mettre un deuxième, voire un troisième, exceptionnellement quatre.
5: Donc là, on peut l'ouvrir.
4: Donc là, on va ouvrir.
5: Ah, et on en voit quelques-unes qui essayent de
4: sortir. Voilà, elles viennent voir
5: ce
4: qui se passe. Donc, comme elles n'ont pas forcément tout eu le signal en bas, on va remettre un petit peu de fumée.
5: J'ai jamais été aussi près de tant d'abeilles. Ça ne vous fait pas stresser, vous ?
4: Non, non, faut mieux pas, non. Donc là, on est face à une hausse qui est plutôt bien remplie. Il se trouve qu'on doit récolter dans une semaine, donc ça tombe plutôt bien. Et on va sortir un cadre.
5: Ah oui, on voit déjà des abeilles. Et c'est du miel qu'on voit ?
4: Alors, c'est du miel. Tout ce que vous voyez là, c'est du miel. Je vous laisse le soulever, vous allez voir ce qu'il y a comme miel.
5: C'est hyper stressant.
4: Vous ne lâchez pas, c'est tout.
5: Non, je ne lâcherai pas, non, vous inquiétez pas.
4: Voilà, donc là, il y a 2 kilos de miel.
5: Oui, c'est lourd, effectivement. Voilà. Et imaginons, on a récupéré le miel. Derrière, c'est quoi ? On le met directement en bocal
4: Alors, pas tout à fait. On va le mettre dans un extracteur, c'est-à-dire que la pellicule que vous avez vue tout à l'heure de cire, on va la couper.
5: Ouais.
4: Voilà, le miel va commencer à couler. On va le mettre dans un extracteur, donc ça fonctionne par la force centrifuge. Et puis le miel va se mettre à couler. Et là, on va le mettre dans des réservoirs plastiques ou inox.
5: Okay.
4: Et on va le laisser décanter pendant quelques jours.
5: Merci Patrick, en tout cas, de nous avoir montré un petit peu votre métier et de m'avoir permis de tester ce métier un petit peu hors du commun.
4: Oui, je vous en prie, avec plaisir. Nous, on a toujours énormément de plaisir à partager, à faire découvrir. On le fera jamais assez.
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1: Le vin, ça prend du temps. 18 mois en général en Bourgogne avant d'être mis en bouteille. En ce moment, le millésime 2024 finit son élevage en fût comme à Beaune chez Philippe Pacalé. C'est dans le calme de ses caves qu'il nous raconte les notes aromatiques de son Gevrey 2024.
2: Donc là, on a changé de cave. On est plutôt sur du 2024, c'est ça ?
3: On est sur des 2024 rouges.
2: Attendez, vu que je prenne votre micro, c'est peut-être plus pratique. Hop, voilà. Donc là, vous avez ouvert le tonneau. Vous plongez la
3: pipette. Et on se retrouve avec un millésime classique, c'est pour ça qu'on voit. On a une belle robe rubis, Gevrey Village. C'est quatre parcelles différentes. Gevrey, c'est toujours beaucoup de fruits. Hein. Ça fait un vin assez gourmand et toujours beaucoup de structure. Il y a les deux. Si on prend 10 personnes, il y a toujours 7 qui l'apprécient. On va les soutirer pour les mettre en bouteille l'année prochaine.
2: Quand vous dites préparer, ça veut dire que...
3: On a mis un bouchon.
2: Ça, donc là, c'est le bouchon qui est à l'intérieur du...
3: Voilà, après on met le robinet.
2: D'accord.
3: Parce qu'on n'utilise pas de pompe, on fait par gravité. Ça évite d'aspirer le vin, c'est moins stressant.
2: C'est plus doux.
3: Voilà.
2: Ah, on peut stresser des vins.
3: Ouais, c'est de la matière vivante. Ouais. C'est comme nous, ça évolue. C'est un peu à l'image de l'homme, le vin. C'est un produit culturel. Il y a beaucoup de points communs.
2: Donc il faut lui apporter beaucoup de douceur. Ouais.
3: Même si la forme du vin, là, c'est le tonneau après la bouteille. Nous, on a un squelette, c'est différent. Mais c'est une construction différente.
2: Oui, mais nous, on se trimballe avec le même squelette toute la vie.
3: Voilà.
2: Et eux, ils changent de squelette quand même.
3: Mais on ne grandit plus à partir de 21 ans, normalement.
2: Non.
3: Et les vins, dès qu'on les a mis en bouteille, ils grandissent, mais différemment, parce qu'ils sont aussi coincés dans cette bouteille.
2: C'est pour ça qu'on a cette forme de tonneau, finalement, parce qu'on aurait pu mettre ça dans des cubes, finalement.
3: Enfin... C'est un œuf coupé au deux bouts. L'œuf sous la terre, la gestation, enfin, il y a toujours une jolie philosophie avec tout ça, mais il y a un sédiment qui se forme au fond du tonneau, qui s'appelle la lie, donc quand vous remuez le tonneau, ben, ça remélange, ça dynamise, quoi. C'est un peu comme un bébé avec son placenta, quoi. Il y a une naissance. Et ça protège le vin, donc ça dure un certain temps. C'est pour ça qu'on doit soutirer. J'ai un rôle protecteur et nourricier. C'est bien fait, quand même.
1: Philippe Pacalé à Beaune est le papa de 50 000 bébés, quand même. Bouteilles par an, c'est pas rien. Et ça fait partie de la fierté de notre région.
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4: Circuit court aujourd'hui à Mours-Saint-Eusèbe dans la Drôme des Collines avec Emma Boissieux.
5: On a une boutique à Mours-Saint-Eusèbe et on a notre exploitation agricole qui est au Balme à Romans. Ça fait 5 générations qu'on est trufficulteur, donc producteur de truffes noires en Drôme des Collines. Et j'appartiens moi-même à la 5e génération. La truffe, c'est vraiment le point central et on a développé plusieurs activités autour. Aujourd'hui, on a 3 branches d'activité. Donc, une première branche qui est autour de simplement de la production de truffes. On fait également de l'agrotourisme, c'est-à-dire qu'on reçoit tous les week-ends des particuliers sur notre exploitation. On leur fait découvrir notre univers et à l'issue de cette phase de découverte, on propose un repas truffé de l'entrée au dessert dans notre ferme auberge. Et la troisième branche d'activité, un petit peu originale, on a créé une gamme de produits cosmétiques à base de truffes. Et ça nous permet finalement de valoriser le produit autrement et d'avoir des produits à vendre toute l'année, puisqu'il faut savoir que la truffe noire d'hiver est un produit qu'on récolte de mi-novembre à mi-mars.
4: Et c'est donc la truffe d'été qui prendra ensuite le relais. Mais l'idée ici, dans la maison Boissieux, c'est aussi de nous faire profiter toute l'année de la truffe noire de la Drôme des Collines grâce à une très belle gamme de produits dérivés.
5: Par exemple, des fromages truffés, beurre truffé. On fait également du pâté de porc à la truffe. On a de la truffe en semi-conserve. On a également des quenelles de volaille truffées, boudin à la truffe, une gamme de croque-monsieur truffé, le rhum à la truffe. Et en partie sucrée, on propose des fondants à la châtaigne truffée. On avait à cœur de travailler uniquement avec des producteurs locaux puisque c'est une démarche qui est importante pour nous et on a la chance en local d'avoir de super acteurs. Donc on essaie d'unir nos forces pour proposer des produits 100% locaux.
4: Et c'est aussi le cas pour les truffes puisque la maison Boissieux travaille avec un certain nombre de producteurs de la Drôme des Collines.
5: Oui, tout à fait. projet, on y tient. D'ici quelques années, on sera la plus grosse zone trufficole de France. Sur le Nord-Rhône, il y a 500 producteurs référencés. Donc, on a la chance ici d'avoir des terrains qui sont très sableux, ce qui nous permet d'avoir des truffes qui sont jolies visuellement, qui sont rondes et qui sont pas gênées par des obstacles au moment du développement. Donc, on a de très jolis produits autant visuellement qu'au niveau gustatif. Et l'idée, c'était de permettre aux particuliers ou même aux professionnels qui souhaitent se procurer de la truffe une vraie boutique physique, parce que c'est vrai qu'aujourd'hui c'est compliqué si on connaît pas un petit producteur de pouvoir trouver de la truffe et de s'en procurer.
4: Et donc autre particularité de cette maison Boissieu, c'est sa gamme de cosmétiques à la truffe, des tubers mélanosporum issus des truffières du domaine familial qui a reçu en 2011 la certification agriculture biologique, des cosmétruffes mis au point après plusieurs années d'études.
5: C'est un projet qui s'est étalé sur 3 ans. Il y a eu une première phase de recherche pour étudier les potentiels bienfaits de la truffe pour la peau. Et il se trouve qu'à l'issue de cette phase de recherche, on a eu des résultats positifs, puisqu'il faut savoir que la truffe a des propriétés intéressantes dans le domaine de l'anti-âge. Il y a des acides aminés qui stimulent la production de collagène. Donc le collagène permet de régénérer les cellules de la peau et c'est également efficace pour prévenir et protéger de tout ce qui est taches pigmentaires. Donc en partant de là, on a travaillé avec des laboratoires cosmétiques sur la formulation des produits, puisque c'était quand même un vrai défi d'inclure la truffe dans des produits cosmétiques et d'arriver à la conserver notamment. Et donc aujourd'hui, ça nous amène à avoir une gamme de 3 produits. On a un soin jour, un soin nuit et un soin pour homme.
4: Et pour les découvrir, rendez-vous avec Emma, sa mère, son père et son frère à Mours-Saint-Eusèbe. La maison Boissieu est ouverte du lundi au samedi de 9h à midi et de 14h à 19h et le dimanche matin de 9h à midi. Des infos à retrouver comme d'habitude sur ici.fr Drôme Ardèche, rubrique Circuit court.
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0: pour laver le sol.
1: Ah, sympa.
0: C'est sympa, c'est sympa. Et on se fatigue pas.
1: C'est difficile à conduire?
0: Pas du tout.
1: Pas du tout. Essayer?
0: Je n'ai pas le droit de vous faire essayer ma machine. Il vous arrive quelque chose, je suis en tort.
1: Ah oui, je comprends. En même temps, je risque pas grand-chose quand même.
0: Si elle s'en va, elle s'en va, la machine.
1: C'est vrai?
0: Ah oui, oui, oui. Alors, regardez, j'ai le pied sur le frein.
1: On roule un peu toutes les deux ensemble?
0: Allez.
1: C'est maniable?
0: Ah oui, très maniable. Vous voyez, si je lâche, la machine, elle s'en va. Vous voyez?
1: Toute seule. Hop. Allez pas vous faire le tram.
0: Non, non. Et là, vous avez les brosses, okay. Le suceur, le klaxon.
1: Ouais, avec ça.
0: Hein? On m'entend pas
1: faire
0: bien.
1: On peur à personne.
0: Voilà.
1: Ah bah voilà, elle est en rade.
0: Non, non, j'avais laissé le frein. J'avais laissé le frein. Et ça fait 36 ans que je suis dans le centre jaune. Bientôt la retraite.
1: Dit-elle avec un grand sourire.
0: Ah ouais, ouais, ouais, j'en ai marre là. Là, je commence à en avoir marre.
1: Vous avez dû en voir, vous, hein, en 36 ans dans le centre jaune.
0: Oh que oui, j'en ai vu des directeurs, j'en ai vu des gardiens, j'en ai vu du monde. J'ai fait des connaissances. Comme je fais avec vous, on discute. Mais le monde a énormément changé, hein. Beaucoup, beaucoup, beaucoup. Il n'y a plus personne, c'est mort. C'est mort, c'est mort, c'est mort. La preuve, regardez la place. Il n'y a personne. Hein.
1: Ah bah c'est vrai qu'en même temps, c'est fermé, là, à cette heure-ci.
0: Oui, ça ouvre à 10h.
1: C'est peut-être pour ça qu'il y a personne.
0: Non, mais même.
1: Et les gens, ils vous arrêtent un peu pour discuter, ça arrive?
0: Ça arrive, on me félicite sur le travail. J'ai eu des cadeaux par des gens qui passaient.
1: C'est pas vrai.
0: Ah oui, on m'a offert du parfum, on m'a offert une plante. Ah oui, oui.
1: Mais ça, c'était des amoureux discrets,
0: non,
1: des amoureux transités.
0: Des dames. Mais c'était génial. Et là, maintenant.
1: Geneviève, je vous remercie beaucoup pour cette petite conversation sympathique. Je vous laisse avec votre engin. Il n'a pas de prénom?
0: Non, il n'a pas de prénom.
1: Un petit coup de klaxon et on se quitte, toutes les deux? Ah oui, c'est vrai, voilà. Que on entend presque pas.
0: Au plaisir.
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3: Bonjour à toutes et tous, bienvenue dans Affaires Classées, le podcast. Je vous emmène faire un petit tour deux siècles en arrière. Nous sommes dans la soirée du 1er mai 1827. Un paysan de Barcus rentre de la célèbre foire d'Oloron. Il est abattu par un inconnu. Question, qui lui en voulait donc? Réponse dans un instant.
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3: Chaque année, le 1er mai, la ville d'Oloron-Sainte-Marie organise sa traditionnelle foire au bétail. Un rendez-vous inspiré des grandes foires d'antan et qui attire plusieurs milliers de visiteurs depuis le XIVe siècle. Ce lundi 1er mai 1827, Dominique, un habitant de Barcus, l'a passé, comme beaucoup, dans la capitale du Haut-Béarn. Rentrant seul, à pied, il est 22h lorsqu'il parvient à l'entrée d'un petit pont dit de Choco, à une courte distance de sa maison d'habitation. À peine pose-t-il le pied sur l'ouvrage qu'une soudaine lueur déchire la nuit. Une lueur doublée d'une détonation. Pas de doute, Dominique vient d'essuyer un coup de fusil. Blessé, le fermier tombe en criant « À l'aide! À l'aide !» Au loin, il y a un homme qui court le long du ruisseau, enjambant une barrière. Pas de doute, c'est l'agresseur. Marianne, une jeune servante occupée à ses prières, entend les hurlements plaintifs de cet homme qui appelle au secours. La bonne dame s'empresse d'alerter le maître de maison, l'instituteur et quelques paysans qui accourent afin de porter assistance au malheureux. Blessé à la poitrine et au bras gauche. Dominique Etchegoyenne est transporté à son domicile où le médecin vient lui prodiguer les soins que son état grave nécessite. Au petit matin, le maire de Barcus se rend à son chevet. Il lui demande de décrire en détail ce qui s'est passé. Dominique est formel. L'obscurité l'a empêché de reconnaître l'agresseur qui semblait posté au loin, en embuscade. Les gendarmes de Mauléon rappliquent. À leurs yeux, c'est une vraie tentative d'assassinat. Les blessures de Dominique sont graves. Il aurait bien pu y passer.

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1: L'enquête criminelle débute. Dominique jure qu'il ne se connaît aucun ennemi. Ses affaires sont saines et il est, dit-on à l'époque, de bonne mœurs. Les soins appliqués du docteur Alcat et sa constitution robuste lui vaudront une incapacité totale de travail de 20 jours, mais il se rétablira de ses plaies, fort heureusement. À Barcus, l'affaire jette un émoi certain dans la population, à tel point que les rumeurs les plus folles circulent. Certains disent Dominique Etchegoyenne décédé, quand d'autres désignent déjà le nom de l'assassin présumé. Dans leur procès-verbal, les gendarmes rapportent en effet que des soupçons insistants circulent sur la personne du premier voisin de la victime, un certain Etcheoun, du nom de la maison basque qu'il occupe ici, identifié comme étant Pierre Topet, né au village en 1786. Les gendarmes vérifient. Topet traîne la réputation d'être un mauvais sujet, un repris de justice aussi. À peine quadragénaire, il sort de la prison d'Ace où il a purgé 5 années de prison pour des violences graves sur l'ex-amant de sa femme. Et selon la rumeur, il ne rêvait que d'une chose, se faire justice lui-même et expédier en enfer celui qui l'a envoyé derrière les barreaux, un certain Egiafal, qui a passé lui aussi la journée du 1er mai à la foire d'Oloron. À Barcus, la clameur publique ne parle que de lui. C'est Topet, alias Etcheoun, le suspect, point final. Certains habitants affirment qu'il a guetté le retour de son rival en se postant aux aguets. Trompé par l'obscurité régnant dans ce chemin creux et sinistre, il se serait trompé de cible, tirant par erreur sur Etchegoyenne. Le scénario est séduisant, en apparence.
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1: Les gendarmes ne voient pas qui en voulait au malheureux Etchegoyenne. En revanche, la piste menant à Etcheoun semble beaucoup plus fructueuse. Ces derniers temps, par jalousie ou par haine, toutes les occasions étaient bonnes pour chercher querelle à son rival. Une voisine affirme qu'Etcheoun lui a demandé si Egiafal avait bien l'intention de se rendre à la foire d'Oloron. Étonnante curiosité sur l'emploi du temps de son ennemi juré. Mieux encore, le métayer d'Etcheoun affirme qu'il était bizarrement absent de sa maison la nuit du drame. Et ses enfants, ses propres enfants, le confirment. D'ailleurs, personne ne l'a revu depuis. Pour les gendarmes, les soupçons s'accumulent. Plusieurs villageois rapportent qu'Etcheoun se cacherait dans les bois, sur les sommets de la Roue. Pourquoi diable pareille fuite s'il n'a rien de se reprocher? Bizarre. Au tribunal de Saint-Palais, le procureur du roi, M. de la Régoyenne, discerne dans cette cavale comme un aveu de culpabilité. Il délivre donc un mandat d'arrêt contre le fugitif dont tout le monde parle, mais que personne ne voit. Il faut dire qu'en Soule, la personnalité de Pierre Topet, alias Etcheoun, laisse peu indifférent. Doué d'une âme ardente, d'une susceptibilité que beaucoup disent excessive, l'homme a connu une jeunesse orageuse. Fâché avec ses parents, sa jalousie l'a conduit à suspecter l'infidélité de son épouse et à asséner un coup de hache au visage de son amant supposé, le fameux Egiafal. À l'époque, nombre de paysans basques s'expriment dans leur langue natale. Peu d'entre eux ont eu la chance d'aller à l'école. À la différence d'Etcheoun qui, lui, a appris le français qu'il parle à la perfection.
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1: Au Pays Basque, Etcheoun passe pour être un poète. Né en pleine période romantique, il est l'auteur de nombreux chants dramatiques, des poèmes émouvants, dont les vers racontent les principaux événements de sa vie, souvent tragiques, comme son mariage avec une fille de niveau social inférieur. Une union qui a déshonoré sa famille alors qu'il n'avait que 20 ans. Vexé, son père l'avait menacé de le déshériter. Couchant ses malheurs sur le papier, le jeune homme devint poète et écrivain. Quand son épouse le trompa, Etcheoun se mit à écrire sur le thème de l'amour trahi. Un sujet cher aux auteurs romantiques, mais ses écrits vont aussi se retourner contre lui. Alors qu'il est en cavale, après les coups de feu tirés le 1er mai contre son voisin Etchegoyen, le poète se console en écrivant quelques vers. Planqué dans une cabane de berger, il compose un chant qui deviendra célèbre et dont voici le dernier couplet. Dans le village de Barcus, ne cherchez pas Etcheoun. Vous qui, désirant l'arrêter, êtes à sa poursuite, il compose des chants à Igelou, désignant ainsi le lieu de sa cache. Il n'y a pas de plus beau pâturage en Soule, conclut-il. Mais quand les gendarmes mettront la main sur ce poème, ils vont l'utiliser contre lui comme une pièce à conviction, à charge. Etcheoun est en effet interpellé 4 mois plus tard chez un notaire de Tardets alors qu'il s'apprêtait à signer un acte de vente par lequel il tentait de mettre sa propriété de campagne à l'abri de ses créanciers. Redoutait-il que la justice la confisque au cas où il serait reconnu coupable de la tentative d'assassinat sur Etchegoyen, son voisin, la nuit du 1er mai 1827.

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1: Son procès aux assises s'ouvre le 18 août 1828 dans les murs du Parlement de Navarre, à deux pas du château palois. Vu la personnalité de l'accusé, l'audience défraie la chronique judiciaire. Ce n'est pas tous les jours, en effet, qu'on juge un poète écrivain. Face aux 12 hommes tirés au sort comme jurés, l'accusé a préféré s'habiller avec de misérables haillons. Lui qui est propriétaire de sa ferme, un luxe rare pour l'époque, il joue le pauvre. Une foule de dames élégantes se masse dans les rangs du public. Face à l'exposé de l'avocat général, M. Lamothe Duncan, Etcheoun ne varie pas. Il est innocent, voire persécuté. Ses malheurs datent de son mariage, clame-t-il, dans un français excellent. Et tandis qu'il purgeait une peine de prison, sa femme a, dit-il, continué à le tromper avec son rival, le sieur Egiafal. Une fois libéré de la prison d'Eis, Etcheoun trouva l'amant de son épouse installé dans son propre lit, régnant en maître chez lui. Il le mit certes à la porte, mais l'accusé poète peinait à calmer sa peine. « Scélérat, tu buvais mon vin, tu mangeais mes jambons, tu devrais être à ma place » lance-t-il plein de haine à Egiafal, qui est cité comme témoin à la barre de la cour d'assises. Pour l'accusation, ce récit de souffrance, de haine, illustre à merveille le mobile du crime. Le soir du 1er mai 1827, selon l'avocat général, Etcheoun voulait faire la peau à Egiafal, et il l'a patiemment attendu, en guet-apens. Et c'est par erreur, parce qu'il faisait nuit, qu'il s'est trompé, faisant feu sur Dominique Etchegoyen, qu'il faillit bien tuer. En leur intime conviction, les jurés vont pourtant absoudre le poète soultan aux mille malheurs. Etcheoun est acquitté. Il rentre à Barcus le soir même.
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1: 1er mai, jour de foire. C'était ce rendez-vous avec l'histoire en 1827 du côté de Barcus. Je vous retrouve dans un prochain numéro à la rencontre de la Deuxième Guerre. La Deuxième Guerre mondiale et un épisode qui s'intitulera « Mort aux traîtres ». Nous sommes en février 45. Les Allemands ont quitté le Béarn, le Pays Basque. Et pourtant, on juge à Pau un traître qui a livré aux Allemands les deux frères du célèbre cancérologue Léon Schwarzenberg. De quoi s'agit-il ? Réponse dans un prochain numéro. À bientôt.
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1: 6h20, aujourd'hui comme toute cette semaine, nos authentiques sont des azuréennes. Vous savez que dimanche, c'est la journée internationale des droits des femmes, le 8 mars. Et ce matin, rencontre avec Amina Bini. Elle est éducatrice de jeunes enfants à Nice. Après avoir été à l'écoute des familles dans un LAIP, c'est-à-dire un lieu d'accueil enfants-parents, eh bien, elle est aujourd'hui à la halte garderie Louparpayoun. Alia Zegaoula l'a rencontrée. Amina se définit d'abord en trois mots.
2: Enveloppante, sensible et à l'écoute. Du plus loin que je me souvienne, l'idée de travailler auprès des enfants a toujours été en moi. Lorsque j'étais lycéenne, pour me rendre jusqu'à mon lycée, je passais devant plusieurs écoles. J'ai été très touchée par la difficulté que les parents avaient de se séparer de leur enfant et vice-versa. Je pense que la question de l'attachement m'a interrogée à ce moment-là.
3: Pour ces parents qui n'ont pas encore osé ou qui ne connaissaient pas jusqu'à aujourd'hui l'existence de ces LAEP, donc pourquoi ça peut être sympa de venir ?
2: C'est un lieu de socialisation. L'enfant apprend à se détacher de son parent en la présence de son parent. C'est comme ça que ça commence. C'est un lieu de laisser être. On va pouvoir se rassurer, s'encourager, se valoriser, parce qu'on va vite se rendre compte qu'on n'est pas seul et que d'autres parents vivent la même chose que ce que l'on vit.
3: Qu'est-ce qui fait un bon parent ?
2: Pour moi, il n'y a pas de recette miracle ou spéciale pour être un bon parent. On le devient avec le temps, on le devient officiellement dès la naissance d'un enfant. C'est l'enfant, pour moi, qui est le guide. Le bébé est compétent dès la naissance pour exprimer ses besoins de tout son être, de tout son corps, observer, être attentif à son enfant. Je pense que ça peut nous permettre d'être le parent suffisamment bon.
3: Qu'est-ce que vos enfants à vous vous ont appris ?
2: J'ai 4 enfants, 24 ans, 22 ans, 16 ans et 7 ans. J'ai compris en fait que je n'ai pas été la même mère pour chacun de mes enfants parce qu'ils avaient des besoins différents aussi. J'ai quand même le sentiment qu'ils m'ont montré le chemin, ils ont été comme des guides pour moi. Moi, je les ai accueillis et je les ai accompagnés. J'ai fait vraiment comme je pouvais, du mieux que je savais. Mes enfants m'ont fait prendre conscience qu'ils ne m'appartenaient pas, qu'ils avaient leurs propres besoins, leurs propres pensées aussi. Dans l'accompagnement, dans le soutien à la parentalité, ça m'a beaucoup aidée. J'ai la certitude que ce sont les familles qui m'ont amenée à ce que je suis aujourd'hui.
3: C'est quoi le plus beau compliment qu'on ait déjà pu vous faire, Amina ?
2: C'est d'avoir pleuré chaque fois que j'ai dit une petite phrase, et notamment à des mamans, mais aussi des pères, aussi des familles. Vous êtes son parent, sa mère ou son père à cet enfant. Le seul et l'unique pour lui, celui ou celle qui le connaît le mieux au monde est le ou la meilleure des éducateurs ou éducatrices pour votre enfant. Il y a une émotion qui se lit, qui se ressent, qui se voit. C'est une phrase qui donne de l'espoir et qui permet de ne pas renoncer, à mon sens. Qui permet de, quelque part, de dire aux parents, tout ira.
3: Qu'est-ce que vous aimeriez que ces enfants, ces parents, que vous croisez parfois juste une fois, retiennent de vous ?
2: Mais que ce fut une belle rencontre, tout simplement.
1: Et une belle rencontre, justement, qu'on a fait à l'instant avec Amina Bini, éducatrice de jeunes enfants à Nice. C'est un vrai soutien aux familles, ce qu'elle fait. Vous retrouvez son portrait sur ici.fr, comme celui de tous les authentiques. 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
4: Et à 20h, c'est Décibel. Bah oui, bienvenue. Toute l'actualité musicale avec ce soir, Alexis H. Il est journaliste sportif et musical. Et il signe un livre passionnant à l'occasion des 50 ans d'une chanson miraculeuse.

0: Beatles, Life in the Fast Lane, une vie à toute allure en français. C'est le titre du livre d'Alexis H qui connaît tout, tout, tout sur ce groupe qu'il ne faudrait surtout pas réduire à un seul tube, même si... quel tube ?
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0: Salut à toutes, salut à tous et merci de nous rejoindre en direct et en ce lundi soir. Décibel du 15 juin. Les fans de Johnny connaissent cette date par cœur aujourd'hui. C'est son anniversaire. On parlera de Johnny et on l'écoutera aussi tout à l'heure à la fin de l'émission. Le coup de cœur, la découverte du jour. C'est un artiste tellement talentueux que j'ai découvert très très récemment, qui s'appelle Yaya Minté. Il sort son premier album, je pense que vous allez l'adorer. Rendez-vous sur les coups de 20h50. Et puis on va jouer au blind test autour des bisous, des kisses et des baisers en chanson. Il y en a plein qui parlent de ce thème brûlant et parfois un peu dégoulinant aussi. Mais si ça vous tente de venir jouer avec nous, alors il faut appeler Sadika. Elle est au standard 0810 055 056 0810 055 056. Mais en fait non, elle n'y est pas au standard, je la vois pas. Elle est là, Sadika, ou pas? Elle est là, elle arrive. Alors appelez pas tout de suite, appelez dans 2 minutes. Elle est en train d'arriver. Je vous dirai quand vous pouvez appeler. Allez, Décibel, c'est parti. Bonsoir Alexis H.
3: Bonsoir Émilie.
0: Bonsoir, bienvenue dans Décibel. Je le disais, ouais, vous êtes journaliste sportif et musical. Donc en ce moment, normalement, quand votre téléphone sonne, c'est pour vous parler de la Coupe du Monde de foot, j'imagine.
3: Non, pour tout dire, j'étais journaliste sportif.
0: Plus du tout,
3: je l'ai été pendant un moment.
0: Ah.
3: Je reste journaliste musical pour les Un Rock en pige. Et à côté, j'ai un autre travail dans la communication.
0: Donc, okay. Voilà.
3: Mais j'ai été journaliste sportif et je suis la Coupe du Monde, évidemment.
0: Évidemment, allez les Bleus. Enfin, j'espère, vous êtes pour les Bleus, hein. Sinon, on arrête tout de suite, Alexis.
3: Ah,
0: c'est terminé. Non, en plus,
3: bien sûr,
0: souvent,
3: on est pour les Bleus.
0: Je sais que les fans de musique, évidemment, on est pour les Bleus, on est français. Mais on aime bien les Anglais, on aime bien. Voilà, il y a plein de gens qu'on aime bien. Bon, là, en l'occurrence, c'est en Amérique que nous partons. Autour donc de la carrière assez dingue de ce groupe qui s'appelle Eagles, un groupe californien. Vous avez appelé votre livre Life in the Fast Lane. C'est aussi le titre d'une de leurs chansons sur l'album Hotel California.

0: ma très jeune réalisatrice Iris me dit tout à l'heure, oh là là, le banger qu'elle connaissait pas, qu'elle avait pas.
1: Eh oui,
0: Life in the Fast Lane.
1: Faut écouter,
0: voilà. Ouais. Oui, mais alors, en fait, c'est ça, finalement. Et c'est super que vous soyez là ce soir pour parler de Eagles, Alexis H. C'est qu'avec Hotel California, qui est tellement énorme, qui est tellement un Himalaya de la musique, il y a beaucoup de gens qui disent, ah bah oui, Eagles, c'est le groupe d'Hotel California. Et vous, en fait, ce livre, alors, qui ressort effectivement pour les 50 ans d'Hotel California, c'est surtout pour que votre cri du cœur écoutez d'autres choses de Eagles.
1: Oui. Évidemment qu'on a envie d'écouter Hotel California. La chanson en elle-même, c'est une sorte de totem,
0: oui.
1: Presque un monstre du classic rock. Enfin, c'est du domaine de Stairway to Heaven, Bohemian Rhapsody,
0: oui,
1: ce
0: ça.
1: Genre de d'hymne, voilà, qui est
0: assez
1: passé
0: improbable.
1: En radio,
0: ouais.
1: Improbable aussi par même la mélodie, parce que c'est pas un truc évident et pourtant aujourd'hui tout le monde connaît.
0: Ouais.
1: L'hôtel ensuite, l'album, Hotel California, donc il y a beaucoup de choses à découvrir sur cet album parce que les gens souvent s'arrêtent au single, au morceau titre, mais en fait il y a Life in the Fast Lane, c'est
0: ouais.
1: Un banger effectivement. Et puis il y a tout le reste que moi je connaissais pas forcément avant.
0: L'avant, mais oui.
1: Voilà, c'est ça. Parce que comme beaucoup de gens, je suis venu aux Eagles par Hotel California. N'étant pas en plus américain, j'ai pas baigné dans la musique country ou le country rock, qui est la musique de leur début en fait. Et j'ai eu envie, de montrer que les Eagles, c'est pas juste cet album mythique.
0: Ouais.
1: C'est beaucoup de choses avant. C'est un groupe qui a rendu le country rock commercial, qui est parti très tôt, très vite, très haut. Et puis qui a un son qui a évolué au gré des envies, des arrivées, des départs de guitaristes, etc., etc.
0: Alors c'est vrai que ce livre, vraiment, si vous savez pas quoi lire cet été à la plage, franchement, emmenez-le parce que c'est les aventures de Eagles. Où en fait, nous, on s'imagine que c'est une espèce de monolithe et avec cette énorme statue qui est Hotel California et tout. En fait, oui, c'est un groupe qui a des aventures passionnantes. Et donc, si on peut s'arrêter sur l'avant Hotel California, c'est quand même fou. Hotel California, c'est le 5e album de Eagles. Et vous expliquez dans votre livre qu'en fait, ils ont eu d'énormes succès bien avant que cette chanson arrive. En fait, dès leur premier album, en 1972.

0: Ça fait partie des chansons incontournables, des classiques américains.
1: Ouais.
0: Take It Easy,
1: oui,
0: Eagles.
1: Classique de leur concert.
0: Ouais.
1: C'était voilà, premier album, première chanson du premier album, succès incroyable. Bah, c'est un peu le son de la Californie de l'époque en fait.
0: C'est
1: on
0: ça.
1: Est sur, il y a un son country en fond, il y a du banjo, hein, on l'entend un moment. Mais en même temps, c'est très rock, c'est assez commercial pour passer en radio. Et en fait, ce qu'ils ont réussi avec ce premier album et notamment ce morceau, c'est justement à faire ce que d'autres groupes de country rock ne réussissaient pas à faire. Ils faisaient des bonnes chansons, des bons albums. Les Eagles se trouvaient que c'était pas forcément très bien produit. Et ils avaient cette vision de faire quelque chose. Bah déjà, plus qu'une vision, une envie de dominer le monde, en gros, hein, au niveau du rock. D'être le plus grand groupe américain puis mondial. Et en fait, derrière leurs deux leaders, Glenn Frey et Don Henley, bah, ils ont tracé leur voie comme ça et effectivement fait du country rock quelque chose de commercial qui est capable de passer en radio, et des groupes comme Poco, Flying Burrito Brothers, etc. Bah, n'étaient pas vraiment capables de ça. C'est des, ils ont fait des super albums, mais ils n'ont pas eu ce succès à la fois critique et commercial.
0: Alors Frey, bon bah il est mort en 2016, il y a une dizaine d'années, mais Henley va avoir 79 ans cet été.
1: C'est ça.
0: Est-ce qu'il a réussi ? Alors est-ce qu'on peut parler de personnalité complètement dominante de l'histoire du rock, et comment il est ? Est-ce qu'il continue à donner des interviews ? Est-ce qu'il continue à donner des concerts ? Est-ce que Eagles existe encore aujourd'hui ?
1: Eagles existe. Là, ils sont à Las Vegas en ce moment. Donc à la sphère, donc cette espèce d'immense géode
0: incroyable.
1: Voilà.
0: Normalement, c'est des groupes genre U2 qui font des concerts un peu plus jeunes.
1: Mais voilà, U2 avait inauguré sphère, et en fait, Eagles, bah là, ils ont prolongé jusqu'en novembre. De mémoire, ça fera, quand ils seront en novembre, ça fera 64 dates à sphère. Donc ils ont éclaté le record, de concerts donnés à sphère. En revanche, Don Henley, il donne pas énormément d'interviews, mais il en a donné une à la télé américaine. Là, il y a pas si longtemps, en février je crois, où il expliquait que là ça pourrait bien être la dernière année.
0: Il a 80 ans.
1: Il va avoir, voilà, c'est ça. Bah, oui, oui. Bon, après, les Stones.
0: C'est vrai.
1: Mishka, ça y a, c'est passé,
0: oui,
1: en parler il n'y a pas longtemps. Voilà, ils sont toujours là. Ils sortent un album, ils tournent. Don Henley, je pense que là, il a fait le tour. Après, qui sait, ils ont déjà dit qu'ils arrêtaient il y a 15 ans, il y a 10 ans. À chaque fois, il y a. Les tournées s'appellent The Long Goodbye, First One, etc. Tout ce que vous voulez.
0: Mais ça, c'est bien, parce qu'au moins, on comprend qu'ils en, oui, ils en rient presque, en fait, de ça.
1: Oui, ils en rient. Après, certains en rient moins, c'est ceux qui doivent payer pour le prix des billets, parce que c'est pas donné, encore moins à se faire.
0: Ah oui.
1: C'est un sacré prix pour aller les voir là-bas. Mais par contre, c'est tout le temps plein. Et là, pour les concerts de novembre, c'est quasiment plein déjà.
0: Alors que contrairement aux Stones, eux sortent pas d'album. Hein.
1: Non, c'est fini.
0: C'est fini.
1: Le dernier, c'était 2007.
0: Oui. Et c'était peut-être pas le plus inoubliable.
1: Non, voilà. Loin de là. Voilà, c'était l'album de. En plus, ils ont voulu faire un double album, donc il est très très chargé. Il y a beaucoup de choses dans le bouquin. En plus de la vie des Eagles, évidemment, je reviens sur chaque disque.
0: Les musiques, ouais.
1: Voilà, et c'est clairement, il y a beaucoup de morceaux dont on aurait pu se passer. Il y a quelques bons morceaux quand même, ça reste un groupe qui sait écrire des chansons. Mais oui, ça fait très longtemps qu'il n'y a plus rien qui sort de nouveau. Ils sont là pour assurer le fan service, on va dire, en concert. Ils le font encore bien. Mais je pense que Don Henley, oui, là, il en a un peu marre. Il dit qu'il a envie de passer du temps avec sa famille, s'occuper de son potager, etc. Donc, pourquoi pas à 80 ans?
0: Il n'empêche que Eagles, c'est une poignée d'albums incroyables sortis entre 72 et 79. Et en 1976, ça, vous le dites très bien dans votre livre, quand sort l'album Hotel California, Eagles est déjà tellement un énorme groupe qu'en fait, leur best-of qui sort début 76, Hotel California, c'est fin 76.
1: 8 décembre, voilà.
0: Le best-of, c'est début d'année 76.
1: C'est 77 février,
0: Et c'est un des albums, l'album le plus vendu de tous les temps.
1: Aux États-Unis.
0: Ouais, c'est
1: voilà,
0: ça. Les 40, 4 premiers albums.
1: Donc là, justement, peu après le rendu du manuscrit, c'était assez drôle. On a appris qu'il devenait 4 fois platinum, donc 40 millions d'exemplaires.
0: Et vous avez écrit 38 millions.
1: Voilà.
0: Vous avez raté 2 millions.
1: C'est 40 millions avec la mise à jour qui est tombée. C'était terrible pour moi. Je venais de rendre le. Mais bon, c'est comme ça.
0: Donc 40 millions d'exemplaires.
1: 40 millions sur le sol américain. américain.
0: Et ça, c'est
1: donc
0: même...
1: c'est mieux que Thriller de Michael Jackson. Ouais. Thriller reste devant au niveau mondial. Mais oui, c'est un, ce Greatest Hits, donc qui est leur premier best-of, sort donc en février 76. Donc il y a aucun morceau d'Hotel California dessus, de fait. C'est un album incroyable parce qu'en fait c'est un peu le, c'est ce que je dis dans le bouquin, c'est un peu le, l'album de country rock idéal. Voilà, si on voulait. Donc il y a évidemment des morceaux de l'album précédent, One of These Nights, qui lui est déjà numéro un. C'est leur premier numéro un. C'est un peu l'album qui les propulse enfin sur le devant de la scène. Et quand Hotel California arrive, bah le, comme dit, je crois que c'est Don Henley qui dit ça, le monde est prêt en fait.
0: C'est ça. Et vous aussi, vous êtes prêts à vous taper un bon Hotel California. Alors c'est parti, on va pas se priver. Et puis ensuite, je vais interroger Alexis H. sur le côté pas rockstar de Eagles, parce que dans son bouquin, il décrit une vie de rockstar absolument dingue. Et pourtant, je vous mets au défi de reconnaître un Eagles si vous le croisez dans la rue, vous, depuis la France. On va essayer de comprendre tout ça. Mais pour le moment, écoutons ce tube des tubes, Hotel California. Vous écoutez ici, et il est 20h20.

0: Et la chanson finit comme ça. Alors voilà. Qu'on vient de se taper un double solo dément. Et là, les mecs se disent, non, mais on va baisser le son. Les gens vont comprendre que c'est fini. Alexis H, excusez-moi, mais vous croyez pas que les Eagles, que vous connaissez bien, que vous avez tant étudié, ils auraient pas pu nous faire une vraie fin?
1: Mais j'en parle dans le livre, ça fait justement c'est quelque chose que j'ai rajouté sur cette réédition. En me repenchant sur la chanson que j'ai évidemment réécoutée beaucoup,
0: ouais.
1: Même si je la connais déjà par cœur comme beaucoup de monde, je me suis dit qu'en fait pour moi c'était ce fade out, il était parfait parce que on est dans un univers un peu fou, angoissant, hein, faut le dire.
0: Hein, mais c'est une espèce de cauchemar.
1: Voilà,
0: hein,
1: c'est un cauchemar. Le mec veut sortir, mais on lui dit bah tu peux sortir, mais tu pourras jamais. Échapper quelque part, ouais. Tu pourras jamais partir. Et en fait, le fait que ce solo, ce double solo en harmonie à la fin, que les deux guitaristes se retrouvent, qu'ils aient essayé de faire un fade out, bah, je trouve qu'en fait, on est dans ce tourbillon un peu de folie et qu'on a cette impression du mec qui peut pas s'échapper. Donc, je trouve ça plutôt pas mal, en fait.
0: Bon, et vous nous attendiez au tournant puisque vous vous êtes demandé si on allait le couper. Bien sûr que pas.
1: Non, jamais.
0: Ce serait péché. Dans votre livre, Eagles, Life in the Fast Lane, chez l'excellent éditeur Le Mot et le Reste, d'ailleurs qu'on embrasse, qui sort toujours des bouquins fabuleux, vous racontez donc l'histoire des Eagles. Et en fait, moi, de page en page, j'arrêtais pas de faire « Oh, oh non, c'est pas vrai !» Parce que j'imaginais que Eagles, c'était un groupe de musiciens, c'est d'ailleurs souvent un des groupes préférés des musiciens. On admire leur art, ce qu'ils ont au bout des doigts, la manière dont ils composent, etc. Ils sont d'excellents techniciens aussi. Donc j'imaginais moi que c'était des garçons sages qui n'avaient pas fait les mêmes phrases, puisqu'on parlait des Stones tout à l'heure, que les Rolling Stones ou les Zeppelin. Et en fait, en vous lisant, on apprend que c'était... ils donnaient pas leur part aux chiens en ce qui concerne la drogue, l'alcool, les jeux d'argent, etc. en tournée dans les années 70.
1: Ouais, c'était la folie.
0: Très turbulent.
1: Oui. Bah, en fait, ils vivaient leur vie de rockstar, comme tous les grands groupes de rock des années 70, je pense, l'ont vécu. Effectivement, on a cité les Stones, Led Zeppelin, les Who étaient complètement fous aussi. Keith Moon, c'était un des plus barjots. Et d'ailleurs, il était pote avec Joe Walsh. Donc ensemble, en gros...
0: qui était le plus marrant.
1: Et Joe Walsh disait qu'en gros, il avait appris le saccage de chambre d'hôtel via Keith Moon, quelque part. Donc, il a appris à bonne école, voilà. Donc non, ils n'étaient pas du tout sages. C'était la folie. Dès lors que la Eagles Mania, en fait, s'est mis en branle, c'était la folie. Ils organisaient donc des afters. Le 3E, ils appelaient 3 Eagles, la troisième mi-temps des Eagles, après les concerts. Et il y avait des techniciens qui devaient passer dans le public, distribuer des petits badges aux groupies, aux plus belles groupies. Il fallait
0: qu'elles puissent rentrer en coulisses.
1: Voilà, exactement, et qu'après c'était dans les chambres d'hôtel la folie avec la baignoire remplie de bière, la cocaïne, toutes sortes de drogues, et puis tout ce qui peut s'ensuivre.
0: Et alors vous racontez aussi, c'est hyper marrant, une espèce de poker qu'ils ont inventé, et avec ça ils arrivent à arnaquer les managers d'autres groupes.
1: Ils jouaient, ils avaient inventé le Eagle Poker,
0: de poker, mais c'est toujours eux qui gagnaient.
1: Oui, ils gagnaient beaucoup, de toute façon. Après, puis bon, il faut imaginer les sommes qui s'échangeaient dans les avions, même entre eux dans l'avion. Ils jouaient avec des roadies, avec des techniciens, et des fois ils perdaient 2 000, 3 000 dollars comme ça.
0: C'était pas grave.
1: Non, pour eux, non. Au début, ça pouvait l'être, mais je pense qu'ils jouaient pas au même jeu. Et puis après, c'était plus grave du tout.
0: Et alors, je précise aussi, puisque Alexis H a parlé d'after, que même during le concert, pendant le concert, c'était n'importe quoi. On apprend qu'ils demandaient aux roadies de mettre des lignes de cocaïne sur les amplis. Ainsi, entre les morceaux, les musiciens pouvaient faire genre oh, je vais régler mon bouton qui marche pas bien. Et en fait, à ce moment-là, ils prenaient de la drogue pendant le concert.
1: C'est ça, c'est Don Felder, l'un des guitaristes qui a été viré du groupe en 2001, qui raconte ça dans son autobiographie Heaven and Hell, My Life in the Eagles, qui est sorti en 2009. Et oui, bon, c'est un bouquin qui est assez fabuleux pour ça, parce qu'en fait...
0: mais il n'a plus rien à perdre.
1: Il déballe tout. Ça n'a pas trop plu à Glenn Frey et Don Henley qui ont voulu interdire la parution du bouquin pendant un moment. Et puis après, l'histoire de son éviction du groupe a été réglée à l'amiable, entre guillemets.
0: Oui.
1: Mais entre avocats et pour un montant, une somme d'argent dont le montant n'a pas été dévoilé. Mais oui, lui, il raconte tout ça par le menu et c'est assez fou, quoi. Alors évidemment, il y a des choses dans son bouquin à prendre avec des pincettes.
0: Oui.
1: Il faut essayer aussi de
0: écouter la version des autres.
1: Voilà, exactement. Ouais. Mais c'est rare d'avoir un tel point de vue, le point de vue interne d'un membre d'un groupe comme ça qui raconte. On a Life de Keith Richards pour le coup, pour revenir encore aux Stones, qui est aussi pas mal dans le genre.
0: Oui, il raconte des trucs pas très sympas sur Mick Jagger.
1: Aussi, oui.
0: Vous devriez le lire. Justement, alors, on parlait des Stones, on parlait de Led Zeppelin. Tout de suite, les Stones, on a des images. Led Zeppelin, tout de suite, on a des images. On voit les visages, on voit les corps, on voit les looks, on voit les attitudes. Eagles, on n'a pas forcément... en tout cas, moi, je sais que je ne l'ai pas, et pourtant, je sais que j'aime leur musique, d'image mentale qui vient tout de suite. Parce que la pochette d'Hotel California, c'est hyper beau, c'est un ciel, un arbre et tout, mais ce n'est pas eux. Donc voilà, est-ce que ça... C'est un signe que c'est quand même pas des rockstars comme les autres et qu'en fait, ils ont plutôt tout misé sur la musique que sur le côté sexy de la rockstar.
1: La seule pochette d'ailleurs d'album sur laquelle ils apparaissent, c'est Desperado, donc celle du deuxième album, quand ils sont encore quatre. Sinon, tout le reste, effectivement, c'est des réalisations graphiques, avec leur vue avec la maison de disques, avec des photographes, etc. Mais oui, je pense que c'est exactement ça, en fait. C'était un groupe, Glenn Frey, quand il monte le groupe, il veut les meilleurs musiciens, les meilleurs songwriters, donc capables d'écrire toutes les chansons, et des mecs qui peuvent chanter aussi.
0: Et pas forcément des amis, d'ailleurs. C'est ce que vous expliquez bien. Hein.
1: Non, ils sont pas forcément... Lui a développé une amitié assez forte avec Don Henley, évidemment. Un peu à la Lennon-McCartney. Hein. C'est vraiment le parallèle qui vient le premier en tête. Ce binôme d'écriture, en fait, qui s'est forgé surtout à partir du deuxième album. Mais oui, lui, il misait beaucoup sur la musique et pas tant sur, effectivement, les phrases. En concert, c'était très sage. Jusqu'à l'arrivée de Joe Walsh, qui met un peu plus de piment sur scène, qui bouge plus, qui fait des pitreries, qui est un mec un peu plus vivant. Mais sinon, c'est souvent assez strict. Et donc, je pense que c'est pour ça que, oui, le grand public, et puis il changeait beaucoup de tête aussi, un coup les cheveux longs, un coup les cheveux plus courts, la moustache, la barbe.
0: Est-ce que ça manquait de marketing, en fait, Eagles, ou est-ce que c'est très bien comme ça?
1: Moi, je pense que c'est bien comme ça. Ça leur a réussi quelque part. Ils ont montré qu'ils, en fait, eux, ce qu'ils voulaient, et ça a toujours été le cas, c'était se démarquer par la musique.
0: Ouais.
1: C'était ça le leitmotiv, c'était faire des bons albums. Et ils voulaient, et Hotel California, ce titre-là est quand même un exemple très parlant. C'est quand même un album incroyable de A à Z. Il n'y a pas un morceau faible.
0: Non.
1: Voilà, tout est ciselé à la perfection, produit à la perfection. Alors, il y en a que ça embête. Hein. Forcément, ceux qui sont adeptes d'un rock un peu plus garage, ça leur plaît moins.
0: Oui, ils trouvent que c'est trop premier de la classe.
1: Voilà, exactement. Ouais. Un peu trop propre. Mais bon, ils ont aussi pavé la voie pour le soft rock qui a inondé les ondes dans les années 70. Donc oui, quelque part, ils n'ont pas misé sur des personnalités... très fortes qui font des frasques en public, par exemple. C'est pas c'était pas Ozzy Osbourne avec Black Sabbath qui faisait des interviews bourrées, etc. On n'en était pas là.
0: C'est autre chose.
1: Voilà, exactement.
0: Alors, sur l'album Hotel California, donc en 1976, il y a une chanson qui s'appelle New Kid in Town, et c'est une de vos préférées.
1: J'aime beaucoup, oui.
0: Ah ben on va l'écouter, ça vous dit ?
1: Allons-y.
0: Alexis H. est dans Décibel et son livre Eagles Life in the Fast Lane est disponible aux éditions Le Mot et le Reste.

0: pour Hotel California. Les mecs se sont dit, bon, on va baisser le son. C'est bon, voilà, la chanson est finie.
1: C'est vrai, je m'étais jamais fait la réflexion, c'est exactement la même chose.
0: En fait, quand il y a des chansons vraiment immenses, moi j'aime bien quand il y a une vraie fin. Mais c'est un débat pour un autre jour, Alexia. Là, je voulais vous demander, en écoutant New Kid in Town, on se rend compte que les harmonies vocales sont sublimes. On parle beaucoup des Beach Boys, on parle des Bee Gees, avec ces voix comme ça merveilleuses qui s'entremêlent. Mais là, c'est le cas aussi sur New Kid in Town. Pourtant, on pense jamais à dire Eagles. Et les harmonies, jamais. Personne ne dit ça, sauf vous dans votre bouquin. Mais c'est pour ça, c'est super qu'il existe. Mais est-ce que, en fait, cet Hotel California est tellement énorme qu'on ne peut pas penser à autre chose quand on pense aux Eagles?
1: Oui, notamment en France, en fait.
0: C'est un problème français.
1: Oui, je pense. Aux États-Unis, s'ils remplissent des salles, ce n'est pas juste sur une seule chanson. Les États-Unis, c'est le pays de la country, donc tous les débuts dont on a parlé tout à l'heure, ça leur parle aux Américains, et quasiment tout le monde a une copie du fameux Greatest Hits, le premier du nom.
0: Bah, 40 millions vendus, voilà, oui, il y en a un qui traîne forcément.
1: Et en fait, les harmonies vocales, c'est leur secret dès le début. Et dès le début, ils misent là-dessus, et Glyn Johns, qui est donc leur producteur sur les deux premiers albums, producteur des Who notamment, hein, et qui a bossé en tant qu'ingé son pour les Stones, Led Zepp, etc. Lui, il repère ça tout de suite, en fait. Et lui, d'ailleurs, quand les Eagles, quand Glenn Frey ou Don Henley lui disent, nous, on veut être un groupe de rock. Forcément, lui, il les entend, il a bossé avec les Who, donc avec les Stones, etc. C'est pour lui, c'est pas la magie, elle vient pas de leur côté rock.
0: C'est ça.
1: Elle vient de ses harmonies vocales. Pour lui, c'est un groupe de ballades. Et un groupe de country rock et de ballades. Et d'ailleurs, la production des deux premiers albums, elle est parfaitement adaptée à ce qu'ils faisaient à l'époque. Puis après, quand ils ont décidé de muscler un peu leur jeu, évidemment, ils se sont pris le chou avec lui et ça a mené.
0: Parti.

0: dispo aux éditions Le Mot et le Reste. J'ai préparé une petite sélection de reprises d'Hôtel California. Vous allez adorer, à tout de suite.
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0: Je dis tout à l'heure, Alexis, que vous avez décidé, vous avez eu envie d'écrire ce livre parce que vous vouliez que tout le monde comprenne à quel point les Eagles c'était génial au-delà de Hotel California. Est-ce qu'il y a une autre raison? Est-ce que vous avez un rapport particulier avec ce groupe qui fait que vous vouliez coucher leur histoire sur le papier?
4: Non, pas du tout. Si ce n'est que quand j'ai commencé à écrire sur la musique, je pense en 2013, j'ai lancé un petit blog comme ça, oui. Ça se faisait à l'époque. Et en fait, je traitais de l'actu musicale comme ça, de manière très libre. Et au même moment, j'ai acheté le coffret Eagles noir qui regroupe donc tous les albums des années 70. Et c'est là que j'ai vraiment découvert qu'il y avait autre chose qu'Hotel California. Et en fait, je me suis lancé dans une sorte de story album par album. Je publiais un billet, ouais. Voilà. Et quelque part, la genèse, elle est là. Et puis après, quand en 2014, j'ai commencé à écrire pour les In Rock. Et puis, petit à petit, l'envie est venue d'écrire sur la musique, version livre. Et pour moi, les Eagles, ça s'est imposé aussi parce qu'il n'y avait pas de livre sur les Eagles en langue française.
0: C'est vrai.
4: Voilà, il y a des livres en anglais, évidemment, oui, américain,
0: mais
4: etc.
0: Mais chez nous, il n'y avait rien.
4: Il n'y avait rien du tout. Donc, c'était aussi un moyen de combler un peu ce vide. Et puis, il y avait de la matière, encore une fois, parce qu'il y a la musique, il y a les frasques, etc. Il y a des choses à raconter. Et puis, c'est quand même un groupe qui a placé deux albums dans les trois ou quatre plus grosses ventes de l'histoire, là, au niveau mondial. Ouais. Donc, c'est quand même assez fou.
0: On est bien d'accord. Et donc, les albums incontournables, ils sont sortis entre 72 et 79. Et le cinquième étant Hotel California, qui a fêté ses 50 ans. Donc, cette année, Hotel California, allez, on révise. Welcome to the hotel. Avant de passer aux reprises, il faut quand même poser deux, trois questions parce qu'il y a des légendes autour de cette chanson Hotel California. Alors, on dit que son premier nom, c'était Mexican Reggae.
4: Oui, c'est ça.
0: C'est vrai, ouais. Ça.
4: Parce qu'en fait, le rythme, c'est un reggae.
0: C'est un reggae. Ouais.
4: Et quand Don Felder a porté la cassette sur laquelle, donc Don Felder, un des deux guitaristes lead du groupe, a porté la cassette avec, une dizaine d'idées de chansons dessus, il y avait ce morceau qu'il avait.
0: Mexican Reggae.
4: Écrit, alors lui dit qu'il avait quasiment tout écrit déjà, après les versions divergent comme toujours, mais quand Don Henley et Glenn Frey l'ont écouté, effectivement ils ont voulu lui apposer ce nom parce qu'il y avait ce côté reggae et ce côté un peu mexicain, voilà, oui. En même temps, donc et pour Don Felder, le fait qu'il décide de donner un nom à cette démo, c'était très bon signe parce que souvent ça voulait dire qu'après c'était une idée qu'ils allaient creuser.
0: Parce qu'on s'attachait au morceau. Alors une reprise des Gypsy King de Hotel California, elle est archi connue, elle est dans le film des frères Coen, The Big Lebowski. Et pour une chanson qui a commencé en s'appelant Mexican Reggae, il y a une reprise d'un grand reggaeman jamaïcain, Max Romeo. Et puis Nancy Sinatra, la fille de son père, a repris Hotel California.

0: dit que les paroles de cette chanson, elles sont maudites. On dit que si on les écoute à l'envers, c'est une messe noire, sataniste. On dit plein de trucs sur Hotel California. Vous avez analysé les paroles. On en a parlé tout à l'heure. Hein. Pour vous, ouais. c'est un cauchemar californien, en fait.
1: Mais c'est ça, mais en fait, c'est même pas pour moi. C'est pour Don Henley qui les a écrites avec Glenn Frey. Bon, c'est surtout Don Henley qui a le plus contribué aux paroles. Mais pour lui, l'idée, c'était de montrer l'envers du rêve californien et de la réussite, etc. Ouais. Le revers de la médaille.
0: Et puis le côté aussi un peu tentaculaire de Los Angeles.
1: Oui, voilà. Et puis,

0: Toutes les phrases, que la
1: Ouais.
0: drogue, etc. Alors, il y a des gens qui ont dit que cet hôtel, c'était un centre de désintoxication. Bon, lui, il dit clairement, c'est le voyage de l'innocence vers l'expérience, en fait. Et il dit d'ailleurs que de nombreuses chansons des Eagles tournent autour de cette
1: Cette
0: thématique.
1: thématique-là,
0: C'est quelque chose
1: ouais.
0: qu'il travaille énormément. Et je crois qu'en fait, des fois, il faut juste écouter les artistes et il ne faut pas aller chercher beaucoup plus loin, même si. Son talent en tant que parolier, parce que c'est un excellent
1: Ouais.
0: parolier, il faut vraiment écouter les paroles des Eagles, et notamment les chansons chantées par Don Henley. Ces paroles ont toujours un double sens, donc c'est ça qui est très fort avec cette chanson. On l'écoute, on la fait écouter à 10 personnes, 10 personnes pourront sortir une explication différente de ce qu'ils ont perçu ou cru percevoir de ce que dit la chanson.
1: Les Eagles, leur vie, leur œuvre, leurs engueulades, leur carrière, leurs frasques, leurs chansons, leurs albums. Il y a tout dans Life in the Fast Lane, votre livre, Alexia, aux éditions Le Mot et le Reste. Juste pour finir, si jamais je suis la fée Clochette et là, en un coup de baguette magique, je peux vous envoyer à la sphère. Est-ce que vous avez envie de les voir aujourd'hui ou pas? Enfin, de le voir, parce que oui, en fait, c'est.
0: Alors, il reste. Oui,
1: oui
0: ils sont trois de l'époque
1: oui.
0: des années 70, puisqu'il reste Timothy B. Schmidt, le bassiste, Joe Walsh,
1: oui.
0: un des deux guitaristes, et Don Henley,
1: c'est
0: donc le champ batterie.
1: Oui, qui va être
0: voilà,
1: le grand Manitou.
0: Est-ce que j'y vais? Oui, si vous pouvez m'y envoyer, oui, parce que déjà, c'est les plus.
1: C'est pas cher, c'est
0: dit,
1: gratuit, je suis la fée Clochette,
0: voilà.
1: c'est cadeau.
0: Et comme le son a l'air assez incroyable à la sphère,
1: Ouais.
0: apparemment, tout le monde dit que c'est complètement fou, puisqu'à chaque place,
1: on entend
0: voilà,
1: et on voit
0: voilà,
1: des trucs
0: exactement,
1: incroyables.
0: Ouais. Les écrans, etc. Donc je pense pour l'expérience dans une salle lambda j'aurais peut-être dit non, mais parce que moi vous m'auriez envoyé en 76 oui sur la
1: Ah
0: tournée
1: bah
0: Hôtel
1: oui,
0: California là
1: je suis
0: j'y
1: la fée
0: vais.
1: Clochette, là il faut 3-4 fées Clochettes pour 76, mais on est d'accord, on ira ensemble.
0: Voilà, c'est ça.
1: Merci beaucoup Alexia
0: merci.
1: H. Merci, à
0: Merci.
1: bientôt.
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1: Et c'est l'heure de jouer au Blind Test. Ce fameux livre d'Alexis H, Eagles, Life in the Fast Lane, est à gagner. Et le thème du Blind Test ce soir, ce sont les bisous, les baisers en chanson. On joue avec Marie-Christine. Bonsoir Marie-Christine.
3: Bonsoir Émilie.
1: Comment
3: vas-tu?
1: Ça va?
3: Ah, moi, plutôt bien, puisque je ne t'ai pas parlé depuis très longtemps. Et j'ai eu la chance, il y a 3 semaines, d'aller au festival Parole Musique à Saint-Étienne et voir Feu Chatterton.
1: On adore Feu Chatterton. Ah, c'était
3: ouais,
1: comment?
3: Super.
1: C'était super.
3: Franchement, c'était super.
1: Excellent groupe.
3: On a revu Terre Noire, qu'on avait vu ensemble.
1: Oh là là,
3: à Saint-Étienne.
1: Eh ben, vous vous régalez un peu à Saint-Té, là.
3: Ouais,
1: c'était
3: un bon festival.
1: Bon, super. Eh ben Marie-Christine, bienvenue. Et Elisabeth est là aussi. Bonsoir Elisabeth.
4: Coucou Émilie.
1: Comment ça va?
4: Bonsoir Marie-Christine.
3: Bonsoir
4: Merci.
3: Elisabeth.
4: Je rigole, je vous entends souvent.
3: Je vous
1: bah,
3: entends
1: oui. Évidemment, toutes les deux, vous êtes des habituées de Décibel et ça me fait très plaisir
4: oui.
1: de jouer avec vous ce soir avec des chansons qui parlent de bisous, de baisers et de kiss. Non, il n'y a pas kiss, j'ai mis que des titres en français. On
4: ah,
1: cherche
4: d'accord.
1: le nom.
4: Tu n'as pas mis kiss, oui.
1: Non, j'ai pas mis kiss de Prince.
4: Bien maquillée.
1: On cherche le nom de la personne qui chante ou du groupe qui chante la chanson. Vous aurez 1 point par bonne réponse et à la fin vous gagnerez toutes les deux, Elisabeth et Marie-Christine, déjà parce que vous êtes merveilleuses et aussi parce que de toute façon c'est comme ça que ça marche dans Décibel, vous gagnerez
4: oui.
1: toutes les deux un exemplaire du livre d'Alexis sur les Eagles, ok?
4: Alors est-ce qu'il sera dédicacé Émilie?
1: Alors est-ce qu'il sera dédicacé
4: Ça me ferait plaisir, je suis très dédicace.
1: D'accord, bah, si j'arrive à rattraper dans le couloir, oui, mais là du coup je peux pas tellement sortir parce qu'il est parti, je
4: oui,
1: crois.
4: Je comprends.
1: Je pense qu'il
4: je
1: est
4: comprends.
1: Parti. Ah désolé, mais je saurai pour une prochaine fois. Oui non, il est parti, on me fait signe.
4: Eh oui, eh oui.
1: Cherche-le
4: pour
1: oui.
4: la prochaine fois.
1: C'est, mais c'est vrai, c'est toujours mieux. C'est toujours mieux un bouquin dédicacé. Allez Marie-Christine,
4: oui.
1: Elisabeth, on y va, on perd pas de temps. Une première chanson sur des bisous, des baisers. Dites-moi qui chante ça. Il s'agit d'un groupe français.
4: Elisabeth, Lerita Mitsuko, peut-être?
1: Non, c'est pas Lerita.
4: Non. Ah, Elisabeth, ça serait Dao, Étienne,
1: c'est
4: peut-être.
1: Pas Dao, mais c'est la
4: non
1: même
4: plus.
1: Époque. C'est un groupe français dont la dernière tournée a battu tous les records et ils ont joué devant plus d'1,5 million de spectateurs.
4: Est-ce que ça serait Indochine?
1: Oui, bravo!
4: Indochine, voilà. Et ma fille l'a vu à Paris, hein, avec mon petit-fils.
1: Ah bah oui, de toute façon,
4: on est était... allé les voir à Paris, oui, Indochine.
1: Un million et demi de personnes qui sont allées voir. Oui, qui sont allées voir Indochine en concert et c'était trop bien.
4: Je vous mets à chacune
1: un point, Marie-Christine et Elisabeth, puisque vous avez trouvé.
4: Je l'ai eu au même moment.
1: Exactement. Allez, on continue, mesdames, avec une autre chanson de bisous. Celle-là, je suis sûre que vous la connaissez, mais allez-vous vous rappeler du nom de l'interprète ? Ça, c'est une autre question.
4: Embrasse-moi, idiot.
1: Oui, bravo ! Mais quelle mémoire ! Bravo !
4: Embrasse-moi, idiot.
1: J'ai oublié tes défauts. Mais comment tu peux te souvenir de ça, Elisabeth, enfin ?
4: Eh bien, écoute, la mémoire, beaucoup, les chansons, tu le sais.
1: Mais Bill et Baxter, puis, c'est quand même pas un mot qu'on dit tous les jours, bon sang, c'est fou.
4: Eh bien non, mais voilà, c'est comme celui qui est décédé, qui était venu à la foire de Valentinique. Tu sais que je te parle dans le Doubs, qui est décédé avec sa... Ah, ça coupe ses cheveux très très noirs.
1: Alors, les cheveux très très noirs qui est mort...
4: banane.
1: Moi, tout de suite, c'est Ozzy Osbourne, mais ça doit pas être lui. Dick Rivers, non, peut-être
4: non. C'était un français, le groupe.
1: Ah, écoute, on retrouvera. Ah, les Forbans, oui. Bébert.
4: Elle parle de Bébert. Emmeline, elle était devant avec mon mari, une copine. Elle avait 5 ans.
1: Que de bons souvenirs avec les Forbans. Bah oui. Elisabeth a trouvé Bill Baxter et Indochine. Marie-Christine a aussi trouvé Indochine. On se fait un dernier bisou pour terminer le blind test. Mais qui chante ce bisou-là ?
4: Avant que ça soit Carlos, Elisabeth.
1: Oui.
4: Eh oui, elle est bonne, Elisabeth, c'est la merveille du monde.
1: Incroyable, mais c'est une machine.
4: Eh oui. Alors, j'ai pas le temps de réagir, là. Sur le
1: nez. Embrassez-vous, big bisous sur le nez.
4: Pas le temps de réagir.
1: Voilà.
4: Oui, et puis en plus, il n'était pas passé le morceau.
1: Non, il n'était pas passé, mais non, Marie-Christine a raison. Marie-Christine n'a eu aucune chance là, parce que Elisabeth.
4: Ah non, j'ai pas le temps.
1: Si elle commence à deviner les titres avant qu'on les envoie, moi je ne sais plus comment faire. Je ne sais plus.
4: Mais tu sais, je dois avoir une souchante.
1: Il y en avait plein. Il y en avait plein, ouais. Mais en tout cas, je suis ravie d'avoir joué avec vous. Marie-Christine et Elisabeth, et donc je vous envoie ce bouquin formidable sur les Eagles, pas dédicacé, mais avec tout mon amour. Ça vous va ?
4: Oui, et puis j'avais fait aussi, alors justement, j'avais demandé à une de tes standardistes si je pouvais justement avoir une petite dédicace de ta part.
1: Oui, eh bien, le message est passé et tout a été organisé. Pas de problème, j'envoie ça. Et je vous fais plein de bisous à toutes les deux. Bisous Marie-Christine et Elisabeth.
4: Merci.
1: À la prochaine, je vous embrasse et je vous propose de passer directement au coup de cœur parce que on n'a pas le temps.
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1: Bah oui, ce soir, je sais pas ce qui se passe, on est en retard. Ça, c'est Hôtel California qui nous a mis dans la sauce. Mais je tiens à vous présenter Yaya Minté. C'est un artiste qui est né au Sénégal, mais qui est basé à Paris. Il est auteur, compositeur, chanteur et producteur. Vous allez entendre sa voix. Moi, c'est vraiment ça qui m'a frappé dès le départ. Il a fait plein de premières parties, Yaya Minté, de Tiken Jaffa Coli, de Imani aussi, ou encore de Jane. Et il sort son premier album qui s'appelle So, dessus. À cette chanson merveilleuse Carry Me On, et c'est notre coup de cœur du jour, Yaya Minté. 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

0: s'appelle Yaya Minté. Le premier album So vient de sortir. Et merci à Flo Morel d'ici qui m'a fait découvrir cet artiste magnifique. Voilà, Yaya Minté. J'enquête. Pour le moment, pas de date de concert, mais je vous tiendrai informé, c'est promis.
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0: C'est déjà l'heure de la dernière chanson de l'émission. Vous avez l'habitude de la chanson anniversaire. Sauf qu'aujourd'hui, c'est pas n'importe quel anniversaire. Johnny Hallyday, le taulier, le patron, le boss, l'idole des jeunes, aurait eu aujourd'hui 83 ans. Je ne peux pas parler de Johnny sans penser à mon amie Annie Lep. Bonsoir.
2: Bonsoir Émilie.
0: Annie Lep qui a vu Johnny en concert, tenez-vous bien, 282 fois. Johnny qui avait tellement l'habitude de la voir au premier rang, notre Annie, il te surnommait
2: Alcaline.
0: Alcaline, j'adore. Annie, t'as une émission de radio formidable sur Radio Rock Passion.
2: Oui, c'est Radio Web Passion, tous les mercredis de 21h à 23h, et c'est du 100% Johnny, bien sûr.
0: Évidemment, ça s'appelle Sur la route avec toi, Johnny, tout comme ton premier bouquin à son sujet. T'en as écrit un deuxième ensuite qui s'appelait Ma lettre à Johnny. Et cette année, t'as sorti Parlez-moi de Johnny. Avant que tu nous dises deux mots de ce livre, je voudrais savoir, le 15 juin, c'est donc l'anniversaire de Johnny. Il est plus là depuis bientôt 10 ans. Ça empêche pas les fans de célébrer la mémoire de Johnny, plutôt que d'ailleurs à l'anniversaire de sa mort, à l'anniversaire de sa naissance.
2: Exactement.
0: Qu'est-ce que vous faites cette année, les fans?
2: Cette année, Universal a eu la bonne idée de retransmettre le film Laura Datour dans les salles de cinéma.
0: Ok. Donc partout en France là, en ce moment.
2: Partout en France, ouais. En ce moment, voilà, on va y courir tout de suite après.
0: Oui.
2: Et c'est une belle journée, ce 15 juin, c'est son anniversaire, donc on va se retrouver dans les salles et on va mettre une ambiance de fou.
0: Ouais, le Laura Datour, c'est un très beau concert donc du milieu des années 90, puis voilà, de le voir en grand écran avec le gros son aussi.
2: Exactement.
0: Ces projections-là, c'est un peu des fêtes pour les fans, vous chantez, vous parlez.
2: Ah oui, on chante, on danse, on tape des mains, on se lève, on danse. Ce qui est différent par rapport au départ, c'est que maintenant on pleure beaucoup moins,
0: ouais,
2: et on rigole beaucoup plus et on fait plus la fête comme si on était en concert en fait.
0: Bah ça lui aurait plu à Johnny, c'est
2: ouais,
0: sûr.
2: Ouais.
0: Donc là voilà, c'est en train de se passer. Si vous avez un fan de Johnny dans vos relations, il y a de fortes chances que là, à l'heure où on parle, il soit dans une salle de ciné pour célébrer Johnny. Et puis oui, toi aussi, donc tu as Annie, cette mission en toi de faire vivre la mémoire de Johnny. Et donc ton dernier bouquin, Parlez-moi de Johnny, aux éditions Un Point C'est Tout. Et bah c'est une série d'entretiens avec plein de gens, des proches de Johnny, notamment son producteur Jean-Claude Camus, Pierre Billon, voilà, avec qui il a écrit des chansons, tout comme Philippe Labro, Greg Zlap aussi, son harmoniciste, voilà. Il y a Jacques Verrecchia, son avocat. Il doit avoir des trucs à raconter, il fait même la préface du livre.
2: Oui.
0: Annie, c'est important pour toi de faire parler de Johnny, maintenant qu'il n'est plus là?
2: Alors oui, parce qu'en fait, ça vient d'une phrase que Johnny m'a dit à la fin d'un concert en 2015, donc il y a un peu plus de 10 ans.
0: Ouais.
2: Il est venu, il m'a fait la bise et il m'a dit « Alcaline, un jour mes amis deviendront tes amis ». Et il a fait demi-tour. Wow. Et pendant une semaine, je me suis dit « Mais pourquoi il me dit ça ?
0: Pourquoi ?»
2: Pourquoi ? Donc j'avais noté ça dans mes petits cahiers de concert. Et là, je me suis dit « Eh ben voilà, 10 ans après, je vais... aller au-devant de ses amis pour leur demander de me parler de Johnny, donc ses amis qui ont travaillé avec lui, enfin voilà, les producteurs, ainsi de suite. Et ils m'ont tous reçu vraiment avec... Vraiment.
0: Et j'ai l'impression qu'autour de lui, il a semé quand même beaucoup de bonheur et de joie dans sa vie, hein, parce que les gens en parlent avec énormément d'émotion. Hein.
2: Oui, et je savais pas comment ils allaient me recevoir en fait, et je me suis aperçue au fur et à mesure des interviews qu'ils étaient super contents de ma démarche.
0: Bravo à toi, Annie Lep, L-E-P. Les éditions, c'est Un Point, C'est Tout. Et le livre s'appelle Parlez-moi de Johnny. Et si vous voulez vous faire la trilogie, le premier, c'était Sur la route avec toi, Johnny. Et le deuxième, Ma lettre à Johnny. Mon petit doigt me dit, Annie, que t'es en train de préparer le tome 2 des entretiens avec les gens qui ont bien connu Johnny Hallyday. Parlez-moi de Johnny 2, c'est vrai?
2: Oui, parce que quand j'ai fait ma liste des personnes que je pourrais interviewer, quand j'en ai parlé à mon éditeur, il m'a dit bah non, parce que ça, là, ça va faire un livre de 800 pages, c'est pas possible.
0: C'est le Seigneur des Anneaux, Annie.
2: Ils m'ont tous dit oui, donc j'étais un peu embêtée. Donc il m'a dit pas grave, on va faire un tome 1, puis un tome 2. Et j'ai mon éditrice là qui m'a dit que comme le livre va sortir pour les 10 ans du départ de Johnny, on
0: donc
2: va
0: l'année
2: même
0: prochaine,
2: faire, voilà,
0: 2027.
2: On va même faire un paquet cadeau avec une jolie boîte avec le tome 1 et le tome 2 dedans.
0: Ok, bah bravo. Et donc peut-être que là, effectivement, en venant parler de lui comme ça à la radio, quelques minutes, le soir de son anniversaire, et puis ses livres, et puis ton émission de radio, tu comprends pourquoi il t'a dit que ses amis allaient devenir tes amis.
2: Exactement, exactement.
0: Merci beaucoup Annie. Bah, je te propose qu'on se quitte en écoutant un extrait du concert, le Laura Datour.
2: Exactement.
0: Tu l'as vu, j'imagine, à l'époque.
2: Bien sûr, j'étais au premier rang, comme d'habitude.
0: 282 concerts de Johnny, elle a vu, Alcaline, ça rigole pas. Hein.
2: Bon anniversaire Johnny, en tout cas. Et plein de bisous, Gabriel. Vers ton étoile.
0: Merci, merci beaucoup Annie, à bientôt.
2: Merci, à bientôt. Oui.

0: d'amour enchaîné. Et vous faites évidemment chez vous la chorégraphie hein, avec les deux poignets croisés au-dessus de la tête. Hommage à Johnny, le live Lorada Tour Bercy de 1995. Ce soir, en ce moment même, dans tous les cinémas. Voilà, c'était notre hommage à Johnny Hallyday. Merci d'avoir écouté Décibel ce soir. Vraiment, ça m'a fait plaisir. L'équipe présente était Iris Guitoni, Iki, Elodie Biancamaria, Sadika Raou et Franck Moilier. Et demain, qu'est-ce qui se passe? Eh bien, demain, c'est le premier match de la France à la Coupe du Monde. Alors demain, allez les Bleus en Amérique. Décibel sera là pour faire un petit warm-up, un petit échauffement avant le début du match. À demain 20h.
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3: Bonjour la France, j'espère que tu vas bien, que tu as passé un bon week-end, la France. Comment ça va, Éric Bastien?
4: Ça va, je réalise qu'on est le 15 juin. Et que dans 15 jours, c'est le 1er juillet. Que c'est les vacances, on est à deux doigts des vacances là. Des grandes vacances d'été.
3: C'est bien.
4: Bah, moi, ça me met en joie. Bah, voilà. Excusez-moi d'avoir des sentiments, des émotions. Hein.
3: Bientôt Noël. Allez.
4: Voilà.
3: Je vous rappelle que donc on a une nouvelle semaine, ce qui veut dire un nouveau cadeau. Et cette semaine, mes chéris, on va vous régaler. Parce que, enfin, j'ai envie de te dire, comme toutes les semaines, on vous offre 2 jours en famille ou entre amis, faites bien ce que vous voulez, au festival Grande Marée à Julouville, au cœur de la baie du Mont Saint-Michel.
4: Oh, c'est beau.
3: Alors attention, c'est pas n'importe quoi, parce qu'il va y avoir Kenji.
5: Oh mon Dieu, laissez-les-moi.
3: Il y aura aussi Julien Clerc, Benabar, Zaz.
6: Je veux d'amour.
4: C'est du lourd, hein.
3: Qu'est-ce qu'on a d'autre, hein, Céline? On a plein de trucs. On a Christophe. On a Christophe Maé, mais oui. On a aussi de la pop anglaise avec les Cooks. Voilà.
4: Tout ça dans un festival.
3: Vous aurez 2 jours sur place, un séjour pour 4 avec une nuit avec petit déjeuner à l'hôtel du musée de Granville. 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Si vous ne gagnez pas ça, eh ben, vous gagnez quoi?
4: Ah, écoutez, il faut alimenter tout le monde.
3: Eh oui.
4: Vous avez vu toute l'équipe, le staff, les managers, les chanteurs, les auteurs, les compositeurs, le public. Alors, on va poser une tente, que dis-je, une tente, un marabout, vous savez, comme à l'époque, là, les grands trucs,
3: oui,
4: là,
3: des igloos,
4: voilà, un gros barnum de café, signé Joe Malongo, la légende, il vient avec toute la famille, là, toute la famille se déplace, et puis il en profitera quand il aura 2 secondes pour vous fabriquer une machine, 32 dosettes et 6 verres en verre, rien que pour vous.
3: Eh ben, c'est magnifique, allez, on accueille nos 2 candidats du jour, Leïla et Laurent.
7: Bonjour.
8: Bonjour.
3: Ça va les amis?
8: Bonjour.
4: Bonjour.
3: Alors, Leïla, tu joues avec Ici Nord. Tu habites à Estrée dans le Pas-de-Calais, c'est ça?
8: C'est ça, oui.
3: Parfait. Tu as 28 ans, tu es mariée à Thibaut.
8: Oui.
3: Tu as 2 petits chats, ils s'appellent comment tes petits chats?
8: Alors, ils s'appellent Thirou et Bichette. Mais c'est plus les chats de mon mari que les miens.
3: Ça veut dire quoi, ça?
8: Ça veut dire que moi, je suis pas très chat.
3: Ouais, comme moi, je préfère les chiens. Bah oui, et bah,
8: ouais, moi aussi, voilà.
3: Bah oui, bah faut t'acheter un chien. Faut aller dans, il y en a plein.
8: Ouais.
3: Ah, oui. Alors, il s'appelle Thirou parce qu'il est roux, j'imagine.
8: Voilà, c'est ça. Même si ce serait plutôt gros roux en le regardant, mais c'est roux.
4: Il va apprécier.
3: Bah, moi j'adore les chats roux parce que tu sais, ils sont fous, ils sont plus fous que les autres.
4: Bon,
3: oui, les
4: pourquoi
3: roux, ils sont...
4: c'est prouvé ça?
3: Ah, c'est prouvé. Tous ceux qui font le plus de conneries, c'est les roux. Voilà, c'est comme ça.
8: Oui.
3: Eh oui. Alors, tu travailles dans un commerce, tu vends des glaces, des chichis, des gaufres, des crêpes, et tu es à Berck de quand à quand?
8: Pendant la saison, on va dire de février-mars jusqu'à septembre-octobre.
3: Bah dis donc, c'est pas mal ça.
8: Des grosses saisons, ouais.
3: Que des trucs que moi je pourrais manger toute la journée, hein, des crêpes et des gaufres, comment te dire. Et alors, dis donc, par contre, quand tu étais petit, tu voulais...
9: J'aurais voulu être un chanteur.
4: Ah oui.
3: Eh oui, tu voulais chanter quand tu étais petite.
8: Oui.
3: Et alors?
8: Et alors, bah, je chante dans ma salle de bain.
4: Voilà. C'est déjà ça, hein.
3: Oui, bah, c'est déjà ça.
8: Mais
3: t'es encore très jeune, tu peux participer à The Voice.
8: Ah oui, mais non, je suis trop timide pour.
3: Ah oui, bon, bah ça, c'est du coup, bah non. Bah oui, bah je comprends.
8: Bah non.
3: Et je comprends totalement. Alors, on va parler avec toi, on parlera d'astrologie. Voilà, là, t'es comme moi, t'adores l'astrologie, on en parlera toutes les deux. T'es quoi comme signe?
8: Moi, je suis Verseau.
3: Hop, t'es juste après moi je suis Capricorne. On en parle après. Mais là, tout de suite, on va marquer le premier point. Une petite ambiance. Incroyable talent, le générique.
4: Oui.
3: Alors, figure-toi que Gad Elmaleh vient de tenter sa chance dans la version américaine de Incroyable Talent. Est-ce que c'est vrai que Gad a tenté sa chance dans Incroyable Talent américain? Top chrono, 5 secondes.
8: Oh, c'est faux.
3: Et c'est Mais oui, c'est une bonne réponse, c'est pas Gad, c'est Kev Adams. Et oui, et figure-toi qu'il a fait un numéro de stand-up en anglais.
4: Il était très bon.
3: Hein. Il a été très bon, oui. Et les jurés de Got Talent, ils ont trouvé ça vachement bien. Leïla, premier point pour toi.
4: Il était hyper à l'aise, surtout en anglais, moi il m'a bluffé.
3: Voilà. Ah bah c'est que
4: j'en suis très loin là.
3: Il parle mieux que toi, Kev.
4: Ah, c'est même pas parler mieux que moi. Oh, je ne parle pas du tout, je vous rappelle. Non, franchement, il m'a bluffé. Bon, Laurent avec ici Loire-Océan, qui habite à Nantes. Comment ça va, Laurent?
7: Ouais. Bonjour Eric, bonjour Valérie, bonjour Naïla. Bonjour Valérie, bonjour la France.
4: Oui, bien sûr, bienvenue dans le Dami d'Hollande que tu rejoins aujourd'hui, Laurent. Bah, dis donc, merci. Laurent, t'es pas très loin du Mont-Saint-Michel, c'est à quoi, 1h30, 2h, je dirais.
7: 2h, on est à 2h.
4: Ouais, donc voilà. Et tu connais ou pas ce festival des Grandes Marées à Jullouville, là, au cœur de la mer? Ah, tu connais pas? Bah, je te souhaite de gagner ce séjour avec 2 jours sur place. Bon, Laurent. Déjà, ta recette pour avoir un beau sourire comme ça, parce que je te sens heureux et tout, comment tu fais?
7: Bah, il fait beau, ça va être les grandes vacances, les enfants sont cool, c'est presque la fin de l'école, tout est bien.
4: Oui, c'est ce que je disais, on est le 15 juin, là. On est déjà dans la perspective de l'été, bien sûr. Alors, t'as parlé des enfants,
7: on n'est pas heureux maintenant, on sera pas heureux cet hiver. Hein.
3: Ah bah ça, je te confirme.
4: Évidemment, Laurent. Alors, il y a Louise et Constance, quel âge elles ont, les deux petites, là, ou deux grands?
7: J'ai Louise qui a 10 ans et Constance qui a 7 ans.
4: Alors, Louise, elle passe en 6e, si je me trompe pas. Ouais.
7: CM2. CM2.
4: Ah d'accord, CM2. Et Constance, qui a 7 ans, elle est en CP, CE1. CE1, d'accord. Et comment s'appelle madame?
7: Mathilde.
4: Alors il y a des chats. Là, on aime les chats. Ici, Laurent, il aime les chats. Oui. Ah oui, il y en a combien les chats?
7: J'en ai deux.
4: Deux.
7: J'ai un vieux pépère qui s'appelle Chouchou, dit Guada.
4: Ok.
7: Parce qu'on l'a trouvé avec le parrain de mes enfants qui est guadeloupéen, et du coup, c'est resté. Guada.
4: Okay. Okay. Sois le bienvenu, Laurent. Tu es conducteur de poids lourd. On découvrira un petit peu plus de choses sur toi. Et notamment. Oui, ça va, Laurent, garde-toi. On y est. On découvrira dans un instant que tu étais pâtissier. Voilà. Donc tu sais faire plein de choses. Laurent.
7: Tout à fait.
4: Allez, on va tenter de marquer un premier point. C'est parti.
3: J'aime bien parce que discrètement, il parle de bouffe. Parce que.
4: Oui.
3: Généralement, quand on arrive à la radio, il a déjà englouti, mais il a déjà faim. Bon, allez.
4: C'est normal.
7: Bah, il est midi, hein.
3: Bah oui, voilà.
4: Bah, bien sûr, les midi 12, là, te rends compte. Voici ta première question, ambiance.
3: Comment, Flipper? Qu'est-ce qui t'arrive?
4: Ce qui me donne envie, bien sûr, Valérie, de te redemander de m'imiter le dauphin.
3: Mais qu'est-ce qu'il y a, Flipper? Il y a des méchants dans la baie. Oui, Flipper, appelons la police.
4: Oh mon Dieu, c'est pas possible. Oh Laurent, tu as vu un peu comme elle sait bien. Tu sais faire Flipper, toi, ou pas, Laurent?
7: Pas du tout.
4: C'est pas mal, j'ai
3: compris ce que t'as dit.
4: C'est pas mal, il y a du level, il y a du concours.
7: Je suis pas comédien.
4: Ah mais y a pas besoin. Les embryons des dauphins ont des pattes arrière. Voici la question. Les embryons des dauphins ont des pattes arrière. C'est une affirmation, mais est-ce que c'est vrai ou faux? Top chrono, 5 secondes, Laurent.
7: Ouais, je dirais faux. Hein.
4: Tu dis faux?
7: Ouais.
4: Non, c'est vrai, figure-toi, les dauphins descendent des mammifères terrestres ayant vécu il y a 50 millions d'années. Durant leur développement embryonnaire, il y a des petites ébauches de pattes arrière qui ont fini par disparaître avec l'évolution du temps. Laurent, pas de points, mais t'inquiète.
3: Il y a plein de questions. Allez, vous écoutez ici, et qu'est-ce qu'on va faire? Eh ben, on va vous emmener avec Laurent Voulzy, Bubble Star. Oh là là, il fait beau, vous êtes dans votre voiture, vous êtes chez vous, bougez vos bodys, on vous aime, à tout de suite.

0: cette chanson, c'est un chewing-gum dans la bouche, une animatrice de télé d'M6, et ça fait Bubble Star.
1: Oh my god.
0: Vous l'avez là, c'est toi.
1: Je t'aime, allez,
0: bah
1: jingle.
0: Oui, Bubble Star.
1: Oui.
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0: Je parle d'M6. M6 à la rentrée, c'est ça?
1: Oui, bah écoutez, on va faire des maisons, on va faire des marrons.
0: C'est plein de choses à la rentrée,
1: mais oui, mais oui. Alors, je rappelle que nous sommes avec Leïla, qui a un point, qui joue avec ici Nord, contre Laurent, qui joue avec ici Loire-Océan. Voilà. Alors, on parlait avant Bubble Star, on parlait astrologie, et ça, c'est un peu mon domaine. Alors, toi, il paraît que t'es comme moi, hein, tu t'adores demander les signes des gens quand tu les rencontres.
3: À tous les gens que je rencontre, je leur demande leur date d'anniversaire pour pas trop demander directement le signe, et après voilà, j'aime bien savoir.
1: Alors, est-ce que t'es comme moi, tu fais des, parce que moi je tire les cartes, toi par contre je crois que tu fais des thèmes astrologiques.
3: Je tire les cartes et je fais aussi les thèmes astro, ouais.
1: Et voilà, je vois que t'adores les scorpions et les capricornes, voilà.
3: Ah oui, j'adore.
1: On était fait pour s'entendre. Et Thibaut,
3: voilà,
1: il est quoi comme signe? Et voilà, et Thibaut il est quoi comme signe?
3: Thibaut il est scorpion.
1: Bah, c'est génial ça, on adore.
3: Bah voilà, parfait.
1: Pop. Donc du coup, si un jour tu as des enfants, il va falloir que tu calcules.
3: Oui, voilà, pour bien, il faudrait que ce soit un petit bélier ou petit lion.
1: Ah, un petit lion.
0: Ah, moi je suis lion. Hein.
1: Ah, je sais pas si c'est... Sagittaire, c'est mieux. T'as vu, elle a fait...
3: Ah bon.
0: Comme tu me demandes pas ma date d'anniversaire, je te dis, je suis lion.
1: Ouais, ouais non, mais c'est Sagittaire, c'est bien. Moi, j'ai une fille Sagittaire, un fils Balance, c'est magnifique.
0: Ah bah d'accord, ça s'explique.
1: Oui. Mais oui, évidemment. Ça, mais tu cernes bien les gens hein, avec l'astrologie, on est d'accord.
3: Ah oui, carrément, ouais. Les traits de personnalité, c'est vrai qu'on les voit bien chez les signes, ouais.
1: Eh ben oui, on les voit bien chez les signes, évidemment. Alors, par contre, côté bricolage, tu bricoles pas?
3: Ah non, je bricole pas. C'est Thibaut et moi, je mène le chantier. C'est pas ça comme ça.
1: T'es chef de chantier, quoi.
3: Voilà, c'est ça. Chef des travaux finis.
1: D'accord. Tu jardines pas non plus, c'est Thibaut?
3: Non. C'est Thibaut.
0: Ouais, elle tire les cartes.
1: Ah oui, bah, elle peut pas tout faire. Et alors, tu lui dis juste que ce que t'as envie comme jardin, quoi. Tu lui dis, tiens, là, j'aimerais bien des fleurs comme ça et tout.
3: Ouais, voilà, c'est ça. Je lui dis, ce serait pas mal, ça. Puis il le fait. Voilà.
0: Parce qu'elle le voit dans les cartes. Il dit, tiens, faudrait des tulipes.
1: Tiens, des hortensias, ça serait pas mal. Et c'est lui aussi qui cuisine à la maison.
3: Ah oui.
1: Et voilà. Toi, tu fais les gâteaux.
3: Voilà, moi je fais plutôt les pâtisseries, ouais.
1: Eh ben c'est pas mal ça. Eh ben c'est très bien. Tu fais quoi? Les fondants, les tartes, les trucs comme ça?
3: Oui, les trucs un peu basiques quand même. Je suis pas une pro non plus comme Mercotte.
1: Ah bah encore. Oui. Eh ben écoute. Ma petite Leïla, on va tout de suite essayer de marquer un deuxième point. Tiens, je te mets une petite ambiance.
4: Elle voulait que je l'appelle Venise. Vous me voyez, maille oreiller, la voix soumise.
1: Alors, on va parler des prénoms. Et figure-toi qu'aujourd'hui, il y a des coachs en prénoms pour aider les parents à choisir les prénoms de leurs futurs enfants. Est-ce que c'est vrai qu'il existe des coachs en prénoms pour aider les parents à choisir? Top chrono, 5 secondes.
3: Vrai.
1: Eh ben, t'as bien raison, c'est totalement vrai, c'est un nouveau métier. Il y a plusieurs pays, il n'y a pas que la France, il y a des gens qui t'aident à choisir ton prénom avec ton nom de famille, etc. Bravo, 2 points.
0: Laurent, t'as choisi Louise et Constance comme prénom pour tes filles. Donc,
3: tout à fait.
0: C'est très joli, ça. C'est que nous aussi, avec Laurent, on se tire les cartes. Voilà, on va se mettre dans l'ambiance X-Files, hein, parce que nous aussi, avec Laurent, on aime l'horoscope. Voilà, on s'intéresse à tout ça. On se tire les cartes, mon Lolo, hein.
5: Bah oui, hein, tout à fait, un petit peu quand même.
0: Bien sûr qu'on s'est tiré les cartes ce matin et on s'est dit qu'on était une team de dingue, évidemment.
5: Winners.
0: Voilà, les winners. Mmh. Et ça, on l'a vu dans l'astrologie, on l'a très très bien vu.
1: Riri et Lolo.
0: Oui, on a sorti
1: Riri,
0: le...
1: Lolo.
0: On a sorti le... C'est quoi? Donne-moi une carte, c'est quoi?
1: Hein?
0: Tu sais, les personnages sur les cartes.
1: Ah bah t'as le battleur.
0: Le battleur, voilà, on a sorti le battleur, exactement. Il a dit, tu vas voir comment on va les battleurs, on va les... Tu vois, on va y aller. Laurent. Je crois qu'il est temps que j'arrête de faire de l'humour.
1: Bah, il y a plusieurs auditeurs qui nous l'ont dit déjà sur les réseaux, hein, mais bon.
0: Je sais. Alors, on a écouté les génériques de la pâtisserie, oui, parce que effectivement, Laurent était pâtissier. Sauf que Valérie, quand on choisit d'être pâtissier, faut pas. Complète ma phrase, Laurent.
5: Faut pas tout manger.
0: Oui, mais faut pas être allergique à la farine surtout.
5: Ah, c'est ça. Faut pas être allergique.
1: Ah, merde.
0: Ah oui, c'est pas de chance, ça.
5: Ah oui. J'ai fait des œdèmes quand j'étais un peu plus... Bah, après mes apprentissages.
0: Ah oui.
5: Donc, je suis parti trois fois à l'hôpital en faisant des œdèmes de coinc.
0: Ah oui.
5: Donc, j'ai stoppé.
1: Ah, voilà. Zut.
0: Bon. Mais rassurez-vous, les conducteurs poids lourds, on l'a dit, il fait de la messagerie, c'est de l'express. Et puis, il a plein de passions, voilà. Notamment le football en équipe senior. Il paraît que t'as monté une association, dis-moi. C'est quoi?
5: Ouais, j'ai mon association de foot sur Nantes, là, qui s'appelle NLFC, Nantes Loisirs Football Club.
0: Ok.
5: Et on a une équipe de seniors en foot entreprise le lundi soir.
0: Et d'ailleurs, tu voulais lancer un appel, profites-en.
5: Eh bah, s'il y a des partenaires, des sponsors qui cherchent à faire un peu de publicité, n'hésitez pas. Je leur laisse mon numéro et puis ils nous appellent. Avec plaisir. Voilà.
0: Si vous êtes une entreprise, vous voulez soutenir le club, le NLFC, le Nantes Loisirs, et ben voilà, 0810 055 056, on vous mettra en relation.
5: Avec... on est là pour avec parler, discuter.
0: Exactement. En plus, toi, tu participes au championnat de Loire-Atlantique tous les ans et ton équipe a gagné cette année. C'est chouette, ça.
5: Ouais, la finale challenge, challenge entreprise, elle a gagné la finale, du coup, contre Saint-Sébastien-sur-Loire.
0: Toutes mes félicitations. N'oublie pas que l'équipe de France rencontre le Sénégal demain. Pour ceux qui aiment le foot, premier match des Bleus à suivre sur ici et ici.fr. Voici la question. Elle vaut un point. Extrait. C'est d'ailleurs pour ça qu'il n'y a pas Koh-Lanta demain. Hein. Ça me fait toujours penser à Koh-Lanta. Parce qu'il y a foot. Les pirates portaient un bandeau parce qu'ils avaient souvent perdu un œil. Est-ce que c'est vrai ou faux? Top chrono. Les pirates portaient un bandeau parce qu'ils avaient souvent perdu un œil.
5: Ouais.
0: Décidément. Non, c'est faux. Parce que c'est une légende, en fait. Le bandeau, il ne sert pas du tout à cacher un œil perdu. C'est selon une théorie, permettait de garder un œil habitué à l'obscurité pour mieux les aider à dormir. En fait, ils allaient dans les cales et ils mettaient le petit bandeau. Et voilà, c'était un peu plus simple. Et puis, ils avaient une espèce de vision nocturne, comme ça. Enfin, bon, voilà.
1: Oui, c'était pour les habituer à la nocturnité.
0: Et c'est ça, voilà.
1: Comme ça, quand ils allaient piller l'intérieur des bateaux, ils avaient l'habitude du noir.
0: À zéro,
1: 2 pour Leïla, pas de points pour Laurent. Et là, tout de suite, bien. It's wonderful, it's wonderful. Et pourquoi c'est wonderful? Parce qu'on écoute Paolo Conte et parce que vous écoutez ici. On vous aime, à tout de suite.

0: C'est beau.
1: Bien connu, Paolo Conte.
0: Ah bah,
1: sur ici, pourquoi je dis ici Paris de France?
0: Je sais pas, parce que...
1: Peut-être parce que j'y travaille.
0: Peut-être, ouais, c'est ça. Allez, jingle.
1: Sur ici, toute la France.
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1: Alors, je l'ai pas fait souvent, ça.
0: Nous sommes au taquet avec Leïla qui a deux et qui joue avec ici Nord, et Laurent qui n'a pas de points, qui joue avec ici Loire-Océan. On va faire le quiz musical. Juste une petite anecdote avant qu'il y ait un rapport avec la musique. Il paraît que tu plaçais les gens sur le son et lumière Les Misérables.
3: Oui. J'ai fait ça il y a 2 ans.
0: Ouais.
3: À Montreuil-sur-Mer, ouais, justement.
0: Et alors, tu l'as vu, j'imagine, un nombre incalculable de fois.
3: Oui.
0: Et alors?
3: Juste 3 fois.
0: Oh, bah, c'est pas mal,
3: non,
0: déjà.
3: Non, je l'ai pas regardé toutes les fois quand même, mais super, c'est super beau à voir.
0: Eh ben oui, c'est beau à voir. Mais est-ce que tu as vu la comédie Oui, chante, c'est la faute à Voltaire? Le nez dans l'œuvre.
3: Oui.
0: Ah oui, voilà. Bon, alors.
4: C'est la faute à Namido, le nez dans le.
0: Non, c'est pas là. Truc, oh non, Damido, elle a rien fait, non. Damido, tu sais, elle distribue des cartes d'identité pour le Damido Land. Alors, on va jouer au quiz musical. Je t'explique. Il va y avoir 2 artistes qui se suivent et qui sont enchaînés. Il n'y a pas de stop entre les 2 artistes. Ce qui veut dire que, bah, tu écoutes bien, bien attentivement pour reconnaître les chanteurs qui chantent. Il y a un groupe français, un groupe étranger. Écoute bien. C'est parti.

0: Allez, qui c'est qui chante, mon petit canard?
1: Alors, Les Innocents et les Bee Gees.
0: Est-ce que c'est la bonne réponse?
2: Oui!
0: Mon parfait. Sur la. Alors, ça, c'est ma génération. Je peux vous dire, j'en ai roulé de la pelle là-dessus. Allez, voilà. Hop là.
3: Est-ce que tu peux témoigner? Est-ce qu'on peut en parler? Est-ce qu'on peut ouvrir des dossiers?
0: Eh ben, écoute, oui, ben, j'ai roulé beaucoup de pelles sur Deep Is Your Love. C'était le moment du slow. À l'époque, il y avait des slows dans les booms. Hein.
3: Voilà. Eh bien, ils sont tous là.
0: Ah non, ça ne va pas être possible, monsieur. Allez.
3: Bon, Laurent, tu as aussi emballé sur les Bee Gees?
4: Ouais. Non, pas du tout.
0: Oh ben non, il a 44 ans.
3: Bah, alors, il aurait pu t'emballer sur un titre.
4: Je connaissais les musiques, mais les noms des. Non.
3: Ouais, bah là, ça, c'est pas encourageant pour moi. Ça me rassure pas des masses, Laurent.
4: Non, c'est pas faux, mais bon, on va essayer. Hein.
3: Non, mais vous savez, Laurent, il plouffe, Laurent.
0: C'est-à-dire?
3: Ah, bah, il taquine le brochet.
0: Il taquine le goujon, comme dirait l'autre.
3: Et oui, parce que tu pratiques la pêche et tu t'es même acheté un petit bateau.
4: Ouais, un petit bateau, c'est un flotte tube.
3: Super. Sur les bords de Loire.
4: Un petit bateau individuel, c'est comme un petit zodiac, sauf que c'est individuel.
3: Bon. Ah. Alors brochet, perche, cendre, t'as un petit coin comme ça. Non, tu vas pas nous donner ton petit coin.
0: Non, on donne pas.
4: La Sèvre.
3: Ah, ouais. La Sèvre. Ouais.
4: Bon, Sèvre nantaise, ouais.
3: Et oui, il essaye d'attraper des poissons carnassiers. T'as une belle collection de leurres notamment, avec des tailles différentes, des trucs. Bon,
4: c'est ça, tout à fait. Des leurres dures, des leurres souples, des insectes.
3: Bien sûr, il adore.
4: Et aujourd'hui, c'est l'ouverture du Black Bass.
3: Et oui, voilà, c'est aujourd'hui.
0: Oui, c'est aujourd'hui.
3: Oh là là. Laurent, nous allons tenter de jouer. Enfin, on va surtout tenter de marquer.
0: Non, on va surtout tenter de marquer. Voilà,
3: c'est ça. Surtout, oui, parce que non seulement.
4: Un point, ce serait bien quand même.
3: Bah oui, parce que là, depuis midi, allô Laurent, il est où Laurent, quoi? On y va?
4: Il est là.
0: Il est là.
3: Voici ton mix.

0: très très estivale, hein, ma petite sélection. Allez, top chrono, qui chante, qui as-tu reconnu?
1: Alors, je dirais Scorpion, peut-être, le deuxième, là.
0: Ouais, et le premier?
1: Je sais pas, je connais la musique, mais je sais pas.
0: Est-ce que Leïla, là, tout hasard? Leïla?
2: Ah non, là, je l'ai pas.
0: Alors, c'était les Négresses Vertes.
3: Les Négresses Vertes, qu'on embrasse, Mitch, ouais. À la trompette, allez hop là.
0: Et bien sûr, Still Loving You, le groupe mythique Scorpion, ce qui te fait enfin un point, Laurent.
3: Eh ben, c'est magnifique, ça, voilà.
4: Je suis rempli de doux.

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2: Et oui, nous jouons avec Leïla qui a 4, Laurent qui a 1. Je vous rappelle que tous les candidats cette semaine tentent de se qualifier pour la finale de vendredi. Le premier prix, c'est 2 jours en famille ou entre amis au festival Grande Marée à Jullouville, au cœur de la baie du Mont-Saint-Michel. Vous aurez 2 jours sur place, un séjour pour 4, une nuit avec petit déjeuner à l'hôtel du musée de Granville. Vous pourrez écouter Kenji, Julien Clerc, Benabar, Zaz, Christophe Maé, The Cooks, et vous aurez 100 euros de carburant pour y aller. Mais si vous ne gagnez pas ça, vous gagnez quand même un très beau cadeau. Vous aurez la machine expresso Malongo et eau avec 32 dosettes et 6 verres en verre.
3: On vous régale, hein.
2: Allez, jingle, on reprend la compète. Alors, je rappelle que nous jouons avec Leïla qui joue avec Ici Nord et Laurent Ici Loire-Océan. Leïla qui est mariée à Thibaut, qui a 2 petits chats, qui vend des très bonnes crêpes et des chichis. Et Leïla qui tire les cartes, qui aime l'astrologie. Bref, une femme exceptionnelle.
3: Ça va vous ?
2: Bah quoi ? Mmh. Qu'est-ce qu'il y a ? Écoutez, vous voulez qu'on reparle du fait que vous n'avez encore pas gagné la semaine dernière ? Hein ? Vous voulez ou pas ?
3: J'ai un message subliminal.
2: Qu'est-ce qu'il y a ?
3: Pour vous.
2: Pour moi ?
3: Oui.
4: Je l'aurai un jour. Je l'aurai.
2: Ah, d'accord.
3: Voilà, par rapport à ça.
2: Oui, bah écoutez, on verra bien. Allez, on va parler de ta rencontre avec Thibaut. Parce que tu l'as rencontré, vous étiez très jeune. Quel âge vous aviez ?
5: Oui. On avait 14 ou 16 ans.
2: Oh là là, oui. Et alors, comment ça s'est passé ? Parce qu'il paraît qu'il est venu faire son apprentissage dans ton village où tu habitais.
5: Voilà, on s'est rencontrés, on a discuté tout ça, et quand il est parti, ben, on s'est rendu compte qu'on se manquait, et puis, moi, après, je suis allée dans sa ville, j'ai trouvé aussi un apprentissage, et puis depuis, on s'est jamais quitté. Voilà.
2: On s'est fait des petits bisous dans la forêt, quand même, hein, voilà.
5: Peut-être.
2: Voilà. Peut-être, c'est cela, oui. Tu as quand même tout fait pour le rejoindre, hein, parce que tu as pris ton indépendance, tu t'es tout débrouillé pour aller le rejoindre.
5: Ah bah oui, j'ai tout fait pour.
2: Ah bah dis donc.
5: Et je l'ai eu.
2: Et tu l'as eu, tu le voulais celui-ci. Hein. 14 ans que vous êtes ensemble et vous êtes mariés le 10 avril dernier à la mairie.
5: C'est ça, oui, à la mairie seulement, et on se marie à l'église l'année prochaine pour nos 15 ans en même temps.
2: Oh là là là là, mais comme c'est beau ça, on adore. On adore. Alors, tu as 4 points, tu es largement en tête. C'est bien.
3: Oui, oui, oui.
2: Quoi ?
3: Oui, je grogne.
2: Oui, bah je sais que tu grognes, t'es un râleur. Oui. Alors, je vais te poser la question à choix multiple, c'est-à-dire que je pose la question, je te propose des réponses, et t'auras 10 secondes pour me répondre. Tiens, je te mets un extrait de Jojo. Mais qu'est-ce qu'elle a, ma gueule ? Wouh ! Eh oui, Johnny, mon idole. Hein. Alors, écoute bien, aujourd'hui, le 15 juin, si Johnny était encore avec nous, bah, il aurait fêté son anniversaire. Et alors, quel âge aurait-il ? 81 ans, 83 ans, 85 ans, toujours 20 ans dans le cœur de cette femme.
3: Bah oui.
2: Voilà, alors quel âge il aurait, mon Jojo ? Il aurait 81, 83, 85 ou 20 ans ? Top chrono, 10 secondes.
5: Je dirais 83.
2: Didadadam, didadadam, didadadam, et c'est une... Bonne réponse, 83 ans aujourd'hui, 110 millions de disques vendus. Voilà, moi je pense à Johnny. Voilà, je l'écoute tout le temps. Johnny, c'était mon idole, bravo, t'as 7.
3: Ce qui fait encore plus mal, c'est de se dire que l'année prochaine, ça fera 10 ans.
2: Eh oui,
3: demi de 16, on est compte. J'ai l'impression que c'était hier.
2: Eh oui.
3: Bon, Laurent, on a parlé un petit peu. Oui, je sais. Bah oui. Le mec qui a marqué qu'un seul point depuis de midi, je sais que c'est toi. Hein. Voilà, Laurent. On a encore 24 minutes, Laurent. Pour tout donner. On va essayer ?
6: Allez, on va essayer.
3: Allez, t'habites dans la Loire, tu nous as parlé de ton super côté pêcheur, t'as un bateau, t'es un mec bien. On va parler de ta rencontre aussi avec Mathilde. Vous savez que c'est un show, mon Laurent. Parce qu'avec Mathilde, bon, là, qui a 2 enfants aujourd'hui, tout va bien. Ils se sont rencontrés, en tous les cas, une espèce de rencontre fortuite à la patinoire du petit port à Nantes. Sauf que Mathilde n'était pas bien contente parce que t'étais sortie avec toutes ses copines.
2: Ah ouais.
3: T'es chaud.
2: Ah ouais.
3: Vrai ou faux?
6: Ouais, c'est vrai, mais bon, on était jeunes. Hein.
3: Oui, non, mais quand même.
2: Oui, bah quand même.
3: Donc, cette pauvre Mathilde, elle se dit, mais alors bon, alors voilà, c'est Pierre, Paul, Jacques, il va avec tout le monde, c'est un coureur. Sauf que qu'est-ce que t'as fait à la patinoire?
6: Eh ben, je me suis mis à genoux. Hein.
3: Ah oui?
6: En plein milieu de la patinoire.
3: Pour t'excuser?
6: Ouais, puis je lui ai demandé si elle voulait bien sortir avec moi.
3: Ouais. Alors, ça l'a séduit.
6: Moi, j'avais 20 ans, elle en avait quand même 15. Hein.
3: Ah oui, ah d'accord. Et, alors, et votre histoire a démarré à ce moment-là. Elle avait 15 ans, t'en avais 20 ans. T'avais 20 ans, quoi.
6: Voilà, c'est ça.
3: 22 ans que vous êtes ensemble, vous êtes mariés depuis 19 ans, donc très belle histoire.
6: C'est ça.
3: Ouais, noces de cretonne pour 19 ans. C'est beau, ça, hein, c'est beau.
6: Ah, bah, c'est pas mal. Hein.
3: Bien sûr.
2: Tu sais ce que c'est la cretonne, bien sûr.
3: Alors, sinon.
2: Voilà, voilà.
3: C'est quoi?
2: C'est quoi la crotonne?
6: C'est quoi?
3: Je vais regarder M6 à la rentrée pour le savoir, peut-être.
2: Bon, je sais pas, tu vérifieras, parce que comme tu es là en train de balancer des. C'est les noces de crotonne! Ouais,
3: alors, c'est un tissu épais en lin et en coton.
2: Ouais, hein, voilà. Donc, voilà. Bien sûr, heureusement que Maître Coupest a fait ta fiche.
3: Merci beaucoup.
2: Allez.
3: Vous savez que c'est un râleur.
7: Voilà. Et alors, je suis râleur, je suis un râleur, mais d'une France.
3: Oui, oui, oui.
2: Oui, bah, comme toi, quoi.
3: Et Mathilde, elle supporte
6: ça. Comme tous les garçons, au final.
2: Ah, bah, ça, je te confirme.
3: Ouais, enfin. Faut que tous les matins, tu dis à tes filles, rangez vos champs, faites votre lit, etc. Etc, etc, quoi.
6: Voilà, c'est ça, parce qu'autrement, c'est papa qui le fait.
2: Ah ouais. Voilà. Jean-Michel Relou.

0: Après tous ces beaux défauts, voici une qualité, peut-être le point qui arrive, on espère.
1: Pas une qualité, hein, pourquoi un défaut, c'est une qualité.
0: Bien sûr, maniaque, tout ça, c'est, voilà, pas de problème. Nous sommes le lundi 15 juin. Nous sommes en direct, il est 12h39. Le lundi 15 juin, c'est aussi le grand jour pour les candidats au bac avec l'épreuve de philo. Alors, petit QCM philo, à quel philosophe doit-on cette célèbre formule ? Ce qui ne vous tue pas vous rend plus fort. Est-ce que c'est Sartre, Schopenhauer, Nietzsche ou Damido Spinoza-Land ? Chrono, 10 secondes. Sartre, Schopenhauer, Nietzsche, Damido Spinoza-Land. Vite.
1: Sartre,
0: Jean-Paul Sartre. Ce qui vous tue pas vous rend plus fort est tiré du Crépuscule des idoles, publié en 1888 par Friedrich Nietzsche. C'est Nietzsche.
2: Allez, ce qui ne vous tue pas ne vous fait pas marquer de points.
0: Non plus.
2: 7 pour Leïla, 1 pour Laurent. Et là, tout de suite, les gars. Alors là, ça sent l'été, ça. Macumba, je demande ce
0: voilà.
2: Allez, c'est Jean-Pierre Madère, Macumba. 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Bisous.

0: Jean-Pierre Madère avec Macumba pour ceux qui aiment les années 80. Rendez-vous ce soir à 19h, comme tous les soirs. Ça vous intéresse pas ce que je dis?
1: Bah si, ça m'intéresse, mais je suis prise par le rythme.
0: Mais je vois ça. Avec Laurent Petit-Guillaume de 19h à 20h.
1: Avec Lolo qui va nous faire danser pendant une heure.
0: Chaque soir à 19h. Hein.
1: Mais oui.
0: C'est à 19h.
1: 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Voilà, c'est tout.
0: Jusqu'à 20h, c'est tous les soirs.
2: Au taquet,
0: toute la semaine.
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0: Et même le week-end.
1: Et comme ça, on peut danser tout le temps. Voilà.
0: Avec bonheur.
1: Voilà. Alors, nous sommes avec Leïla, qui joue avec Issy Nord, qui a

0: 7 points contre Laurent, ici Loire-Océan, qui a 1 point.
1: Gna gna gna gna gna.
0: Oh, oh là là là là, qu'est-ce que c'est que ce mauvais esprit?
2: Vous faites un chantant, là.
0: Bah, je ne fais pas un chantant, c'est ma petite voix.
2: Écoutez, j'en ai marre, vous y avez 4 candidats toutes les semaines. Mettez-vous à ma place, madame Damido.
0: Nous en avons déjà parlé, c'est un mauvais coaching. Vous ne donnez pas envie aux gens de se battre pour vous.
2: Laurent, tu confirmes?
3: Ça va, moi je trouve. Non. Moi j'aime bien Eric. Hein.
0: Ah bah c'est bien.
3: On va tout faire pour qu'Eric y mette quelqu'un vendredi, allez.
2: Le problème c'est que tout le monde dit ça, mais je gagne jamais.
0: Alors, Leïla, il lui est arrivé une histoire un peu drôle. Elle décide de faire une balade en vélo avec son chéri, avec Thibaut, et pop pop pop, allez tout le monde à bicyclette. Et puis tu passes en ville, et là, un énorme bruit. Et qu'est-ce qui se passe? Tu penses que quoi? Toi tu dis quoi à Thibaut?
4: Bah, en fait, j'entends un énorme bruit. Faut savoir que moi, je suis de la campagne à la base. Donc, j'ai pas l'habitude de me promener là où il y a du bruit, tout ça, en bicyclette. Et là, j'entends un gros bruit et je sens quelque chose dans mon dos. Et je sais pas pourquoi, mon premier réflexe, c'est de lui crier « On m'a tiré dessus! On m'a tiré dessus !» Sauf qu'on m'a pas tiré dessus. Et qu'en fait, c'était juste mon pneu qui avait éclaté et que j'ai reçu un petit éclat, en fait, dans le dos.
0: Ah oui, en fait.
4: Et en bonne comédienne, voilà.
0: Ah oui. Bah oui. Tu pensais que t'étais agent secret et t'étais poursuivi par le FBI.
4: Voilà, c'est ça, tout à fait.
0: Eh bien sûr, heureusement, Jason Statham, Thibaut était là pour te dire non, mais on n'est pas.
4: Ouais, bon, il n'est pas très loin en plus au niveau des cheveux, donc ouais, voilà.
0: Mais il est tellement beau, Jason Statham, c'est pas grave. C'est voilà. Oui, mais bien sûr. Alors, toi, si tu devais déjeuner avec une célébrité, t'adorerais déjeuner avec Florence Foresti parce que tu la trouves très drôle.
4: Ah oui, carrément, ouais, elle me fait trop rigoler. Même rien que de la voir, même si elle parle pas, rien que c'est mimique, elle me fait rire. Ah j'aime bien cette femme-là.
0: Tu l'as déjà vue en spectacle?
4: Non, mais je regarde tous ces spectacles, mais j'y suis jamais allée. Non.
0: Ah ouais, mais même si tu les as déjà vus sur les plateformes, c'est pas grave, c'est hyper drôle. Ouais, elle est très drôle.
4: Ah, carrément.
0: Et toi, si t'étais un animal, t'aimerais bien être un petit éléphant?
4: Oui. Déjà, c'est mon animal préféré et je sais pas, j'aime bien la sagesse dans les yeux, ils sont indépendants. J'adore les éléphants.
0: J'en ai un tatoué sur le bras. Alors, oui, tu vois, encore un point commun. Bah oui, c'est ma fille qui l'a dessiné. J'ai un cirque là avec une tireuse de cartes.
2: Oh, avec la tireuse de cartes.
0: Alors, on va parler tout de suite de festival, de tout ça. Mais c'est la question à 5 points. Tu peux me faire un sans faute carrément. Alors, tiens, un petit jingle.
2: Ah, ça c'est mon entrée vendredi.
0: Ah bah, j'espère pour toi, ça changera. Alors, nous allons parler du festival du film américain et je vais te poser la question suivante. Quelle ville française accueille chaque année le festival du film américain? Top chrono, 10 secondes. Quelle ville française accueille chaque année le festival du film américain?
4: Ben,
0: dis
4: Deauville? Non.
0: Mais oui, c'est Deauville, bravo, c'est pas une bêtise. C'est depuis 1975, c'est le festival du cinéma américain et c'est à Deauville. C'est au début du mois de septembre et bravo, ça te fait 12, tu as un sans faute.
2: Ouais, c'est pas mal. Alors Laurent, on est quand même un petit peu loin derrière.
0: Ouais,
2: on est un peu la ramasse. Mais t'inquiète mon Laurent, il y a un bingo qui arrive.
5: Non,
2: mais ça va aller. Laurent qui habite à Nantes, en Loire-Atlantique, est pêcheur, qui fait du foot, qui recherche une entreprise pour venir soutenir son club, je rappelle. Qui est notre râleur, qui est notre maniaque de service. Mais qui a quand même ce qualité d'aimer Renault. Alors pour le coup, tu l'as vu en concert il y a plusieurs reprises.
3: Ouais, j'ai dû le voir 3 fois à peu près.
2: Pas mal. À chaque fois, à chaque fois toujours un plaisir, toujours un bonheur d'aller voir Renaud.
3: Ça.
2: Ben oui. C'est quoi, c'est les textes, c'est la personnalité, c'est l'ambiance?
3: Bon, c'est les deux. Hein. J'ai baigné dans Renaud depuis tout petit, donc.
2: Ok.
3: Bah au fur et à mesure des années, j'ai aimé et puis. Et j'ai pris goût, et puis voilà.
2: Bon. Dis-moi, Laurent, j'ai découvert qu'à 18 ans, t'étais pourtant majeur. Tes parents sont partis sans toi en vacances. Qu'est-ce qui t'est passé par la tête au point, Valérie, de vouloir changer la couleur de la voiture de ses parents?
3: Ouais, c'est vrai.
2: Et qu'est-ce qui t'a pris?
3: Aucune idée. Bon, ça m'a pris comme ça.
2: Non, mais c'est surtout que t'as tout fait. Là, t'as fait l'intérieur et l'extérieur.
3: Ouais, et puis j'ai fait ça un peu à l'arrache avec une bombe de peinture bleue, là. Sans rien protéger, j'ai tout bousé, voilà.
2: Et alors, attends, il a mis des stickers sur les vitres aussi.
0: Bravo.
2: Qui ressemble à rien du tout, avec la bombe toute pourrie.
3: Ouais, c'est ça.
2: Alors, au départ, c'est une Ford Fiesta blanche, hein, quand même, qu'ils avaient tes parents.
3: Et ben maintenant, c'est une forfistia bleue.
2: Oui, voilà, parce qu'ils l'ont toujours. Et en plus de ça, t'as profité de leur absence, tu t'es fait tatouer ce week-end-là également, pendant ces vacances.
3: Je me suis fait tatouer un lion sur mon bras.
2: Un lion sur ton bras.
0: Eh ben voilà.
2: Et je pense que le retour, il a été sympa. Ils ont dû rugir de plaisir, tes parents.
3: Ouais, bon après, c'était fait, donc... j'ai pris une petite soufflante, mais bon...
0: Oh, Macumba, Macumba.
2: Bon, allez, voici ta question cash. Tu vas peut-être pouvoir marquer 5 points. Alors, ce sera pas encore à hauteur de Leïla, hein, qui a 11.
0: 12.
2: Qui a 12. Fait un sans faute.
3: 12.
0: Ouais, elle a fait un sans faute.
2: Combien il a, Laurent? Rappelez-moi.
0: Un point.
2: C'est triste.
3: Oh, ça va. Hein.
2: C'est mort. Ah, ça, bonjour la France. Hein. Bon.
0: Eh ben, bonjour la France, hein.
3: Allez, les bleus.
0: Allez, ouais. Les bleus.
2: Ouais. Quelle chanteuse. Attends, on se concentre, Laurent. Lolo.
0: Lolo.
2: Ah, s'il vous plaît. Qui n'est pas mon chanteur. Bon, candidat, pardon. Quelle chanteuse française vient de remplir 3 fois, là, le Stade de France de façon consécutive? 3 fois le Stade de France. Quelle chanteuse française? Top chrono, 10 secondes. Laurent.
3: Aucune idée, j'aurais dit. Bah non, Céline Dion, elle n'est pas encore passée.
2: Puis elle passera pas au Stade de France, puisque ce sera à la Défense Arena. Non, écoute, on va te donner la réponse en musique.
0: Bla bla bla bla Pouki. Bla bla bla bla Pouki.
2: Aya Nakamura est devenue la première artiste féminine francophone à remplir le Stade de France 3 soirs d'affilée. Ça fait quand même 225 000 spectateurs. Et ce week-end, c'était David Guetta.
0: Alors, eh ben, ça fait toujours 12 pour Leïla, toujours 1 pour Laurent.
2: Oui, c'est une cata.
0: C'est la caca, c'est la tata. Alors, tout de suite, on va écouter une petite nouveauté, puisqu'on aime bien vous faire écouter des petites nouveautés. Allez, Fever Dream, Alex Warren. On continue, on bouge son petit body, on écoute Ici on vous aime. À tout de suite.

0: Fever Dream, Alex Warren sur ici.
1: Excuse-moi, tu peux redire le titre?
0: Fever Dream. Fever. Allez. Bah, la Fiat Fever, Saturday Night Fever.
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0: Fever Dream, c'est bon?
1: Oui, oui, c'est bien. Alors, nous sommes au taquet avec Leïla, hein, je vous le rappelle, qui joue avec ici Nord, qui a 12 points. Laurent, ici, Loire-Océan, qui a un point. Alors, Leïla, il lui est arrivé un petit truc un peu rigolo. Elle va au cinéma avec son petit frère pour voir le film Michael, sur Michael Jackson. On adore cette chanson. Et puis, il y a une petite scène triste à un moment dans le film. Et qu'est-ce qui s'est passé avec ta voisine?
3: Je ne sais pas ce qu'elle décide de faire à ce moment-là. Elle se déchausse, elle enlève ses chaussettes, elle commence à s'installer sur 3 sièges. Et on ne sait pas pourquoi, elle commence à se frotter les pieds, mais se frotter les pieds de plus en plus rapidement. Et avec mon frère, on voit ça, on se regarde. Et là, c'est le fou rire pendant presque 10 minutes à pleurer de rire. Et...
1: Elle enlève ses godasses et elle se frotte les pieds. C'est magnifique, on adore.
3: Voilà, c'est ça, voilà, en plein cinéma. Voilà.
1: Mais j'espère qu'elle sentait pas trop mauvais les pieds quand même.
3: Bon, ça va, on sentait pas. Bon, ça nous a pas donné envie de manger de pop-corn pour le coup quand même. Mais...
1: bah oui, mais écoute, c'est marrant. Moi, je ne comprends pas les gens qui se mettent les pieds nus dans les trucs. Bon, enfin bref. Alors, tu adores Bad Bunny, tu adores Michael Jackson, tu adores plein de variétés. Puis en plus, tu es très doué en musique. Mais alors, en cinéma, toi, ce que tu adores, c'est ça. Les aventures de Rabbi Jacob.
3: Ah oui, j'adore. Je regardais ça tout le temps quand j'étais petite. J'adore
1: Mickey
3: Mouse en général.
1: J'adore. Bah oui, on adore. On adore les aventures de Rabbi Jacob.
0: Bien sûr qu'on adore les aventures de Rabbi Jacob.
1: Mais oui, tu la connais la danse
0: De l'affaire? Non.
1: Ouais,
0: je crois qu'il a passé un ou deux mois pour la répéter.
1: Évidemment.
0: Gros boulot.
1: Alors ma chérie, tu es en tête, mais tu sais bien que ce jeu est une énorme injustice. Il faut que tu marques en plus le bingo. Alors. Enfin, en même temps, même s'il marque le bingo, il n'aura que 11, hein, donc il faudra qu'on se départage.
0: Il ne peut pas gagner en fait.
1: Voilà. Alors, mon petit chat, à mon top chrono, tu vas.
0: C'est la loose avant que je joue.
1: Tu vas devoir, à mon top chrono, me donner un maximum de célébrités qui portent le prénom de Pierre. Un maximum de célébrités, que ce soit des écrivains, des chanteurs, des acteurs, on s'en fiche. Maximum de célébrités qui portent le prénom de Pierre. Top chrono.
3: Pierre Millet, Pierre Richard, Pierre Desproges, Pierre...
1: Bon, tu m'en as donné 3, il y avait Pierre Perret, Pierre Bachelet, Pierre Cardin, Pierre Mondy, Pierre Tchernia, Pierre de Coubertin. Tu m'en as donné 3, c'est très bien.
0: Bon alors Laurent, je t'explique. Le bingo... C'est 10 points. C'est-à-dire que la personne qui marque le plus de bonnes réponses, elle prend 10 points. Donc il peut y avoir un renversement de situation.
1: Mais là,
0: qu'en 2 ans, c'est la première fois que j'ai un candidat qui a pas assez marqué, vu que tu en as marqué un. Il aurait suffi de 2 et tout était relancé. Ce qui fait que même si tu gagnes.
1: Tu ne gagnes pas.
0: Tu prends les 10 points, t'as 11. Bravo. Mais elle a fait un sans faute, madame.
1: Eh oui.
0: Donc, c'est aussi pour ça qu'elle est récompensée. Laurent.
4: Tout à fait, ouais, écoute, c'est pas grave. Hein.
0: Écoute, Laurent, on a passé un bon moment, on a bien rigolé.
1: On va jouer pour la gloire.
0: Oui, c'était sympa, tu reviens quand tu veux, tu sais que tu peux en jouer d'ici quelques temps, donc voilà, c'est pas grave, on est là pour s'amuser.
4: Bah
0: oui, mon Laurent, on va pas se gêner pour raconter que t'as fini complètement carpette avec ta femme, hein? En Andalousie, pour le voyage de noces. Bah oui, premier soir, vous décidez d'aller boire un petit verre tranquille en terrasse, deux petites sangria, avec modération.
1: Bien sûr.
0: Sauf que.
4: C'était des milites.
0: Eh oui, le problème, c'est qu'on t'a versé la bouteille entière, quoi. Et voilà.
4: Ouais, c'est ça. Avec une bonne dose d'alcool, donc. Un peu capoute, hein.
0: Bah oui. Et bien sûr, tu t'es cru en Alaska, hein. T'as oublié que t'étais en Andalousie ce jour-là. Ben oui. Ben c'est normal, c'est le voyage de noces. Allez, pour te faire plaisir, avec modération, tout ça. Par contre, Renault, sans modération.
5: Mais tu es sous le signe de l'Hexagone. C'est pas ce qu'on fait mieux en ce moment.
0: C'est la chanson préférée de notre ami Laurent Hexagone. Bon, allez, on va tenter de jouer quand même. On va voir ce que t'aurais pu faire. Max de Claude. Les prénoms. Claude, je prends mon temps parce qu'on est peinard. Hein.
1: Claude, homme ou femme. Hein.
0: Voilà, célèbre. Allez, top chrono, on y va.
4: Alors, Claude de Fontaine, Claude... Claude... Ouais, Claude...
0: J'ai envie de dire sans regret.
1: Allez, sans regret. Ouais,
0: merci, bonne journée, ça nous a fait plaisir. Non, mais Claude Monet, Claude Nougaro, Claude Chirac.
1: Claude François.
0: Voilà, Claude Sarraute, Claude Barzotti.
1: Claude Brasseur.
0: Claude Berry, Claude Sérillon. Ben oui.
1: Bien, allez, Leïla, tu l'as compris, c'est toi qui seras en finale avec nous vendredi. Bravo, ma chérie. Laurent, bravo, tu as très bien joué.
0: Écoutez, bravo, je ne sais pas si c'est utile. Bon, mais c'était bien, pas mal.
1: C'était bien drôle. Et tu tenteras de gagner les deux jours en famille ou entre amis au festival Grande Marée à Jullouville, au cœur de la baie du Mont-Saint-Michel. Tu dormiras sur place avec, à l'hôtel du musée de Granville et tu as 100 euros de carburant où tu tenteras de gagner, évidemment, la magnifique machine à café Malongo avec ses.
0: C'est tonne de dosettes et ses six verres en verre.
1: Voilà, bravo Leïla, vendredi.
0: Bravo.
1: Merci à Céline à la réalisation, à Iki à la technique, Alex au standard. Professeur Coupez au savoir, Éric Bastien.
0: J'en prie.
1: Je sais même plus à quoi. Et puis merci à vous de
0: Bravo
1: nous écouter.
0: Laurent.
1: On se retrouve demain midi au taquet. Je vous embrasse, je vous aime. Et les 5h Paris s'éveille et Yoann Guérin arrive.
0: Il est très en forme, Yoann Guérin. Il vous accompagne jusqu'à 6h du matin. Donc c'est dans les prochaines minutes. On vient quand nous, Valérie?
1: Oh bah nous, on revient à midi, mon chat.
0: Ah bah on va se faire une petite chaise quand même avant.
1: Évidemment.

0: are the champions, Queen. Tiens, si on est champion, le sera ce soir avec l'équipe de France qui affronte l'Irak dans ce mondial de foot 2026.
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0: Bonjour, bon réveil, heureux de vous retrouver en ce lundi. On partage le même quotidien depuis quelques jours avec la canicule sur le pays. On pense bien fort à vous ce matin. L'équipe des Leftos, Emeline, Elorie, Saveria, Mélodie et Aude Razo. Bonjour Aude.
3: Bonjour mon cher Johan Guérin, bonjour à tous. Il n'y a pas que la canicule dans la vie, effectivement, il y a le foot aussi. France-Irak ce soir, vous l'avez dit. On va écouter Didier Deschamps, méfiant le sélectionneur.
0: Ce matin, dans Paris, si les économies, on s'intéresse à vos droits au chômage en cas de rupture conventionnelle, explication de Valère Correa dans 5 minutes. 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
0: Lundi 22 juin, bon courage avec la chaleur qui va nous accompagner. 5 heures. Et les températures montent encore d'un cran aujourd'hui.
3: On avait déjà très chaud, et bien on va avoir encore plus chaud. Guillaume Fariol, on s'apprête même peut-être à vivre la journée la plus chaude jamais enregistrée en France.
4: Une journée plus chaude que le 5 août 2003 et que le 25 juillet 2019, ce sont elles qui détiennent pour l'instant le record ex aequo, avec une température moyenne sur le pays de 29,4 degrés. C'est ce qu'on appelle aussi l'indicateur thermique national, calculé par Météo France sur 30 stations météo réparties à travers le pays. Il prend en compte les températures minimales de la nuit et maximales de l'après-midi. Cet indicateur ne cesse de grimper et va arriver à des sommets. Il pourrait atteindre aujourd'hui la barre des 30 degrés et battre donc nettement les records de 2003 et 2019. Ces records qui sont amenés à tomber de plus en plus fréquemment avec le réchauffement climatique. D'ici 2050, il pourra faire en cas de canicule jusqu'à 50 degrés localement en France, selon les projections.
3: Et c'est du jamais vu. 49 départements sont placés en vigilance rouge. Canicule pour aujourd'hui. La Bretagne et une partie de la Normandie vont rejoindre ce midi les régions les plus touchées. Autre chiffre impressionnant aussi, 845 écoles et collèges seront fermés aujourd'hui à cause de cette chaleur, annonce le ministre de l'Éducation. 1800 établissements vont, eux, aménager leurs horaires et c'est insuffisant, selon le président du syndicat des directeurs et directrices d'école, Thierry Pajot.
5: Je crois que la décision qu'ils ont brisée, c'était de fermer tous les établissements dans les zones rouges. Et je pense que le ministre, quand il annonce 800 établissements fermés et une adaptation sur en dessous de 2 milliers, je pense qu'il est en dessous de la vérité, car on a encore des remontées de terrain ce soir où des maires décident, en accord avec les DSEN, de fermer de nouveaux établissements. Donc on sera beaucoup plus au-delà de 1000 établissements fermés demain. On va atteindre 42 degrés. Il a été nécessaire de prendre des décisions. Certains maires ont le courage de prendre des décisions. On aurait bien aimé que le ministre ait ce courage. Il faut faire attention à nos élèves. Je n'ai pas envie qu'on apprenne qu'un élève, qu'un personnel est mort suite à cette canicule dans son établissement scolaire. C'est notre plus grande crainte.
3: Le bilan du week-end, il est déjà dramatique. Au moins 5 adolescents sont morts noyés dans le Doubs, en Dordogne, dans le Nord et dans la Vienne. Un couple de septuagénaires a aussi été retrouvé mort noyé dans la piscine d'un gîte. C'était dans la Drôme. La barre des 40 degrés a déjà été franchie hier dans les Landes, le Cher, la Haute-Vienne, les Pyrénées-Atlantiques, la Charente-Maritime et la Gironde. 42 degrés à Pissos dans les Landes et à Château-Méry dans le Cher.
0: Dans l'actualité aussi, le rapport d'inspection sur l'affaire Liana va être remis ce matin à Matignon.
3: Avec cette question, pourquoi Jérôme Barella, le principal suspect dans l'affaire de viol et de meurtre de la petite fille, n'a jamais été inquiété alors qu'il faisait l'objet de plusieurs plaintes? Jean-Philippe Degnaud, ce rapport met en évidence des failles dans la chaîne judiciaire.
6: Ce sont des failles à tous les niveaux, indiquent nos sources qui ont déjà pu lire ce rapport. Des failles dont la plupart ont déjà été mises en lumière, comme des pertes de temps dans les allers-retours de cette procédure au format papier entre les parquets de Toulouse et d'Auch, ou comme l'inaction des gendarmes ou des magistrats dans le déclenchement des actes d'enquête, audition ou garde à vue. Mais ce rapport va aussi tenir compte du contexte de travail des uns et des autres et du degré d'urgence que cette première plainte contre Jérôme Barella l'an dernier a ou aurait dû revêtir. aboutir. Une longue liste d'erreurs humaines donc, mais aussi de failles structurelles qui pourront aboutir à des sanctions pour les gendarmes qui seraient individuellement mis en cause. Laurent Nouniez pourrait engager des procédures disciplinaires. Pour les magistrats, le garde des Sceaux Gérald Darmanin devrait lancer cette fois une inspection individuelle à l'issue de laquelle il pourrait saisir le Conseil supérieur de la magistrature qui sanctionne régulièrement ses manquements à la conscience professionnelle, la rigueur et la diligence des magistrats.
3: Trois semaines après la découverte du corps de la jeune Liana, de nouveaux rassemblements sont prévus aujourd'hui devant plusieurs tribunaux et ce soir aussi 19h devant le ministère de la Justice.
0: À 5h04 sur votre radio ici, l'équipe de France de foot affronte l'Irak ce soir.
3: Objectif, valider son ticket pour les 16e de finale du mondial. Pour ça, une solution, il faut battre l'Irak tout simplement ce soir à Philadelphie. Match facile sur le papier, mais pas tant que ça pour Didier Deschamps.
2: Il ne faut pas penser que ça va être un match facile. J'ai vu tellement d'autres matchs où sur le papier il y avait une différence entre les deux équipes, mais ça n'a pas empêché les plus petites sur le papier de créer des problèmes. Et même la grande équipe d'Espagne sur le premier match a eu quelques soucis, ou tout de moins par rapport au résultat. Donc avec le même sérieux, la même concentration, la même implication, en sachant l'objectif qui est le nôtre. Que je vous répète, c'est de faire en sorte, après ce deuxième match, d'être qualifié.
3: Allez, on croise les doigts et on vibre ensemble sur notre radio ici. 100% bleu, c'est notre émission foot pendant tout ce mondial. On prend l'antenne à 22h30 parce que oui, le match commence à 23h quand tu feras un petit peu plus frais. Oui. Match à suivre en intégralité aussi sur l'application ici et sur YouTube pour vivre l'ambiance du studio comme si vous y étiez.
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3: La canicule qui occupe l'actualité, Johan.
0: Ouais, alors cette nuit, les températures minimales étaient très élevées, en particulier entre la Gironde, le Poitou et l'Île-de-France, entre 23 et 26 degrés. En venant à la radio, dans la voiture s'affichait 27 degrés 5 à Paris.
3: Je suis sorti, il faisait quasiment aussi chaud dehors que dedans.
0: Mais exactement, mais même ressenti. 49 départements qui sont placés en vigilance rouge canicule. Ce lundi, c'est un soleil de plomb qui va nous accompagner. Ce matin, quelques grisailles qui concernent la côte de la mer du Nord. Elles vont se dissiper assez rapidement. Alors, Alex, exception des Hautes-Alpes, des Alpes de Haute-Provence et du Languedoc-Roussillon, c'est vraiment l'ensemble du pays qui est soit en orange canicule, soit en rouge. Les températures ce matin à Lille, Strasbourg et Clermont-Ferrand, on a 21 degrés, 22 à Caen et à Dijon, 23 à Rennes, 24 à Toulouse, à Marseille, Nantes et Tours, on a relevé 25 degrés, à Bordeaux et à Nice, 26, et les maximales qui vont donc s'envoler en journée pour atteindre plus de 40 degrés dans le centre-ouest, 36 à 40 de l'Atlantique à la Bourgogne, entre 22 et 32 degrés près de la Manche.
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0: 5h07, heureux de vous savoir avec nous à l'heure du réveil. Je vous propose un petit voyage à New York ce matin avec téléphone et j'ai regardé la météo. Côté température maximale à New York en ce lundi, 23 degrés.
3: Ah, c'est bien.
0: On file sans réfléchir.

0: New York avec toi et téléphone 5h09. Très bon réveil.
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0: Bon, c'est l'histoire un peu insolite en cette Coupe du Monde de football. Le géant Adidas s'est retrouvé face à un ennemi totalement inattendu. Une pénurie de la lettre V. Ah. Oui, vous avez bien entendu, l'équipementier aux trois bandes a dû en fait afficher un message d'excuse sur son site. La faute à qui ? À la Mannschaft, le carton en fait offensif de l'Allemagne, victoire 7-1 contre Curaçao, a provoqué en fait une véritable razzia sur les maillots. Problème, les stars allemandes s'appellent Havertz ou encore Pavlovic. Résultat, des stocks de V complètement siphonnés par le flocage. Pas de panique pour les supporters parce que la marque assure que la panne industrielle est donc réparée, mais ça a impacté toutes les autres équipes.
3: Mais sinon on met un U, c'est pas grave.
0: Exactement, je suis complètement d'accord. En attendant, ce soir donc, tous derrière les Bleus face à l'Irak, coup d'envoi, on vous le rappelle, c'est à 23h et c'est à vivre avec votre radio ici, 5h10, dans l'actualité ce lundi, Aude.
3: On fait le bilan de la fête de la musique. Beaucoup, beaucoup de monde malgré la chaleur et une interdiction de l'alcool pas vraiment respectée dans les départements en alerte rouge.
0: Côté musique, je vais arriver. Bruno Mars et Mylène Farmer. Désenchanté, c'est un petit peu ce qu'on se dit avec les températures caniculaires qu'on va encore connaître aujourd'hui. Mylène Farmer, on l'écoute dans 5 minutes, mais avant, par ici les économies.
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0: Bonjour Valère Coréard.
5: Bonjour Johan, bonjour Aude.
3: Bonjour.
0: À chaque jour avec vous, un bon plan pour notre pouvoir d'achat. Aujourd'hui, vous vouliez nous parler rupture conventionnelle.
5: Oui, exactement, parce que les règles ont changé récemment sur la façon dont vous pourrez être indemnisé par France Travail. Si jamais vous avez décidé avec votre employeur de procéder à une rupture conventionnelle, alors d'abord on va se dire les choses, l'objectif pour le gouvernement était de faire des économies, c'est en ce sens qu'il a demandé aux partenaires sociaux de trouver un accord qui a été validé fin mai par le Parlement, donc les choses ont plutôt tendance à se durcir. Quoi qu'il en soit, les nouvelles règles seront applicables au 1er septembre prochain.
3: Bon, et quelles seront ces règles donc si on signe une rupture conventionnelle avec son employeur ?
5: Alors, vous trouverez toutes les infos officielles, et ça c'est important, j'ai bien dit officielles, sur le site servicepublic-entreprendre, à compter du 1er septembre 2026. La durée maximale d'indemnisation des salariés quittant leur poste dans le cadre d'une rupture conventionnelle sera la suivante. Pour les personnes de moins de 55 ans, la durée de l'indemnisation est réduite à 15 mois, c'était 18 mois actuellement. Pour les personnes de 55 ans et plus, la durée de l'indemnisation est réduite à 20,5 mois, contre 22,5 pour les allocataires âgés de 55 à 56 ans et 27 pour les allocataires d'au moins 57 ans. Ça, c'est à l'heure actuelle. Et puis, les résidents d'outre-mer, hors Mayotte, voient leur durée d'indemnisation ramenée à 20 mois pour les personnes de moins de 55 ans et 30 mois pour les personnes de 55 ans et plus. Donc, vous l'avez compris, ça se durcit. Il y a un site internet, c'est le site Service Public Entreprendre. Et à ce sujet, pensez toujours à bien regarder les infos sur les sites officiels. Ce sont eux qui sont les plus précis et qui vous donnent donc une information fiable. Alors, qu'est-ce que vous en pensez, vous, de cette nouvelle règle ? Justifiée ou pas ? J'ai un mail. Vous m'écrivez par ici leséconomies@radiofrance.com.
0: Merci beaucoup, Valère. Demain, focus sur les aides vélo dont vous pouvez bénéficier pour vous acheter un 2€. Pourquoi pas aussi avec assistance électrique. En attendant, par ici les économies, les bons plans sont à retrouver sur ici.fr.
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0: 5h14, Aude, retour ce matin sur la fête de la musique.
3: La canicule a-t-elle découragé les fêtards ? La réponse est non. Les rues étaient noires de monde hier, notamment à Paris, pour chanter, pour danser malgré les 38 degrés. On y était avec le micro d'Adèle Belloumri.
7: Une batucada enflamme les rues, une fanfare de percussions caribéennes, une foule immense. Sous près de 38 degrés, cette touriste brésilienne ne cesse de se déhancher.
8: Ça me rappelle un peu les origines, les carnavals. C'est trop sympa d'être avec les amis, fêter la vie.
7: Un carnaval parisien qu'il ne faut pas rater, enchaîne Léa, étudiante de 19 ans.
9: Ça arrive qu'une fois par an, donc on se doit de venir, hein. Malgré la canicule, on est en plein rattrapage et là c'est la pause.
7: Et chacun apporte sa touche au spectacle. Ici, Sekou, ou plutôt Michael Jackson Jr., fait le show.
10: Elle est chaude, elle est chaude.
7: Mais la star de la soirée, c'est la chaleur. Alors pour se rafraîchir, le canal Saint-Martin devient une piscine géante.
10: J'avais un peu chaud, puis on m'a dit qu'on pouvait se baigner, se rafraîchir. J'ai vu qu'il y avait du monde, etc. Il y a une ambiance de fou, donc je suis venu me baigner, je me régale.
7: Et beaucoup sautent des ponts malgré l'interdiction. Avec quelques ratés, Sébastien en ressort le dos rouge.
11: J'ai mal calculé, je voulais faire un backflip, sauf que j'en ai fait un et demi.
7: Ici, l'alcool reste largement consommé sur les quais, malgré l'interdiction liée à la vigilance rouge canicule. Gendarmes et policiers font des rondes, mais font surtout dans la pédagogie.
12: On m'a retiré ma canette, très gentiment, parce qu'il y avait des mesures pour ne pas boire sur la voie publique.
7: Des canettes de bière que Kylian et ses amis ont fait semblant de jeter avant de reprendre leur soirée.
3: Et l'alcool qui était interdit pour cette fête de la musique dans tous les départements en alerte rouge canicule, l'alcool fortement déconseillé, on le rappelle, pendant ces fortes chaleurs. Alors c'est vrai qu'une petite bière fraîche, c'est très tentant, on est tous d'accord là-dessus, ouais, mais attention, l'alcool déshydrate, c'est important de le savoir, on se déshydrate 3 à 4 fois plus vite, notre corps devient moins efficace pour évacuer la chaleur, notre thermostat interne en fait ne réagit plus correctement aux signes de surchauffe, notre organisme ne sait plus quand il faut transpirer, bref, la petite bière fraîche ne va pas vous aider, c'est même l'inverse. L'eau par contre, c'est très bien, de l'eau tiède de préférence, le grand verre d'eau glacée dérègle aussi notre corps.
0: Ouais, c'est vrai qu'il vaut mieux boire de l'eau à température ambiante et donc régulièrement. Et ce matin, je salue aussi Elorie qui a travaillé toute la soirée pour la fête de la musique avec la Croix-Rouge. Voilà, elle était avec les équipes pour venir en aide aux personnes en difficulté.
3: Et qui est venue cette nuit en régie.
0: Exactement. Merci Elorie d'être avec nous ce matin. 5h16, chaque soir sur TF1, vous êtes nombreux et nombreux à retrouver le feuilleton ici. Tout commence. Et bien ce soir, et une invitée de marque qui rejoint le casting, la grande chef étoilée Anne-Sophie Pic. Alors pourquoi a-t-elle accepté Ici Tout Commence ? Réponse dans les coulisses télé, mais avant Désenchanté, c'est Mylène Farmer à l'heure du réveil. Très bon lundi !

0: Farmer et Désenchanté. 5h21, l'éphéméride de ce 22 juin. On souhaite une bonne fête aux Albans aujourd'hui. Tiens, c'est l'anniversaire de notre collègue Wendy Bouchard.
1: Oh, bon anniversaire, Wendy.
0: Également à Emmanuelle Seigné, l'actrice qui a 60 ans aujourd'hui. 67 ans aussi pour Nicolas Sirkis. Anniversaire au chanteur du groupe Indochine, Nicolas Sirkis, 77 ans aujourd'hui pour Meryl Streep, et puis pensez aussi pour Cyndi Lauper, 73 ans. Côté cinéma, sorti aux États-Unis le 22 juin 1955, La Belle et le Clochard.
1: Oh, j'adore.
0: Ah, ben oui, c'est magnifique. Le tout premier long métrage d'animation de Disney à être présenté au format cinémascope, c'est-à-dire sur grand écran. La scène des spaghettis, on se souvient, entre Lady et le Clochard, entre instantanément dans la légende. Et puis, quelques années plus tard, décennies même plus tard, en 1988, Qui veut la peau de Roger Rabbit Robert Zemeckis. Moi, je l'adore, ce film. Film révolutionnaire qui mêle pour la première fois avec autant de réalisme de vrais acteurs et des personnages de dessins animés. Il est sorti donc en 1988, c'était le 22 juin, succès planétaire. Et c'est vrai que le cinéma en plus c'est parfait pour les profiter d'un peu d'air frais.
1: C'est vrai.
0: En ce jour de canicule.
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0: Retrouvons Patrice Gascon avec ses coulisses télé. Aujourd'hui, Patrice, vous avez beaucoup de chance. Vous êtes allé rencontrer la chef la plus étoilée au monde, une grande chef qui intègre un feuilleton de TF1.
3: C'est un feuilleton de TF1 qui a le goût, l'odeur, la texture d'une émission de cuisine.
4: Je trouve que vous en êtes très bien sorti en remplaçant le fenouil par de la poire. Quant au poivre long, il amène une belle complexité boisée. Alors c'est différent de la fraîcheur anisée attendue, mais tout aussi intéressant. Félicitations. Je vous mets 17.
3: Merci, chef Clotilde Armand, chef de fiction, bien sûr, puisqu'il s'agit d'un personnage incarné par la comédienne Elsa Lunghini dans le feuilleton quotidien de TF1, Ici, tout commence. Mais figurez-vous que cette grande école culinaire fictive, le fameux Institut Auguste Armand, a vu débarquer une vraie chef depuis la semaine dernière, et pas n'importe laquelle, Anne-Sophie Pic, la chef la plus étoilée au monde, que l'on a déjà vue notamment dans Top Chef sur M6. Jusqu'à vendredi, elle joue son propre rôle dans Ici, tout commence. La voilà en charge des examens de fin d'année de l'Institut Auguste Armand. Inutile de vous dire que cela met la pression aux élèves. Anne-Sophie Pic, je lui ai passé un petit coup de téléphone pour lui demander pourquoi elle avait accepté cette nouvelle expérience, jouer devant les caméras. Anne-Sophie Pic.
5: Alors tout d'abord, j'ai répondu à une invitation pour participer à quelques épisodes. Et puis d'autre part, c'est vrai que c'est le challenge et finalement la curiosité et le défi que constituait cette proposition. Moi qui suis fan de cinéma, je trouvais intéressant d'aller dans un domaine finalement que je connais très peu.
3: Mais étiez-vous déjà téléspectatrice de Ici tout commence, Anne-Sophie Pic?
5: Alors oui, c'est exact que depuis le début 2020, j'ai suivi le feuilleton et je continue à le suivre. En fait, j'ai regardé cette série aussi parce que Catherine Marchal, elle avait choisi ma veste de cuisine et qu'elle suivait quelque part un peu mon parcours pour s'en inspirer. Et aussi, troisième raison, mon fils commençait à se projeter à l'Institut Life, anciennement Institut Paul Bocuse, et que donc cette série était assez dans l'esprit de ce qu'est l'Institut Life aujourd'hui, une école quelque part de commerce, mais pour nos métiers de cuisine et d'hôtellerie.
3: Anne-Sophie Pic, une vraie grande chef qui joue dans une école de cuisine fictive. C'est tous les jours jusqu'à vendredi à 18h30 dans Ici tout commence sur TF1. À demain, car ici tout commence par des coulisses télé.
0: Merci Patrice. 5h25, parlons d'un monument qui fait rayonner la France à l'international, la Tour Eiffel.
1: Oui.
0: On le sait, c'est le travail de Gustave Eiffel, mais on la doit aussi à une célèbre marque de voiture, Citroën.
1: Ah bon ?
0: Eh oui, vous allez me dire pourquoi. Eh ben, réponse de Stéphane Bern, mais avant, I Just Might, c'est bon Bruno Mars. Bon réveil.

0: ça, on adore. I Just Might, Bruno Mars, il était d'ailleurs en concert au Stade de France le week-end. Bah, ce week-end, il a proposé un joli spectacle. 5h28, un peu d'histoire avant l'actu. Stéphane Bern ce matin en voyage au temps où la pub s'affichait partout.
1: Gustave Eiffel rêvait de science, de technique, de modernité. Il a aussi, sans le savoir, inventé le panneau publicitaire de luxe. Depuis plus de 30 ans, la Tour Eiffel est devenue un symbole, un repère, une évidence dans le paysage de la capitale. À l'occasion de l'exposition internationale des arts décoratifs, un ingénieur électricien, Fernando Jacopozzi, imagine un spectacle nocturne inédit sur la Tour Eiffel.
2: Nous vous devons plus que la lumière.
1: Pour financer le projet, celui qu'on surnomme le magicien de la lumière se tourne vers des industriels. Après avoir essuyé plusieurs refus, il réussit à convaincre André Citroën, fondateur de l'Empire Automobile à son nom, de se lancer dans cette folle aventure.
3: J'aime.
1: Il faudra 2 mois aux ouvriers pour installer les 600 km de câbles électriques et 250 000 ampoules du projet. De quoi faire passer Las Vegas pour une veilleuse pour enfants.
3: Viva!
1: Mais le résultat va être à la hauteur de l'audace. Sur 3 de ses 4 faces, des lettres lumineuses de 30 mètres de haut brillent de 1000 feux pour écrire en pleine nuit le nom Citroën. Irrémédiablement, une telle opération suscite des critiques. Des Français qui critiquent quelque chose, comme c'est étrange.
4: Étonnant, non ?
1: Le soir du premier spectacle, la foule amassée sur le Champ de Mars est conquise. Pendant 40 secondes, la tour s'anime, scintille de 1000 feux et transforme pour de bon Paris en ville-lumière.
3: Ville de lumière.
1: Avec un gros logo au milieu. L'éclairage va rester en place pendant près de 10 ans, jusqu'en 1934, quand Citroën est racheté par Michelin et que la société met fin aux publicités dispendieuses. Devant un tel coup, le bibendum s'est dégonflé. Quelque part, la Tour Eiffel a donc été la première influenceuse à faire du placement de produits.
0: Merci Stéphane Bern. C'est le moment de nous appeler. 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Nous sommes le lundi 22 juin. Il est 5h31. Toute l'actualité en France et dans le monde, c'est le 90 secondes avec vous, Drazo.
5: Les températures montent encore d'un cran. Pas de baisse prévue avant la fin de semaine, prévient le gouvernement. Et c'est historique. 49 départements français sont en alerte rouge à la canicule aujourd'hui. Et 40 départements en alerte orange. Au moins 5 adolescents sont morts noyés ce week-end dans le Doubs, en Dordogne, dans le Nord et dans la Vienne. Un couple de personnes âgées est aussi mort noyé hier dans la Drôme, dans la piscine d'un gîte. Au SAMU de Paris, les appels sont en hausse de 60%, essentiellement pour des malaises sans gravité. Sur les rails, pas mal de retard hier sur les TGV Paris-Bordeaux, notamment à cause d'une panne d'aiguillage due à la canicule. La perturbation à prévoir encore aujourd'hui sur la ligne Metz-Thionville-Luxembourg. La SNCF recommande aux personnes vulnérables d'éviter de prendre le train. Dans l'affaire Liana, le rapport d'inspection très attendu va être remis ce matin 11h à Matignon. Selon nos informations, il met en évidence plusieurs failles dans la chaîne judiciaire et l'inaction de gendarmes et de magistrats malgré les plaintes pour viol contre le suspect Jérôme Barella. Le France-Irak, ce soir, c'est l'affiche foot à suivre. Je m'y perds un peu, excusez-moi, c'est la chaleur.
6: C'est l'émotion aussi.
5: Les Bleus vont tenter de valider leur ticket pour les 16e de finale du Mondial. On prend l'antenne à 22h30 avec notre émission 100% bleu, coup d'envoi 23h et vous suivez aussi la soirée avec nous sur YouTube. La Belgique en difficulté dans ce Mondial a fait match nul contre l'Iran, 0 partout. L'Espagne l'emporte 4-0 contre l'Arabie Saoudite.
0: L'info du jour, ce sont ces écoles qui ferment très nombreuses à cause de la canicule.
5: 845 écoles et collèges seront fermés aujourd'hui en France. C'est le chiffre que donne le ministre de l'Éducation. Chiffre sous-estimé selon le syndicat des directeurs et directrices d'écoles. Lui en annonce plus d'un millier. On est dans la Vienne ce matin, près de Poitiers. Les 5 écoles publiques de Migné-Auxances ferment partiellement aujourd'hui et demain, Fanny Imbert.
4: Le premier à devoir s'adapter, c'est Sven, 9 ans.
6: On n'a pas le droit de courir, pas le droit de faire des choses physiques. Ceux qui veulent et qui peuvent, ils peuvent aller chez eux, mais sinon, il y a juste des ventilateurs dans la classe.
4: Pas d'école pour lui, donc. Pour son père David, comme pour Luc et Mathieu, qui patientent à la grille, c'est du bon sens.
7: Même si il n'avait pas été décrété que les écoles nous demandent de les garder à la maison, nous les aurions gardés à la maison. Les organismes souffrent trop.
8: Je trouve ça normal. Je trouve ça assez précautionneux, d'ailleurs, pour les enfants.
9: Ça implique une organisation familiale, mais à laquelle je suis tout à fait prêt à me soumettre parce que effectivement en cas de forte chaleur, je ne sais pas comment on peut bien travailler en classe pour les élèves et pour les enseignants. Donc moi, à titre personnel, comme je télétravaille, ma fille sera gardée à la maison.
8: Ça va être très simple. On a les grands-parents qui habitent très près de chez nous, donc les enfants vont aller chez les grands-parents pendant ces deux jours.
4: C'est des jours de classe en moins, entre guillemets.
7: Ça ne me dérange pas. Je considère que l'année scolaire est déjà quasiment terminée. Ça ne jouera pas sur la suite.
4: Car les effets de la chaleur sur leurs enfants, ces papas l'ont bien remarqué.
7: L'énervement, c'est compliqué pour s'endormir, même pour manger. Enfin, tout est compliqué. Et quand il fait très chaud.
9: Coup de fatigue le matin, du mal à se lever, des temps de récupération qui sont courts.
4: Les enfants des parents qui ne peuvent pas assurer la garde sont accueillis sur les horaires habituels par les enseignants et les animateurs périscolaires, avec repas froid et ventilateurs supplémentaires.
0: Un reportage ici de Fanny Imbert et justement la météo. On en parle avec les valeurs les plus élevées observées hier par Météo France. On a eu 42 degrés 2 à Pissos, c'est dans les Landes, 42 degrés à Château-Meillant dans le Cher, 41 degrés 5 à Montmorillon en Haute-Vienne, tout comme à Navarinx dans les Pyrénées-Atlantiques. On va rappeler un 49 départements qui sont placés en vigilance rouge canicule ce lundi, vraiment un soleil de plomb qui va nous accompagner. Ce matin, il y a quelques grisailles qui concernent la côte de la mer du Nord. Elles vont se dissiper assez rapidement. Alors, à l'exception des Hautes-Alpes, des Alpes de Haute-Provence et du Languedoc-Roussillon, l'ensemble du pays est en vigilance soit orange, canicule, soit rouge. Les températures déjà bien élevées ce matin à Lille, Strasbourg et Clermont-Ferrand, on a 21 degrés. À Caen et Dijon, 22, 23 à Rennes, 24 à Paris et Toulouse, 25 à Marseille, Nantes et Tours, 26 à Bordeaux et à Nice, les maximales qui vont s'envoler en journée. Plus de 40 degrés dans le centre-ouest, 36 à 40 de l'Atlantique à la Bourgogne, de 22 à 32 près de la Manche. On ne prévoit pas de changement dans les jours suivants, avec un plateau entre aujourd'hui et jeudi et un maintien des températures maximales et minimales à un niveau extrêmement élevé.
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0: 5h35, merci de démarrer la journée avec l'équipe. Ici, dès 5h, c'est le réveil entre info, musique et bonne humeur. Journée qui va être très chaude. Côté Mercure, pensez vraiment à bien vous hydrater, à éviter de sortir aussi pendant les heures les plus chaudes de la journée. On pense aux personnes les plus fragiles, à la famille, aux amis.

0: Troisième sexe et Indochine. 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Il est pour vous. Vous nous appelez 0810 055 056.
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0: Le matin, on est là pour vous apporter des cadeaux, de l'info, de la musique et de la bonne humeur, mais aussi pour vous alerter face aux arnaques du moment. Aude, c'est votre rendez-vous, c'est pas vrai?
3: Bonjour, c'est au sujet de votre compteur Linky. Ça vous dit quelque chose, ces appels? C'est très pénible, on est d'accord. Ouais. On fait attention, ça peut être une arnaque.
0: Côté musique, je vois arriver notamment Oshi.

0: Avicii et son titre Je partirai, on l'écoute dans 5 minutes. Ne partez pas trop loin puisque dans un instant c'est votre rendez-vous par ici. C'est pas vrai. Oui, oui.
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2: C'est pas vrai, le rendez-vous anti-arnaque. Aude, on s'intéresse donc ce matin à un coup de fil très très pénible.
3: Oui, je suis sûre, mais alors sûre que ça va vous dire quelque chose. On écoute.
4: Ça concerne votre compteur Linky. On a reçu un récap de consommation trimestrielle. Donc du coup, ça vous ouvre des droits à l'aide régionale du mois de mai. Et ça va vous permettre de réduire considérablement votre facture d'électricité. Du coup, est-ce qu'on peut voir ça ensemble ?
3: Alors, je vous le dis tout de suite, la voix là que vous venez d'entendre, c'est un robot.
2: Mais non, c'est
3: vrai. Un robot. Wow. Et comment je le sais ? Parce que sur les réseaux sociaux, plein de gens disent avoir reçu exactement le même coup de fil, même voix, même phrase, même ton, même rythme. Et si vous répondez, ce faux monsieur, certains ont fait le test, est programmé pour mener la discussion avec vous. Il va vous demander si vous êtes bien propriétaire de votre logement. Il va vous parler de pompe à chaleur, d'isolation ou de panneaux solaires. Et il termine le tout en disant que vous allez être rappelé par un conseiller, un vrai cette fois.
2: Mais attendez Aude, mais qui nous appelle en réalité ?
3: Bonne question, parce qu'en fait on n'en sait mais absolument rien du tout. Le message là, que je viens de vous diffuser, il commence par « Bonjour, c'est Guillaume ». Alors bonjour Guillaume, mais moi je ne sais pas qui vous êtes. Et surtout, vous ne me dites pas d'emblée pour qui vous appelez. Ouais. Donc qu'est-ce que je fais ? Je raccroche. Enedis a fait une mise au point il y a quelques semaines, parce que ces démarcheurs à l'arrivée se font très souvent passer pour Enedis ou pour un partenaire, sauf que Enedis ne fait jamais de démarchage commercial, ne vous parlera jamais d'une aide régionale et surtout ne vous appellera pas pour vous demander des informations bancaires, parce que oui, bien sûr, ces gens en veulent à quoi ? À votre argent.
2: Évidemment, merci beaucoup Aude, mais c'est vrai que j'ai vu notamment des humoristes ou des personnes sur les réseaux sociaux qui s'amusent de ça et qui répondent n'importe quoi.
3: Et c'est très drôle.
2: Le fameux Guillaume continue.
3: Imperturbable. J'en ai un qui raconte sa belle maison en Vendée, il décrit tout et le robot continue à poser des questions, c'est très drôle.
2: Bon, on adore en tout cas. Chronique à partager, à retrouver sur ici.fr, page C'est pas vrai, les arnaques en tout cas, on les aime beaucoup moins. Pour nous alerter, il y a aussi une adresse mail qu'on a mis à votre disposition, ici.arnaque avec un S, @radiofrance.com. 5h44, voici Oshi, je partirai. Bon réveil.

0: Elle partira sur les routes de France pour sa prochaine tournée qui débutera le 4 février 2027. Ce sera à Aix-en-Provence, à l'Arena du Pays d'Aix, avant de passer évidemment près de chez vous. Tiens, on partira aussi au cinéma. Pourquoi ? Parce qu'il y a une actualité autour de Jim Carrey. Jim Carrey est de retour en Grinch. Fameux film Grinch. 25 ans après la sortie de ce film culte, il sera réalisé par Ron Howard. Et il y a quand même 350 millions de dollars de budget et 8 heures de maquillage par jour.
1: Oh là là.
0: Pour Jim Carrey, c'est juste fou. On a hâte en tout cas de découvrir ce nouveau volet. Tiens, eh ben justement, on reste dans le cinéma parce que mercredi dernier est sorti Toy Story 5. On va aller profiter des salles obscures et de leur fraîcheur parce que ça tombe bien. Les jouets présents dans le film d'animation trouvent leur inspiration dans la vraie vie. Ce sont des vrais jouets en fait à la base de ce film. On en parle avec le magazine Science et Vie Junior dans moins de 2 minutes. Chaque matin sur votre radio ici, on parle de ce qui fait votre quotidien, l'actualité qui marque votre journée. C'est avec l'équipe d'ici matin. Bonjour.
1: Et bonjour l'équipe. Bonjour David Valverde.
2: Bonjour Pauline, bonjour tout le monde.
1: Alors on pourrait vivre aujourd'hui la journée la plus chaude jamais enregistrée à l'échelle nationale.
2: Ouais, et chez nous, on va pas échapper à cette vague de canicule. Vigilance orange pour la Loire, pour la Haute-Loire. Contrairement à 49 autres départements pour l'instant, il n'y a pas de vigilance rouge. Dans de nombreuses communes, les salles qui disposent de la climatisation sont ouvertes aux habitants dès ce matin. Dans les écoles, on fonctionne surtout avec l'aération pendant la nuit et avec les ventilateurs la journée. Pour les parents qui préfèrent récupérer leurs enfants et s'en occuper cet après-midi, c'est possible du côté de Saint-Étienne.
3: Je suis pas certain qu'ils aient moins chaud à la maison qu'à l'école, donc je sais pas trop comment on va faire. Mais principalement, on privilégie les jeux d'eau l'après-midi, ils s'arrosent un maximum. Ils restent au frais, à l'ombre, on essaie de gérer comme ça.
2: Et dans l'info d'ici, de 6h30, on sera dans un EHPAD, celui d'André Jouboutéon. Un atelier consacré à la canicule y a été organisé. Il s'agissait d'expliquer aux résidents les risques liés à cette forte chaleur.
4: La transpiration diminue, la sensation de soif s'atténue. Et le cœur, du coup, doit fournir aussi un effort supplémentaire. Donc c'est beaucoup plus difficile de supporter la chaleur.
2: Et l'autre grand sujet ce matin, c'est la Coupe du Monde. Il y a match ce soir entre la France et l'Irak. Coup d'envoi 23h à vivre sur ICI Saint-Étienne-Loire. Gros plan ce matin avec notre invité de 7h45 sur les concours de pronostics dans les entreprises. Ça se fait de plus en plus.
1: On va parler des fortes chaleurs dans la Loire et la Haute-Loire. Comment les éviter? Tout ça à partir de 6h. Je vous souhaite une bonne matinée et un bon réveil.
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0: 5h49, la une de la presse.
6: Petites histoires de jouets, c'est l'article de Science et Vie Junior qui fait écho à la sortie du film Toy Story 5.
0: Ah ouais, on adore. Et on est avec la rédactrice en chef adjointe du magazine. Bonjour Karine Perrière.
7: Bonjour.
0: Merci d'être avec nous ce matin. C'est vrai, Toy Story 5 est sorti mercredi dernier pour l'occasion. Bon, on revient avec vous sur ces personnages principaux parce que ces héros, en fait, sont de vrais jouets à la base.
7: Oui, la plupart. La plupart sont de vrais jouets ou ont été inspirés par des personnages de cinéma ou des personnages historiques. Ouais. Mais sont devenus aussi de vrais jouets par la suite.
0: Ouais, c'est ça. Non, mais c'est vrai que c'est très chouette de replonger comme ça dans ce monde un peu de l'enfance. Parlons, tiens, du duo Buzz et Woody, qui est parti de l'idée que les créateurs, en fait, voulaient réaliser un buddy movie. Qu'est-ce que c'est?
7: Alors, un buddy movie, on peut traduire ça par film de potes. C'est un genre très populaire dans les années 90-2000 et très codifié. On a deux personnages principaux que tout oppose au départ, qui vont vivre une aventure ensemble et au final se lier d'amitié. Donc là, on a Woody, le cow-boy, qui incarne le jouet à l'ancienne, le passé, la conquête de l'Ouest, les westerns des années 50. Et Buzz, qui lui incarne le jouet du futur, la modernité, la conquête spatiale, la science-fiction. Donc eux sont inspirés plutôt de personnages, même s'il y avait des jouets de ce type à deux périodes différentes. Mais après la sortie du film, en 95, ils sont devenus de véritables jouets, très célèbres, à tel point qu'à Noël, 450 000 figurines de Woody et Buzz ont été vendues aux États-Unis en 1995, juste après la sortie du film.
0: Ouais, c'est considérable. On nous a aussi souvent dit de ne pas jouer avec la nourriture, Karine. Pourtant, certains s'y sont risqués. Je pense à Monsieur et Madame Patate qui ont une origine plutôt originale.
7: Oui, alors ce jouet a été créé dans les années 50 par l'Américain George Lerner. Donc au départ, les boîtes de Monsieur Patate contenaient uniquement les éléments en plastique, le nez, la bouche, les yeux, les oreilles, les chapeaux. Et les enfants devaient les planter dans de vraies pommes de terre. pour créer des personnages rigolos. Alors le but, c'était de divertir les enfants, mais aussi de leur faire aimer les légumes. Et ce n'est qu'en 1964 que les vrais légumes ont été remplacés par des patates en plastique avec des trous pour réinsérer les accessoires. Les anciennes pièces étaient très pointues pour percer la patate crue et elles ont été jugées trop dangereuses.
0: Ouais, mais c'est génial comme ça de replonger dans cet univers. Pour les grands enfants que nous sommes, le dinosaure aussi de Jurassic Park, qui était terrifiant, et pourtant il est transformé en dinosaure peureux.
7: Oui, Rex, il est vraiment emblématique de l'humour des scénaristes de Pixar. Ils voulaient en faire un personnage complètement décalé. Il est censé être le plus dangereux des prédateurs, mais il n'arrive pas à faire peur. Il est anxieux, trouillard, même ennuyeux. Il le dit d'ailleurs lui-même, Rex, je suis censé être horrifique, je suis soporifique. C'est vraiment ce contraste qui le rend drôle, mais aussi attachant. Et puis à Rex, les scénaristes, ils abordent aussi un mal très humain, la peur de ne pas être à la hauteur. Parce que la plus grande angoisse de Rex, c'est quand même d'être remplacé par un autre dino qui serait lui vraiment méchant.
0: Ça rappelle des souvenirs ce matin. Karine Perrier, merci de votre présence. Article à retrouver dans le dernier numéro de Science et Vie Junior qui est à la une des kiosques. 5h53, les vacances approchent, vous êtes de plus en plus nombreux à emporter dans la valise des mots fléchés.
6: J'en fais tout le temps.
0: Alors on adore. Il en existe même une nouvelle génération que vous présente Muriel Jordan, mais avant Tennessee, c'est pour bien démarrer la journée. I'm not in love. Bon réveil.

0: Love 10CC sur votre radio ici, 5h56. Chaque jour avec Muriel Jordan, on décrypte une nouvelle tendance qui raconte notre société. Ce matin, gros plan sur des mots fléchés nouvelle génération et qui risquent bien de cartonner cet été.
1: Oui, voici un jeu de mots fléchés qui sort des cases. Ce sont deux passionnés de mots croisés, Dior et Louise, qui ont lancé Grillé, un joli carnet de mots fléchés qui n'a rien à voir avec celui que possédaient vos parents ou grands-parents. Hein. Parce que celui-ci, il est moderne, il dépoussière le genre. Ne vous attendez pas à y trouver des définitions un peu désuètes ou carrément démodées. Hein. Comme par exemple, groupe de femmes en 5 lettres, harem. Attendez, faut arrêter, hein. Moi j'ai vraiment vu ça dans un cahier multijeux en kiosque dernièrement. Hein. Non, excusez-moi, mais c'est d'un autre temps tout ça. Il faut aérer, faut ouvrir les fenêtres. Et c'est précisément ce que fait ce carnet de mots fléchés grillés. Et forcément, curieuse comme je suis, bah, j'ai eu envie d'en savoir plus. Alors j'ai contacté Dior, l'une des fondatrices de Grillé, qui nous explique pour commencer pourquoi, avec son amie Louise, elles ont eu l'idée de se lancer dans ce projet.
2: L'idée nous est venue à la fin d'un été. Je racontais à Louise que je faisais de plus en plus de mots fléchés à chaque vacances. Et là, Louise m'a dit que c'était avec sa grand-mère, mamie Jo, qu'elle avait découvert les mots fléchés quand elle avait 8 ans. Est-ce qu'elles en faisaient ensemble en attendant Plus belle la vie devant la télé du salon? Alors on s'est mis en tête de remettre les mots fléchés entre toutes les mains comme une solution aux besoins de déconnexion qu'on ressent tous.
1: Et je précise que ce ne sont pas des militantes. Hein. Elles ne font passer aucune idée dans leur grille de mots, mais elles y intègrent par exemple des représentations féminines et de la diversité que nous n'avons pas l'habitude de voir beaucoup dans les mots croisés traditionnels. Dont les grilles, il faut quand même le rappeler, sont parfois datées, pleines de préjugés, voire homophobes et racistes. Il y a aussi des mots fléchés qui sont parfois un peu trop élitistes, avec des références ultra pointues. Grillé veut justement offrir un carnet intergénérationnel avec, ok, une esthétique soignée et surtout du fond dans la bonne forme.
3: Et ce concept de mots fléchés modernisés, Muriel, il a été présenté dans l'émission sur M6 Qui veut être mon associé, on connaît. C'était le 22 janvier dernier.
1: Oui, et d'ailleurs elles ont réussi à convaincre un investisseur d'y injecter 50 000 euros. Et elles ont aussi toutes les deux une solide communauté. Le jour du lancement de leur premier carnet en juin 2025, elles ont enregistré 1700 commandes, alors qu'elles n'avaient prévu que 500 cahiers. Mais dis donc, comment vous faites les filles pour fabriquer vos cahiers de mots fléchés?
2: On demande à notre communauté leurs mots préférés, ceux qu'ils sont fiers de connaître, ceux qui leur évoquent des souvenirs, ceux dont ils aiment la sonorité par exemple, mais aussi leurs références culturelles préférées. On en fait un joyeux mélange avec des mots et éléments culturels qu'on a envie de leur faire découvrir. Puis on partage ces listes à des verbicrucistes. Donc c'est comme ça qu'on a appelle un auteur de grilles de mots fléchés avec lesquels on vient créer les grilles et les définir tous ensemble pour créer des cahiers qui prennent à la fois le pouls de ce qui se passe dans le monde tout en restant intergénérationnel.
1: Bref, les mots fléchés, c'est tendance et en voici un qui, selon moi, coche toutes les cases.
0: Merci beaucoup Muriel Jordan. Vous avez les vôtres ou pas?
3: Mais oui, j'ai tout, mais je vais acheter ceux-là aussi.
0: Bah, franchement, non, mais c'est vrai que c'est pourquoi pas. Allez tonton, soyons fous. Bon, en tout cas, avant les vacances, il y a quand même une nouvelle semaine de travail qui débute et c'est avec l'équipe d'ici matin. Très bon lundi à vous, les amis.
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6: Il paraît que c'est nous l'équipe d'ici matin. Je suis pas sûr. Bonjour David Valère.
7: Bonjour Pauline, bonjour tout le monde.
6: Dans la Loire et la Haute-Loire, comment ça va ce matin?
7: Ça va. Hein. Ouais, un peu chaud quand même.
6: Bon, oui, bah oui. Il fait chaud d'ailleurs, soyez bien prudents chez vous. Si vous êtes peut-être là, actuellement, il va falloir fermer les fenêtres. Je crois que c'est vraiment le moment, le point de rupture, il est exactement à 7h. Vous fermez les fenêtres, vous cloîtrez, vous restez bien à l'ombre. Bref, on va profiter de cette journée du mieux possible.
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6: On fera un point météo juste après les infos. Il est 6h, bienvenue tout le monde. Le premier point sur l'actualité de ce lundi 22 juin, et c'est une semaine qui débute sous une chaleur écrasante.
7: Oui, des températures déjà très élevées au réveil. On va continuer de flirter avec les 40 degrés dans la journée. La Loire, la Haute-Loire sont en vigilance orange, canicule. Vous connaissez les conseils dans ce genre de cas. Boire de l'eau régulièrement et puis chercher des coins au frais. Il y a les magasins, il y a les cinémas, ça marche bien. Les communes également ont des solutions, Clément Métainier.
8: À Saint-Étienne, d'abord, tous les EHPAD proposent des salles climatisées ouvertes chaque jour entre 9h et 17h. un peu plus au nord à Sorbier, une salle fraîcheur accueille les habitants l'après-midi, du lundi au vendredi. Même chose à Saint-Martin-la-Plaine, à la médiathèque du Plantier. D'autres médiathèques vous reçoivent pour vous mettre à l'ombre, celle de l'Orme et de Saint-Chamond, mais attention à bien vérifier les horaires d'ouverture. À Saint-Paul-en-Jarret, un frigo et des bouteilles d'eau fraîche vous attendent dans la salle du puits. Du côté de Villars, c'est la résidence Les Marronniers qui ouvre ses pièces climatisées à toutes les personnes âgées ou isolées. La Talaudière ouvre dès aujourd'hui et jusqu'à vendredi un refuge climatisé au pôle festif. Des brumisateurs sont aussi disponibles 24 heures sur 24 sur l'ancien emplacement de la piscine. Et puis à Saint-Priest-en-Jarret, vous pouvez profiter de la salle climatisée du Grain d'Orge jusqu'à mercredi.
7: Et en ce lundi matin, au moment de préparer vos enfants pour aller à l'école, vous vous demandez un peu comment ils vont supporter cette chaleur dans leur salle de classe. On sait que l'isolation thermique des bâtiments scolaires, c'est un vrai enjeu. À Saint-Étienne, les parents ont le droit de récupérer leurs enfants cet après-midi. Pas d'école s'ils le souhaitent. Plus facile à dire qu'à faire pour Sofiane et Cédric.
9: Moi, en fait, je peux pas le garder. Je suis obligé d'aller travailler, sa maman aussi. Et du coup, en fait, ils peuvent le garder jusqu'à l'heure où je dois aller le chercher. Donc, c'est bon, ils peuvent le garder. Mais bon, c'est pareil, en fait. Ils ferment tout, les couloirs, toutes les salles. Les volets sont fermés, c'est aéré. Et voilà. Et puis, ils ont des gros ventilateurs. Donc, ça aide. Parce qu'en fait, pour les parents qui n'ont pas le choix, comme moi ou la maman, on est obligé. Sinon, on n'a pas de moyen de garde.
10: Je suis pas certain qu'ils aient moins chaud à la maison qu'à l'école. Donc, je sais pas trop comment on va faire. Mais, principalement, on privilégie les jeux d'eau l'après-midi. Ils s'arrosent un maximum. Il reste au frais, à l'ombre. On essaie de le gérer comme ça.
7: Et puis ce matin, on pense également aux plus anciens qui sont souvent fragiles et qui peuvent souffrir de cette chaleur. Dans les EHPAD, les personnes âgées sont en tout cas bien accompagnées. À la résidence Les Terrasses à Andrézieux-Boutéon, un atelier de prévention sur les bons gestes à avoir autour de la canicule a été organisé. Tout le monde est sur le qui-vive, explique la directrice Anne-Claire Barou.
11: Alors, on rajoute des passages pour l'hydratation. On identifie les personnes qui ont plus de mal à boire. On essaye aussi, pour les personnes les plus fragiles, qui restent parfois alitées plus longtemps la journée, de les lever un peu plus longtemps. Les installons besoin dans des fauteuils confort pour les installer dans les pièces rafraîchies, dans les salles à manger climatisées, puisque dans les chambres, c'est uniquement des planchers rafraîchissants, donc c'est moins important comme fraîcheur. Donc voilà, d'allonger un peu le temps, de les installer plus dans les pièces rafraîchies. Il y a encore plus de surveillance, plus de vigilance. Et donc là, je renforce le week-end, je mets une personne de plus pour rajouter justement des passages d'hydratation, de surveillance et s'assurer plus de suivi alimentaire puisqu'il y en a beaucoup qui ont tendance à moins manger.
7: Un vigilance orange canicule pour nos deux départements, donc bordés par le Puy-de-Dôme, l'Allier et la Saône-et-Loire qui sont en vigilance rouge, comme 46 autres départements français. Lui, il avait peut-être très chaud, apparemment c'est plutôt juste un exhibitionniste et c'est interdit, un homme se baladait tout nu. Il a été arrêté par les gendarmes hier à Saint-Bonnet-le-Château. Ce sont des automobilistes qui les ont prévenus.
6: Et les gendarmes qui cherchent un homme de 57 ans.
7: Oui, disparition inquiétante hier de Paul Charon, parti à bord de sa voiture, un SUV gris ou bleu foncé. Il ne donne plus de nouvelles à sa famille qui est donc inquiète. Son signalement est sur ici.fr. Un nouveau rassemblement ce soir devant le tribunal de Saint-Étienne, c'est à 19h. Les collectifs de défense des victimes de violences sexuelles se réunissent désormais chaque lundi soir depuis l'affaire Liana. D'ailleurs, le Premier ministre reçoit ce matin un rapport qui va détailler précisément toutes les failles de la chaîne judiciaire, des erreurs qui ont pu être commises, sans lesquelles la petite fille serait peut-être encore vivante, Jean-Philippe Degnaud.
12: Ce sont des failles à tous les niveaux, indiquent nos sources qui ont déjà pu lire ce rapport. Des failles dont la plupart ont déjà été mises en lumière, comme des pertes de temps dans les allers-retours de cette procédure au format papier entre les parquets de Toulouse et d'Auch, ou comme l'inaction des gendarmes ou des magistrats dans le déclenchement des actes d'enquête, audition ou garde à vue. Mais ce rapport va aussi tenir compte du contexte de travail des uns et des autres et du degré d'urgence que cette première plainte contre Jérôme Barella l'an dernier a ou aurait dû revêtir. Une longue liste d'erreurs humaines donc, mais aussi de failles structurelles qui pourront aboutir à des sanctions pour les gendarmes qui seraient individuellement mis en cause. Laurent Nunez pourrait engager des procédures disciplinaires. Pour les magistrats, le garde des Sceaux Gérald Darmanin devrait lancer cette fois une inspection individuelle à l'issue de laquelle il pourrait saisir le Conseil supérieur de la magistrature, qui sanctionne régulièrement ses manquements à la conscience professionnelle, la rigueur et la diligence des magistrats.
7: Des précisions à retrouver sur ici.fr.
6: Le foot avec le deuxième match des Bleus ce soir.
7: Oui, c'est contre l'Irak à 23h à suivre en écoutant ici Saint-Étienne-Loire. Une victoire et les Bleus seraient déjà qualifiés pour le tour suivant. Alors on a tous nos petits pronostics sur ce match. D'ailleurs, ces concours de prédiction des résultats sont partout pendant cette Coupe du Monde, notamment au sein des entreprises. Exemple chez Kélips Intérim à Saint-Priant, Jarret Mathilde Montagnan.
3: Depuis quelques jours, il se passionne pour un match Uruguay-Cap-Vert ou Ouzbékistan-Colombie. Matteo, stagiaire chez Kélips à Saint-Priest-en-Jarret, s'est laissé embarquer dans ce concours de pronostics.
13: Je trouve que c'est quelque chose de top et je me suis bien pris au jeu. Et même si pour l'instant, mes résultats ne sont pas aussi concluants que mon compère, mais ça va.
3: Son compère, c'est Ruben, stagiaire lui aussi, mais qui lui se hisse sur le podium.
14: Actuellement, je suis deuxième, donc toujours pas satisfait, mais l'objectif c'est de finir premier. Le premier, je ne sais pas qui c'est le premier, donc je ne peux pas trop communiquer avec lui. Je communiquais avec Loïc de la comptabilité, qui était premier au début et moi deuxième. Maintenant, lui qui est passé derrière moi.
3: Il ne connaît pas le premier parce que les salariés de Kélips sont répartis sur 27 sites dans la région. Antoine Barthélémy, c'est le fondateur et dirigeant du groupe.
15: Ça permet une émulation et de garder ce qu'on essaie de faire régulièrement, cette cohésion, de vivre ce que le siège est ici à Saint-Priest. Donc, ça permet de garder un contact un peu différent et un peu décalé autour du sport.
3: Et pour ceux qui sont au siège, selon Matteo, ça charrie pas mal autour du baby.
13: On dit, je suis meilleur et sur le Paris et sur le baby foot, des choses comme ça. Et non, c'est cool et ça apporte d'autres sujets de conversation et ça ramène aussi du coup sur l'actualité en ce moment qui est la Coupe du Monde.
7: Les concours de pronostics en entreprise, on en parle avec une directrice des ressources humaines ce matin à 7h45. Et puis ceux qui avaient parié sur la victoire 3-1 de l'Égypte face à la Nouvelle-Zélande cette nuit vont récolter des points. Le Stéphanois Benold est entré en jeu pour la dernière demi-heure côté néo-zélandais. Vigilance orange, canicule pour la Loire et la Haute-Loire. Pauline, c'est la météo.
6: Exactement. Voilà, le soleil qui va s'imposer largement ce matin. Un risque d'orage cet après-midi vers la Margerie, le Brivadois. Vous savez, c'est vraiment en Haute-Loire, plus côté vers Clermont-Ferrand si on remonte. Bon, les températures vont grimper très très fort cet après-midi. Vous l'avez bien entendu, jusqu'à 41 degrés prévus en pleine dans la Loire. 40 degrés en Haute-Loire et sur les reliefs, ça va être haut aussi, de 30 à 34 degrés. Sur nos montagnes. Alors si on regarde dans le détail, 31 degrés à Ille-Saint-Jos cet après-midi, 33 au Puy-en-Velay, 34 à Chalmazel, 37 à Brioude, 38 à Saint-Étienne, 39 à Roanne, 40 à Montbrison et 41 à Feur cet après-midi. Ça sera la maximale attendue. On reste prudent, de l'eau, de l'ombre, pas d'effort aux heures les plus chaudes et un coup de fil aux personnes les plus fragiles autour de vous. Et si votre commune propose un lieu frais ou une activité à l'abri de la chaleur, envoyez-nous l'info sur Facebook ou l'appli ICI. On se fera un plaisir de le partager ensemble. 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
6: Combien au réveil, enfin cette nuit plutôt, disons, David Valverde chez vous, sur les hauteurs du Pilat?
7: Moi j'avais 17, 16-17, ouais. C'était très tôt.
6: C'était très très tôt. Bon, j'attends vos températures sur notre page Facebook ici Saint-Étienne-Loire. Voici Cœur de loup. Bon réveil tout le monde, bonne matinée. Cœur de

0: Philippe Lafontaine avec Cœur de Loup. Il est belge, Philippe Lafontaine. La Belgique a eu 0-0 face à l'Iran hier en Coupe du Monde. La Coupe du Monde que vous allez pouvoir suivre sur votre radio, ici Saint-Étienne-Loire. Il est 8h passées de 12 minutes.
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0: 6h passées de 12 minutes. Nous sommes le lundi 22 juin. Bon réveil tout le monde et bonne fête aux Albans. Côté anniversaire, c'est peut-être un jour spécial pour vous. Bon anniversaire. Vous êtes né le même jour que Cyndi Lauper. Cyndi Lauper, 73 ans aujourd'hui. Mais attendez, c'est pas la seule. Il y a aussi un autre chanteur à mettre en avant ce matin, qui n'est autre que Nicolas Sirkis. Nicolas Sirkis, chanteur d'Indochine, qui fête ses 67 ans. Allez, un dernier pour la route, Jimmy Somerville. C'est bon ça, 65 ans. Et aujourd'hui, c'est la journée mondiale du don d'organes. Alors dans un instant, on va rappeler pourquoi une simple discussion avec ses proches peut un jour sauver plusieurs vies. Le docteur Kirzek nous explique tout dans une minute.
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0: 6h14, vous écoutez ici et chaque matin on retrouve le docteur Kirzek. Bonjour docteur. Aujourd'hui, journée nationale du don d'organes et c'est important de le rappeler que donner ses organes sauve des vies.
5: Bonjour à tous, journée nationale de réflexion sur le don d'organes et de la greffe. C'est l'occasion de rappeler à nos proches notre position sur le don. Alors c'est vrai que c'est parfois une question taboue, mais derrière ce geste anonyme se cachent des milliers de vies sauvées chaque année. Alors 80% des Français y sont favorables dans leur tête, mais malheureusement dans la réalité, ils ne sont que 30% à avoir réellement informé leurs proches de leur décision. Un simple petit mot, une conversation de quelques minutes peut pourtant lever un immense poids pour les familles au moment du drame. En France, il y a plus de 22 500 personnes qui sont inscrites sur la liste nationale d'attente pour une greffe, tout organe confondu. Et derrière ces chiffres, il y a des visages, il y a des familles qui espèrent, et le geste du donneur, c'est la réponse à cet espoir. Ça peut sauver des vies. Chaque donneur peut sauver jusqu'à 8 vies en donnant ses organes. Cœur, poumon, foie, rein. Mais ça peut aussi améliorer avec des greffes de cornée, des greffes de peau ou des os. Et pour répondre précisément à la question, dans le cas d'un cancer aussi, la greffe peut être le traitement de référence pour certains types de tumeurs. On prend l'exemple du carcinome hépatocellulaire, le cancer primitif du foie le plus fréquent. La transplantation hépatique offre les meilleures chances de guérison parce qu'on enlève tout l'organe malade et on le remplace par un foie sain, celui du don d'organes. Et c'est pareil avec des patients qui ont des métastases au foie.
0: Alors comment faire concrètement pour manifester son consentement?
5: Pour donner vos organes après votre décès, sachez qu'en France, vous êtes automatiquement considéré comme donneur si vous ne vous êtes pas opposé de votre vivant. C'est ce qu'on appelle le consentement présumé. Cependant, pour que votre volonté soit respectée, le plus important est d'en parler à vos proches. Leur témoignage sera déterminant au moment venu. Vous pouvez télécharger une carte de donneur sur le site de l'agence de biomédecine ou prendre une chez votre médecin traitant et vous la conserver sur vous, dans votre portefeuille par exemple. Mais encore une fois, rien ne remplace une discussion en famille. C'est vraiment le geste le plus simple et le plus sûr pour lever tous les doutes le jour où votre générosité pourrait sauver plusieurs vies. Allez, d'ici là, portez-vous bien.
0: Merci docteur Kirzek pour ce point ensemble. Police, ça c'est la suite de votre musique. Et puis dans quelques instants, on va partir à votre découverte. Oui, dans la Loire et la Haute-Loire, il y a des pêcheurs. Et ils pêchent dès maintenant, très tôt le matin. On va retrouver Antoine à notre micro. Il est 6h16, bienvenue.

0: La musique pour bien se réveiller, c'était Police. 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Il est 6h passé de 19 minutes, déjà 21 degrés chez TJ à Rive-de-Gier. René qui nous signale 19 degrés à Saint-Victor-sur-Loire. Alors on reste prudent. De l'eau, de l'ombre, pas d'effort aux heures les plus chaudes et un coup de fil aux personnes fragiles autour de vous. Si vous, par exemple, dans votre commune, dans la Loire et la Haute-Loire, on propose un lieu frais ou une activité à l'abri de la chaleur, envoyez-nous l'info sur Facebook, l'appli ici. On le relaye. Parce que on le rappelle quand même, votre radio ici Saint-Étienne-Loire, c'est votre radio locale. Et tous les jours de la semaine, Fred part à votre rencontre. Fred, aujourd'hui, il adore se balader, mais il s'est dit, on va garder la chaleur, on va rester en bordure de rivière.
1: Alors je me balade et je suis tombé un petit peu par hasard sur Antoine. Alors Antoine, il a une canne à pêche avec lui. Salut Antoine.
2: Salut, moi c'est Antoine et je suis du coup pêcheur et je travaille aussi dans les rivières.
1: Et c'est quoi votre boulot alors en fait?
2: Moi je suis technicien de rivière.
1: Et
2: je m'occupe un peu de tout ce qu'il y a autour des rivières, donc que ce soit le bois mais aussi les espèces qui y vivent. Et du coup moi mon but c'est de restaurer les milieux aquatiques pour qu'ils soient viables pour les espèces faunistiques et floristiques.
1: Et vous y prenez comment justement?
2: Tout simplement, je me balade au bord des cours d'eau, je rencontre les gens et je parle avec eux pour trouver un petit peu les problématiques et pouvoir les améliorer, donc pour faire des travaux de restauration. Donc ça peut être de la coupe de bois, de l'entretien, de la mise en place d'habitat. Donc de la création de zones pour que les espèces puissent vivre, ouais. Et pour rendre les pêcheurs aussi contents, pour qu'ils puissent prendre du poisson.
1: Vous avez un job sympa quoi. Vous baladez, ouais. Vous rencontrez les gens, vous discutez, vous êtes en pleine nature.
2: Ah oui, ça c'est la partie un peu sympa du boulot, mais il y a aussi une partie un peu de bureau, de technique, créer des dossiers, tout ça. Mais
1: ouais. On sent de suite que tout ce qui est bureautique, tout ce qui est un paperasse, ça l'intéresse un peu moins.
2: Ah oui, ouais, c'est pas ma passion, mais bon, faut passer par là pour rendre le milieu attractif et pour que tout le monde soit content.
1: Une petite question un peu plus perso, comment vous êtes arrivé à travailler dans ce milieu-là?
2: Et ben en fait, tout simplement, c'est par le biais de la pêche, etc. On rencontre des gens. Et puis, c'est au collège, j'ai décidé de faire un stage en fait dans un syndicat de rivière.
1: Ouais.
2: Et en fait, ça a été un déclic pour moi.
1: Il y a des clics à ce moment-là,
2: exactement.
1: C'est ça que je veux faire. Quoi.
2: Tout à fait.
1: Après, quand tu arrives le week-end, vous avez encore envie d'aller pêcher?
2: Ah oui, oui, toujours. Hein. C'est vraiment le plus. Quand tu travailles au bord des coupes, tu peux même le week-end, tu as envie d'y aller, voir ce que tu as fait, si ça fonctionne.
1: Il paraît que les pêcheurs ont une horreur, c'est quand ils se retrouvent avec leur canne à pêche, qu'on vient et qu'on commence à discuter avec eux. Ben, là, on fait que ça depuis tout à l'heure.
2: Hein. Non, ça
1: tous
2: c'est...
1: les poissons sont partis, là.
2: C'est pas vraiment vrai. Ce qu'on n'aime pas, par contre, c'est qu'on nous dise bonne pêche, par exemple.
1: D'accord.
2: On dit que ça porte la poisse.
1: Bon, ben, je vais éviter, là. Hein.
2: Mais sinon, non, on aime bien quand même discuter avec les gens, prendre le temps de parler, essayer de transmettre un peu notre passion, qu'il y ait de plus en plus de monde, de plus en plus de jeunes qui viennent pêcher.
1: Voilà.
2: C'est ça.
1: Merci à vous.
2: Merci beaucoup.
0: Il y en a de plus en plus hein, dans la Loire et la Haute-Loire. Profitez bien de la fraîcheur de la rivière. Il est 6h22, on va poursuivre ensemble, tiens, avec une musique de circonstance, Mona Lisa avec le petit pêcheur. Je vous souhaite un bon réveil, une belle journée. Merci de nous avoir choisis dans la Loire et la Haute-Loire.

0: Non, Lisa.
1: Le petit pêcheur, j'adore, c'est tout doux pour bien se réveiller sur votre radio ici Saint-Étienne-Noir. Axel Red arrive. Ça sera juste après les informations de 6h30 et puis votre horoscope est en train de se préparer. Les poissons, vous allez adorer les prochaines semaines, mais pas que les poissons, vous allez le voir.
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1: 6h26, l'heure de retrouver l'horoscope avec Catherine Viguet. On fête un anniversaire.
6: Oui, celui des natives et natifs du cancer. Joyeux anniversaire.
7: Bélier, durant plusieurs semaines, l'une de vos priorités, c'est le foyer, la famille et votre lieu de vie.
8: Taureau, la vie sera plus douce avec un dépaysement en vue et une communication qui passe.
9: Gémeaux, vous agissez super bien avec intelligence pour faire marcher vos affaires au mieux.
10: Cancer, cette année anniversaire vous voit passer un cap, vous passez à autre chose, à quelque chose qui vous convient mieux.
11: Lion, vous serez bientôt au premier plan, en attendant, profitez de ces semaines pour briller de l'intérieur.
12: Vierge, bonne nouvelle, le soleil est en signe ami, il met en valeur vos amitiés et vos objectifs.
2: Balance, ces 4 semaines à venir, mettez-vous en avant, n'ayez pas peur de vous imposer.
13: Scorpion, vous changez d'horizon en vous déplaçant ou pas, mais quelque chose bouge, c'est sûr, dans votre quotidien.
14: Sagittaire, vos richesses matérielles, spirituelles sont d'actualité. Ce qui vous passionne, c'est de mieux vous connaître.
15: Capricorne, à présent, une période liée à un partenaire de cœur ou de travail très important.
16: Verseau, vous n'allez pas vous reposer, mais tant pis ou tant mieux, vous gagnez au final en sérénité.
17: Poisson, ah, vous allez adorer ces semaines à venir, la vie affective est au premier plan.
18: Et pour nous tous, on nourrit nos espérances pour qu'elles prennent vie.
1: Merci beaucoup Catherine Viguet. Ah, ce fameux horoscope. Vous avez peut-être loupé votre signe, vous avez allumé la radio un petit peu trop tard. Eh bien, vous pouvez le retrouver sur ici.fr et notre application ici. Vous nous écoutez par exemple à Saint-Étienne sur le 97.1. Vous voulez nous regarder à la télévision? Bah, ça va être possible dans quelques secondes. On va faire un point météo. Soyez prudents. On est en vigilance orange à la canicule dans la Loire et la Haute-Loire. On va faire le point météo juste après les infos de 6h30. Plein de cadeaux sont à reporter également. Bref, vous avez choisi le bon endroit. 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
1: Bonjour tout le monde, bonjour aux téléspectateurs de France 3 qui nous rejoignent dans la Loire et la Haute-Loire. Je vous présente l'équipe. Il y a Alex à la réalisation et David Valverde aux informations. Bonjour.
19: Bonjour Pauline, bonjour tout le monde.
1: Vicken à la réalisation derrière, tout celui qui fait les images sur France 3.
19: Ah, mais c'est lui.
1: Mais oui, c'est lui, celui-là qui est au fond du KGB. Et on lui sert du café.
19: On l'aime.
1: On l'aime beaucoup. Allez, est-ce que vous êtes prêts pour cette journée très chaude?
19: Je crois bien.
1: On va commencer cette journée avec la météo en vigilance avec cette vague de canicule.
19: Oui, exactement. Alors, on n'est pas, nous, en vigilance rouge, hein, comme 49 départements français, malgré tout, la Loire, la Haute-Loire, en vigilance orange. Les municipalités multiplient les messages de vigilance. Elles appellent aussi la population à bien s'hydrater, à faire attention aux signes de malaise. On sera dans des EHPAD d'ici quelques instants, juste après Audrazo, l'actu en France et dans le monde, en 90 secondes, avec donc la canicule.
0: La barre des 43 degrés risque d'être franchie aujourd'hui dans l'ouest, selon Météo France. Et c'est du jamais vu. La France comptera ce midi 49 départements en alerte rouge à la canicule, 40 en alerte orange. Les températures montent encore d'un cran. 845 écoles et collèges seront fermés aujourd'hui en France à cause de la chaleur, selon le ministre de l'Éducation. Chiffre sous-estimé, répond le syndicat des directeurs et directrices d'écoles. Lui estime que tous les établissements des départements en alerte rouge auraient dû être fermé par précaution. Au moins 5 adolescents sont morts noyés ce week-end dans le Doubs, en Dordogne, dans le Nord et dans la Vienne. La Fédération des maîtres nageurs sauveteurs appelle à enclencher un plan d'urgence d'apprentissage de la nage. Un couple de personnes âgées est aussi mort noyé hier dans la Drôme, dans la piscine d'un gîte. Dans l'affaire Liana, le rapport d'inspection très attendu va être remis ce matin au Premier ministre. Selon nos informations, il met en évidence plusieurs failles dans la chaîne judiciaire et l'inaction de gendarmes et de magistrats malgré les plaintes pour viol contre le suspect Jérôme Barella. De nouveaux rassemblements sont prévus aujourd'hui devant plusieurs tribunaux. Les Bleus vont tenter ce soir de valider leur ticket pour les 16e de finale du Mondial de foot. France-Irak, on prend l'antenne à 22h30. 100% bleu, c'est notre émission ici. Coup d'envoi à 23h. Et vous suivez aussi la soirée avec nous sur YouTube. La Belgique, en difficulté dans ce Mondial, a fait match nul contre l'Iran, 0 partout. L'Espagne l'emporte 4-0 contre l'Arabie Saoudite.
19: La canicule, donc, dans l'actu, pas de vigilance rouge chez nous, mais la Loire et la Haute-Loire en vigilance orange, avec des effets notamment sur les personnes fragiles. Nous sommes allés à l'EHPAD Les Terrasses à Andrézieux-Boutéon lors d'un atelier organisé, c'était en fin de semaine dernière, atelier intitulé Canicule, les bons gestes pour un été serein, moment convivial pour rappeler donc les bons réflexes aux résidents, Pauline Berger.
20: Oui, l'atelier commence avec un petit quiz animé par Clémentine. C'est une des infirmières de la maison de retraite.
21: Alors, pourquoi la chaleur est un défi ?
20: Question posée à la dizaine de résidents présents. Ils sont installés dans une des salles climatisées de l'EHPAD des Terrasses.
21: Donc, quand on vieillit un petit peu, quand on prend de l'âge, la transpiration diminue, la sensation de soif s'atténue. Et le cœur, du coup, doit fournir aussi un effort supplémentaire. Donc c'est beaucoup plus difficile de supporter la chaleur. Mais on ne s'en rend pas forcément compte.
20: Et c'est bien là tout le danger de cette période de canicule. C'est d'ailleurs pour ça que Marie-Thérèse a voulu assister à l'atelier pour s'éduquer aux bons réflexes face à la chaleur, pour sa santé à elle, mais aussi pour celle des 90 autres résidents.
22: Oui, quand je vois quelqu'un en détresse ou quoi, j'essaye d'aider le plus que je peux.
20: Aider en veillant les uns sur les autres. Alors, pour l'instant, Marie-Thérèse supporte plutôt bien la canicule. Elle passe beaucoup de temps dans les salles climatisées de l'EHPAD au rez-de-chaussée.
22: Et je trouve qu'il fait frais, qu'on est bien. Donc je viens souvent en branlant. Ou alors on joue au jeu, la couèche, le rumicube. On est bien dans cette salle à côté, là, on est bien.
20: Et pour les parties de coinche, il faudra aussi bientôt compter sur Marie-Thérèse. Alors, même prénom, mais pas la même adresse. La deuxième Marie-Thérèse habite à quelques minutes de l'EHPAD. Et comme l'atelier était ouvert à tous les seniors d'Andrézieux-Boutéon, eh bien elle en a profité.
23: Alors je l'ai vue sur Facebook. Je suis à côté, donc je profiterai d'une salle refroidie, voilà.
20: Oui, parce qu'on est plutôt bien là, ici, au rez-de-chaussée.
23: Oui, ah ben oui, oui, oui.
20: En tout cas, c'est sûr qu'il fait plus frais dans la résidence que dans son appartement au deuxième étage.
23: Moi, j'ai l'impression que par le bas, la chaleur s'est mise. Et hier, je disais, je sentais plus, mes jambes avaient enflé. Je disais, mais bonté, c'est pas possible. Il faudrait mettre des glaçons.
20: L'atelier se termine avec un rappel des deux choses essentielles à retenir pendant cette période de forte chaleur. Boire tout le temps et surtout sans attendre d'avoir soif et prévenir les soignants en cas de signes de fatigue ou sensation de malaise.
19: On ne peut pas ne pas parler de la canicule ce matin. On continuera de le faire avec notre invité à 7h45 qui est une directrice des ressources humaines pour nous parler de cette vague de chaleur dans les entreprises. On sera avec Sarah Lessur à 7h45 ce matin, présidente du groupe Loire de l'Association nationale des DRH. Avec elle, on parlera également des concours de pronostics dans les entreprises, forcément avec la Coupe du Monde qui a lieu en ce moment. C'est un moyen de s'amuser et puis d'apporter un petit peu de compétition et de liant entre les salariés.
24: Ah, le premier, je sais pas qui c'est le premier, donc je peux pas trop communiquer avec lui. Je communiquais avec Loïc de la comptabilité, qui était premier au début et moi deuxième. Maintenant, Loïc est passé derrière moi.
19: Sacré Loïc de la compta qui est premier au concours de pronostics. On en parlera dans le prochain journal. Et pourquoi on en parle ? Parce que ce soir, il y a un match de foot, forcément. Alors, il y en a plein, hein. Mais ce soir, c'est l'équipe de France qui joue 23h. La France contre l'Irak. On entendra le sélectionneur irakien dans le journal de 7h.
1: Vous avez fait votre pronostic ?
19: Ouais.
1: Alors combien ?
19: Alors déjà, je suis premier au concours de pronostics de
1: la
19: radio.
1: Non, c'est pas vrai ?
19: Mais si, mais bien sûr.
1: Vous l'avez vraiment
19: vous parlez à qui ?
1: Vous l'avez vu le 3-1, genre vous l'avez parié la première fois.
19: Le 3-1, non, pas précisément celui-là, mais en tout cas j'ai plein de bons résultats. En tout cas j'ai mis 4-0 pour la France ce soir.
1: 4-0 ? Ok, oui. Vous notez, c'est oui. Ici que vous l'avez entendu pour la première fois. Et si jamais, ils vous doivent de l'argent. Allez, regardons ensemble. Attention, le pari sportif est très dangereux. Vigilance orange, canicule dans la Loire et la Haute-Loire. Le soleil s'impose largement ce matin, vous l'avez bien compris, avec quelques nuages et un risque d'orage cet après-midi, notamment en Haute-Loire. Les températures vont grimper très très fort, de 38 à 41 degrés en plaine dans la Loire, jusqu'à 40 degrés en Haute-Loire hors relief, et sur les reliefs justement de 30 à 34 degrés. On regarde ensemble, 37 degrés au Puy-en-Velay, 38 degrés à Saint-Étienne et son agglomération, 39 degrés à Roanne, on monte avec 40 degrés à Montbrison et 41, la maximale attendue à Feur cet après-midi. Il est 6h36, soyez bien prudents, de l'eau, de l'ombre, soyez vigilants à vos animaux également, mais aussi aux personnes âgées, aux personnes fragiles, appelez-les, ne laissez pas une personne isolée.
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1: 6h36, votre radio locale, c'est laquelle ? Vous l'avez ? Ici Saint-Étienne-Loire, et vous l'écoutez avec Axel Red, Ma prière. Je vous souhaite un bon lundi matin, on rappelle la date, lundi 22 juin. Ça y est, nous sommes en été.

0: chez vous, dans votre voiture, peut-être en promenade, parce qu'il fallait se réveiller tôt pour avoir de la fraîcheur. C'était Axel Red avec Ma Prière. Il est 6h41, bienvenue tout le monde.
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0: Et bonjour les Ligériens, les Alti-Ligériens, je suis ravie de vous retrouver ce matin. J'espère que vous démarrez cette journée au frais autant que possible. Ce matin, on va parler emploi dans la petite enfance, mais pas que. Registre canicule activé dans nos communes et gestes simples pour protéger les plus fragiles. C'est vos 3 plus d'ici Saint-Étienne-Loire. Ça se passe à 6h50. Et d'ici là, on va parler sport, mais pas que du foot. Le club de hand de Bonson fête ses 10 ans, 10 ans de club, et c'est samedi prochain. Martin Moulier avait à son micro Thaïs, une joueuse senior, fille du HBBC depuis 9 ans et entraîneuse des moins de 15 ans garçons. Martin lui a demandé si depuis 9 ans, elle a le même plaisir sur le terrain.
3: Ah bah je sais que j'y vais avec une grande joie, une grande hâte à chaque fois, parce que c'est un club qui depuis 10 ans prône les plusieurs valeurs, mais notamment on fait comme si c'était une grande famille finalement, parce qu'on se connaît depuis très longtemps et que chaque personne au sein du club encourage tous les joueurs. Et donc bah forcément c'est un club qui tient à cœur.
4: Je le disais, de nouvelles ambitions peut-être pour la saison 2026.

0: 2027, Thaïs, ça va se concrétiser comment? Vous voulez en fait une montée, c'est ça, hein?
1: Bah, pour les seniors filles, oui, c'est sûr qu'on aimerait monter. Ça fait peu de temps que l'équipe s'est créée. Et c'est vrai qu'on est quand même toutes avec un esprit de compétition chacune. Et c'est vrai que la montée, ça sera un objectif collectif commun.
0: Pour jouer en national, effectivement, un autre objectif, développer les filières jeunes, Eva?
2: C'est ça. En fait, on a beaucoup d'équipes, d'ailleurs, à partir de l'âge de 3 ans, en commençant par le baby hand jusqu'à nos seniors filles. Donc, on a de nombreuses équipes et on espère que chacun des joueurs se développera et chaque équipe augmentera son niveau.
0: Aujourd'hui, il y a combien de licenciés au Handball Bonson Club, à votre avis, Eva, à la louche?
2: Il y a environ 150 licenciés.
0: 150 licenciés et ouais, au bout de 10 ans, on se dit bon bah on a réussi à construire quelque chose, on est à plus d'une centaine de licenciés, mais les résultats voilà sont pas forcément là où on les veut. Ça passe par je sais pas des sponsors, un nouvel encadrement, des nouvelles structures sportives, Thaïs.
1: Oui, et ça passe aussi surtout par nos bénévoles qui sont souvent parents, qui deviennent coachs. Qui bien sûr suivent leurs enfants également, qui les amènent de partout. Au niveau du sponsoring également, rien que les parents des joueurs, leur entreprise joue le jeu et deviennent notre sponsor. Et également, on fait marcher la commune de Bonson et ses alentours.
3: Et oui, si jamais vous avez une association sportive, vous souhaitez la mettre en avant par rapport à un anniversaire, un événement, vous pouvez nous envoyer tout ça sur notre page Facebook ici Saint-Étienne-Loire, comme le club de Bonson l'a fait. Il est 6h44. Les conseils santé du vétérinaire docteur Pierre Fabin ne vont pas tarder. Et oui, on va parler de nos animaux parce que oui, on parle soleil. Mais pas seulement pour nous. Faut-il mettre de la crème solaire à son chat, par exemple, à poil blanc, ou à son chien? Réponse dans quelques instants.
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3: Il est 6h45 et peut-être que votre chat commence déjà à tenter de chercher les percées du soleil pour faire une petite sieste. Alors oui, c'est mignon, mais ce bain de soleil n'est pas toujours sans danger pour leur peau. Le docteur Pierre Fabin nous explique aujourd'hui dans quel cas il faut les protéger et potentiellement sortir la crème solaire.
7: Alors on a tendance à penser que le pelage des chats les protège de la tête aux pattes. C'est vrai pour les chats noirs, mais faux pour les chats aux poils blancs ou très clairs. Chez les chats clairs, en dessous des poils, la peau est rosée et sans pigmentation et du coup très sensible aux UV. Les zones critiques, c'est celles où les poils sont fins et courts, la pointe des oreilles, le tour de la truffe et le contour des yeux. Chez eux, un coup de soleil, ce n'est pas juste une rougeur, ça peut être le départ d'un cancer de la peau qu'on appelle un carcinome épidermoïde. Ce cancer de la peau est très agressif et va ronger le bord de l'oreille ou du nez, ce qui nécessite parfois une amputation. Et du coup, pour eux, la protection solaire, ce n'est donc pas un caprice, c'est une mesure de survie pour les chats clairs.
3: Alors, puisque le danger est sévère, est-ce qu'on peut faire, par exemple, un petit passage de crème solaire?
7: Alors, il vaut mieux éviter. Les crèmes pour humains contiennent des produits chimiques qui peuvent être toxiques pour eux, notamment l'oxyde de zinc. Le problème, c'est que votre chat fait sa toilette en permanence. S'il a de la crème sur le nez, son premier réflexe sera de se lécher. Et en ingérant de la crème humaine, il peut s'empoisonner. Ça provoque des vomissements, parfois des problèmes de foie. En dépannage, vous pouvez tout de même prendre un écran total minéral pour bébé, mais vérifiez bien l'étiquette « zéro parfum et zéro zinc ». Appliquez une toute petite couche bien étalée.
3: Mais comment on fait pour qu'il la garde? Parce que moi, mon chat, j'en mets sur le nez direct, dans la minute qui suit, c'est parti.
7: Alors l'astuce imparable, c'est la distraction immédiate. Appliquez la crème juste avant de lui donner sa pâtée préférée ou avant de lancer une séance de jeu. Le temps qu'il mange ou qu'il chasse son jouet, le produit aura eu les quelques minutes nécessaires pour pénétrer l'épiderme. Après ça, même s'il passe un coup de langue, le filtre sera en place. Mais la meilleure protection, ça reste l'évitement. Gardez votre chat blanc à l'intérieur entre 11 et 16 heures. Et attention aux vitres, certains UV passent à travers. Si votre chat adore dormir sur la baie vitrée. Coller un film anti-UV transparent sur le carreau, c'est invisible, mais ça bloquera les rayons pour des siestes en toute sécurité.
3: Merci beaucoup pour tous ces conseils pour nos animaux. Vous voulez des conseils, par exemple, pour vos chiens, plutôt, par rapport à la chaleur, à la canicule? Est-ce qu'il faut mettre de la crème solaire sur les chiens? Réponse sur ici.fr et notre application ici. On va poursuivre ensemble, vous l'entendez arriver? C'est Phil Collins. Et juste après, il y aura des conseils sur la canicule et la chaleur dans la Loire et la Haute-Loire, avec des points fraîcheurs notamment. Phil Collins donc, ça c'est la suite de votre musique. Je vous souhaite un bon réveil.

Phil Collins. Mais vous l'écoutez où, le Phil Collins? À Saint-Etienne, au 97.1, à Rouen, au 100.2, au Puy-en-Velay, au 101.1. Où que vous soyez dans la Loire et la Haute-Loire, il y a une fréquence ici, Saint-Etienne-Loire. 21 degrés déjà à Lormes chez Odette, 23 degrés à Saint-Etienne chez Alexis. Et vous, alors, il fait combien? Rendez-vous sur notre page Facebook ici, Saint-Etienne-Loire. On va commencer avec un recrutement à 6h50 dans les 3 plus ici, Saint-Etienne-Loire. Vous envisagez peut-être un métier auprès des jeunes enfants. Direction Andrézieux-Boutéon, le relais petite enfance, l'envol des bambins, en partenariat avec France Travail, vous invite à découvrir les métiers d'assistant maternel et de garde à domicile lors d'une rencontre conviviale demain matin et demain après-midi. Ça va commencer donc demain, le mardi 23 juin. Vous préparez vos CV, ils recherchent de nombreuses personnes. Direction le relais petite enfance, l'envol des bambins. Maintenant, on va partir sur la canicule. Vous allez penser à vos personnes isolées. À Saint-Jean, à Saint-Étienne, à Rouen, mais aussi dans d'autres communes, on vient d'activer le registre des personnes vulnérables. Les plus de 65 ans, les adultes handicapés ou les personnes fragiles peuvent s'inscrire en ligne ou à l'accueil de votre mairie pour être contacté en cas de forte chaleur. Et si vous avez un proche isolé, c'est le moment de prendre des nouvelles. C'est aussi le bon réflexe, par exemple, si vous avez un parent, un voisin, un proche isolé, vous prenez 2 minutes pour vérifier s'il est bien accompagné pendant cette période de canicule. On compte sur vous. On va penser à vous également en parlant de canicule. Je vais vous faire un petit rappel par rapport aux gestes. Aux gestes à adopter, les bons réflexes. Buvez régulièrement de l'eau, même sans sensation de soif. On rappelle qu'il faut boire minimum 1,5 litre par jour, minimum. Attention à vous. Restez bien au frais, autant que possible. Fermez les volets en journée. D'ailleurs, ça va être bientôt le cas. À partir de 7h, vous pouvez tout fermer. Évitez les activités physiques aux heures les plus chaudes. Prenez régulièrement des nouvelles des personnes âgées, isolées ou fragiles. Et pensez également à prévoir pour vos animaux, à laisser de l'eau à disposition. Et ne promenez pas vos chiens, ni même vos chats, avec le bitume. Le bitume qui est très très chaud en cette période de canicule et qui risquent de brûler leurs pattes. Allez, il est 6h52, vous écoutez votre radio locale. On poursuit ensemble avec Étienne Dao. Et on le rappelle, si votre commune propose un lieu frais ou une activité à l'abri, on souhaite les mettre en avant à l'antenne. Alors n'hésitez pas à nous donner l'info sur Facebook, page Ici Saint-Étienne-Loire, ou directement sur notre appli Ici. Il est 6h53, je vous souhaite un bon début de journée et merci de nous avoir choisis en ce lundi 22 juin. We'll be right back.

0: Dao, tombé pour la France. Une grosse pensée à nos jeunes parce qu'il y a l'oral du bac de français aujourd'hui. Vous vous souvenez de cet oral du bac, David Valverde?
1: Je me rappelle bien, ouais.
0: Une bonne note ou pas?
1: J'avais eu 16, ouais.
0: Bon, bah, excusez-moi, monsieur. Un télo.
1: Non, mais bon.
0: Vous étiez tombé sur quoi?
1: Donc voilà. Oh, c'était une étude de texte à l'époque. Je ne sais pas si c'est encore ça aujourd'hui, mais voilà, c'était un texte que j'avais bien révisé, donc tout s'était bien passé. C'était un petit poème.
0: Tranquillement. Un petit poème, oui. Jeu mignon. On va en parler, on va en rire, parce que oui, vous pouvez ne pas être comme David Valverde et stresser à quelques minutes de passer l'examen. On va en rire ensemble juste avant les infos de 7h.
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0: Avec cette chaleur, on a tendance à l'oublier, mais nos étudiants sont en pleine période d'examen. Et en pleine période d'examen, certains jeunes se demandent encore vers quelles études ils vont se diriger. Alors pour les aider à y voir un petit peu plus clair, Fred Dallard a consulté les plus grands experts dans l'humour en tube.
11: Je pense que c'est important de faire des études qui te plaisent et que tu comprends. Je vous dis ça parce que j'ai fait un master en business consulting. J'ai fait ça 5 ans. Je n'ai aucune idée de ce que ça signifie.
12: Oui, en général, plus l'intitulé du diplôme final est incompréhensible, plus on a de chances de trouver un job qui n'a aucun sens. C'est sûrement pour ça que Paul Mirabel a préféré devenir concepteur fou rire. C'est moins pompeux, mais c'est plus utile.
11: Après, ce qui me rassure, c'est que je pense que les études que tu fais dans la vie définissent pas non plus la personne que tu deviens plus tard. Moi, j'ai un ami qui est ingénieur. Concrètement, son travail, ça consiste à construire des pistes cyclables. Ça veut dire qu'il a fait 7 ans d'études pour te dire « Oui, ben là... » On peut mettre en vélo, ouais.
12: Voilà, bah on espère que les parents qui ont financé les 7 ans d'études de l'ingénieur en piste cyclable ne l'ont pas trop mauvaise quand même. Hein, pour les rassurer, mieux vaut faire 7 ans d'études supérieures que de stagner trop longtemps à l'étage inférieur.
13: Alors, monsieur Biboff, ça fait combien de temps que vous êtes au collège, vous? 8 ans, ah oui. T'es bien, vous relâchez pas. Hein. Ah ben, vous aurez la prime d'ancienneté avant moi. Hein. Vous avez une explication à ça? Le collège est à côté de chez vous, oui. Allez-y, remettez le doigt dans votre nez.
12: Voilà, bah comme quoi, hein, qu'on fasse un master en consulting en 5 ans comme Paul Mirabel ou un master en redoublement en 8 ans comme Alban Ivanov, au final, on arrive au même résultat. On gagne sa vie en faisant marrer la galerie. Il y a pire, hein, comme métier d'avenir.
0: Il y a pire comme métier d'avenir. J'espère qu'elle ne parlait pas de nous, quand même.
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0: Lundi 22 juin. Bon réveil tout le monde. Vous écoutez Ici Saint-Étienne-Loire. Il est 7h. On pourrait vivre aujourd'hui la journée la plus chaude jamais enregistrée à l'échelle nationale.
1: Ouais, et chez nous, on va pas échapper à cette vague de canicule. Vigilance orange pour la Loire et la Haute-Loire, contrairement à 49 autres départements pour l'instant. Nous ne sommes pas en vigilance rouge, mais les températures sont écrasantes depuis pas mal de temps déjà, Clément Métainier.
14: Depuis une semaine, Saint-Étienne suffoque. Cédric a déjà les traits tirés et redoute les jours qui arrivent.
15: Suivant la durée de la canicule, c'est de plus en plus dur à gérer. À partir du moment où il va commencer à faire plus chaud le soir, oui, ça va être plus dur de récupérer pour repasser les journées comme il faut.
14: Que le thermomètre grimpe si haut et pendant si longtemps, ce n'est pas normal à Saint-Étienne.
16: La canicule, on n'était pas habitué avant.
14: Nora a 62 ans, elle est née ici.
16: C'est très fatigant. Hein. C'est très fatigant. Moi, j'ai des problèmes d'hypertension dont je dois faire attention aussi. Je ne marche pas vite parce que si je marche vite avec la chaleur, là, je vais rentrer. La seule chose que je vais faire, c'est prendre une douche et faire boire mon chien. et puis le rafraîchir un peu.
14: Parce que nous ne sommes pas les seuls à tirer la langue, Grégory promène ses deux chiens, mais il doit adapter ses horaires.
17: Là, on voit quand on sort, ils sont pas motivés, ils ont pas envie d'avancer et ils sont pas bien en fait. On a des tapis fraîcheurs pour eux, on a une petite piscine avec de l'eau dedans, on les douche régulièrement, donc ça va. Mais c'est vrai qu'ils souffrent.
14: Pas le choix, il faut que tout le monde se montre encore patient. Météo France prévoit des températures autour de 35 degrés jusqu'à lundi prochain.
1: Et bien plus encore aujourd'hui, un petit conseil, rendez-vous sur les sites internet ou sur les pages Facebook de vos communes. Vous verrez si elles ouvrent des salles climatisées pour les habitants. On va vous donner des bons plans dans le journal de 8h, mais il y a aussi les médiathèques ou encore les cinémas. Et puis dans les EHPAD aussi, il y a des salles climatisées qui parfois sont accessibles aux voisins. Marie-Thérèse habite par exemple à côté de la résidence Les Terrasses à Andrézieux-Boutéon. Elle a bien prévu de venir y prendre un petit peu le frais, la canicule. Ce n'est pas la première qu'elle vit, mais celle-là, elle dure.
18: C'était moins long, hein. D'abord, souvent, ça commençait au mois de juillet. Là, ça fait déjà presque une dizaine de jours qu'on l'a. Tandis que les autres fois, on avait eu 8-9 jours. Et puis après, ça passait. On avait soit des orages, soit... Mais la longueur, maintenant.
19: Ça vous inquiète.
18: Plus ça dure, je pense, les premiers temps, on réagit bien. Mais après, plus ça dure... Voilà, la fatigue s'installe encore plus. À la télévision, je regarde beaucoup les jeux. Mais chaque fois, ils répètent. Ils disent jusqu'à dimanche prochain maintenant. Quand ils l'ont dit une fois ou deux, ils devraient arrêter.
1: Et dans cet EHPAD d'Andrézieux-Boutéon, un atelier a été organisé pour expliquer aux résidents les bons gestes à avoir pendant cette vague de canicule. C'est à réécouter sur ici.fr et dans l'onglet Info d'ici.
0: Et les plus jeunes peuvent aussi souffrir de cette chaleur.
1: Oui, d'autant que les établissements scolaires ne sont pas réputés pour être des havres de fraîcheur. On aère la nuit et au petit matin. Et ensuite, eh ben, on tourne au ventilateur. 600 appareils distribués par exemple à Saint-Étienne, où la mairie laisse la possibilité aux parents de récupérer leurs enfants cet après-midi et demain après-midi. Écoutez Valérie Attif, c'est l'adjointe à la mairie de Saint-Étienne en charge de l'éducation.
20: Il fait très chaud dans les classes. Vendredi, j'étais dans plusieurs écoles et c'est vrai que les températures peuvent monter très haut. Il y a des classes qui sont à 35, il y a même une classe qui était à 38, donc on a quand même des choses. Quand il fait 38 dehors, on se dit qu'il fait un peu plus frais dedans, sauf que quand on met 25 élèves, la chaleur humaine fait monter encore un peu plus. Et voilà, on a des écoles qui ont été construites plein sud, avec des espaces vitrés importants. Ben voilà, la température monte énormément. Travailler, c'est difficile pour les adultes, mais surtout pour les élèves. Donc les conditions d'apprentissage sont pas bonnes. Donc il nous a semblé plus raisonnable de permettre ça aux familles. On va suivre avec attention la météo, bien sûr, hein, voir comment ça se passe. Si les températures restent au même niveau, bien sûr, nous prolongerons ces mesures.
1: Et on souhaite bon courage aux élèves de première qui passent l'oral du bac de français, aux élèves de terminale qui passent, eux, le grand oral. Vigilance orange canicule pour nos deux départements. Vigilance rouge dans 49 départements, notamment chez nos voisins depuis Dôme de l'Allier et de la Saône-et-Loire. Une rave party a été interrompue ce week-end en Haute-Loire. Une centaine de gendarmes ont débarqué samedi soir à 22h sur la commune de Bonneval. Ils ont dispersé les 150 participants et ils ont confisqué le matériel. À Parigny, près de Roanne, ce sont des gens du voyage qui ont tenté de s'installer sur un terrain de la commune hier matin. Les gendarmes sont intervenus. Là aussi, la cinquantaine de caravanes a été dirigée vers l'aire de grand passage de Mably et puis un rassemblement à 19h devant le tribunal de Saint-Étienne ce soir, comme chaque lundi. Désormais, pour protéger les enfants et les victimes de violences sexuelles, l'association Espace invite à apporter un jouet ou bien un vêtement d'enfant en signe de soutien et de mémoire. Le gouvernement reçoit ce matin un rapport qui détaille les failles de la chaîne judiciaire dans l'affaire Liana.
0: Et puis l'autre grand sujet ce matin, c'est la Coupe du Monde.
1: Et parce qu'il y a match ce soir entre la France et l'Irak. Coup d'envoi à 23h à vivre sur ici Saint-Étienne-Loire. À partir de 22h30, les Bleus sont très favori. Même le sélectionneur irakien Graham Arnold a bien du mal à croire dans les chances de son équipe.
21: Vous savez, c'est une super opportunité pour l'Irak de jouer contre la France. Mes joueurs n'ont sans doute jamais affronté d'adversaire de ce calibre jusqu'à présent. Donc c'est l'occasion de montrer qui ils sont et ce qu'ils valent. J'ai demandé aux Français si on pouvait jouer avec 3 gardiens, mais ils ont dit non. Sérieusement, ils ont des joueurs incroyables. Et c'est un honneur, vraiment, un honneur.
1: Voilà, ça vous donne quelques clés pour pronostiquer le meilleur résultat possible ce soir. Les concours de pronostics, ça se fait de plus en plus au sein des entreprises. Un petit peu de concurrence entre les salariés, on discute, on se charrie. Dans trois quarts d'heure, on sera avec Sarah Le Sueur, présidente du groupe Loire de l'Association Nationale des DRH, les directeurs des ressources humaines. Même la police s'y met, c'est le cas au commissariat de Saint-Étienne, Courforiel. Écoutez Olivier Royer de la cellule communication.
2: On a une ville de football, donc les policiers de la police nationale de la Loire sont mobilisés toute l'année pour les matchs de football de la SSE, et donc on leur a proposé ce jeu de pronostics. À l'heure actuelle, on a une soixantaine de participants. On a déjà des très bons pronostiqueurs puisqu'ils ont prédit le match de l'équipe de France avec le bon score. C'est vrai que ça crée aussi un petit engouement, hein. Ça nous permet de créer aussi cette cohésion, même si la police, la cohésion, elle est là tous les jours puisqu'on travaille en équipe, hein, 24 heures sur 24 et 7 jours sur 7. Et on fait que l'équipe de France. C'est vrai que nous, sur notre maillot, on peut dire, enfin, sur notre tenue uniforme, on a le drapeau bleu, blanc, rouge, donc nous, on fait que l'équipe de France.
1: Voilà, les gagnants remporteront des goodies de la police nationale, des petits stylos ou des petits pins.
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1: Et la météo est donc caniculaire, Pauline.
0: Vigilance orange canicule dans la Loire et la Haute-Loire aujourd'hui. Le soleil qui va s'imposer largement du matin au soir, même si quelques orages peuvent éclater cet après-midi, notamment en Haute-Loire. Soyez prudents, ça peut être très vite de la grêle. Si on regarde les températures, elles vont grimper très très haut cet après-midi, de 38 à 41 dans la Loire, jusqu'à 40 degrés en Haute-Loire et sur nos reliefs jusqu'à 34 degrés. Dans les détails, 37 degrés au Puy-en-Velay, 38 pour l'agglomération Stéphanois, 40 voire 41 degrés à Feur, mais également pour Roanne. Soyez vigilants, soyez prudents, de l'eau, de l'ombre, pas d'effort aux heures chaudes et un coup de fil aux personnes fragiles autour de vous. On regarde vos conditions de circulation, des ralentissements ce matin, notamment en direction de Lyon, par la 47, comme d'habitude. Soyez prudents, je vois que les ralentissements vont jusqu'à 10 à 15 minutes en plus sur votre trajet, ça va au-delà de Saint-Romain-en-Gier. Prudence, patience. Sinon, tout roule dans le secteur de Roanne, du Puy-en-Velay et pour l'instant autour de l'agglomération stéphanoise.
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0: Bah oui, la bonne humeur, on l'a dans le studio. Laurent vous le dit, ça y est, c'est le moment de fermer les fenêtres, de profiter de la fraîcheur du matin. Profitez ce matin, lundi 22 juin, on va le passer ensemble. Bubble Star, c'est la suite de votre musique. Bon réveil tout le monde.

0: Vous connaissez la musique par cœur ? Normal, hein ? L'un des classiques sur votre radio ici Saint-Étienne-Loire, c'était Laurent Voulzy avec Bubble Star.
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0: En même temps, on vous la fait pas, vous. Vous les connaissez, hein, vos chanteurs préférés. Bonjour la Loire, bonjour la Haute-Loire. 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J'aurais bien voulu le garder. 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Et puis dans un instant, mon œil avec la Coupe du Monde de foot.
3: Oui, alors c'est pas du match France-Irak dont nous parlera David Ossiou.
0: Bébé.
3: Mais d'une histoire de bébé.
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0: 7h14, mon œil avec David Ossiou, avec un psychodrame à la Coupe du Monde.
3: Oui, ça concerne le joueur belge Jérémy Doku, qui n'a pas joué cette nuit le match contre l'Iran.
6: Et ce match que la Belgique d'ailleurs n'a pas gagné, 0 partout. Polémique parce qu'avant qu'on apprenne que Jérémy Doku souffrait d'une infection respiratoire et qu'il était forfait, le joueur de Manchester a dit à la presse qu'il souhaitait rentrer en Belgique pour la naissance de son premier enfant. Heureux événement qui pourrait intervenir entre un éventuel 16e et un quart de finale. Polémique parce qu'une journaliste de l'équipe a critiqué ce choix avant de présenter ses excuses. Tant mieux, parce que je pense qu'elle a tort. En France comme en Belgique, ce match-là est déjà joué. Depuis 2021, le congé paternité a doublé, 25 jours contre 11 avant. Et depuis cette réforme, 81% des pères prennent au moins une partie de ce congé. 6 sur 10 vont même jusqu'au bout des 25 jours. Alors c'est vrai, chez les cadres, on le fractionne discrètement pour ne pas trop s'absenter. Chez les indépendants, à peine 1 sur 2 prend l'intégralité du congé. Et dans le sport pro, là c'est pire. Un rugbyman grenoblois a même posé son congé et s'est fait traiter d'égoïste, accusé de prendre son club en otage. Maintenant, c'est vrai, aucune statistique ne peut dire ce que les pères font vraiment de leur congé paternité. Ça, c'est une histoire de couple. Mais j'ai lu des témoignages d'agentes de la Sécurité sociale qui affirment que certains jeunes pères calent leur congé sur le calendrier du mondial. En Espagne, des chercheurs l'ont même mesuré, il y a un pic de demande de congé paternité pendant le mondial. Bon, le plus important, c'est que le congé paternité s'impose partout. On fait des progrès, on avance. La question, c'est plus papa ou t'es, c'est plutôt papa. Qu'est-ce que t'as fait de tes 25 jours ?
3: La Coupe du Monde, c'est ce soir à partir de 22h30 sur ICI Saint-Étienne-Loire. Coup d'envoi à 23h du deuxième match pour les Bleus face à l'Irak.
0: Non, ça vous dit, on se met dans l'ambiance.
3: Allez.
0: Voici Magic System sur votre radio ICI Saint-Étienne-Loire.

0: Magic System, ça donne l'ambiance, on est d'accord. Et attention mesdames et messieurs, on le rappelle, la Coupe du Monde, c'est ce soir pour le match des Bleus à 23h, France-Irak. Vous allez pouvoir suivre dès 22h30 sur votre radio, ici Saint-Étienne-Loire. Ça y est, vous ne fermez plus l'œil de la nuit, sinon en étant carapaté sous la couette pour lui échapper. Et pourtant, le moustique, le fameux moustique, finit toujours par vous piquer. Mais on a peut-être trouvé une solution avec Martin Moulier. Bonjour.
1: Bonjour Pauline.
0: Alors dans votre rubrique, ça marche aujourd'hui, un anti-moustique, mais local.
1: Un gros pot de fleurs noires surmonté d'une grille blanche et à l'intérieur, le piège de Kiko Mosquito. Un piège conçu par un Ligérien de Saint-Just-Saint-Rambert.
2: En fait, l'idée, elle est venue tout bêtement de la terrasse de mes parents.
1: Martin Sabi est un ingénieur pour le moins ingénieux.
2: Ma mère adore les fleurs, a plein de pots de fleurs de partout sur la terrasse. Et en fait, ils étaient devant mes yeux quand j'ai réfléchi. J'ai fait, voilà, elle est là, la solution.
1: Le fameux moment Eureka. Alors, il n'est pas sorti courir tout nu, hein, comme l'aurait fait Archimède, mais quand on sait que les gros pièges à moustiques d'extérieur qui marchent, pas les camelotes qu'on trouve à 10 euros dans les magasins d'électroménager, coûtent entre 700 et 800 euros. L'alternative locale à 140 euros de Kiko Mosquito répond à une vraie demande des particuliers pour leur confort et pas que.
2: C'est aussi en fait un enjeu sanitaire avec des maladies qui se développent en France, notamment la dengue, ouais, le chikungunya. Et l'idée, c'était de concevoir un piège à moustiques qui soit design, qui puisse aller sur une terrasse, puis surtout de lutter de manière écologique et d'éviter d'utiliser tous ces produits chimiques qu'on peut utiliser, appliquer sur la peau, et je voulais le produire made in France. Et si on veut produire en France à faible coût, eh ben il faut trouver des solutions ingénieuses.
1: D'où le pot de fleurs comme idée directrice. Et vous allez voir, c'est très bien pensé.
2: Alors le principe, le fonctionnement du piège, en fait on a un canal d'aspiration qui est au centre du piège, où on a un ventilateur en dessous qui va venir aspirer l'air. Et d'accord, dans ce canal d'aspiration, sur ce petit support que vous avez sorti, ouais, au milieu, on a une petite poche où on vient mettre un attractif. Donc en fait, c'est un produit odorant qui va en fait attirer les moustiques.
1: Plus exactement, un acide lactique qui vient en quelque sorte imiter l'odeur de peau humaine. C'est diffusé à 10 mètres à la ronde, donc sur une surface de 300 mètres carrés. Et une fois que le moustique se rapproche du piège,
2: on a un deuxième effet, c'est que les moustiques en fait sont attirés par le noir. Donc en fait, on a un jeu de contraste entre la grille blanche et le piège qui est noir. Donc en fait, le moustique va être attiré par l'odeur, attiré par le noir, donc il va venir au centre du piège, et ensuite en fait il va être aspiré dans le filet, et en fait il va finir par mourir déshydraté.
1: Au bout de 5-6 heures seulement, un piège efficace, dont les différentes pièces viennent d'Albi, Oyonnax, Bonson, quasi uniquement de France, et un piège écologique. Martin insiste.
2: L'idée c'est pas de tuer tous les moustiques à la ronde, quoi. Oui. L'écologie, on a besoin du moustique, on a besoin de tous les êtres vivants qui sont autour de nous, donc en fait l'idée c'est de venir vraiment se protéger dans les endroits qu'on utilise.
1: Au total, ce sont 6 imprimantes 3D que Martin fait tourner chez lui non-stop, avec déjà 200 commandes honorées et 150 commandes en attente. Bref, pour un ingénieur de Saint-Just-Saint-Rambert qui a lancé son activité en avril 2026, 3 mots seulement, ici,
2: ça marche.
0: Et vous m'avez donné envie de le prendre pour la radio, étant donné qu'on a un moustique qui tourne dans le studio et j'en peux plus, il est 7h23, c'est l'heure de jouer ensemble. 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Mais avec le vent que je fais avec l'éventail, c'est qui chante ça?
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0: Qui chante « Je t'emmène au vent » David Attaque ou Louise Attaque? 04 77 10 00 10. Allez, c'est pour vous. Bonne chance tout le monde. Les Pointer Sisters, ça c'est la suite de votre musique. Je vous souhaite un bon réveil, un bon début de journée et courage avec la chaleur. Prudence, n'oubliez pas, on fait le petit rappel ensemble. Pas de l'eau, de l'ombre, pas d'effort aux heures les plus chaudes et un coup de fil aux personnes fragiles autour de vous. 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

0: On essaye de vous motiver du mieux possible sur votre radio ici Saint-Étienne-Loire pour ce lundi matin. Voici les Pointer Sisters, il est 7h27. Dans quelques instants, on va jouer ensemble à remporter un superbe éventail, mais pas que. Vos informations de 7h30, on ne va pas tarder. Et on va faire un point météo avec la forte chaleur qui nous attend aujourd'hui.
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0: On va partir chercher de la chaleur, non, plutôt de la fraîcheur à Riotor avec Pierre. Bonjour Pierre.
4: Bonjour.
0: En forme ce matin?
4: Ça peut aller avec ces chaleurs.
0: Ouais, il fait combien actuellement à Riotor?
4: Non, mais là, je pense qu'on doit être aux alentours des 20.
0: Oh là là, vous avez bien aéré cette nuit au moins?
4: Oui, c'est tout ouvert.
0: C'est bon. Donc, un petit passage au golf, ça peut être sympa.
4: Très sympa.
0: Très sympa, on est d'accord. Parce qu'on vous offre toute cette semaine la possibilité d'avoir une initiation pour deux personnes au golf des étangs à Savigneux. Le tirage au sort final, c'est vendredi, mais vous pourrez faire partie des sélectionnés. Il faut jouer avec nous. Et je vous ai posé cette question ce matin, Pierre. C'est qui chante ça?
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4: Louise Attaque.
0: Ah bah direct, d'accord. Pas David Attaque, vous êtes sûr?
4: Sûr.
0: Allez, c'est une bonne réponse. Ça y est, vous avez remporté déjà, dans un premier temps, votre bel éventail ici Saint-Étienne-Loire. Il faudra le chercher. Croyez-moi, il est très pratique. J'ai ça, je dis rien. Mais il est collector en plus de ça. Ah. Et puis, en plus, vous avez donc la possibilité de remporter cette initiation golf des étangs à Savigneux. Le tirage au sort, c'est vendredi. D'accord, Pierre?
4: D'accord.
0: Allez, bonne chance. Bonne matinée à vous et bonne semaine.
4: Bonne semaine à vous.
0: Au revoir, Pierre.
4: Au revoir.
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0: Dans l'info d'ici, on va se lancer dans un petit concours de pronostics.
6: Oui, l'occasion est toute trouvée forcément avec la Coupe du Monde de foot. Ces concours de pronostics, ils sont très souvent organisés à l'échelle des entreprises. Vous avez forcément votre avis, tiens, peut-être sur le match France-Irak ce soir, 23h, à vivre sur votre radio. On en parle après l'actu en France et dans le monde, en 90 secondes avec Audrazo.
7: Le mercure monte encore d'un cran. La barre des 43 degrés risque d'être franchie dans l'ouest de la France aujourd'hui. Il faisait déjà plus de 28 degrés ce matin, 5 heures à Biarritz, 27 à Bordeaux et à Cholet, 25 à Paris, 24 à Nantes. C'est historique. 35 millions de Français seront concernés ce midi par une alerte rouge à la canicule dans 49 départements. 40 départements seront en vigilance orange. Conséquence de cette chaleur, 845 écoles et collèges seront fermés aujourd'hui en France selon le ministre de l'Éducation. Chiffre sous-estimé, répond le syndicat des directeurs et directrices d'écoles, lui estime que tous les établissements des départements en alerte rouge auraient dû être fermés par précaution. Dans l'affaire Liana, le rapport d'inspection très attendu va être remis ce matin 11h à Matignon. Selon nos informations, il met en évidence plusieurs failles dans la chaîne judiciaire et l'inaction de gendarmes et de magistrats malgré les plaintes pour viol contre le suspect Jérôme Barella. France-Irak, on vit tous ensemble ce soir le deuxième match de nos Bleus au Mondial de foot. 100% Bleu, c'est notre émission foot. On prend l'antenne à 22h30, coup d'envoi 23h et vous suivez aussi la rencontre avec nous sur YouTube. Question ce matin, est-ce que vous êtes donneur d'organes? C'est aujourd'hui la journée nationale de réflexion sur le don d'organes. 8 Français sur 10 y sont favorables après leur mort, mais seule la moitié en ont parlé à leurs proches.
6: L'équipe de France de foot affronte donc l'Irak ce soir, c'est à 23h en match de poule de la Coupe du Monde. Pas certain qu'il y ait autant de monde que lors de la précédente rencontre devant la télé, avec cet horaire de 23h. Ce qui est certain, en revanche, c'est que demain matin, vous allez en parler notamment au boulot et dans ces entreprises dans lesquelles les salariés ont organisé un concours de pronostics. Pas mal d'entreprises justement, Mathilde Montagnon.
7: Autour du baby-foot ou à la machine à café, Mathéo et Ruben, stagiaires chez Kélib Saint-Érim à Saint-Prié-en-Jarret, tentent de deviner le score du match des Bleus.
8: France-Irak, je pense que la France va confirmer avec 4-0, je pense, avec but de Kylian Mbappé.
9: Pareil, je vois bien un 3-0, victoire nette. Je vois pas l'Irak marquer un but à notre bonne défense, notamment avec Saliba.
10: Moi, France-Irak, je vois une victoire de l'Irak 1-0, juste pour embêter mes stagiaires.
7: Celui qui veut embêter les stagiaires, c'est Antoine Barthélémy, le fondateur et dirigeant du groupe Kélibs. Dans cette société, une quarantaine de salariés se sont inscrits au concours de pronostics créé en interne pour la Coupe du Monde.
10: Ça apporte toujours de la cohésion et on arrive à vivre l'événement en temps réel, surtout que Kélibs, c'est un groupe qui est orienté sur le sport. Donc, quand il y a un événement comme ça dans le sport, ça permet vraiment de le partager et de vivre le moment à fond avec les collaborateurs.
7: Jouer entre collègues, défier le patron, découvrir Marion de la compta ou Loïc à l'accueil grâce à la Coupe du Monde, c'est ce que vivent de nombreux salariés et même au sein du commissariat Courforiel à Saint-Étienne, où sa chambre un peu reconnaît le major Alexandra Degoret en charge de la cellule communication.
11: Bah après, c'est un petit peu la gagne aussi chez nous. Alors, qui va avoir le meilleur résultat, qui va avoir les bons pronostics, voilà, est-ce que c'est moi qui vais gagner aussi cette mini petit championnat Interpolis, on va dire. Oui, ça met un petit peu de challenge au sein des unités. Ça permet une certaine cohésion et sur le à fond sportif.
7: Une compétition qui devient une habitude dans certaines entreprises, comme chez Altavia, agence de communication basée dans le quartier de la Cité du Design à Saint-Étienne. Ils font ça à chaque grande compétition depuis plusieurs années. Et ce n'est pas le plus fin connaisseur qui l'emporte, selon Christelle et Pierre-Marie.
12: La preuve par l'exemple, il y en a un qui a mis un partout à tous les matchs et il se retrouve en tête du classement pour l'instant. Puis on essaie un peu de regarder avec l'IA ce qu'elle peut prédire.
13: Oh, ça allait nul. Non, moi je fais au feeling et du coup là je suis remontée dans le classement.
7: Mais tout peut encore changer jusqu'à la finale le 19 juillet.
6: Et oui, forcément, ces concours de pronostics, c'est du pain béni pour les DRH, les directeurs des ressources humaines, celles et ceux qui sont supposés apporter du liant et de l'engagement dans les entreprises. Sarah Le Sueur, présidente du groupe Loire de l'Association nationale des DRH, sera avec nous dans une dizaine de minutes pour en parler. On va en profiter aussi pour l'interroger sur la canicule et la manière dont les entreprises peuvent s'adapter. Dans les écoles, il va faire très chaud aujourd'hui aussi. Les enfants ont le droit de ne pas aller à l'école cet après-midi et demain après-midi à Saint-Étienne.
14: Je suis pas certain qu'il faisait moins chaud à la maison qu'à l'école, donc je sais pas trop comment on va faire. Mais principalement, on privilégie les jeux d'eau l'après-midi. Il s'arrose un maximum. Il reste au frais, à l'ombre. On essaie de gérer comme ça.
6: Et on vous donne quelques bons plans dans le journal de 8h pour savoir où vous réfugiez sur cette journée qui s'annonce particulièrement chaude, peut-être la plus chaude de l'histoire de notre pays. 7h35, la vigilance est donc orange sur la Loire et la Haute-Loire à la canicule.
0: Le soleil qui va s'imposer aujourd'hui du matin au soir avec un léger risque d'orage cet après-midi en Haute-Loire. Soyez prudents, les températures vont grimper très haut. Si on regarde dans le détail, jusqu'à 41 degrés en plaine dans la Loire, 40 degrés en Haute-Loire hors relief et autour de 30-34 degrés sur nos hauteurs. 31 à Issingeau, on augmente avec 34 à Chalmazel, 37 degrés au Puy-en-Velay et également Brioude. À Saint-Étienne, comptez 38 degrés. À Roanne, 41 degrés, comme à Feur et à Montbrison. Soyez prudents, de l'eau, de l'ombre, pas d'effort aux heures chaudes. Un coup de fil aux personnes fragiles autour de vous. Et n'oubliez pas également vos animaux. Des conditions de circulation ce matin où il n'y a pas de... Regardons. Oui, quand même, allez. Des difficultés de circulation au niveau de Firminy en direction du Chambon-Feugerolles et de Saint-Étienne. Rajoutez 5 minutes en plus sur votre trajet avec les premiers coups de frein du matin. Des ralentissements aussi au niveau de Givors en direction de Lyon. Ça commence à Saint-Romain-en-Gier avec 5 minutes en plus sur votre trajet. Saint-Genélaire également, ça y est, les premiers coups de frein arrivent en direction d'Andrézieux-Boutéon. 5 minutes en plus sur votre trajet à prévoir.
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0: Rappelez-moi votre pronostic 4-0, ça
6: 4-0, tout à fait.
0: Pour la France. Hein.
6: Oui.
0: Oui.
6: Pas très original.
0: C'est bon comme
6: mais
0: ça.
6: Bon.
0: Je vais pas original si je fais 3-0 moi, hein, au pronostic.
6: Vous faites comme vous voulez, hein. Chacun ses pronos, hein. C'est bien le souci.
0: C'est vous en premier là, vous êtes sûr?
6: À la radio.
0: À la radio.
6: Hmm ouais, allez. Oh, écoutez pas sur moi pour me vanter, mais bon, je suis devant Adrien, je suis devant tout le monde en fait. Ouais.
0: Il nous écoute en plus de ça. Oui. Allez, France Gall avec Babacar, il est 7h36. Je vous souhaite un bon début de journée et merci de nous avoir choisis où que vous soyez. 97.1 Saint-Etienne, 100.2 à Roanne, 101.1 au Puy-en-Velay.

0: Voix de France Gall. France Gall avec Babacar. Il est 7h41. Vous nous écoutez de chez vous, au boulot, peut-être dans la douche. Non mais oh, allez, installez-vous.
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0: Bon, soyez prudents aujourd'hui, hein, vigilance orange canicule dans la Loire et la Haute-Loire. Alors on le rappelle, on reste prudent. De l'eau, de l'ombre, pas d'effort aux heures chaudes. Un coup de fil aux personnes fragiles autour de vous. Et si votre commune propose un lieu frais ou une activité à l'abri de la chaleur, envoyez-nous l'info sur Facebook ou l'application ici. Ce matin, on va parler d'histoire parce que oui, je sais, il y a quelques-uns d'entre vous, les bacheliers qui sont en train de stresser pour leur bac et leur oral de français. Eh bien, Stéphane Baird va nous raconter l'histoire différemment. On va parler de la Tour Eiffel, qui était pire qu'une influenceuse d'Instagram, qui était un véritable panneau publicitaire. Ça sera juste avant les informations de 8h. Mais juste avant, vous avez rendez-vous avec un autre cours. Et là, faut pas être en retard. Olivier Glin, pour votre cours de gaga.
3: Complètement gaga.
1: De vous parler d'ici.
0: Bonjour Olivier. Alors attention, ça devient sérieux. On parle grammaire aujourd'hui.
3: Bonjour. Aujourd'hui, les verbes font la pampille. Méblet. On voit quelques caractéristiques des constructions verbales gagas aujourd'hui. Si. Pour ceux et ceux qui pensaient que le gaga n'avait pas de grammaire, eh bien si, il en a une, comme toutes les langues et toutes les variétés de langues, y compris les parlers régionaux. Voyons par exemple quelques-unes de nos locutions verbales gagas. Une locution verbale, ça joue le même rôle qu'un verbe, sauf que c'est en plusieurs mots, alors qu'un verbe, c'est plutôt en un mot. Par exemple, tirer peine, ou plus rare, porter peine, dans le sens de s'inquiéter ou de se faire du souci. Passé un temps, leur nepseur, il me faisait tirer peine à broger la nuit et à faire la pampille des nuits d'arrain avec quelques bayayets. Voici un bel exemple d'une locution verbale formée à partir d'un verbe avec un substantif utilisé sans article. C'est-à-dire qu'on prend un verbe, on lui colle un nom sans article et hop, on obtient tirer peine. Avec le verbe faire, notons faire regret, qui signifie contrarier, chagriner, attrister. Ça me fait regret toutes ces

0: et des profiter. On peut aussi faire caprice, qui veut dire inspirer l'amour, faire fureur. On peut faire malice, qui veut dire donner des regrets ou chagriner. Aïe, la Josiane, ça me fait malice de l'avoir faire caprice comme ça, cette gambelle. Autre exemple, l'allocution verbale « faire 5 sous » qui signifie « donner, tendre la main ou serrer la main » en s'adressant à un enfant. Alors, fais 5 sous à monsieur le docteur, mon belou. Au moment de la portion, c'est-à-dire du goûter de 4 heures, on pourra faire 4 heures dans les parties de la région. On pourra aussi se mettre à l'abri s'il fait orage. Et bien sûr, nous avons le légendaire « tâcher moyen » en gaga, qui veut dire « essayer ». Exemple de « ça se dit comme ça » à Saint-Étienne, « tâche moyen de faire attention à ta chemise ». On ne vous dit pas vraiment que le vêtement n'est que tâché moyennement. En réalité, on vous dira de faire un effort. On tâchera moyen de revenir prochainement sur nos belles constructions gagas. On en a des pleins paillas comme ça.
1: Merci beaucoup, Olivier Glin. Bon, la Coupe du Monde, on va en parler quand même. Olivier, vous avez intérêt de pronostiquer. Nous, c'est 4-0 là, pour David Valverde, 3-0 pour moi, pour la France, évidemment. Pour la France, face à l'Irak ce soir. La Coupe du Monde qui s'invite au bureau. Coupe du Monde, pronostic, ambiance au bureau. On va en parler avec l'invité d'ici matin, dans moins de 5 minutes. Visiblement, c'est devenu un vrai sport local, le pronostic.
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1: Et Teddy Swim, ça c'est la suite de votre musique. Je vous souhaite une bonne matinée.

0: Swim. On va garder le contrôle. Vous restez sur votre radio. Ici Saint-Étienne-Loire. C'est bon, vous l'avez.
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0: Il est 7h passées de 47 minutes. La Coupe du Monde de foot bat son plein avec une vraie tendance. Les concours de pronostics dans les entreprises.
3: Oui, c'est sans doute un petit peu plus que de simples paris à la radio. Nous, on a un concours de pronostics et on est loin d'être les seuls. Bonjour Sarah Lessure.
4: Oui, bonjour.
3: Vous êtes DRH dans le Rouennais, présidente du groupe Loire de l'Association nationale des directeurs de ressources humaines. Vous aussi, dans votre entreprise, il y a un concours de pronostics ?
4: Oui, tout à fait. Alors, même si culturellement, on est peut-être un petit peu détaché, on est dans le domaine de la prévention santé, salarié un effectif plutôt féminin, vous voyez, et finalement, contre toute attente, alors à titre complètement spontané, un de nos collaborateurs a lancé un concours de pronostics, un petit lien à télécharger, une plateforme, et finalement, il y a de l'adhésion.
3: Qu'est-ce qui fait que justement, même si vous le dites, peut-être le profil des salariés ne se tourne pas véritablement vers le foot d'une manière générale, mais qu'est-ce qui fait que on se lance dans ces concours de pronostics-là ? Quels sont les attraits, les atouts ?
4: Alors, je pense que, alors, d'une façon un petit peu plus sérieuse, alors, j'ai fait aussi, puisque chez moi c'est une chose, mais j'ai fait un sondage auprès de mes collègues, hein, oui. Les adhérents du groupe. Et alors, effectivement, vous avez raison, tendance manifeste, hein, peut-être même assez inédite. Ce qui est intéressant, c'est que ce qu'on peut observer, c'est que, alors, il y a comme dans ma structure des démarches assez spontanées. Ça peut être un salarié, un service, une équipe, ou parfois une entreprise qui prend la main et qui effectivement organise elle-même le concours de pronostics. Et du coup, alors ça peut être même soit rien à gagner, hein, juste peut-être un petit peu de communication dans les supports internes, mais aussi certaines entreprises ont organisé des choses avec parfois en lien avec leurs fournisseurs, leurs partenaires, parfois les fournisseurs des CSE, hein, des comités sociaux et économiques, pour avoir des lots à gagner, même assez sympathiques.
3: Vous êtes DRH, Sarah Lessure, vous, votre travail en tout cas, c'est de vous assurer que tout se passe bien dans l'entreprise, qu'il y a du liant, qu'il y a de la communication. C'est vraiment du pain béni, ce genre d'initiative-là ?
4: Alors, en tout cas, je pense qu'il faut pas bouder son plaisir. Hein. Bien évidemment, l'actualité, de manière générale, s'incruste dans l'entreprise, hein, au travers des conversations, au travers des préoccupations. L'actualité est souvent plus dramatique. Donc là, pour le coup, un sujet à la fois universel, hein, puisque le foot, c'est présent partout, dans tous les pays. C'est à la fois universel, particulier aussi, puisque on sait que la Loire est une terre de foot, hein, à vous que je vais l'apprendre. Donc, un côté universel, un côté sympathique, un côté parfois énergisant, ludique, et où on s'aperçoit en fait que il n'y a pas d'enjeu personnel, en fait. Donc là, pour le coup, des échanges, parfois des discussions qui sont très animées, on va dire, pas d'enjeu. Que pur plaisir. Et ça, je pense qu'effectivement, c'est quelque chose qui est important dans notre manière aujourd'hui d'organiser les relations collectives au sein de nos structures. Il y a le travail, bien évidemment, prioritairement, ça c'est sûr. Mais lorsqu'on peut effectivement faire un petit pas de côté et échanger autour d'autres choses, il ne faut pas s'en priver.
3: Et l'autre sujet sur lequel vous me permettrez de vous interroger pour terminer cet entretien, Sarah Lessure, c'est forcément la canicule, les températures très élevées. Là aussi, il faut s'adapter. C'est vraiment le moment de mettre en place le télétravail. Il y a toute une législation, mais j'imagine que dans les entreprises avec lesquelles vous êtes en contact, le télétravail, c'est le grand mot là pour les jours qui viennent.
4: Oui, mais pas que. Ça peut être le télétravail. Après, je pense qu'il y a aussi des entreprises, selon leurs activités, qui peuvent avoir effectivement d'autres manières d'organiser les choses. On décale les horaires, on adapte parfois les équipements de travail, les locaux, etc. Enfin, ça, c'est la tendance de fond aussi, hein. La NDRH a organisé son université d'été la semaine dernière au Pont du Gard, donc il faisait effectivement un petit peu chaud. Et typiquement, il y a eu une table ronde spécifique sur comment se préparer pour travailler demain avec ce phénomène de chaleur qui touche les travailleurs, mais qui peut aussi toucher les parents, hein, puisque les crèches, les écoles ne sont pas forcément équipées. Donc forcément, il y a une résonance sur l'organisation de la vie quotidienne et du travail. Donc ça, effectivement, c'est un sujet sur lequel il faut se pencher urgemment.
3: Oui, vous avez raison de le préciser. Merci beaucoup, Sarah Le Sueur, d'avoir été avec nous ce matin. On a parlé foot, on a parlé aussi canicule. C'était intéressant. Vous êtes présidente du groupe Loire de l'Association nationale des directeurs des ressources humaines. Merci beaucoup.
4: Merci.
3: Et bonne semaine. Merci.
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0: On parlait de chaleur, on parlait de canicule. Soyez vigilants, vigilance orange canicule dans la Loire et la Haute-Loire. De l'eau, de l'ombre, pas d'effort aux heures chaudes. Un coup de fil aux personnes fragiles autour de vous. Et si votre commune propose un lieu frais ou une activité à l'abri de la chaleur, on vous attend directement sur nos pages Facebook Ici Saint-Étienne-Loire ou l'appli Ici. Julien Doré avec le lac. Ben voilà, une bonne idée pour être au frais. Être proche d'un lac, il est 7h53. Je vous souhaite un bon début de journée et merci de nous avoir choisis en ce lundi.

0: prochain lac, Julien Doré. On le propose quoi? Le lac de Saint-Victor-sur-Loire, pourquoi pas, c'est pas mal. Il est 7h56, installez-vous. La suite arrive, on va parler de publicité.
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0: Chaque jour avec Ici Saint-Étienne-Loire, un petit peu d'histoire avant l'actu avec Stéphane Bern. Bonjour Stéphane.
5: Bonjour Pauline et bonjour la Loire et la Haute-Loire.
0: Ce matin, on va voyager au temps où la pub, oui la pub, s'affichait absolument partout.
5: Gustave Eiffel rêvait de science, de technique, de modernité. Il a aussi, sans le savoir, inventé le panneau publicitaire de luxe. Depuis plus de 30 ans, la Tour Eiffel est devenue un symbole, un repère, une évidence dans le paysage de la capitale. À l'occasion de l'exposition internationale des arts décoratifs, un ingénieur électricien, Fernando Jacopozzi, imagine un spectacle nocturne inédit sur la Tour Eiffel.
6: Nous vous devons plus que la lumière.
5: Pour financer le projet, celui qu'on surnomme le magicien de la lumière se tourne vers des industriels. Après avoir essuyé plusieurs refus, il réussit à convaincre André Citroën, fondateur de l'Empire Automobile à son nom, de se lancer dans cette folle aventure.
7: J'aime.
5: Il faudra 2 mois aux ouvriers pour installer les 600 km de câbles électriques et 250 000 ampoules du projet. De quoi faire passer Las Vegas pour une veilleuse pour enfants.
7: Viva!
5: Mais le résultat va être à la hauteur de l'audace. Sur 3 de ses 4 faces, des lettres lumineuses de 30 mètres de haut brillent de 1000 feux pour écrire en pleine nuit le nom Citroën. Irrémédiablement, une telle opération suscite des critiques. Des Français qui critiquent quelque chose, comme c'est étrange.
8: Étonnant, non ?
5: Le soir du premier spectacle, la foule amassée sur le Champ de Mars est conquise. Pendant 40 secondes, la tour s'anime, scintille de 1000 feux et transforme pour de bon Paris en ville lumière.
7: Ville de lumière.
5: Avec un gros logo au milieu. L'éclairage va rester en place pendant près de 10 ans, jusqu'en 1934, quand Citroën est racheté par Michelin et que la société met fin aux publicités dispendieuses. Devant un tel coup, le Bibendum s'est dégonflé. Quelque part, la tour Eiffel a donc été la première influenceuse à faire du placement de produits.
0: Oh là là, cette tour Eiffel. Eh bien dis donc, tout le monde l'imite.
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0: On va commencer la semaine ensemble, lundi 22 juin à nos côtés, il est 8h. Point sur l'actualité avec vous, David Velverde, et c'est une semaine qui débute sous une chaleur écrasante.
9: Oui, on va continuer de flirter avec les 40 degrés dans la journée. La Loire, la Haute-Loire sont en vigilance orange, canicule. Vous connaissez les conseils dans ce genre de cas. Il faut boire de l'eau régulièrement et puis chercher des coins au frais. Alors, il y a les magasins, les cinémas, les médiathèques, ça marche très bien, mais les communes ont également des solutions, Clément Métainy.
10: À Saint-Étienne, d'abord, tous les EHPAD proposent des salles climatisées ouvertes chaque jour entre 9h et 17h, un peu plus au nord, à Sorbier, une salle fraîcheur accueille les habitants l'après-midi, du lundi au vendredi. Même chose à Saint-Martin-la-Plaine, à la médiathèque du Plantier. D'autres médiathèques vous reçoivent pour vous mettre à l'ombre, celle de l'Orme et de Saint-Chamond, mais attention à bien vérifier les horaires d'ouverture. À Saint-Paul-en-Jarret, un frigo et des bouteilles d'eau fraîche vous attendent dans la salle du puits. Du côté de Villars, c'est la résidence Les Marronniers qui ouvre ses pièces climatisées à toutes les personnes âgées ou isolées. La Talaudière ouvre dès aujourd'hui et jusqu'à vendredi un refuge climatisé au pôle festif. Des brumisateurs sont aussi disponibles 24 heures sur 24 sur l'ancien emplacement de la piscine. Et puis à Saint-Priest-en-Jarret, vous pouvez profiter de la salle climatisée du Grain d'Orge jusqu'à mercredi.
9: Et au moment de préparer vos enfants pour aller à l'école, c'est dans quelques minutes. Vous vous demandez peut-être comment ils vont supporter cette chaleur aujourd'hui. On sait que l'isolation thermique des bâtiments scolaires, c'est un vrai enjeu. À Saint-Étienne, les parents ont le droit de récupérer leurs enfants cet après-midi, mais également demain après-midi. Plus facile à dire qu'à faire pour Sofiane et Cédric.
6: Moi, en fait, je peux pas le garder. Je suis obligé d'aller travailler, sa maman aussi. Et du coup, bah, en fait, ils peuvent le garder jusqu'à l'heure où je dois aller le chercher. Donc, c'est bon, ils peuvent le garder. Mais bon, c'est pareil, en fait. Ils ferment tout, les couloirs, toutes les salles. Les volets sont fermés, c'est aéré, et voilà. Et puis, ils ont des gros ventilateurs, donc ça aide. Parce qu'en fait, pour les parents qui n'ont pas le choix, comme moi ou la maman, eh ben, on est obligé. Sinon, on n'a pas de moyen de garde.
8: Je suis pas certain qu'ils aient moins chaud à la maison qu'à l'école, donc je sais pas trop comment on va faire. Mais principalement, on privilégie les jeux d'eau l'après-midi. Ils s'arrosent un maximum. Ils restent au frais, à l'ombre. On essaie de gérer comme ça.
9: Et puis ce matin, on pense également aux plus anciens, qui sont souvent fragiles et qui peuvent souffrir de cette chaleur. Dans les EHPAD, les personnes âgées sont en tout cas très bien accompagnées. À la résidence Les Terrasses, à Andrézieux-Boutéon par exemple, un atelier de prévention sur les bons gestes à avoir autour de la canicule a été organisé. Tout le monde est sur le qui-vive, explique la directrice Anne-Claire Barouf.
11: Alors on rajoute des passages pour l'hydratation, on identifie les personnes qui ont plus de mal à boire. On essaye aussi pour les personnes les plus fragiles qui restent parfois alitées plus longtemps la journée, de les lever un peu plus longtemps, les installons besoin dans des fauteuils confort pour les installer dans les pièces rafraîchies, dans les salles à manger climatisées, puisque dans les chambres c'est uniquement des planchers rafraîchissants, donc c'est moins important comme fraîcheur, donc voilà, d'allonger un peu le temps, de les installer plus dans les pièces rafraîchies. Il y a encore plus de surveillance, plus de vigilance, et donc là je renforce le week-end, je mets une personne de plus pour rajouter justement des passages d'hydratation, de surveillance et s'assurer plus de suivi alimentaire, puisqu'il y en a beaucoup qui ont tendance à moins manger.
9: La vigilance orange, canicule donc pour nos deux départements de Loire et de Haute-Loire, bordés par le Puy-de-Dôme, l'Allier et la Saône-et-Loire, qui sont eux en vigilance rouge, comme 46 autres départements français. Il avait peut-être très chaud, ou bien c'est juste un exhibitionniste. Dans tous les cas, c'est interdit. Un homme qui se baladait tout nu a été arrêté par les gendarmes hier à Saint-Bonnet-le-Château. Ce sont des automobilistes qui les ont prévenus.
0: Les gendarmes qui recherchent un homme de 57 ans.
9: Ouais, disparition inquiétante hier de Paul Charron, parti à bord de sa voiture. Un SUV gris ou bleu foncé, il ne donne plus de nouvelles à sa famille. Son signalement précis est à retrouver sur ici.fr. Un nouveau rassemblement ce soir devant le tribunal de Saint-Étienne, c'est à 19h. Les collectifs de défense des victimes de violences sexuelles se réunissent désormais chaque lundi soir depuis l'affaire Liana. D'ailleurs, le Premier ministre reçoit ce matin un rapport qui détaille précisément toutes les failles de la chaîne judiciaire dans cette affaire, Jean-Philippe Degnaud.
12: Ce sont des failles à tous les niveaux, indiquent nos sources qui ont déjà pu lire ce rapport. Des failles dont la plupart ont déjà été mises en lumière, comme des pertes de temps dans les allers-retours de cette procédure au format papier entre les parquets de Toulouse et d'Auch, ou comme l'inaction des gendarmes ou des magistrats dans le déclenchement des actes d'enquête, auditions ou garde à vue. Mais ce rapport va aussi tenir compte du contexte de travail des uns et des autres et du degré d'urgence que cette première plainte contre Jérôme Barella l'an dernier a ou aurait dû revêtir. Une longue liste d'erreurs humaines donc, mais aussi de failles structurelles qui pourront aboutir à des sanctions pour les gendarmes qui seraient individuellement mis en cause. Laurent Nunez pourrait engager des procédures disciplinaires. Pour les magistrats, le garde des Sceaux Gérald Darmanin devrait lancer cette fois une inspection individuelle à l'issue de laquelle il pourrait saisir le Conseil supérieur de la magistrature qui sanctionne régulièrement ces manquements à la conscience professionnelle, la rigueur et la diligence des magistrats.
9: Des précisions à retrouver sur ici.fr. Le foot avec le deuxième match des Bleus ce soir, c'est contre l'Irak. À 23h à suivre en écoutant ici Saint-Étienne-Loire, une victoire et les Français seraient déjà qualifiés pour le tour suivant. On a tous nos petits pronostics sur ce match. D'ailleurs, ces concours de prédiction des résultats sont partout pendant cette Coupe du Monde, notamment au sein des entreprises. Exemple chez Kellips, intérim à Saint-Priant, Jean-Rémathine Montagnon.
13: Depuis quelques jours, il se passionne pour un match Uruguay-Cap-Vert ou Ouzbékistan-Colombie. Matteo, stagiaire chez Kellips à Saint-Priest-en-Jarret, s'est laissé embarquer dans ce concours de pronostics.
14: Je trouve que c'est quelque chose de top et je me suis bien pris au jeu. Et même si pour l'instant, mes résultats ne sont pas aussi concluants que mon compère, mais ça va.
13: Son compère, c'est Ruben, stagiaire lui aussi, mais qui lui se hisse sur le podium.
15: Actuellement, je suis deuxième, donc toujours pas satisfait, mais l'objectif c'est de finir premier. Ah, le premier, je sais pas qui c'est le premier, donc je peux pas trop communiquer avec lui, je communiquais avec Loïc de la comptabilité. qui était premier au début et moi deuxième. Maintenant, lui qui est passé derrière moi.
13: Il ne connaît pas le premier parce que les salariés de Kellips sont répartis sur 27 sites dans la région. Antoine Barthélémy, c'est le fondateur et dirigeant du groupe.
16: Ça permet une émulation et de garder ce qu'on essaie de faire régulièrement, cette cohésion, de vivre ce que le siège est ici à Saint-Priest. Donc, ça permet de garder un contact un peu différent et un peu décalé quoi, autour du sport.
13: Et pour ceux qui sont au siège, selon Mathéo, ça charrie pas mal autour du baby.
14: Bah, on dit, ah bah, je suis meilleur et sur le Paris et sur le baby-foot. Des choses comme ça. Et Non, c'est cool et ça apporte d'autres sujets de conversation et ça ramène aussi du coup sur l'actualité en ce moment qui est la Coupe du Monde.
9: Et ceux qui avaient parié sur la victoire 3-1 de l'Égypte face à la Nouvelle-Zélande cette nuit vont récolter des points précieux dans ces concours de pronostics. Le Stéphanois Benold est entré en jeu pour la dernière demi-heure côté néo-zélandais, les 8h07.
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9: La météo dominée largement, vous le comprenez, par cette vigilance orange canicule sur nos deux départements.
0: Avec ce soleil qui va être bel et bien présent tout au long de la journée, des températures qui vont grimper très très haut, jusqu'à 41 degrés en pleine dans la Loire, 40 degrés en Haute-Loire, 34 degrés sur les hauteurs. Si on regarde dans les détails, 31 degrés à Ile-Saint-Jean, on augmente rapidement avec 34 degrés, par exemple au Bossat, à Chalmazel, 37 degrés au Puy-en-Velay, 38 pour l'agglomération stéphanoise, 39, eh bien ça va se passer à Montbrison et 41 degrés attendus à Roanne et à Feur cet après-midi. Des difficultés de circulation ce matin avec des ralentissements. Ça va être situé notamment en direction de Lyon par la 47 au niveau de Givors. Comptez 5 à 10 minutes en plus sur votre trajet. Les premiers coups de frein commencent à Saint-Romain-Angers. Difficultés de circulation également au viaduc de Terre-Noire en direction de Saint-Chamond. Donc vous êtes à Saint-Étienne, vous allez à Saint-Chamond, 5 minutes en plus sur votre trajet. Difficultés de circulation au niveau du centre commercial Style en direction d'Andrézieux-Boutéon. Soyez prudents, 5 minutes également sur votre trajet supplémentaire. Pas de difficulté au Puy-en-Velay ni à Roanne, mais si jamais vous êtes témoin d'un ralentissement, vous nous appelez directement au 04 77 10 00 10.
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0: On voit également que ça coince un petit peu au niveau de Firminy sur la N88 en direction de Saint-Étienne. Soyez prudents. Chacun fait ce qui lui plaît. Ça, c'est la suite de votre musique. Bon début de journée, tout le monde.

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0: J'adore parce qu'à chaque fois qu'on le prend au karaoké, en général, ce passage, il est compliqué. Il est 8h13, vous écoutez ici Saint-Étienne-Loire.
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0: Ravi de vous accompagner comme tous les matins, la Loire, la Haute-Loire, bienvenue tout le monde. En plus de ça, bon, on va partir un petit peu, mais juste chez nos voisins, pour aller rencontrer des personnages hauts et en couleur pour Jazz à Vienne. Coco, vous connaissez ? Eh bien, ils sont de passage à Jazz à Vienne, au Théâtre Antique, mardi 30 juin prochain, à 20h30. Vous voulez gagner les places, les toutes dernières ? Eh bien, il va falloir rester. On joue ensemble à 8h20. Et puis, dans quelques instants, c'est pas vrai, votre rendez-vous anti-arnaque pour éviter les arnaques. Alors aujourd'hui, je sais pas si vous avez eu un coup de fil. Un coup de fil étrange où vous vous dites, attendez, c'est peut-être pour l'électricité, c'est peut-être pour mon Linky. Pas du tout, ils essayent de vous arnaquer. On va le voir dans une minute.
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0: 8h14, c'est pas vrai, le rendez-vous anti-arnaque. Alors, Audrazo, on s'intéresse ce matin à un coup de fil très pénible que beaucoup d'entre nous ont reçu.
4: Oui, je suis sûre que ça va vous dire quelque chose. On écoute.
5: Ça concerne votre compteur Linky. On a reçu un récap de consommation trimestrielle. Donc, du coup, ça vous ouvre des droits à l'aide régionale du mois de mai. Et ça va vous permettre de réduire considérablement votre facture d'électricité. Du coup, est-ce qu'on peut voir ça ensemble ?
4: Alors, je vous le dis tout de suite, la voix là que vous venez d'entendre, c'est un robot. Oui, oui, un robot. Et comment je le sais ? Parce que sur les réseaux sociaux, plein de gens disent avoir reçu exactement le même coup de fil, même voix, même phrase, même ton, même rythme. Et si vous répondez, ce faux monsieur est programmé pour mener la discussion avec vous. Il va vous demander si vous êtes bien propriétaire de votre logement, il va vous parler de pompe à chaleur, d'isolation ou de panneaux solaires. Et il termine le tout en disant que vous allez être rappelé par un conseiller, un vrai cette fois.
0: Mais alors, qui nous appelle en réalité ?
4: Mais bonne question, parce qu'on n'en sait rien du tout en fait. Le message que je vous ai diffusé, il commence par « Bonjour, c'est Guillaume ». Bonjour Guillaume, mais moi je ne sais pas qui vous êtes. Et surtout, vous ne me dites pas d'emblée pour qui vous appelez. Donc qu'est-ce que je fais ? Je raccroche. Et Nedy, ça fait une mise au point il y a quelques semaines, parce que ces démarcheurs à l'arrivée se font très souvent passer pour Enedis ou pour un partenaire. Sauf que Enedis ne fait jamais de démarchage commercial, ne vous parlera jamais d'une aide régionale et surtout ne vous appellera pas pour vous demander des informations bancaires. Parce que oui, bien sûr, ces gens en veulent à votre argent.
0: L'argent, toujours l'argent. Bon, vous inquiétez pas, nous on a de beaux cadeaux, vous l'avez entendu. Vous voulez remporter des places pour Jazz à Vienne, les toutes dernières sont à remporter sur votre radio. Ici Saint-Étienne-Loire dans quelques minutes. Ouh, juste le temps d'écouter Tol John pour bien se motiver en ce lundi matin. Bonne reprise tout le monde, lundi 22 juin, on va le passer ensemble.

0: chaque fois je le dis, hein. Bon, Elton John, et ça y est, c'est parti, la journée peut commencer. Merci d'avoir choisi ici Saint-Etienne Loire. Vous êtes nombreux à nous signaler des températures très chaudes. Par exemple, on nous a appelé pour nous annoncer qu'à Riorges, il a fait jusqu'à 39 degrés hier. Je vois que ce matin, les températures vont jusqu'à 25 degrés, avec notamment des points de chaleur à Feur. Vous aussi, vous avez des fortes chaleurs ce matin? Alors allons-y, postez, c'est sur notre page Facebook que ça se passe, ici Saint-Etienne Loire. Et pour contrer cette chaleur, je vous propose de partir en rivière. En tout cas, c'est ce qu'a fait Fred Nicolas dans les gens d'ici. On est parti à votre rencontre. Oui, vous, les pêcheurs.
1: Alors, je me balade et je suis tombé un petit peu par hasard sur Antoine. Alors, Antoine, il y a une canne à pêche avec lui. Salut, Antoine.
2: Salut, moi, c'est Antoine et je suis du coup pêcheur et je travaille aussi dans les rivières.
1: Et c'est quoi votre boulot alors, en fait?
2: Moi, je suis technicien de rivière. Et je m'occupe un peu de tout ce qu'il y a autour des rivières, donc que ce soit le bois, mais aussi les espèces qui y vivent. Et du coup, moi, mon but, c'est de restaurer les milieux aquatiques pour qu'ils soient viables pour les espèces faunistiques et forestiques.
1: Et vous y prenez comment, justement?
2: Tout simplement, je me balade au bord des cours d'eau, je rencontre les gens et je parle avec eux pour trouver un petit peu les problématiques et pouvoir les améliorer, donc pour faire des travaux de restauration. Donc ça peut être de la coupe de bois, de l'entretien, de la mise en place d'habitats. Donc de la création de zones pour que les espèces puissent vivre, ouais. Et pour rendre les pêcheurs aussi contents, pour qu'ils puissent prendre du poisson.
1: Vous avez un job sympa, quoi. Vous baladez, vous rencontrez les gens, vous discutez, vous êtes en pleine nature.
2: Ah oui, ça c'est la partie un peu sympa du boulot, mais il y a aussi une partie un peu de bureau, de technique, créer des dossiers, tout ça. Mais
1: ouais. On sent de suite que tout ce qui est bureautique, tout ce qui est un paperas, ça l'intéresse un peu moins.
2: Ah oui, ouais, c'est pas ma passion, mais bon, il faut passer par là pour rendre le milieu attractif et pour que tout le monde soit content.
1: Ah, petite question un peu plus perso, comment vous êtes arrivé à travailler dans ce milieu-là?
2: Et ben en fait, tout simplement, c'est par le biais de la pêche, etc. On rencontre des gens. Et puis, c'est au collège, j'ai décidé de faire un stage en fait dans un syndicat de rivière.
1: Ouais.
2: Et en fait, ça a été un déclic pour moi.
1: Il y a des déclics à ce moment-là.
2: Ah, exactement.
1: C'est ça que je veux faire, quoi.
2: Tout à fait.
1: Après, quand tu arrives le week-end, tu as encore envie d'aller pêcher?
2: Ah oui, oui, toujours. Hein. C'est vraiment le plus. Quand tu travailles au bord des côtes, tu peux même le week-end, tu as envie d'y aller, voir ce que tu as fait, si ça fonctionne.
1: Il paraît que les pêcheurs ont une horreur, c'est quand ils se retrouvent avec leur canne à pêche, qu'on vient et qu'on commence à discuter avec eux. Ben, là, on fait que ça depuis tout à l'heure.
2: Hein. Non, ça
1: tous
2: c'est...
1: les poissons sont partis, là.
2: C'est pas vraiment vrai. Ce qu'on n'aime pas, par contre, c'est qu'on nous dise bonne pêche, par exemple.
1: D'accord.
2: Ça, on dit que ça porte la poisse.
1: Bon, ben, je vais éviter, là. Hein.
2: Mais sinon, non, on aime bien quand même discuter avec les gens, prendre le temps de parler, essayer de transmettre un peu notre passion, qu'il y ait de plus en plus de jeunes qui viennent pêcher.
1: Bon, voilà.
2: C'est ça.
1: Merci à vous.
2: Merci beaucoup.
0: Les pêcheurs de la Loire et de la Haute-Loire, je sais que vous êtes nombreux et beaucoup à profiter de la fraîcheur de nos ruisseaux, notamment dans la Loire à Saint-Victor-sur-Loire. Là. J'ai vu hier, hein, il y en avait beaucoup. Il est 8h22, bienvenue tout le monde.
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0: Je sais ce qu'il vous faut, une petite soirée concert. On vous offre vos places pour Jazz à Vienne. Mais oui, le fameux festival, c'est mardi 30 juin, la représentation que je vous propose ce matin au Théâtre Antique, avec notamment Coco Rocco. J'adore, moi. Jazz, reggae, un peu de soul, le genre de concert où on vient écouter et on finit forcément par bouger un petit peu beaucoup. Vous voulez vos places? Rien de plus simple. Il faut répondre à ma question. Dans le jazz, quand un musicien invente une partie sur le moment, on appelle ça comment? Une impro, une panne ou une récitation? 04 77 10 00 10, vous nous appelez, vous jouez et à vous vos places pour Jazz à Vienne. C'est pas du jazz, mais c'est la suite de votre musique. Voici Zazie avec Larsen. Alors dans le jazz, quand un musicien invente une partie sur le moment, on appelle ça comment? Une impro, une panne ou une récitation? Bonne chance tout le monde pour le jeu. Il est 8h23, je vous souhaite une bonne matinée et merci de nous avoir choisi. Je rappelle le numéro une dernière fois, vraiment. 04 77 10 00 10.

0: Orsène. Ah non, on va pas vous en faire, vous inquiétez pas pour vos oreilles. Zaz sur votre radio, il est 8h27. Dans quelques instants, on va jouer ensemble pour emporter des places pour Jazz à Vienne. Et vos informations de 8h30 ne vont pas tarder.
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0: Oh, c'est mon moment préféré, le moment où je vous accueille sur votre radio. Nous sommes avec Brigitte de Saint-Étienne. Bonjour Brigitte.
5: Bonjour. Je suis très heureuse de vous avoir.
0: Ah, mais moi aussi, sachez-le. En plus de ça, je vous invite à Jazz à Vienne, c'est pas beau?
5: Ah oui, c'est super, Yann. Super théâtre antique et j'ai jamais participé à Jazz en Vienne, mais je serais contente.
0: Pour Cocoroco. En plus, Cocoroco, sachez-le, c'était complet. Hein. Vous avez les toutes dernières places à 20h30, mardi prochain, le 30. Mais par contre, allez répondre à ma question. Attendez, dans le jazz, quand un musicien invente une partie sur le moment, ça s'appelle comment? Une impro, une panne ou une récitation?
5: Je pense que c'est une impro.
0: Mais oui, vous avez raison, Brigitte. C'est bon,
5: super.
0: C'est donné. Bon, alors, vous avez pas trop chaud? Vous avez eu combien chez vous hier?
5: Hier, j'étais dans le Gard, donc il faisait aussi chaud qu'à Saint-Étienne.
0: Oh là là, mais quelle idée dans le Gard. Mais reviens chez nous. Brigitte, voyons. Allez, je vous souhaite une très très belle matinée. Merci beaucoup. Au revoir.
5: Merci, au revoir.
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0: Dans la foule d'ici, on va en parler, cette vague de canicule.
6: Oui, avec la Loire et la Haute-Loire qui sont en vigilance orange, les municipalités multiplient les messages de vigilance. C'est important, elles appellent la population à bien s'hydrater, à faire attention aux signes de malaise. Et on ira voir comment ça se passe du côté des EHPAD. On sera à André Zuboutéon d'ici quelques instants après avoir retrouvé Audre Azo, l'actu en français dans le monde en 90 secondes.
7: Au moins 13 personnes sont mortes noyées en France depuis samedi soir, annonce ce matin sur notre radio ici de la Sécurité civile et alerte aussi de la Fédération des maîtres nageurs sauveteurs. Elle appelle à enclencher un plan d'urgence d'apprentissage de la nage. La barre des 43 degrés risque d'être franchie aujourd'hui dans l'Ouest et c'est historique. L'alerte rouge à la canicule concernera ce midi 35 millions de Français dans 49 départements. 40 départements seront eux en vigilance orange. Une cellule de crise interministérielle se réunit aujourd'hui. Conséquence de cette chaleur, 845 écoles et collèges seront fermés aujourd'hui en France selon le ministre de l'Éducation. Chiffre sous-estimé, répond le syndicat des directeurs et directrices d'écoles. Lui estime que tous les établissements des départements en alerte rouge auraient dû être fermés par précaution. Dans l'affaire Liana, le rapport d'inspection très attendu va être remis ce matin 11h à Matignon. Selon nos informations, il met en évidence plusieurs failles dans la chaîne judiciaire et l'inaction de gendarmes et de magistrats malgré les plaintes pour viol contre le suspect Jérôme Barella. De nouveaux rassemblements sont prévus aujourd'hui devant plusieurs tribunaux. Les Bleus vont tenter ce soir de valider leur ticket pour les 16e de finale du Mondial de foot. France-Irak, on prend l'antenne à 22h30. 100% bleu, c'est notre émission ici, coup d'envoi à 23h. Et vous suivez aussi la soirée avec nous sur YouTube. La Belgique, en difficulté dans ce Mondial, a fait match nul contre l'Iran cette nuit, 0-0.
6: L'actu, c'est la vigilance rouge sur quasiment la moitié des départements français. On parle de la canicule, hein, avec la Loire et la Haute-Loire qui ne sont entre guillemets qu'en vigilance orange, mais avec tout de même des effets, notamment sur les personnes les plus fragiles. À l'EHPAD Les Terrasses, à André Zuboutéon, un atelier a été organisé. Canicule, les bons gestes pour un été serein, Pauline Berger.
8: Oui, et l'atelier commence avec un petit quiz animé par Clémentine. C'est une des infirmières de la maison de retraite.
9: Alors, pourquoi la chaleur est un défi?
8: Question posée à la dizaine de résidents présents. Ils sont installés dans une des salles climatisées de l'EHPAD des Terrasses.
9: Donc quand on vieillit un petit peu, quand on prend de l'âge, la transpiration diminue, la sensation de soif s'atténue. Et le cœur, du coup, doit fournir aussi un effort supplémentaire. Donc c'est beaucoup plus difficile de supporter la chaleur. Mais on ne s'en rend pas forcément compte.
8: Et c'est bien là tout le danger de cette période de canicule. C'est d'ailleurs pour ça que Marie-Thérèse a voulu assister à l'atelier pour s'éduquer aux bons réflexes face à la chaleur, pour sa santé à elle, mais aussi pour celle des 90 autres résidents.
10: Oui, quand je vois quelqu'un en détresse ou quoi, j'essaye d'aider le plus que je peux.
8: Aider en veillant les uns sur les autres. Alors, pour l'instant, Marie-Thérèse supporte plutôt bien la canicule. Elle passe beaucoup de temps dans les salles climatisées de l'EHPAD au rez-de-chaussée.
10: Et je trouve qu'il fait frais, qu'on est bien. Donc je viens souvent en branlant. Ou alors on joue au jeu, la couèche, le rumicube. On est bien dans cette salle à côté, là, on est bien.
8: Et pour les parties de coinche, il faudra aussi bientôt compter sur Marie-Thérèse. Alors, même prénom, mais pas la même adresse. La deuxième Marie-Thérèse habite à quelques minutes de l'EHPAD. Et comme l'atelier était ouvert à tous les seniors d'Andrézieux-Boutéon, eh bien elle en a profité.
10: Alors je l'ai vue sur Facebook. Je suis à côté, donc je profiterai d'une salle refroidie, voilà.
8: Oui, parce qu'on est plutôt bien là, ici, au rez-de-chaussée.
10: Oui, ah ben oui, oui, oui.
8: En tout cas, c'est sûr qu'il fait plus frais dans la résidence que dans son appartement au deuxième étage.
10: Moi, j'ai l'impression que par le bas, la chaleur s'est mise. Et hier, je disais, je sentais plus, mes jambes avaient enflé. Je disais, mais bon, c'est pas possible. Il faudrait mettre des glaçons.
8: L'atelier se termine avec un rappel des deux choses essentielles à retenir pendant cette période de forte chaleur. Boire tout le temps et surtout sans attendre d'avoir soif et prévenir les soignants en cas de signes de fatigue ou sensation de malaise.
6: Et on a parlé des effets de la canicule dans les entreprises ce matin avec notre invitée de 7h45. C'était Sarah Lesure, présidente du groupe Loire de l'Association Nationale des DRH. C'est à réécouter sur votre site ici.fr. Avec elle, on a également parlé des concours de pronostics dans les entreprises. C'est la grosse tendance forcément avec la Coupe du Monde de foot. Ça permet eh bien, de s'amuser, d'apporter un petit peu de compétition et de liant entre les salariés.
11: Le premier, je ne sais pas qui c'est le premier, donc je ne peux pas trop communiquer avec lui. Je communiquais avec Loïc de la comptabilité, qui était premier au début et moi deuxième. Maintenant, Loïc est passé derrière moi.
6: Sacré Loïc de la comptabilité. Franchement, devant au classement de cette entreprise. Incroyable. Ça se fait. Écoutez également sur ici.fr le match France-Irak. Vous l'avez compris ce soir. 23h à écouter sur votre radio ici, Saint-Étienne-Loire.
0: Nous, on a David de l'info, là.
6: Hey.
0: Et premier sur les pronos. Hein.
6: Est-ce qu'on est premier sur la météo ce matin? Oui, toujours. Oui. Chaque matin, toutes les demi-heures, la météo avec la vigilance orange sur la Loire et la Haute-Loire.
0: Oui, attention, hein, soyez prudents. Le soleil qui va s'imposer aujourd'hui du matin au soir avec un risque tout de même d'orage cet après-midi en Haute-Loire. Les températures vont grimper très très vite, de 38 à 31 degrés en pleine dans la Loire, 40 degrés en Haute-Loire cet après-midi pour la maximale, 34 degrés sur les hauteurs. Regardons ensemble par exemple au Puy-en-Velay, attendez-vous à 37 degrés, 38 degrés pour Saint-Étienne, mais également pour Firminy et Saint-Chamond, 40 degrés à Montbrison, Roanne et 41, la maximale attendue à Feurs cet après-midi. On reste prudent, de l'ombre, de l'eau, pas d'effort aux heures les plus chaudes, un coup de fil aux personnes fragiles autour de vous, et si votre commune propose un lieu frais, une activité à l'abri de la chaleur, vous nous envoyez l'info sur Facebook ou notre application ici. Difficulté de circulation ce matin, avec notamment des points de ralentissement sur la N88 en direction de Saint-Étienne, en passant donc par Firminy, le Chambon, Feugerolles, 5 à 10 minutes en plus sur votre trajet. Ralentissement au niveau de Saint-Genélaire en direction d'Andrézieux-Boutéon avec 5 minutes en plus sur votre trajet en passant par la Rocade. Difficulté à Andrézieux-Boutéon, là cette fois-ci c'est pour vous rendre en direction de Saint-Étienne, vous savez autour de la zone industrielle sud, 5 minutes en plus sur votre trajet. Autre chose à nous signaler, vous connaissez le réflexe? Vous nous appelez 04 77 10 00 10.
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0: Bon, je suis très heureuse de vous accompagner le matin, mais il est vrai que la fête de la musique, c'était hier, le dimanche, et je l'ai loupé. Je suis dégoûtée. Donc, ce que je vous propose, c'est de faire la fête de la musique ensemble sur votre radio locale. Ici Saint-Étienne-Loire. Voici Madonna. Bonne matinée tout le monde. Bon lundi. Et c'est parti pour cet été qui va être très très chaud. On va rester prudent et on va vous accompagner du mieux possible.
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0: Madonna sur votre radio ici Saint-Étienne-Loire. En fait, soyez prudents, il va faire chaud aujourd'hui et donc prudence, buvez plus que de raison, de l'eau, de l'ombre, pas d'effort aux heures chaudes et un coup de fil aux personnes fragiles autour de vous. On pense aux personnes âgées, aux jeunes enfants, mais également aux personnes isolées. On compte sur vous.
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0: Est-ce que ça vous parle, le festival des Sept Collines, David Belbert?
3: Quand même.
0: Quand même, avec de la voltige, mais pas que, du cirque. Voltige, énergie et grand spectacle, c'est place Jean d'Asté, mais pas que. Circus Baobab, eh bien ils sont de passage à l'occasion de ce festival. Vous allez voir du cirque de haute voltige et on va en parler de la scénographie et de la programmation à 8h48 avec le coordinateur. Mais juste avant, ce que je vous propose, c'est plutôt de parler sport. Ben oui, on va parler sport, mais pas que de foot, hein. Il n'y a pas que les Verts dans la vie. Il y a aussi du hand. Du hand à Bonson, ils fêtent leurs 10 ans du club samedi prochain. Et Martin Moulier avait à son micro Thaïs, une joueuse senior au HBBC depuis 9 ans. Et on lui a demandé si 9 ans, elle a toujours l'ambiance et toujours l'envie de jouer au hand.
4: Ah bah je sais que j'y vais avec une grande joie, une grande hâte à chaque fois parce que c'est un club qui depuis 10 ans prône les plusieurs valeurs, mais notamment on fait comme si c'était une grande famille finalement parce qu'on se connaît depuis très longtemps et que chaque personne au sein du club encourage tous les joueurs. Et donc, bah forcément, c'est un club qui tient à cœur.
5: Je le disais, de nouvelles ambitions peut-être pour la saison 2026-2027, Thaïs. Ça va se concrétiser comment? Vous voulez en fait une montée, c'est ça, hein?
4: Bah pour les seniors, si, oui, c'est sûr qu'on aimerait monter. Ça fait peu de temps que l'équipe s'est créée. Et c'est vrai qu'on est quand même toutes avec un esprit de compétition chacune. Et c'est vrai que la montée, ça sera un objectif collectif commun.
5: Pour jouer en national, effectivement, un autre objectif, développer les filières jeunes, Eva?
4: C'est ça. En fait, on a beaucoup d'équipes, d'ailleurs, à partir de l'âge de 3 ans, en commençant par le baby hand jusqu'à nos seniors filles. Donc, on a de nombreuses équipes et on espère que chacun des joueurs se développera et chaque équipe augmentera son niveau.
5: Aujourd'hui, il y a combien de licenciés au Handball Bonson Club, à votre avis, Eva, à la louche?
4: Il y a environ 150 licenciés.
5: 150 licenciés et ouais, au bout de 10 ans, on se dit bon bah on a réussi à construire quelque chose, on est à plus d'une centaine de licenciés, mais les résultats, voilà, sont pas forcément là où on les veut. Ça passe par je sais pas des sponsors, un nouvel encadrement, des nouvelles structures sportives, Thaïs.
4: Oui, et ça passe aussi surtout par nos bénévoles qui sont souvent parents, qui deviennent coachs. Qui bien sûr suivent leurs enfants également, qui les amènent de partout. Au niveau du sponsoring également, rien que les parents des joueurs, leur entreprise joue le jeu et deviennent notre sponsor. Et également, on fait marcher la commune de Bonson et ses alentours.
0: Allez, le club de hand de Bonson qui fête ses 10 ans, c'est samedi prochain. Vous allez pouvoir retrouver l'ensemble des festivités sur leur page Facebook. Il est 8h43. La suite arrive. On va parler du festival des Sept Collines avec notamment un rendez-vous à ne pas manquer. Circus Baobab qui est de retour à Saint-Denis.

0: 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Suite de votre musique avec Pascal Obispo qui se prépare.
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0: Vous connaissez la nouveauté de Pascal Obispo avec Francis Cabrel, non? Eh bien, la voici sur votre radio, ici Saint-Étienne-Loire.

0: Obispo, mais également Francis Cabrel. Il faudrait que Pleuve l'amour, c'est une nouveauté que vous avez peut-être découvert grâce à nous, ici Saint-Étienne-Loire. Il est 8h48, allez, on s'installe.
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0: Circus Baobab est de retour à Saint-Étienne pour le Festival des Sept Collines. Après le succès Ayé, la compagnie guinéenne présente Yongo Yeli, un spectacle de cirque vibrant, familial et engagé à voir du mardi 23 à partir de demain jusqu'au jeudi 25 juin à 20h, place Jean d'Asté. Sur scène de la Voltige, du Machinois, du Marus également, des acrobaties et un hommage à la puissance féminine. Et on en parle ce matin avec Richard Judy, bonjour.
3: Bonjour.
0: Richard, alors Circus Baobab, on en a beaucoup parlé, et le public, ben ça l'avait marqué, surtout avec Yé, c'était en 2023. Oui. Mais pour ceux qui l'ont loupé, on parle de cirque, on parle de danse, on parle de musique, ça donne quoi visuellement ?
3: Bah, visuellement, c'est à la fois hyper énergique, très poétique, et Yongo Yeli, c'est un spectacle, comme je disais, la bande-annonce sur la puissance féminine contre la violence faite aux femmes. C'est joyeux, c'est l'énergie féminine, acrobatique, danse, chant. Il y a des chants a cappella, c'est un spectacle magnifique, et on connaît ce public de Saint-Étienne qui nous est super fidèle à chaque fois, et on le remercie d'ailleurs.
0: Alors, si je regarde bien, on en parle là, les femmes qui sont vraiment au centre, ouais, du récit. Est-ce que les acrobaties racontent une histoire ? Est-ce que vous avez un fil conducteur ?
3: Oui, c'est pas du tout une succession de numéros d'un cirque traditionnel. Là, on a vraiment un fil conducteur. C'est comme je vous le disais, c'est un spectacle contre les violences faites aux femmes. Les artistes féminines que vous verrez sur scène, que vous découvrirez sur scène, ont vécu dans leur chair des choses pas forcément rigolotes, et elles ont décidé d'en faire avec beaucoup de résilience un spectacle magnifique. Et ça raconte un peu ce parcours quand on est une toute petite jeune fille et que on fait face à l'excision sans comprendre ce qui se passe, et c'est plus tard dans son corps de femme qu'on en comprend la violence psychologique et physique. Mais encore une fois, racontée avec une telle résilience et une telle énergie ces jeunes femmes que tout ça nous emporte, nous émeut et nous emporte complètement.
0: Alors, spectacle engagé, mais aussi très accessible. On peut venir en famille.
3: Oui. Ah, c'est un spectacle complètement familial. On le joue partout en France, en famille. On sera à Avignon cet été, juste après Saint-Étienne. Et à Saint-Étienne, le public, comme je le disais tout à l'heure, a toujours répondu présent sur nos spectacles. Le spectacle précédent était sur une thématique de l'eau. Et nous, on fait toujours en sorte que ces spectacles soient familiaux, parce que l'idée, c'est pas de donner des sons, c'est de faire passer des messages. Et c'est l'humain avant tout, et il faut que ça puisse parler à tout le monde. Et chaque public, que ce soit jeune, moins jeune, tout va y trouver quelque chose qui remportera avec lui après la représentation.
0: Et oui, parce qu'on a la chance que ça passe à Saint-Étienne, sachant que Circus Baobab cartonne partout en France.
3: Ça marche bien, on est content.
0: Circus Baobab, donc de retour à Saint-Étienne pour le Festival des Sept Collines. Rappelle les dates, à partir du mardi 23 jusqu'au jeudi 25 à 20h, place Jean d'Asté. Merci beaucoup.
3: Merci à vous et à vos auditeurs. Belle journée à tout le monde.
0: Allez, un spectacle de cirque familial puissant, plein d'énergie. Au revoir Richard, à bientôt.
3: Au revoir, à bientôt.
0: Bonne fin de préparatif, on va dire, pour le festival.
3: Merci
0: beaucoup. Enrique Iglesias, ça c'est la suite de votre musique. Un autre registre sur votre radio. Je vous souhaite une bonne matinée. Il est 8h52.

0: Et 8h55, ça vous a réveillé, ça a augmenté la température aussi. Soyez prudents aujourd'hui, vigilance orange canicule dans la Loire et la Haute-Loire. On va rester prudents, de l'eau, de l'ombre, pas d'effort aux heures les plus chaudes et un coup de fil aux personnes fragiles autour de vous. Votre radio ici continue de vous accompagner du mieux possible avec les conseils du docteur Kirzek. Alors aujourd'hui, journée nationale du don d'organes et c'est important de rappeler que donner ses organes sauve des vies.
1: Bonjour à tous, journée nationale de réflexion sur le don d'organes et de la greffe, c'est l'occasion de rappeler à nos proches notre position sur le don. Alors c'est vrai que c'est parfois une question taboue, mais derrière ce geste anonyme se cachent des milliers de vies sauvées chaque année. Alors 80% des Français y sont favorables dans leur tête, mais malheureusement dans la réalité ne sont que 30% à avoir réellement informé leurs proches de leur décision. Un simple petit mot, une conversation de quelques minutes peut pourtant lever un immense poids pour les familles au moment du drame. En France, il y a plus de 22 500 personnes qui sont inscrites sur la liste nationale d'attente pour une greffe tout organe confondu. Et derrière ces chiffres, il y a des visages, il y a des familles qui espèrent et le geste du donneur, c'est la réponse à cet espoir. Ça peut sauver des vies. Chaque donneur peut sauver jusqu'à 8 vies en donnant ses organes. Cœur, poumon, foie, rein. Mais ça peut aussi améliorer avec des greffes de cornée, des greffes de peau ou des os. Et pour répondre précisément à la question, dans le cas d'un cancer aussi, la greffe peut être le traitement de référence pour certains types de tumeurs. On prend l'exemple du carcinome hépatocellulaire, le cancer primitif du foie le plus fréquent. La transplantation hépatique offre les meilleures chance de guérison parce qu'on enlève tout l'organe malade et on le remplace par un foie sain, celui du don d'organes. Et c'est pareil avec des patients qui ont des métastases au foie.
0: Alors comment faire concrètement pour manifester son consentement ?
1: Pour donner vos organes après votre décès, sachez qu'en France, vous êtes automatiquement considéré comme donneur si vous ne vous êtes pas opposé de votre vivant. C'est ce qu'on appelle le consentement présumé. Cependant, pour que votre volonté soit respectée, le plus important est d'en parler à vos proches. Leur témoignage sera déterminant au moment venu. Vous pouvez télécharger une carte de donneur sur le site de l'agence de biomédecine ou prendre une chez votre médecin traitant et vous la conserver sur vous, dans votre portefeuille par exemple. Mais encore une fois, rien ne remplace une discussion en famille. C'est vraiment le geste le plus simple et le plus sûr pour lever tous les doutes le jour où votre générosité pourrait sauver plusieurs vies. Allez, d'ici là, portez-vous bien.
0: La journée nationale du prélèvement de la greffe d'organes et de tissus et de reconnaissance aux donneurs. L'association Morgane Vive d'ailleurs, elle est présente à Saint-Etienne et grâce à vous, elle peut mettre en avant de la greffe et mobiliser beaucoup de bénévoles en faveur de cette cause nationale. Allez, on va poursuivre ensemble en radio, mais la télé, eh bien, on vous donne rendez-vous plus tôt demain matin à partir de 6h30.
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0: Charles Napoli, bonjour.
5: Ah, je suis pas prêt. J'ai pas branché encore. Vous voulez qu'on commence quand même ? Allez, bonjour, bonjour à vous.
0: Vous avez chaud aujourd'hui ? Oui.
5: Oui. Voilà. Hein, ouais. Mais oui. Et alors, il y a un truc qui se développe beaucoup avec la chaleur que l'on ne soupçonne pas, ce sont les...
0: Les clims.
5: Oui, alors côté santé, il fait très chaud, ouais. Donc on peut avoir des
0: nausées.
5: Je vous donne un indice.
0: Oui.
5: Ah,
0: non, des rhumes, la grippe.
5: Je vais l'aider parce que sinon ça va durer trop longtemps. Les allergies, se développent beaucoup avec la chaleur et on va en parler dans quelques instants. C'est la semaine mondiale des allergies aujourd'hui. On va faire, je vous cache pas, une semaine un peu chaleur. Ouais. Voilà, toute la semaine, demain on va s'intéresser à notre sommeil également.
0: Mais vous allez nous aider et ça c'est ce qu'on souhaite. C'est ce pourquoi
5: pour
0: je vous ai recruté.
5: Eh bien oui patronne. Du coup on s'intéresse beaucoup à la chaleur cette semaine, avec une semaine où on va avoisiner, frôler les 40 degrés au moins jusqu'à jeudi d'après ce que j'ai vu de Météo France. Donc on va beaucoup parler de chaleur et les allergies qui sont en hausse en ce moment. Semaine mondiale de l'allergie qui commence là aujourd'hui. On va en parler juste après les infos de 9h dans quelques minutes. À demain Pauline.
0: Allez, à demain.
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5: Nous sommes le 22 juin, c'est lundi, il est 9h, bienvenue chez vous. L'actu d'ici. ici, c'est avec vous David Valverde. Bonjour.
6: Bonjour Charles, bonjour tout le monde. Il va faire chaud, très chaud. Ça va peut-être être la journée la plus chaude jamais enregistrée dans notre pays aujourd'hui. On va pas échapper à cette vague de canicule dans nos deux départements, Loire-Haute-Loire en vigilance orange. Il y a 49 départements qui seront en vigilance rouge. Des températures écrasantes chez nous depuis pas mal de temps déjà, Clément Métainier.
7: Depuis une semaine, Saint-Étienne suffoque. Cédric a déjà les traits tirés et redoute les jours qui arrivent.
8: Suivant la durée de la canicule, c'est de plus en plus dur à gérer. À partir du moment où il va commencer à faire plus chaud le soir, oui, ça va être plus dur de récupérer pour repasser les journées comme il faut.
7: Que le thermomètre grimpe si haut et pendant si longtemps, ce n'est pas normal à Saint-Étienne.
9: La canicule, on n'était pas habitué avant.
7: Nora a 62 ans, elle est née ici.
9: C'est très fatigant. Hein. C'est très fatigant. Moi, j'ai des problèmes d'hypertension, dont je dois faire attention aussi. Je ne marche pas vite, parce que si je marche vite avec la chaleur, là, je vais rentrer. La seule chose que je vais faire, c'est prendre une douche et faire boire mon chien. Et puis le rafraîchir un peu.
7: Parce que nous ne sommes pas les seuls à tirer la langue, Grégory promène ses deux chiens, mais il doit adapter ses horaires.
10: Là, on voit quand on sort, ils sont pas motivés, ils ont pas envie d'avancer et ils sont pas bien en fait. On a des tapis fraîcheur pour eux, on a une petite piscine avec de l'eau dedans, on les douche régulièrement, donc ça va. Mais c'est vrai qu'ils souffrent.
7: Pas le choix, il faut que tout le monde se montre encore patient. Météo France prévoit des températures autour de 35 degrés jusqu'à lundi prochain.
6: Un petit conseil, un rendez-vous sur les sites internet ou sur les pages Facebook de vos communes. Vous verrez si elles ouvrent des salles climatisées pour les habitants. Il y a aussi d'autres bons plans, c'est les médiathèques ou encore les cinémas. Dans les EHPAD aussi, il y a des salles climatisées qui parfois sont accessibles aux voisins. Dans un EHPAD d'Andrézieux-Boutéon, il y avait un atelier ces derniers temps, un atelier organisé pour expliquer aux résidents les bons gestes à avoir durant cette période. C'est à réécouter sur ici.fr dans l'onglet Info d'ici.
5: Et les plus jeunes peuvent aussi souffrir de cette chaleur, David.
6: Oui, d'autant que les établissements scolaires sont vraiment pas réputés pour être des havres de fraîcheur. On aère la nuit et au petit matin, ensuite on fait tourner les ventilateurs. 600 appareils distribués par exemple à Saint-Étienne, où la mairie laisse la possibilité aux parents de récupérer leurs enfants cet après-midi et demain après-midi. Écoutez Valérie Attif, adjointe à la mairie de Saint-Étienne en charge de l'éducation.
11: Il fait très chaud dans les classes. Vendredi, j'étais dans plusieurs écoles et c'est vrai que les températures peuvent monter très haut. Il y a des classes qui sont à 35, il y a même une classe qui était à 38, donc on a quand même des choses. Quand il fait 38 dehors, on se dit qu'il fait un peu plus frais dedans, sauf que quand on met 25 élèves, la chaleur humaine fait monter encore un peu plus. Et voilà, on a des écoles qui ont été construites plein sud, avec des espaces vitrés importants. Ben voilà, la température monte énormément. Travailler, c'est difficile pour les adultes, mais surtout pour les élèves. Donc les conditions d'apprentissage sont pas bonnes. Donc il nous a semblé plus raisonnable de permettre ça aux familles. On va suivre avec attention la météo, bien sûr, hein, voir comment ça se passe. Si les températures restent au même niveau, bien sûr, nous prolongerons ces mesures.
6: Et on souhaite bon courage aujourd'hui aux élèves de première qui passent l'oral du bac de français, aux élèves de terminale aussi, qui passent cette fois l'épreuve de grand oral de ce bac vigilance orange canicule pour nos deux départements, vigilance rouge dans 49 départements, notamment chez nos voisins du Puy-de-Dôme, de l'Allier et de la Saône-et-Loire. Une rave party a été interrompue samedi soir en Haute-Loire. Une centaine de gendarmes ont débarqué à 22h sur la commune de Bonneval. Ils ont dispersé les 150 participants et ont confisqué le matériel musical. À Parigny, près de Roanne, ce sont des gens du voyage qui ont tenté de s'installer sur un terrain de la commune. Hier matin, les gendarmes sont intervenus. La cinquantaine de caravanes a été dirigée vers l'aire de Grand Passage de Mably. Un rassemblement à 19h ce soir devant le tribunal de Saint-Étienne, comme chaque lundi, pour protéger les enfants et les victimes de violences sexuelles. L'association Espace invite à importer un jouet ou un vêtement d'enfant en signe de soutien et de mémoire. Le gouvernement reçoit ce matin un rapport qui détaille les failles de la chaîne judiciaire dans l'affaire Liana.
5: Il est 9h04. L'autre grand sujet ce matin, David, c'est la Coupe du Monde.
6: Parce qu'il y a un match ce soir, c'est la France face à l'Irak. Coup d'envoi à 23h à vivre sur ici Saint-Étienne-Loire à partir de 22h30. Les Bleus sont très favoris. Même le sélectionneur irakien Graham Arnold a bien du mal à croire dans les chances de son équipe.
12: Vous savez, c'est une super opportunité pour l'Irak de jouer contre la France. Mes joueurs n'ont sans doute jamais affronté d'adversaires de ce calibre jusqu'à présent. Donc c'est l'occasion de montrer qui ils sont et ce qu'ils valent. J'ai demandé aux Français si on pouvait jouer avec trois gardiens, mais ils ont dit non. Sérieusement, ils ont des joueurs incroyables. Et c'est un honneur, vraiment, un honneur.
13: It's an honor.
6: Voilà, tout ça vous donne des clés pour pronostiquer le résultat du match de ce soir. Les concours de pronostics, ça se fait de plus en plus au sein des entreprises. Un peu de concurrence entre les salariés, on discute, on se charrie. C'était l'un des dossiers ce matin qui est à retrouver sur ici.fr.
5: Et c'est toujours Michel de la Compta qui pipe rien au foot, qui gagne la télé 23 pouces.
6: Alors,
5: quoi.
6: On entendait ce matin dans un reportage qu'il y a quelqu'un dans une entreprise qui a mis un partout pour tous les matchs. Et il est premier du classement dans cette entreprise-là. Donc comme quoi, il n'y a pas besoin d'être grand clair.
5: C'est une stratégie.
6: Ce qui est clair en tout cas, c'est qu'il y a une vigilance orange à la canicule pour nos deux départements pour aujourd'hui. Et ça va durer encore pour quelques jours.
5: Ouais, au moins pour aujourd'hui, on aura jusqu'à 33-34 degrés ce matin, j'entends, hein, dans la Loire et la Haute-Loire. 35 degrés cet après-midi au Puy-en-Velay, 36 pour vous qui êtes à Monistrol ainsi qu'à Saint-Étienne, 37 degrés à Saint-Galmier et Montbrison, 38 à Feu et Boin, 39 à Rouen. Le plus frais, si je puis dire, dans la Loire et la Haute-Loire, ce sera Saint-Bonnet-le-Château cet après-midi où nous n'aurons, je mets plein de guillemets, que 33 degrés. Bien sûr, le soleil est de la partie, 9h06.
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5: Gardez une bonne gourde d'eau avec vous, buvez beaucoup sans attendre d'avoir soif, au moins 3-4 verres chaque heure hein, pour bien vous hydrater. Et on commence avec Joe Dassin dans les yeux d'Émilie pendant que vous vous servez un petit verre de tisane. Bienvenue chez vous, 9h06.
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0: Joe Dassin dans les yeux d'Emily, bien sûr, à 9h10. Bienvenue chez vous.
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0: On embrasse d'ailleurs Corinne qui a pris quelques jours de repos, quelques semaines de repos. On l'embrasse très très fort, on espère la retrouver très vite sur Ici Saint-Étienne-Loire. En attendant, on est ensemble sur votre radio locale à 9h10 pour bien sûr votre bienvenue chez vous. C'est l'émission qui s'occupe de régler tous les petits soucis que vous pouvez avoir au quotidien et toutes les petites questions que vous pouvez vous poser. Par exemple, il fait chaud, que faire? Déjà, buvez de l'eau, ça sera bien, c'est une vraie idée. Évitez le café, évitez le thé, privilégiez les tisanes si vous voulez boire quelque chose qui a un petit peu de goût, ou les eaux éventuellement citronnées. Et puis aussi, je ne sais pas si ça vous fait le même effet, mais là, depuis qu'il fait très chaud, moi j'ai le nez qui me picote un petit peu tout le temps. Retour des allergies en force. Il y a du pollen plein sur la voiture. Je ne sais pas si c'est pareil chez vous. En tout cas, depuis hier, du 21 au 27 juin, c'est la semaine mondiale de l'allergie. Ça tombe pile poil quand on en a besoin. On en parle avec Séverine Fernandez, présidente du syndicat français des allergologues. Bonjour Séverine.
3: Bonjour.
0: Aujourd'hui encore, beaucoup pensent qu'une allergie, c'est pas grave. C'est vrai, dans la plupart des cas, c'est pas grave. Pourtant, ça peut changer toute une vie. Quand on dit justement, tiens, c'est juste une allergie, c'est ce que je me suis dit ce matin, ça me picotait le nez, je me suis dit, c'est juste une petite allergie. Est-ce qu'on minimise cette maladie aujourd'hui?
3: Écoutez, merci de m'inviter sur votre émission. Alors oui, clairement, en fait, le problème avec les allergies, c'est qu'on a un peu du mal à reconnaître que c'est une maladie. Or, les allergies, c'est la 4e maladie chronique au monde. Et si vous voulez, ça commence, mais comme dans toutes les maladies, au final, avec des symptômes qui sont assez simples au départ, mais qui vont aller en s'aggravant.
0: Ouais.
3: Et ce qui me choque de plus en plus, moi, et qui m'interpelle beaucoup, c'est le fait qu'on le normalise, limite, tu es allergique, un peu comme tout le monde. En fait, être malade, c'est pas normal.
0: Ouais, mais bien sûr, forcément. J'ai l'impression qu'il y a un effet. Alors, je sais pas s'il y a un effet chaleur sur les allergies ou s'il y a un effet allergie sur les chaleurs, mais plus il fait chaud, plus j'ai le nez bouché. Alors, vous allez me dire, c'est peut-être une vue de l'esprit.
3: Alors, en fait, c'est multifactoriel. Quand il fait chaud, forcément, en plus, on est dans la période l'été, mois de mai. Dans la Loire, on est en plein dans la saison des graminées.
0: Ouais.
3: Donc, il y a cette expansion de pollen qui est un peu plus présent. Et quand on a un climat lourd ou qu'on peut faire un petit peu des orages, et ben là, les grains de pollen, ils peuvent éclater, devenir encore plus petits, plus pénétrants, si vous voulez, au niveau des voies respiratoires, et donc entraîner plus de réactions allergiques. Mais l'autre phénomène aussi, c'est nous. Nous, on est beaucoup plus fatigués par la chaleur. On a une vasodilatation naturelle aussi, nos vaisseaux. Et on a une proportion avec un effet polluant. Puisque quand il fait chaud, on a plus de pollution. Et du coup, ça entraîne un facteur en plus aggravant sur notre système immunitaire.
0: Alors, il y a le rhume des foins, il y a l'eczéma, les allergies alimentaires. Quels sont les signes qui doivent nous pousser à aller consulter notre médecin, puis un spécialiste après?
3: Alors, on a un décret officiel sur un petit peu l'organisation des allergies, parce qu'il faut savoir quand même qu'on n'est pas nombreux, les allergologues, on est 500 spécialistes en allergologie en France, c'est tout, 35 internes par an. Donc on a développé une sorte de parcours de soins,
0: ouais,
3: dans lequel si vous avez des petits symptômes, alors on va parler des allergies respiratoires ou des allergies alimentaires légères, on va dire, là, votre pharmacien, votre médecin généraliste est tout à fait à même de prendre en charge, c'est-à-dire typiquement dans le respiratoire, si vous avez ce nez qui pique, comme vous l'avez bien dit, le nez qui picote, si vous avez la gorge, le fond de gorge qui gratte et quelques éternuements, ça reste léger,
0: ouais,
3: c'est suffisant. Du moment où vous avez un retentissement sur votre qualité de vie, des troubles du sommeil, de l'asthme qui peut apparaître, ou des symptômes même gênants qui se répètent et qui résistent aux antihistaminiques, aux traitements locaux, là, il faut prendre rendez-vous chez un allergologue.
0: Ouais, et aller consulter, effectivement, pour régler le problème. 9h15, vous écoutez Ici Saint-Étienne-Loire. Est-ce que vous, qui nous écoutez ce matin, vous êtes sujet aux allergies? Est-ce que vous vous en êtes préoccupé parce que ça s'aggravait? Et est-ce que vous aussi, avec la chaleur, avec l'effet de la canicule, vous ressentez effectivement ces graminées qui explosent en ce moment chez nous dans la Loire, dans la Haute-Loire? Est-ce que vous sentez que ça vous fait de l'effet? 04 77 10 00 10, vous nous appelez. Ou alors sur WhatsApp aussi, vous pouvez nous envoyer un petit message ou un vocal. Hein. Là, maintenant, tout de suite, c'est le même numéro de téléphone, le 04 77 10 00 10. Amir est amoureux et il l'aime à l'imparfaite. C'est sa dernière chanson à 9h15, on se l'écoute ensemble. Bienvenue chez vous!

0: Amir à l'imparfaite, sa dernière chanson, 9h18.
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0: Le dossier du jour, aujourd'hui avec Séverine Fernandez, vous êtes médecin allergologue, présidente du syndicat français des allergologues. Il fait chaud, de plus en plus chaud, les graminées sont là dans la région, ils nous accompagnent et du coup on a de plus en plus d'allergies. Alors il y a les allergies au pollen, aux aliments, aux médicaments, elles semblent de plus en plus nombreuses. On va voir si c'est vraiment le cas. Justement, Séverine, est-ce qu'il y a aujourd'hui plus d'allergies et plus de gens allergiques qu'il y a 20 ou 30 ans? Je pense notamment aux évolutions climatiques, on a de plus en plus chaud, les pics allergiques sont de plus en plus forts. Est-ce qu'on y est de plus en plus sensible concrètement ?
3: Oui, tout à fait. En fait, on a des données claires sur ces sujets. La population allergique a été multipliée par 3 en 30 ans.
0: Ah oui.
3: Alors, quand on parle d'allergie tout venant. D'accord ? On parle des allergies alimentaires, respiratoires, médicaments, ce que vous nous avez décrit. Concernant les allergies au pollen, aujourd'hui, on sait très bien qu'on a à peu près entre 20-25% de la part allergique, notamment chez les enfants de plus de 9 ans, c'est 20% de nos enfants. Donc, il y a un gros phénomène d'augmentation des allergies respiratoires qui semble arriver à une sorte de plateau depuis quelques années, mais ça c'est assez alarmant. Et comme vous le dites très bien, les changements climatiques sont aussi en lien avec cette aggravation.
0: Donc ça va aller encore croissant ce type de situation.
3: Alors, ça dépend un petit peu de l'évolution de notre prise de conscience au niveau des changements climatiques. Si vous voulez, les pollens, en fait, c'est les particules qui permettent à la plante de se reproduire.
0: Oui.
3: Et comme tout être vivant, quand elle se sent stressée, agressée, qu'est-ce qu'elle fait ? L'instinct de survie, elle a une tendance à vouloir se reproduire. Donc, elle pollinise beaucoup plus. Donc, nos phénomènes environnementaux et changements climatiques font que les plantes, parce qu'on n'a pas que le graminé, sinon on aurait quand même presque 6 mois de tranquillité, toutes les plantes allergiques, c'est des plantes en fait qui ont une tendance à polliniser grâce au vent. On appelle ça les anémophiles, c'est-à-dire elles transportent leur pollen par le vent qui vient se déposer et leur permet de se reproduire. Donc toutes ces plantes-là, par instinct de survie, elles vont polliniser 2 fois plus. C'est pour ça qu'on a des saisonnalités, des pics qui sont plus importants. Et comme je vous l'ai dit aussi tout à l'heure, nous, de notre côté, ces effets d'environnement nous rendent aussi, on a une barrière cutanée ou une barrière respiratoire, on appelle ça l'épithélium, qui a une tendance à être beaucoup plus fragilisée par les effets polluants, pesticides et autres.
0: Donc,
3: on a un combo un peu fatal.
0: Est-ce que vous, à la maison, vous avez le sentiment que vos allergies sont plus fortes qu'avant ? Est-ce que, peut-être cette année, vous avez développé des allergies que vous n'aviez pas les autres années ? On en parle ce matin, 04 77 10 00 10. On en parle par téléphone ou par WhatsApp, notamment. C'est le même numéro, hein, vous pouvez nous joindre. Il est 9h21, dans quelques instants, Diana Ross chante pour nous. Ne bougez pas, ça arrive après ça.
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0: Chain's Reaction. Non, c'est même pas. Non, c'est Chain Reaction sur ICI Saint-Etienne. Non, c'est Diana Ross, bienvenue chez vous.
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0: Votre émission de la vie quotidienne où on essaie de répondre aux questions que l'on peut se poser en ce moment. Alors, il fait chaud, il va faire chaud toute la semaine, vous en avez entendu parler, on vous tiendra bien sûr au courant de l'évolution de la situation dans la semaine. Vous sentez aussi peut-être la gorge un petit peu sèche, le nez qui picote, on en parle ce matin dans le dossier du jour avec Séverine Fernandez. Vous êtes allergologue et présidente du syndicat français des allergologues, parce qu'il y a un lien entre chaleur et allergie, et on entend souvent dire... Bah qu'il faut faire avec. Voilà, faut faire avec ces allergies. Pourtant, il y a de nouveaux traitements qui permettent aujourd'hui d'améliorer considérablement la qualité de vie. Séverine, quelles sont justement ces grandes avancées ces dernières années pour soigner les allergies, pour les traiter au quotidien ?
3: Alors, effectivement, il faut éviter de banaliser les allergies, hein, je le répète, et ça doit être pris en charge assez tôt, car on peut avoir une évolution après vers des symptômes sévères comme de l'asthme ou des troubles du sommeil, des répercussions. Donc actuellement, on a plusieurs thérapeutiques qui existent. Alors, de nouveau, on en parlera au fur et à mesure, mais vraiment ce qui existe, et ce qui est très important, c'est quand les allergies ne sont plus calmées par les traitements symptomatiques, antihistaminiques, spray cortisone, c'est l'immunothérapie allergénique qui fait ses preuves.
0: C'est quoi ça?
3: Le traitement, voilà. J'allais enchaîner, vous voyez.
0: Ah bah allez-y.
3: L'immunothérapie allergénique, c'est en fait un traitement qui est naturel. C'est un traitement à base de ce à quoi on est allergique. C'est-à-dire que allergique aux graminées, vous allez avoir un traitement qui reprend les protéines en fait qui donnent de l'allergie et qui vont être mis sous la langue et entraîner une immunothérapie, c'est-à-dire une sorte de vaccination pour recréer la tolérance. Et la nouveauté, c'est qu'il existe, ces solutions étaient sous forme, et existent toujours sous forme liquide, et maintenant, pour certaines, on peut les avoir sous forme de comprimés. Mais sous forme de liquide, l'avantage, c'est que ça permet d'adapter les doses, et on peut avoir aussi un traitement très personnalisé. Et là, on a des études qui montrent bien l'efficacité de ce genre de traitement quand c'est plus contrôlé.
0: Et ça marche que pour les graminées? Parce que vous parlez de graminées, en l'occurrence.
3: Je parle de graminées parce qu'on est dans la période des graminées, donc là, ouais. Ça concerne tous les gens qui nous écoutent. Mais non, on en a pour quasiment tous les allergènes. Moi, je suis dans le sud actuellement, hein, j'étais formée à Saint-Etienne, mais je suis descendue dans le sud. Et maintenant, on a aussi pour, enfin, on l'a déjà pour le cyprès, la pariétaire, le bouleau. Donc non. Et ça, c'est vraiment un traitement sur mesure.
0: Ce traitement-là, qui est donc, comme vous le dites, hein, c'est une vaccination, hein, c'est à base de la substance à laquelle on est allergique. On l'a fait, on doit le faire en période d'allergie ou justement hors période.
3: Alors les protocoles ils diffèrent un petit peu parce que comme je vous le dis c'est des traitements qui sont très personnalisés, personnalisables, donc en fonction de votre allergologue. Pour certains on commence en dehors des périodes de saisonnalité parce que justement si déjà vous avez des petits symptômes d'allergie on va éviter de vous rajouter un petit souci à cette période-là parce que le traitement il se garde sous la langue et il est exactement à base des protéines allergisantes. Donc pour éviter les effets un peu secondaires qui sont des picotements, des gènes, parfois des petits gonflements sous la langue, on préfère le débuter en dehors. Mais pour certains allergènes, on les débute pendant la période. Ça dépend un petit peu du protocole de votre médecin.
0: On va continuer d'en parler dans quelques minutes, justement, avec le témoignage d'Olivier qui a bientôt rendez-vous pour commencer une désensibilisation. Un petit message que Olivier nous a envoyé sur le WhatsApp d'ici Saint-Etienne-Loire. On va en parler dans quelques minutes. On va s'écouter Céline Dion également dans une poignée de secondes.
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0: Prenez une grande gourde d'eau et vous la videz petit à petit, 2-3 verres par heure à peu près tout au long de la journée pour éviter la déshydratation parce qu'il fait très très chaud aujourd'hui. Alors jusqu'à 35 degrés en Haute-Loire, 39 degrés dans la Loire, ce sera pour Roanne, 38 degrés pour Boin et Feurs, 37 degrés pour le sud du Forêt, 36 pour Saint-Etienne. S'il y a des personnes âgées ou des publics à risque, fragiles autour de vous, n'hésitez pas, passez-leur un petit coup de fil dans la journée pour savoir s'ils vont bien, s'ils s'hydratent bien, s'ils mangent correctement, notamment des fruits qui comportent beaucoup d'eau, des légumes faciles à manger, de l'eau. On n'hésite pas, même si on n'a pas très faim, à quand même s'alimenter, c'est très important pour éviter la déshydratation. Pardon, il est 9h31, vous écoutez ici Saint-Etienne-Loire, bienvenue chez vous.
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0: Toujours avec ce tube de Céline Dion en 1991. Elle nous racontait l'histoire de Ziggy. Vous savez, mais si, un garçon pas comme les autres. Belle journée.

0: Ziggy, un garçon pas comme les autres. C'était Céline Dion, ici Saint-Étienne-Loire, 9h34.
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0: Le dossier du jour, dernière partie avec Séverine Fernandez. Vous êtes présidente du syndicat français des allergologues. C'est la semaine mondiale de l'allergie qui commence avec un message. Une allergie, c'est pas une fatalité. Il faut juste être bien informé et bien accompagné. À l'image d'Olivier, vous nous avez écrit, Olivier, sur le WhatsApp d'ici Saint-Étienne-Loire. Vous avez rendez-vous bientôt pour commencer une désensibilisation, notamment à tout ce qui est saisonnier. Déjà, principalement depuis petit, vous avez des allergies. Un de vos enfants a des allergies plus importantes d'ordre alimentaire, les yeux, le nez, c'est très gênant aux périodes les plus propices. Donc, Olivier, en ce moment, avec la chaleur. Alors, il y a deux choses dans ce que vous dites. On va commencer déjà par vous, Olivier. J'en parle avec vous, Séverine. La désensibilisation, concrètement, c'est quoi? C'est un protocole qui permet justement de plus ressentir l'allergie.
3: Effectivement, alors oui, l'immunothérapie, ce qu'on appelle la désensibilisation en termes communs, nous on préfère le terme d'immunothérapie, c'est la prise régulière, donc quotidienne, d'un traitement à base des protéines qui donnent les allergies, puisqu'en fait, quand on a une allergie, on a des anticorps qui se fixent contre une protéine d'un pollen ou autre, et en fait, qui va permettre d'entraîner un effet de tolérance. Et cet effet de tolérance, il va en fait... Quand on a une allergie, il faut comprendre le système. On a une voie d'activation qu'on appelle TH2, qui va entraîner des réactions inflammatoires et des allergies. En fait, on va recréer cette tolérance pour réhabituer les anticorps à ne plus trop réagir et à finalement avoir plus du tout de symptômes pendant plusieurs années.
0: Je me penche maintenant sur le deuxième axe de ce que me dit Olivier dans son message. Un de ses enfants a des allergies d'ordre alimentaire. Ça, c'est quelque chose, c'est vrai qu'on n'en parlait pas énormément il y a 30, 35 ans. Aujourd'hui, ça fait l'actualité dans tous les magazines régulièrement, les allergies qui sont alimentaires. C'est la même chose que les graminées ou que les acariens, c'est le même principe?
3: Alors, pour le traitement, les maladies allergiques alimentaires, c'est assez spécifique et c'est très variable. Alors, c'est assez compliqué d'en parler en l'espace de très peu de temps, on pourrait faire un sujet entier dessus. Mais si vous voulez, vous avez, en fonction, on a vu une augmentation, puisque maintenant, on sait que les allergies alimentaires chez l'enfant, c'est presque 8%, alors c'était 2 à 4 il y a 15 ans. Et en fait, en fonction de l'allergie, on peut faire ce qu'on appelle une immunothérapie orale. Donc, c'est une reprise progressive, c'est un peu le même système, mais avec des aliments du commerce. Mais ça va dépendre un petit peu, parce qu'on a aussi alors les allergies croisées à cause des pollens, vous voyez tout ça, donc c'est un peu compliqué. Mais pour avoir les informations, faut pas hésiter à aller voir. C'est pour ça qu'on fait cette semaine de sensibilisation, la semaine mondiale de l'allergie en France avec l'association Allergie France. Ça permet d'avoir un accès à des vidéos et des informations sur le site www.semaine-allergie-france et pour retrouver un peu plus d'informations développées.
0: J'ai bien noté, on en fera un sujet sur les allergies alimentaires, Séverine. On reste en contact, il n'y a pas de problème. Avant de se quitter, je voulais savoir quelle était l'idée reçue, selon vous, en tant qu'allergologue, en tant que spécialiste, l'idée reçue qu'on peut avoir sur les allergies, nous, humbles mortels, que vous aimeriez faire disparaître définitivement?
3: Ah, c'est vraiment le cliché typique, c'est ça va, l'allergie, c'est qu'un rhume. Ah, vraiment. Alors ça, si on pouvait arrêter... Alors déjà, ça me fait sourire un petit peu, parce que dès quelqu'un a un rhume, on a l'impression très souvent que c'est la fin du monde. Donc en fait, imaginez que déjà, les allergies, ce n'est pas un rhume. Je ne suis pas le médecin des rhumes. Je soigne des pathologies, des maladies allergiques qui sont complexes, intriquées, et c'est une spécialité qui est transversale. Quand on souffre d'une allergie, en fait, on souffre d'une maladie. Donc, elle peut commencer avec des symptômes très faibles, mais par contre, elle va aller en

0: vie qui change, peut-être la vôtre. Merci Olivier, tiens, de nous avoir écrit sur le WhatsApp d'ici Saint-Étienne-Loire. Vous savez que Bienvenue chez vous, c'est l'émission qui parle de vous, qui parle de votre santé, qui parle de votre bien-être, qui parle de votre argent, qui parle de vous, quoi, et qui répond à toutes vos questions. Demain, dans le dossier du jour, on continuera de parler de la chaleur. On va en parler un petit peu toute cette semaine, c'est normal. On va s'intéresser à notre sommeil aussi, qui est bien altéré avec la chaleur. Il y a des astuces simples pour pouvoir essayer de plutôt bien dormir malgré la chaleur. On en parle demain à partir de 9h dans Bienvenue chez vous, dans votre dossier du jour, pardon. Justement, voilà mes petites allergies qui reviennent. 9h39, vous écoutez ici Saint-Étienne-Loire et dans quelques minutes, on va se poser une question que vous ne vous posez peut-être pas encore ou qui vous taraude l'esprit et que vous n'osez pas demander à votre vétérinaire. On va se demander s'il faut mettre de la crème solaire à son chat avant qu'il sorte.
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0: Richard Cochiante, le coup de soleil à 9h44, grand tube. On est dans l'année 1980 tout pile et ça n'a presque pas vieilli.
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0: La maison, l'argent, la santé, vous et les animaux de compagnie, bienvenue chez vous, s'occupe de tout et prend soin de vous. Dès qu'un rayon de soleil apparaît, nos matous s'empressent de s'étaler pour une sieste bien au chaud. Alors c'est mignon, oui, mais ce bain de soleil n'est pas toujours sans danger pour leur peau. On en parle ce matin avec Pierre Fabin, vous êtes notre vétérinaire. Expliquez-nous aujourd'hui dans quel cas il faut impérativement protéger nos petits chats.
3: Alors on a tendance à penser que le pelage des chats les protège de la tête aux pattes. C'est vrai pour les chats noirs, mais faux pour les chats aux poils blancs ou très clairs. Chez les chats clairs, en dessous des poils, la peau est rosée et sans pigmentation, et du coup très sensible aux UV. Les zones critiques, c'est celles où les poils sont fins et courts, la pointe des oreilles, le tour de la truffe et le contour des yeux. Chez eux, un coup de soleil, ce n'est pas juste une rougeur, ça peut être le départ d'un cancer de la peau qu'on appelle un carcinome épidermoïde. Ce cancer de la peau est très agressif et va ronger le bord de l'oreille ou du nez, ce qui nécessite parfois une amputation. Et du coup, pour eux, la protection solaire, ce n'est donc pas un caprice, c'est une mesure de survie pour les chats clairs.
0: Alors, puisque le danger est sévère, est-ce qu'on peut faire au plus simple et utiliser le tube de crème solaire qui traîne dans notre sac de plage pour le tartiner un peu ?
3: Alors, il vaut mieux éviter. Les crèmes pour humains contiennent des produits chimiques qui peuvent être toxiques pour eux, notamment l'oxyde de zinc. Le problème, c'est que votre chat fait sa toilette en permanence. S'il a de la crème sur le nez, son premier réflexe sera de se lécher. Et en ingérant de la crème humaine, il peut s'empoisonner. Ça provoque des vomissements, parfois des problèmes de foie. En dépannage, vous pouvez tout de même prendre un écran total minéral pour bébé, mais vérifiez bien l'étiquette « zéro parfum et zéro zinc ». Appliquez une toute petite couche bien étalée.
0: Alors, nos chats détestent avoir un produit gras sur le poil. Comment faire du coup concrètement pour qu'il garde la crème sur le nez sans la lécher dans la minute qui suit?
3: Alors l'astuce imparable, c'est la distraction immédiate. Appliquez la crème juste avant de lui donner sa pâtée préférée ou avant de lancer une séance de jeu. Le temps qu'il mange ou qu'il chasse son jouet, le produit aura eu les quelques minutes nécessaires pour pénétrer l'épiderme. Après ça, même s'il passe un coup de langue, le filtre sera en place. Mais la meilleure protection, ça reste l'évitement. Gardez votre chat blanc à l'intérieur entre 11 et 16 heures. Et attention aux vitres, certains UV passent à travers. Si votre chat adore dormir sur la baie vitrée, coller un film anti-UV transparent sur le carreau, c'est invisible, mais ça bloquera les rayons pour des siestes en toute sécurité.
0: Merci beaucoup, docteur. Et puis l'été, il n'y a pas que les chats qui souffrent, il y a nous aussi. Il y a la chaleur et puis il y a ce petit bruit. Vous savez, ce truc que vous entendez tous les soirs, et ce moment qu'on adore, c'est... Et là, on se dit, ah, et puis juste après, on entend, parce qu'il y en a un deuxième qui arrive. On a trouvé un piège à moustiques made in France et même, j'ai mieux, made in Loire. On vous le présente dans quelques minutes, juste après Coldplay, Feels Like I'm Falling in Love. 9h47, bienvenue chez vous.

0: Coldplay, Feels Like I'm Falling in Love sur ici Saint-Étienne-Loire. Ça y est, vous ne fermez plus l'œil de la nuit, sinon qu'en étant carapaté sous la couette pour lui échapper. Parce qu'il est là, il rôde près de vous, il se rapproche. Oui, le moustique finit toujours par vous piquer et vous, par avoir des cernes. Mais si vous vous êtes reconnu là-dedans, Martin Moulier a quelque chose pour nous. Martin, dans votre rubrique ici, ça marche aujourd'hui. Un anti-moustique local en trompe-l'œil.
1: Un gros pot de fleurs noires surmonté d'une grille blanche et à l'intérieur, le piège de Kiko Mosquito. Un piège conçu par un Ligérien de Saint-Just-Saint-Rambert.
2: En fait, l'idée, elle est venue tout bêtement de la terrasse de mes parents.
1: Martin Sabi est un ingénieur pour le moins ingénieux.
2: Ma mère adore les fleurs. À plein de pots de fleurs de partout sur la terrasse. Et en fait, ils étaient devant mes yeux quand j'ai réfléchi. J'ai fait, bah voilà, elle est là, la solution.
1: Le fameux moment Eureka. Alors, il n'est pas sorti courir tout nu, hein, comme l'aurait fait Archimède, mais quand on sait que les gros pièges à moustiques d'extérieur qui marchent, hein, pas les camelotes qu'on trouve à 10 euros dans les magasins d'électroménager, coûtent entre 700 et 800 euros, bah, l'alternative locale à 140 euros de Kiko Mosquito répond à une vraie demande des particuliers pour leur confort et pas que.
2: C'est aussi en fait un enjeu sanitaire avec des maladies qui se développent en France, notamment la dengue. Le chikungunya. Et l'idée, c'était de concevoir un piège à moustiques qui soit design, qui puisse aller sur une terrasse, puis surtout de lutter de manière écologique et d'éviter d'utiliser tous ces produits chimiques qu'on peut utiliser, appliquer sur la peau. Et je voulais le produire made in France. Et si on veut produire en France à faible coût, eh ben, il faut trouver des solutions ingénieuses.
1: D'où le pot de fleurs comme idée directrice. Et vous allez voir, c'est très bien pensé.
2: Alors le principe, le fonctionnement du piège, en fait on a un canal d'aspiration qui est au centre du piège, où on a un ventilateur en dessous qui va venir aspirer l'air. Et
1: d'accord.
2: Dans ce canal d'aspiration, sur ce petit support que vous avez sorti,
1: ouais.
2: Au milieu, on a une petite poche où on vient mettre un attractif. Donc en fait c'est un produit odorant qui va en fait attirer les moustiques.
1: Plus exactement un acide lactique qui vient en quelque sorte imiter l'odeur de peau humaine. C'est diffusé à 10 mètres à la ronde, donc sur une surface de 300 mètres carrés. Et une fois que le moustique se rapproche du piège...
2: On a un deuxième effet, c'est que les moustiques en fait sont attirés par le noir. Donc en fait on a un jeu de contraste entre la grille blanche et le piège qui est noir. Donc en fait le moustique va être attiré par l'odeur, attiré par le noir. Donc il va venir au centre du piège et ensuite en fait il va être aspiré dans le filet et en fait il va finir par mourir déshydraté.
1: Au bout de 5-6 heures seulement, un piège efficace dont les différentes pièces viennent d'Albi, Oyonnax, Bonson, quasi uniquement de France, et un piège écologique. Martin insiste.
2: L'idée c'est pas de tuer tous les moustiques à la ronde quoi.
1: Oui.
2: L'écologie, on a besoin du moustique, on a besoin de tous les êtres vivants qui sont autour de nous. Donc en fait l'idée c'est de venir vraiment se protéger dans les endroits qu'on utilise.
1: Au total ce sont 6 imprimantes 3D que Martin fait tourner chez lui non-stop avec déjà 200 commandes honorées et 150 commandes en attente. Bref, pour un ingénieur de Saint-Just-Saint-Rambert qui a lancé son activité en avril 2026, trois mots seulement, ici,
2: ça marche.
0: Merci beaucoup Martin, ici ça marche, c'est sur ici.fr et l'application ici. Bonjour Yoann Rock.
3: Bonjour Charles, vous savez qu'on va partir en Haute-Loire ce matin.
0: Oui.
3: Dans une ferme bio où l'on produit au pertuis des fruits rouges.
0: Donc on est un petit peu en altitude là-bas.
3: À 1000 mètres sur un volcan.
0: Un peu moins chaud.
3: Et la spécificité de cette ferme bio, c'est qu'on peut auto-cueillir ses fruits. En fait, c'est vous qui faites le boulot.
0: Ah oui, d'accord. Mais oui, mais du coup,
3: Quoi.
0: Je suis payé pour le faire? Non.
3: Bah non. Vous devez payer. Mais attention, les fruits sont de qualité et notre invité producteur va tout vous raconter dans
0: ça
3: un instant.
0: Tout.
3: Vous voulez toujours être payé.
0: Bah oui.
3: Le plaisir, à un moment donné, ça a un prix, Charles.
0: Bah oui.
3: Et puis tiens, d'ailleurs, dans un instant, puisqu'il fait chaud, ça ne vous aura pas échappé, on va vous offrir un bon plan fraîcheur, un bouquin qui vous apprend à confectionner vos smoothies.
0: Très bien. Voilà. Eh ben, écoutez,
3: tout ça à partir de juste après les infos de 10h.
0: Ouais, on se retrouve à 11h pour le jeu de Loire.
3: Très bien, ça ne sera pas payant.
0: Non.
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0: Eva de Broadway. Vous êtes bien ici, c'était évidemment Michel Sardou.
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0: Bon début de semaine à l'écoute de votre radio locale, il est pile 10h. Les infos, David Valverde, et c'est une semaine qui débute sous une chaleur écrasante.
2: Oui, on va continuer de flirter effectivement avec les 40 degrés durant cette journée, ça va durer durant toute la semaine. Hein. La Loire, la Haute-Loire sont en vigilance orange canicule. On sait que l'isolation thermique des bâtiments scolaires, c'est un vrai enjeu dans ces conditions. À Saint-Étienne, les parents ont le droit de récupérer leurs enfants cet après-midi, mais également demain après-midi. On a une petite pensée également pour les futurs bacheliers qui passent des épreuves orale à partir d'aujourd'hui. Ce chiffre en lien avec la canicule, 13 personnes sont décédées par noyade depuis samedi soir dans notre pays, annonce ce matin sur votre radio ici du porte-parole national de la sécurité civile, vigilance orange pour nos deux départements, bordés par le Puy-de-Dôme, l'Allier, la Saône-et-Loire, qui eux sont en vigilance rouge comme 46 autres départements français. Un nouveau rassemblement ce soir devant le tribunal de Saint-Étienne, c'est à 19h, les collectifs de défense des victimes de violences sexuelles se réunissent désormais chaque lundi soir depuis l'affaire Liana. D'ailleurs, le Premier ministre reçoit ce matin un rapport qui détaille précisément toutes les failles de la chaîne judiciaire dans cette affaire. Les gendarmes recherchent un homme de 57 ans. Disparition inquiétante hier de Paul Charon au nord de Saint-Étienne. Il est parti à bord de sa voiture, un SUV gris ou bleu foncé. Il ne donne plus de nouvelles à sa famille. Son signalement très précis est sur ici.fr. Le foot avec le deuxième match des Bleus ce soir, c'est contre l'Irak à 23h. Heures à suivre à partir de 22h30 en écoutant ici Saint-Étienne-Loire, une victoire. Et les Bleus seraient déjà qualifiés pour le tour suivant. On a tous nos petits pronostics sur ce match. D'ailleurs, ces concours de prédiction de résultats sont partout pendant la Coupe du Monde, notamment au sein des entreprises. C'était l'un des dossiers ce matin à réécouter sur votre application ici. Et puis ceux qui avaient parié sur la victoire 3-1 de l'Égypte face à la Nouvelle-Zélande, cette nuit vont récolter des points précieux. Le Stéphanois Benold est entré en jeu pour la dernière demi-heure côté néo-zélandais. Et on le redit naturellement, on est en vigilance orange canicule sur nos deux départements.
0: Et oui, ce lundi, suite de cette intense vague de chaleur en Loire et Haute-Loire, une nouvelle journée de canicule, donc avec ce matin déjà un soleil très généreux et des températures tout égales ou supérieures à 20 degrés. C'est le cas à Annonay, à Montbrison, où il fait déjà 20 degrés, 21 à Saint-Étienne et Roanne. Et puis dans le courant de l'après-midi, logiquement, le thermomètre va grimper, 36 à Saint-Étienne, 37 à Annonay, 38 à Montbrison, 39 la maximale à Roanne. Et puis demain, ce sera la même histoire avec toujours de très fortes chaleurs et un soleil. On se dirige vers une sorte de plateau. Jusqu'à quand? On ne sait pas. Au moins jusqu'à vendredi.
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0: J'espère que vous allez bien, que le week-end s'est bien passé. Vous qui nous écoutez, vous connaissez les habitudes de la maison. Info locale, musique et bonne cuisine. Voilà ce qui nous occupe jusqu'à 11h avec, pour la musique, Rose Laurence, Africa, sur votre radio locale.

0: Soyez les bienvenus si vous venez d'arriver. C'est le premier lundi de l'été. On est ravis de vous savoir de l'autre côté du poste, ici en Loire et en Haute-Loire, votre radio locale partout dans la région.
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0: Et comme depuis hier, c'est l'été, que la météo continue de nous faire la vie dure avec des températures caniculaires. Ce matin, on a envie de fraîcheur, on a envie de fruits de saison, tiens, de se faire plaisir, quoi, en somme. Et c'est là que notre invité du jour tombe à point nommé, producteur dans la commune de Pertuis. Il fait pousser les fruits rouges. On sera avec lui d'ici quelques minutes. Il travaille sous une serre, autour de 1000 mètres d'altitude, posé sur un volcan. La spécificité de son domaine, c'est que c'est vous qui cueillez ces fruits. On sera avec lui, il va tout nous raconter. Puis je vous parlais de fraîcheur tout à l'heure dans le jeu, le cuisine. On va vous offrir un livre de recettes pour confectionner vous-même vos smoothies. D'ores et déjà, vous pouvez vous sélectionner pour passer avec nous sur l'antenne 04 77 10 00 10. Pour l'heure, je vous propose d'écouter le nouveau Florent Pagny, 26 novembre. Notez bien cette date. C'est le soir où il passera à Saint-Étienne, au Zénith. En attendant, il est ici, Florent, avec la dernière chanson du monde. Bonne matinée.

0: chanson du monde.
1: Mais non, ce sera pas la dernière chanson, Florent. Voyons, où que vous habitiez, en Loire et Haute-Loire, aux quatre coins de la région, ici, vous êtes toujours les bienvenus.
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1: Et cette semaine, on la commence dans la commune du Pertuis avec notre invité producteur de fruits rouges dans son domaine baptisé à juste titre Mon Gros Fruit Rouge, Mon M-O-T, M-O-N-T. C'est une ferme biologique de fruits rouges installée sur un volcan à plus de 1000 mètres d'altitude en Haute-Loire. Bonjour Aymeric Duclos, dites-moi, qu'est-ce que ça change de produire et de cultiver en altitude ?
4: Eh ben, je dirais qu'on est dans un contexte climatique très favorable aux fruits rouges, avec des hivers froids et enneigés et des étés qui sont un peu moins chauds. C'est très propice à la production de fruits rouges.
1: Comment est-elle née cette envie de travailler dans l'agriculture et surtout pourquoi ?
4: Alors moi je dirais que ça remonte à très longtemps par des études de biologie. Je voulais que ça fasse du sens. Du coup je me suis naturellement orienté vers l'agronomie. J'ai travaillé dans l'agronomie pendant plusieurs années. Je me suis engagé dans des assos. Et à terme, je me suis rendu compte que quelque chose qui faisait vraiment sens, c'était de produire des fruits avec les valeurs que je voulais défendre. Et donc, de m'installer en tant que paysan. Mais là, aujourd'hui, en agriculture biologique, avec des productions qui respectent l'environnement et l'humain.
1: Mais alors, pourquoi avoir choisi les fruits rouges spécifiquement ? Les autres ne vous intéressaient pas ?
4: Si. En fait, c'est une opportunité d'aubaine. J'ai longtemps travaillé dans l'agricole, dans différents milieux, avec différentes productions. Et en fait, en arrivant en Haute-Loire, j'ai eu l'opportunité de reprendre une ferme avec une production déjà en place de framboises. Et je me suis dit, pourquoi pas ? Et là, ça y est, depuis 5-6 ans, j'y prends vraiment goût.
1: Alors, vous êtes en bio. Expliquez-nous, pourquoi c'est si important pour vous, le bio ?
4: Oui, je dirais qu'aujourd'hui, ma production agricole, je voulais qu'elle soit la moins néfaste possible pour l'environnement. Pour moi, le bio, c'est un label qui certifie une certaine qualité de production et un respect de l'environnement, de l'humain qui travaille à l'intérieur. Et voilà, moi, je voulais avoir un impact minimal sur mon environnement.
1: Quelles sont les variétés de fruits rouges que vous cultivez au quotidien ? Vous pouvez nous les présenter ?
4: Ouais, alors moi j'ai des framboises avec une grosse majorité de framboises Meckert. C'est une variété très connue en production pro car elle est plutôt résistante aux maladies, très très bonne, très très gustative. Et après en fraises j'ai Sensation et El Santa qui sont pas très connues du grand public mais qui pareil sont très différentes, l'une très sucrée, l'autre beaucoup plus aromatique et ont des intérêts en termes de résistance aux maladies et à l'adaptation à l'altitude. Et après, en cassis, je travaille le classique noir de Bourgogne, le Neva, et je teste un peu l'Andega depuis quelques années.
1: Et quelle quantité vous produisez chaque année ?
4: Eh ben, en moyenne, je suis sur 3 tonnes de fruits rouges. Après, il y a des années où il y a un peu plus de framboises, des années un peu moins. Enfin, ça varie un peu.
1: Et alors, du coup, cette année, on est à mi-saison. Vous prévoyez combien en termes de quantité ?
4: J'espère qu'il y aura au moins 3 tonnes de fruits avec une belle majorité de framboises.
1: Aymeric Duclos avec nous depuis la ferme biologique. On entend, ça souffle, hein, on est en altitude sur le volcan. Donc au Pertuis, on va revenir dans un instant avec vous Aymeric. Le temps d'écouter, tiens, justement, cerise sur le gâteau, Yazoo, c'est le son des années 90. À l'époque, on appelait ça de la dance music. Don't go sur votre radio locale.

0: Merci d'avoir choisi ici Saint-Étienne-Loire pour passer ce premier lundi de l'été. Il va faire encore très très chaud dans la région aujourd'hui. Vous protégez du soleil évidemment, va sans dire, restez à l'ombre, hydratez-vous régulièrement. Et puis tiens, dans les prochaines minutes, montez donc le volume de votre radio. Jean-Jacques Goldman arrive.
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0: un matin, ça ne sert à rien. C'est pas vrai, ça a permis à Jean-Jacques Goldman d'écrire une de ses plus belles chansons à l'instant, ici.
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0: On débute cette semaine dans une ferme bio du Pertuis avec notre invité Émeric Duclos, producteur de fruits rouges dans son domaine baptisé à juste titre Mon Gros Fruits Rouges, à 100 mètres d'altitude. En Haute-Loire, il fait pousser aussi bien les fraises, les framboises que les myrtilles. Émeric, cette ferme bio, c'est vous qui l'avez créée, vous vendez des fruits que vous récoltez, mais vous proposez également une auto-cueillette. Expliquez-nous comment ça marche.
3: Eh ben oui, ça fait plusieurs années que je fais ça maintenant. En gros, les personnes peuvent venir directement avec des contenants sur la parcelle. Moi, je pèse le contenant à l'entrée de la parcelle. Je désigne un rang où les personnes peuvent cueillir directement tout ce qu'elles veulent. Et après, je repèse à la sortie. Et du coup, on sait exactement combien de kilos ont été ramassés. Ça permet aux clients de venir directement ramasser des fruits parfaitement mûrs et hyper frais, quoi. C'est ouvert tous les matins, c'est sur réservation. Comme ça, moi, je sais qui vient quand, histoire de pouvoir prévoir un peu les quantités et les parcelles à accueillir. Et c'est sur réservation directement par SMS.
0: Et depuis peu, il existe également des produits transformés avec vos fruits.
3: Oui, alors je travaille avec un labo de transfo. On a fait des tests de framboises verveine, par exemple, récemment. Et sinon, je fais pas mal de nectar. C'est des jus à base de fruits rouges, plus épais, type nectar, comme les nectars d'abricot, mais moi à base de cassis, de fraises, de framboises, avec certains mélanges, dont un qui me plaît beaucoup actuellement, c'est le Black Pearl, avec une grosse dominante de cassis, et puis de la mûre et de la framboise.
0: Alors on entend bien, Émeric, que vous êtes en altitude, ça souffle dans le téléphone. Qu'est-ce qui fait que, pour vous, Émeric, un bon fruit rouge est un fruit d'exception?
3: Je pense que c'est un fruit qui est récolté déjà à maturité, et gorgé de soleil, évidemment, puisque ça apporte pas mal de saveurs.
0: Et pour vous, lequel est votre préféré, Émeric?
3: C'est super dur comme question, parce qu'en fait, moi maintenant, je vois aussi des variétés différentes dans chaque fruit rouge. Je dirais que la fraise, puisqu'elle arrive en première, reste à une saveur particulière, mais la framboise et le cassis sont tout autant merveilleux.
0: Parlons peu, parlons bien, Émeric. Qu'est-ce que vous auriez envie de produire d'autres fruits à l'avenir?
3: J'ai commencé à planter de la vigne pour faire un peu de vin, de la vigne pour faire du raisin de table aussi, et d'autres fruitiers. Et là, tout est en train de se mettre en place, mais à des échelles de temps beaucoup plus longues.
0: Au quotidien, vous travaillez seul sur votre exploitation?
3: Alors officiellement, je suis tout seul sur la ferme. Après, j'embauche du monde un peu avant saison, un peu après saison, mais surtout pendant la cueillette. J'ai des saisonniers qui travaillent pour cueillir les fruits.
0: Soyons pragmatiques, soyons pratiques. Ce matin, Émeric, pour acheter vos fruits et vos produits, comment peut-on faire?
3: Aujourd'hui, je suis présent sur plusieurs marchés dans l'ouest de la Haute-Loire, donc Yssingeaux, Le Puy, Rosières. Et puis sinon, directement en auto-cueillette sur les parcelles.
0: Merci Émeric Duclos d'avoir été avec nous. Je rappelle, votre ferme bio est baptisée Mon Gros Fruits Rouges. Au pluriel, c'est au Pertuis. Et vous retrouvez plus d'informations et la boutique en ligne sur le site mongrosfruitsrouges.fr. Tout attaché. Bonne journée à vous, Émeric.
3: Merci beaucoup et à bientôt sur les parcelles.
0: En espérant, vous qui nous écoutez, que ça vous ait donné l'envie d'aller au Pertuis et puis aussi de cuisiner prochainement vos desserts à base de fruits rouges. Du rouge, on va passer au bleu avec Christophe et ses mots doux sur votre radio locale ici, Saint-Étienne-Loire.

0: 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Dans 5 minutes, on va jouer au jeu Le Cuisine. Quelques petites questions en rapport avec la thématique du jour. Et notre invité, on va parler fruits rouges et vous offrir un bouquin qui va vous offrir de la fraîcheur justement chez vous en vous indiquant les bonnes recettes smoothie pour être des nôtres sur l'antenne d'ici 04 77 10 00 10. On vous attend.
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0: À Villars, la résidence Les Marronniers ouvre ses pièces climatisées au rez-de-chaussée à toutes les personnes âgées ou isolées pour bénéficier de la fraîcheur en cette période de grande canicule. Un accès libre à une fontaine également à eau réfrigérée est aussi garanti. On passe à la Talaudière. La ville active un plan de soutien aux personnes vulnérables en ouvrant un refuge climatisé au pôle festif du lundi 22 juin, c'est-à-dire aujourd'hui jusqu'à vendredi 26 juin. Il sera ouvert de 9h30 à midi, puis de 13h30 à 17h. Des brumisateurs seront également disponibles H24 dans le jardin du pôle sportif sur l'ancien emplacement de la piscine. Enfin, à Saint-Martin-la-Plaine, la salle fraîcheur de la médiathèque du Plantier est ouverte du lundi au vendredi de 13 à 18h. Un espace climatisé est à la disposition des citoyens pour leur permettre de se mettre au frais durant ces fortes chaleurs. La mairie propose également un service de transport pour se rendre à la médiathèque. Pour plus de renseignements, vous pouvez contacter directement la mairie.
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0: Ici, toujours à vos côtés avec la playlist de vos journées. Voici Tracy Chapman sur votre radio locale.

0: Ici Saint-Étienne-Loire, ce premier jour de la semaine, on se prépare activement au deuxième match des Bleus, ce soir à suivre en direct sur votre radio locale France-Irak depuis les États-Unis. 22h30, qu'est-ce qui va se passer? Ça va être serré, ça va jouer comme les Bleus savent jouer. Réponse d'ici quelques heures. En attendant, nous on va jouer dans un instant. Les smoothies vous attendent et le livre de cuisine dédié à cette boisson fruitée. 04 77 10 00 10. On joue aux cuisines juste après ça.
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0: C'était le son d'Avamax, Kings and Queens. Vous écoutez ici Saint-Étienne-Loire Science. Ce lundi matin, vous manquez d'idées pour occuper votre temps libre cette semaine. Eh bien, ça tombe bien, on a quelques bonnes idées sorties à vous partager.
1: Ma bonne idée du jour, je vous emmène passer l'été ici chez nous dans le forêt. Pas besoin d'aller très très loin, surtout pour passer un bon moment. Bonjour Vanessa Cordier.
2: Bonjour.
1: On est à Andrézieux avec un été musical à Andrézieux. Qu'est-ce que ça veut dire ça, Vanessa?
2: Mais ça veut dire qu'on va pouvoir profiter de toute la ville d'Andrézieux-Boutéron pour écouter des concerts, pour assister à des concours de chant. Donc voilà, pour profiter pleinement de ce bel été en musique.
1: Vous parlez de concerts, de concours de chant. Il n'y a pas encore de zénith à Andrézieux, que je sache?
2: Non, mais on a des magnifiques parcs. On a une magnifique salle qui s'appelle le complexe d'animation des bords de Loire qui permet d'accueillir justement ce type de prestations.
1: Et dans ce type de prestations, il y a un concours également que vous organisez tous les ans. J'ai envie de dire, de l'extérieur, c'est un peu l'événement de l'été à Andrézieux parce que c'est un concours de musique, de chant qui est ouvert à tous.
2: C'est ça, tout à fait. Les Talents des bords de Loire, c'est un concours de chant qui existe depuis plus d'une décennie, même deux décennies, et qui permet aux chanteurs amateurs de venir fouler les planches et de s'affronter musicalement, on va dire, pour pouvoir gagner en finale un bel enregistrement et de l'argent et la possibilité aussi de venir se reproduire sur la commune plus tard.
1: Ouais, mais comment ça se passe concrètement? Serge, je vais venir avec ma guitare et ma voix, je vais chanter et puis c'est dans la poche?
2: C'est ça, avec un jury qui dira si vous êtes

0: vous êtes au niveau ou pas. Non, on a des participants qui viennent, on a un jury bien évidemment, on a une présélection qui va se dérouler le 4 juillet dans le parc de la mairie, ouais. En prémisse d'un ciné transat qui a lieu aussi dans le parc de la mairie. Et donc les jeunes ou les moins jeunes, hein, puisque c'est ouvert à tout âge, à partir de 12 ans, s'affrontent en duo, en solo, en quatuor, on a eu déjà, avec sa guitare ou sur une piste préenregistrée. Et donc, ils viennent s'affronter musicalement. Et les 5 meilleurs sont retenus pour chanter le 13 juillet en prémisse du feu d'artifice et du concert sur une grande, grande scène face à des milliers de personnes qui sont présentes pour cet événement.
1: Et tout ça, il y a une condition, c'est d'être du coin.
0: Pas forcément. Ah. On a eu des gens qui venaient de la Haute-Loire, on a eu de la région Rhône-Alpes en général. Donc non, c'est un beau concours de gens. On a eu des gagnants qui ont fait The Voice. Hein, donc
1: ah ouais.
0: Oui, Léna Mer, qui est une ancienne gagnante et qui a participé à The Voice. Mmh. Donc non, on a un peu tous les horizons. Au contraire, c'est ouvert à tous.
1: Donc on peut venir pour tester, pourquoi pas, ou même en tant que spectateur pour détecter donc les nouveaux talents de la Loire. Ce sera donc le 13 juillet, juste avant le feu d'artifice. Merci beaucoup Vanessa.
0: Merci à vous.
2: Et merci à vous Charles Napoli, la bonne idée du jour, tous les épisodes à retrouver en replay et en podcast sur l'appli ICI. Et Charles, on vous retrouve d'ici quelques minutes pour jouer le jeu de Loire qui arrive dès 11h. Bonne fin de matinée à l'écoute d'ICI Saint-Étienne Loire.

0: Les années 80 à l'honneur. Bill Medley, Jennifer Warne, The Time of My Life sur votre radio locale ici, Saint-Étienne-Loire. Il sera bientôt 11h, le temps de retrouver vos infos locales. En attendant, on va prendre le pouls de la tendance du moment avec vous, Muriel Jordan.
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0: Chaque jour, ici, on décrypte une nouvelle tendance qui raconte notre société. Avec vous, Muriel, et ce lundi, gros plan sur les mots fléchés nouvelle génération qui risquent bien de cartonner cet été.
3: Oui, voici un jeu de mots fléchés qui sort des cases. Ce sont deux passionnés de mots croisés, Dior et Louise, qui ont lancé Grillé, un joli carnet de mots fléchés qui n'a rien à voir avec celui que possédaient vos parents ou grands-parents. Hein. Parce que celui-ci, il est moderne, il dépoussière le genre. Ne vous attendez pas à y trouver des définitions un peu désuètes ou carrément démodées. Hein. Comme par exemple, groupe de femmes en 5 lettres, harem. Attendez, faut arrêter, hein. Moi j'ai vraiment vu ça dans un cahier multijeux en kiosque dernièrement. Hein. Non, excusez-moi, mais c'est d'un autre temps tout ça. Il faut aérer, faut ouvrir les fenêtres. Et c'est précisément ce que fait ce carnet de mots fléchés grillés. Et forcément, curieuse comme je suis, bah, j'ai eu envie d'en savoir plus. Alors j'ai contacté Dior, l'une des fondatrices de Grillé, qui nous explique pour commencer pourquoi, avec son amie Louise, elles ont eu l'idée de se lancer dans ce projet.
4: L'idée nous est venue à la fin d'un été. Je racontais à Louise que je faisais de plus en plus de mots fléchés à chaque vacances. Et là, Louise m'a dit que c'était avec sa grand-mère, mamie Jo, qu'elle avait découvert les mots fléchés quand elle avait 8 ans. Est-ce qu'elles en faisaient ensemble en attendant Plus belle la vie devant la télé du salon? Alors on s'est mis en tête de remettre les mots fléchés entre toutes les mains comme une solution aux besoins de déconnexion qu'on ressent tous.
3: Et je précise que ce ne sont pas des militantes, hein. Elles ne font passer aucune idée dans leur grille de mots, mais elles y intègrent par exemple des représentations féminines et de la diversité que nous n'avons pas l'habitude de voir beaucoup dans les mots croisés traditionnels, dont les grilles, il faut quand même le rappeler, sont parfois datées, pleines de préjugés, voire homophobes et racistes. Il y a aussi des mots fléchés qui sont parfois un peu trop élitistes, avec des références ultra pointues. Grillé veut justement offrir un carnet intergénérationnel avec, ok, une esthétique soignée et surtout du fond dans la bonne forme.
0: Et ce concept de mots fléchés, modernisé, Muriel, a été présenté dans l'émission sur M6 qui veut être mon associé le 22 janvier dernier.
3: Oui, et d'ailleurs, elles ont réussi à convaincre un investisseur d'y injecter 50 000 euros. Et elles ont aussi toutes les deux une solide communauté. Le jour du lancement de leur premier carnet en juin 2025, elles ont enregistré 1700 commandes, alors qu'elles n'avaient prévu que 500 cahiers. Mais dis donc, comment vous faites, les filles, pour fabriquer vos cahiers de mots fléchés?
4: On demande à notre communauté leurs mots préférés, ceux qu'ils sont fiers de connaître, ceux qui leur évoquent des souvenirs, ceux dont ils aiment la sonorité, par exemple, mais aussi leurs références culturelles préférées. On en fait un joyeux mélange avec des mots et éléments culturels qu'on a envie de leur faire découvrir. Puis on partage ces listes à des verbicrucistes, donc c'est comme ça qu'on appelle un auteur de grilles de mots fléchés, avec lesquels on vient créer les grilles et les définir tous ensemble pour créer des cahiers qui prennent à la fois le pouls de ce qui se passe dans le monde, tout en restant intergénérationnel.
3: Bref, les mots fléchés, c'est tendance, et en voici un qui, selon moi, coche toutes les cases.
0: À demain, Muriel Jordan, pour découvrir l'une des nouvelles hypes de ce début d'été 2026. En attendant, ici.fr pour retrouver toute la collecte en replay de ces tendances. Bougez pas, Julien Clerc arrive juste avant de jouer à partir de 11h au Jeu de Loire.
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0: Le jeu de Loire, première manche de la semaine, c'est après le flash de 11h avec vous, Charles Napoli. Rebonjour Charles.
17: Rebonjour.
0: Qu'est-ce qu'on va gagner, évidemment, aujourd'hui, de l'argent?
17: Oui, des cartes cadeaux. Ouais, j'aime l'argent. Ouais.
0: Mais alors là, c'est pas pour vous, c'est pour les auditeurs.
17: J'aime moins l'argent, du coup. Bon. Oui, on va gagner des cartes cadeaux. On commence à 10 euros. Alors vous allez me dire, oh, c'est rien, 10 euros.
0: Non, jamais je te dirais ça. Et surtout pas comme ça.
17: Mais vous le pensez. C'est vrai qu'une carte cadeau de 10 euros.
0: Ce que vous êtes en train d'essayer de nous dire, Charles, c'est que bon, on commence petit, mais on peut aller très loin.
17: Oui, parce qu'on peut doubler ses gains.
0: Et dites-le, plein de jeux. Dites-le.
17: Eh ben, vous gagnez des cartes cadeaux de 10 euros. Et vous faites des petits jeux et vous doublez vos gains à chaque fois. Donc 20,
0: jusqu'où
17: 40,
0: aller, par exemple.
17: 80, 2 x 8, 16,
0: ça,
17: 2
0: x 16,
17: 32.
0: C'est possible ça?
17: C'est possible. 300 enfin, euros, c'est possible. Voilà.
0: Un numéro de téléphone à donner
17: 04
0: peut-être
17: 04 77.
0: Tous tes chiffres à partir de 11h. La somme
17: 04
0: et le numéro de téléphone.
17: 0470 10 00 10. Voici Julien Clairel.
0: Vous voulez crever, aller Charles. Comment vous allez finir la semaine?
17: Eh ben, heureusement que c'est vendredi aujourd'hui. Hein. Salut
0: bon
17: Johan, à demain.
0: C'est déjà lundi.

0: Julien Clerlini voulait aller danser le rock'n'roll.
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0: Nous sommes le lundi 22 juin, il est 11h, bienvenue chez vous. L'actu d'ici, Pauline Berger, quatrième jour de vigilance orange canicule dans la Loire.
2: Et la Haute-Loire est aussi concernée par cette vigilance depuis hier dimanche. Aujourd'hui, ce sera peut-être la journée la plus chaude jamais enregistrée dans l'Hexagone. C'est en tout cas ce qu'envisage Météo France. 49 départements en vigilance rouge. Et c'est une des conséquences dramatiques des fortes chaleurs. Au moins 13 personnes sont mortes noyées depuis samedi soir en France. À Saint-Étienne, le thermomètre va dépasser les 35 degrés aujourd'hui. Alors pour éviter les coups de chaud, la municipalité autorise les parents à aller récupérer leurs enfants à l'école cet après-midi. Des écoles qui ont été équipées de 600 ventilateurs. Beaucoup de mairies ont-elles plutôt fait le choix de la clim, en tout cas pour certaines salles. Des îlots de fraîcheur ouverts aux plus vulnérables. On vous a fait une liste d'ailleurs des endroits où trouver le frais dans la Loire. C'est à retrouver sur ici.fr. Et c'est un autre effet de la canicule, les incendies qui augmentent depuis la fin de semaine dernière. Hier, 1600 m² de végétation sont partis en fumée sur la commune de Monistrol-sur-Loire.
0: Un rassemblement ce soir à 19h devant le tribunal de Saint-Étienne.
2: Mobilisation pour protéger les enfants contre les violences sexuelles. Ça fait 3 semaines que les associations de défense des mineurs se rassemblent les lundis soirs depuis la mort de Liana, la jeune fille violée puis tuée dans le Gers. Les résultats de l'enquête administrative dans ce dossier sont d'ailleurs remis au Premier ministre ce matin. La disparition inquiétante d'un homme de 57 ans dans le secteur de Vauche, dans la Loire, Paul Charron, est recherché depuis hier après-midi. Il porte un short bleu et un polo orangé. On vous a mis sa photo sur ici.fr et le numéro des gendarmes si vous avez une information à partager. Deuxième match de la France en Coupe du Monde ce soir face à l'Irak et la possibilité de se qualifier pour les 16e de finale en cas de victoire. Rencontre à suivre dès 22h30 dans votre émission 100% bleu sur ici Saint-Étienne-Loire. Bon bah il va faire chaud encore Charles.
0: Eh oui.
2: Ça va durer, oui. Malheureusement.
0: Oui, on est toujours en vigilance orange à la canicule dans la Loire et la Haute-Loire. Nous avons jusqu'à 35 degrés cet après-midi au Puy. C'est une des températures les plus fraîches qu'on aura dans le territoire. 35 degrés au Puy, 36 degrés à Saint-Étienne, 37 à Saint-Galmier, 37 à Montbrison, 38 degrés à Feurs et Bouin, jusqu'à 39 degrés cet après-midi en Rouennais en deuxième partie de journée. Donc pensez à bien vous hydrater, plusieurs verres d'eau. 2-3 verres d'eau par heure minimum. N'attendez pas d'avoir soif pour boire. Et puis privilégiez les fruits peu sucrés et gorgés d'eau. Les melons, les pastèques
2: notamment. C'est très bon la pastèque.
0: C'est très bon et puis ça nous hydrate sans qu'on en ait l'impression. On vous retrouve à midi Pauline, à tout à l'heure.
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0: On va faire grimper la température, on va faire grimper le thermomètre encore. Côté portefeuille, vous allez gagner des cartes cadeaux d'ici quelques instants. On joue après Daniel Balavoine, Mon fils, ma bataille 11h03.

0: Daniel Balavoine, mon fils, ma bataille, à 11h passé de 6 minutes. Bienvenue!
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0: Et je suis heureux d'être avec vous. On a commencé la semaine dernière à jouer ensemble au jeu de Loire. Vous avez joué avec Frédéric Nicolas et on jouait parce qu'en fait, on cherchait un générique d'émission télé qui n'est pas tombé. Alors, vous venez jouer avec nous. Vous nous appelez maintenant au 04 77 10 00 10. Dans 3 minutes, quand vous allez jouer avec nous, on va s'écouter ce générique. Puis vous aurez 10 secondes pour trouver lequel il s'agit. Si vous le trouvez, vous gagnez une carte cadeau de 10 euros. Puis après, j'ai plein d'autres petits jeux à vous faire pour doubler à chaque fois la mise. Imaginez, vous commencez l'été avec une carte cadeau, je sais pas moi, 2 x 8, 16, 2 x 80 euros, vous arrivez à 160 euros. Imaginez le climatiseur ou la glacière que vous pouvez vous payer pour passer un bon été à la maison. Ça peut être pas mal, non? Mais ouais, mais évidemment. Pour l'instant, les Fornand Blondes, what's up sur votre radio, ici Saint-Étienne-Loire. Il est 11h passé de 8 minutes. Bienvenue chez vous. Vous nous appelez maintenant 04 77 10 00 10. C'est Pauline qui décroche le téléphone et on joue. Vous jouez pour votre carte cadeau, pour vos cartes cadeaux. On double la mise à chaque fois. Appelez-nous maintenant. Pauline vous attend. Bien, vous attend. Alors appelez, s'il vous plaît.

0: Les Four Non Blondes, c'était l'été 1993. What's up sur Ici Saint-Étienne-Loire.
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0: Eh ben oui, on joue au jeu de Loire. Et on s'était quitté la semaine dernière avec un mini-jeu sur lequel vous aviez fait chou blanc. Donc, on garde le mini-jeu, mais on change le candidat. C'est une candidate qui joue avec nous à Montbrison. Michel, bonjour.
3: Oui, bonjour.
0: Bon, Michel, j'ai un jeu pour vous qui vous permet de gagner une première carte cadeau de 10 euros. Je dis première parce que peut-être, si vous le voulez, et si vous trouvez la réponse au jeu, vous pourrez continuer à jouer avec nous pour tenter de doubler la mise. Peut-être pas mal.
3: Oui.
0: Ma chère Michel, on va s'écouter ensemble. En fait, on joue au programme télé. On cherche le programme qu'on va regarder à la télé ensemble. On cherche un générique d'émission télé. D'accord ?
3: Oui.
0: Et il est facile quand on a la réponse sous les yeux. Bon, on se l'écoute et puis je vous lance un petit chrono derrière de 10 secondes pour trouver. On y va ?
3: D'accord.
0: Écoutez bien.
3: C'est en vrai, non ?
0: On va lancer le chrono, allez, à partir de maintenant, top 10 secondes.
3: Oui. Il était une fois dans l'Ouest, non ?
0: Il était une fois dans l'Ouest.
3: Non. Non.
0: Ah, le chrono n'est pas fini ? Ah si, le chrono est fini. Il était une fois dans l'Ouest. Je vois pourquoi vous me dites ça. Parce qu'il y a les cuivres derrière, là, qui font penser un peu musique de western.
3: Oui.
0: C'est pas ça. Non, c'est pas ça.
3: Ça fait rien, c'est pas grave. On aura tenté.
0: Je vais vous donner un indice supplémentaire, comme ça vous pouvez rejouer, Michel, puisque vous restez au frais. Vous avez la clim à la maison ?
3: Oui.
0: Ah, trop bien. Trop bien. Restez au frais, Michel.
3: Ah oui, c'est ce qu'on va faire. Hein.
0: On boit de l'eau ou de la tisane,
3: oui.
0: On évite le thé et le café.
3: Pas.
0: Ouais. Je vais vous donner un deuxième petit indice qui pourra peut-être vous aider. Il ne s'agit pas d'un film, mais il s'agit d'une émission télé. Donc si vous avez une autre idée, Michel, vous n'hésitez pas à nous rappeler. Je vous fais des gros bisous, Michel. Et puis, peut-être à tout à l'heure. On continue de jouer, vous nous appelez 04 77 10 00 10. Pauline vous attend, on cherche une émission télé avec cet indice, ce mini-jeu de Loire qu'on va se réécouter tout à l'heure. Juste après, Benjamin Biolay, lui, il est prêt pour l'été, hein, il a son écran total. Comme ça, il est parfait, sa nouvelle chanson. Benjamin Biolay dans un style un petit peu plus estival. Voilà, je pars me balader sur la côte en Italie. Je ne sais pas pourquoi, je vois la Riviera là, avec cette chanson, vous allez voir. Ouais, vous comprenez ? C'est très très estival, petit cocktail, tranquille. On est sur la côte, tout va bien. Les 5 terres, tiens. Benjamin Biolay, écran total.

0: passe un bel été avec Benjamin Biolay sur Ici Saint-Étienne-Loire. C'était Écran Total.
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0: Oui, on joue et on cherche une émission de télé avec un générique. Maurice va tenter sa chance à Saint-Étienne. Bonjour Maurice.
3: Bonjour.
0: Bon, oui. Mon cher Maurice, ce n'est pas Il était une fois dans l'Ouest, puisque c'est ce qui nous a été proposé tout à l'heure, mais ça c'est un film. Moi je cherche une émission. On va se réécouter le générique que l'on cherche, et puis derrière je vous lance un chrono de 10 secondes pour trouver une réponse. Attention, top générique.
3: Motus.
0: Vous dites quoi? Vous dites quoi?
3: Motus.
0: Vous êtes sûr de vous?
3: Oui.
0: Très bien. Au moins, c'est carré, c'est propre, c'est net. C'est la vie de Maurice. Nous cherchons donc Motus. On va vérifier ça ensemble. Est-ce que c'est Motus? C'est pas Motus.
3: Ah, excusez-moi.
0: Ben non, bah, vous excusez pas, Maurice, y a pas de mal. Vous pouvez, si vous avez une autre idée, vous pouvez retenter. Bien sûr, vous pouvez nous rappeler 04 77 10 00 10. Bis à vous, Maurice, à Saint-Étienne. On cherche une émission de télé, un jeu télé de chez TF1. Voilà, je vous le dis. Tiens, ben justement, on est à Aurec ce matin avec Cécile, là maintenant tout de suite. Bonjour Cécile.
4: Oui, bonjour.
0: Attendez, je suis en train de vérifier. Jeu télé, ah, ça peut le faire. Vous pensez à quoi, vous?
4: Alors, moi, j'aurais pensé à Tout le monde veut prendre sa place, le jeu sur France 2, à midi.
0: Sur France 2?
4: Ouais, il me semble que c'est sur France 2.
0: Attendez, alors on vérifie, est-ce que c'est ça déjà qu'on cherche? Ah, c'est ça!
4: Oh, c'est sûr!
0: Alors, attendez, parce que le temps d'une jingle, j'ai pas eu le temps de taper le nom de l'émission, moi. Tout le monde veut prendre sa place. Tac! Tac! Ah oui, vous avez raison, c'est sûr, c'est pas du tout sur TF1. Eh oui, c'est sur France 2. Eh ouais, mais c'est une bonne réponse, ma chère Cécile.
4: Bah, super.
0: Ma chère Cécile, j'ai le plaisir de vous offrir une carte cadeau de 10 euros. Bon. Est-ce que vous voulez tenter de doubler la mise ou pas?
4: Oui, on va essayer.
0: On va essayer? Oh, bah oui, tant qu'à faire. On va lancer un dé maintenant pour voir quel jeu on va faire ensemble. J'ai plein de jeux. Mais moi, je ne sais pas choisir. Vous savez, j'ai un problème avec les prises de décision. Moi, je ne sais pas prendre de décision. On lance un dé et puis on voit le jeu qu'on va faire.
4: Allez, ça va.
0: C'est parti.
2: L'arrêt de tram.
0: Ah, très, très bien. OK. On est à Saint-Étienne, Cécile.
4: Oui.
0: Vous êtes venue d'Aurec-sur-Loire pour faire quelques courses à Saint-Étienne. Voilà. Et on a un chauffeur de tram qui insiste un peu sur sa sonnette. Je sais pas ce qui se passe, il y a des gens qui traînent en plein milieu des voies. On va jouer donc à l'arrêt de tram. Le principe est simple. Alors, on y passe, on s'y arrête, on voit le nom. On sait pas toujours de qui ou de quoi il s'agit. Je vais vous demander de retrouver l'arrêt devant lequel vous êtes en vous donnant trois indices. Par exemple, si je vous dis foot, les verts et la pipe, faut répondre Roger Rocher. Parce qu'il joue au foot, il jouait au vert. Et puis, il fumait la pipe. Ouais, enfin, bon, voilà. Donc, je vais vous donner trois mots. Il faudra me dire de quel arrêt de tram il s'agit. Je vous laisserai un chrono de 10 secondes, Cécile, vous jouez pour doubler votre mise et remporter une carte cadeau de 10 euros. De 20 euros, pardon.
4: Ouais.
0: C'était pour voir si vous suiviez.
4: Okay.
0: Je vous sens pouf, pouf. Ouais.
4: Oui, parce que je ne connais pas les arrêts de tram de Saint-Étienne, mais on va essayer. On verra bien.
0: Oui. Bon. Bah, c'est sûr que les arrêts de tram à Aurec, c'est pas pareil, hein.
4: Et ben voilà.
0: Ah bah oui. Bon, et ben écoute, on va tenter et puis on voit ce que ça donne, d'accord?
4: Allez, ça marche.
0: Alors si je vous dis porte-monnaie, il paraît que c'est la santé et job, quel arrêt on cherche? 10 secondes. Cécile.
4: Hôpital Nord, je sais pas. La terrasse, je sais pas.
0: On va garder Hôpital Nord parce qu'on était sur le gong. Est-ce que nous cherchons l'arrêt Hôpital Nord? Non, pas du tout. Pas du tout. On était à l'autre bout de la ligne. Cécile, c'est tout perdu.
4: Bah oui, je me doute. J'étais sceptique dès le départ.
0: Cécile, écoutez-moi. Cécile.
4: Oui.
0: Porte-monnaie. Job. Il paraît que c'est la santé. Pas l'hôpital.
4: Je sais pas, le Technopole, j'en sais rien. Moi.
0: Ah, on s'en rapproche, mais... Bon, je vous le dis, Cécile.
4: Oui.
0: C'était Bourse du Travail.
4: Ah oui, c'est vrai. Ah, ouais.
0: Bon, ma chère Cécile, on va lancer le dé ensemble pour savoir ce que l'on cherche à présent. On va repartir sur des énigmes. Alors, est-ce qu'on cherche une personnalité? Est-ce qu'on cherche un lieu? Est-ce qu'on cherche un événement? Est-ce qu'on est dans la Loire? Est-ce qu'on est en Haute-Loire? On va lancer le dé ensemble et c'est vous, finalement, qui allez déterminer ce que vos petits camarades vont chercher à partir de maintenant. D'accord?
4: Allez, ça marche.
0: On lance le dé?
4: Allez, on lance le dé.
0: Est-ce qu'on l'a le dé? Attendez, on l'a le dé? On l'a le dé? Attendez, c'est pas le bon dé. J'ai pas mon dé. On a les dés? Arnaud à la Réal, on a les dés? Merci, parce que moi je joue avec les dés puis je les paume. On lance le dé.
2: La montre.
0: Non, pas du tout, Arnaud. C'était pas celui-là. Tout va bien de votre côté, Cécile?
4: Oui, oui, tout va bien.
0: Très bien. Nous, ça, on a un petit coup. On a le dé? On a le dé. Cécile, est-ce qu'on relance le dé?
4: Oui, on relance le dé.
0: C'est parti.
1: Vous foutez de ma gueule, les frères Mickey?
5: Oh, Mickey.
1: Non, pas Mickey, on est des peintres.
5: Si on faisait l'amour.

0: Ah bah merci Cécile hein.
1: Eh bah de rien.
0: C'est pas parce que vous avez perdu qu'il faut avoir la hargne envers les autres hein.
1: Ah non mais pas du tout.
0: Oh là là, alors.
1: Bonne chance, même.
0: Bah, merci beaucoup, Cécile. Vous pourrez rejouer, bien sûr, vous nous rappelez si vous avez une idée, ma chère Cécile. Alors, on cherche une personnalité dans la Loire avec ces trois indices. Donc, on a un extrait de film, on a une. On a Aller les Verts, et puis une musique. Alors, est-ce que c'est une musique religieuse? Peut-être, mais peut-être pas. Et on cherche une personnalité dans la Loire. 04 77 10 00 10. Vous jouez avec nous là maintenant, tout de suite. Si vous trouvez la personnalité de la Loire que l'on cherche, vous gagnez une carte cadeau de 10 euros. À vous, après, de décider si vous voulez doubler la mise ou pas du tout. 04 77 10 00 10. Pendant que vous nous appelez, on va s'écouter un peu de musique. On a Nick Kershaw qui arrive dans quelques secondes.
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0: Pierre Jo de Riddle sur votre radio ici Saint-Étienne-Loire. Nous cherchons une personnalité de la Loire. Nous avons trois indices. Pour cela, vous jouez pour une carte cadeau de 10 € que l'on va faire fructifier, bien sûr, petit à petit. Mais on commence à 10 € et puis on va monter après. On commence par le début. On cherche une personnalité de la Loire. Voici donc trois indices.
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2: Oh, Mickey.
3: Oh non, pas Mickey, on est des peintres.
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0: tout début, l'extrait, c'est un film culte. Vous l'avez peut-être pas trouvé, je vous le donne. C'est Les Trois Frères, le film. Voilà, donc il y a une histoire là-dessus. Allez les Verts. Bon, je vous en dis pas plus. Et la dernière chanson, enfin le dernier extrait, ce n'est pas une chanson religieuse. Pour l'instant, je ne vous en dis pas plus. 04 77 10 00 10, vous jouez avec nous. Si vous avez une idée de la personnalité de la Loire que nous pourrions chercher, vous jouez pour une carte cadeau de 10 euros. Puis après, on peut doubler la mise à chaque fois. Et vous pourrez repartir avec une jolie somme pour acheter un joli ventilateur pour la maison, pourquoi pas.
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0: À Saint-Étienne, l'ensemble des EHPAD et des résidences autonomie disposent d'une grande pièce climatisée ouverte de 9h à 17h du lundi au dimanche pour accueillir les Stéphanois. Puisqu'il fait très chaud cette semaine, on a décidé de s'intéresser à toutes ces initiatives qui peuvent nous apporter un petit peu de fraîcheur. Par exemple, à Saint-Paul-en-Jarret, la salle du Puy est ouverte du lundi au dimanche de 13h30 à 17h30. Le lieu est climatisé, un frigo rempli de bouteilles d'eau fraîche est à disposition des habitants. Et puis si vous êtes du côté de Sorbier, la ville met à disposition une salle fraîcheur accessible en mairie. C'est du lundi au vendredi de 13h30 à 17h, elle est ouverte en priorité pour les personnes vulnérables, à savoir les personnes âgées ou en situation de handicap. Il est 11h passé de 32 minutes.
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0: Et bien sûr, on s'hydrate, on mange des fruits gorgés d'eau, du melon, de la pastèque. Et on évite de boire trop de café ou de thé. Ah bah c'est diurétique. Privilégiez plutôt les tisanes si vous voulez apporter un petit peu de goût à votre eau. Ou du citron, pourquoi pas. Mais en tout cas, vous buvez beaucoup d'eau. Voici les Communards, Don't Leave Me This Way sur ICI Saint-Étienne, 11h32.

0: Les communards, donc, Live Midi Soyez pour vous souhaiter une belle journée à l'écoute de votre radio ici Saint-Étienne-Loire. Restez le plus possible au frais et venez jouer avec nous, 04 77 10 00 10. Nous cherchons une personnalité de la Loire. Avec trois indices, vous jouez pour une carte cadeau de 10 euros. Vous inquiétez pas, 10 euros, c'est pas grand chose, mais on la fera fructifier. On fait doubler les gains avec plein de petits jeux. Le premier jeu, c'est de trouver qui se cache derrière ça.
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2: Oh, Mickey.
3: Oh non, pas Mickey, on est des peintres.
4: Et si on faisait l'amour tout nu?

0: vous avez reconnu les trois frères parce qu'on cherche quelqu'un qui a des frères. Voilà, il est voilà, il y a une histoire de frères. Allez les Verts, je vous en dis pas plus, vous ferez la déduction. Et la dernière musique, c'est pas une musique religieuse, c'est un hymne. Je vous donne l'hymne de quel pays? C'est l'hymne suisse. Voilà. Donc, il y a une histoire de frères, il y a une histoire d'aller les Verts, il y a une histoire de Suisse là-dedans. Vous devez trouver une personnalité de la Loire que nous cherchons maintenant. 04 77 10 00 10. Faites-moi des propositions, allez-y, hein, faites avancer le schmilblick. On verra bien ce que ça donne. Pendant que vous nous appelez et que vous tentez de gagner une première carte cadeau qui vaut 10 euros, avant peut-être une deuxième carte cadeau qui vaudra 20 euros, et puis pourquoi pas, si vous êtes chaud, une troisième carte cadeau qui vaudra 40 euros, et ainsi de suite, puisqu'on double la mise à chaque fois avec plein de petits jeux. Pendant que vous nous appelez pour le premier des jeux, l'énigme du jour, on s'écoute Charlotte Cardin, elle arrive dans quelques secondes.
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0: Tant pis pour elle, Charlotte Cardin, elle avait qu'à jouer avec nous.
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0: À Saint-Étienne, on est avec Maurice. Bonjour Maurice.
3: Bonjour.
0: Alors mon cher Maurice, vous pensez à quoi?
3: Oui, je pense aux frères Guichard à Saint-Étienne qui ont créé le stade Guichard.
0: Ah, parce que l'histoire des frères dans les indices, on a un extrait des trois frères. Allez les Verts, ça pourrait coller avec Saint-Étienne. Avec la Suisse, on a quelque chose?
3: Oui, le plan de la... le plan du stade de foot de Saint-Étienne et des alentours.
0: Ok, ok. Moi, je dis pourquoi pas, vous m'avez convaincu, Maurice.
3: D'accord.
0: Vous m'avez convaincu. Alors, est-ce que vous gagnez une carte cadeau de 10 euros? La réponse... Bah oui, mais c'est pas ça.
3: D'accord.
0: C'est pas les frères Guichard. C'est pas les frères Guichard, mais par contre, là où on fait une belle avancée grâce à vous, Maurice, c'est que effectivement, on est dans le domaine du foot. Bah, de toute façon, allez les Verts, hein. Voilà. On est dans le domaine du foot, mais ça n'est pas les frères Guichard que l'on cherche. On cherche une personne en particulier. Voilà. Il fait partie d'une fratrie, mais on cherche une personne en particulier. Bon, Maurice, je vous laisse chercher, puis vous revenez vers nous.
3: D'accord, il n'y a pas de souci.
0: Allez, à plus tard, mon cher Maurice. 04 77 10 00 10. Nous ne cherchons pas les frères Guichard, mais qui cherchons-nous, à vous de me le dire, pendant que vous nous appelez Morikanté, là, maintenant, tout de suite. Ah, ben, une petite tranche d'été avec nous. Yéké, 11h43.

0: 11h46.
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3: Et le jeu de Loire, c'est avec Jacqueline qui est à Saint-Genès-l'Air. Bonjour Jacqueline.
4: Bonjour.
3: Bon, ma chère Jacqueline.
4: Dites-moi.
3: Les trois frères, Allez les Verts, l'hymne suisse, nous cherchons une personnalité de la Loire. En jeu, une carte cadeau de 10 euros que vous pouvez, si vous le voulez, après continuer de jouer avec nous, pour doubler la mise. Voilà. Alors, par exemple, avec une carte cadeau, peu importe la somme, d'accord, on s'en fiche de ça. Qu'est-ce qui vous ferait plaisir?
4: Je sais pas, dans le domaine peut-être culinaire, le remplacement d'un plat en verre, pyrex, vous voyez, je casse souvent mes plats.
3: En pyrex, vous devez en mettre de partout.
4: Voilà, donc le remplacement d'un plat, oui, ça c'est utile.
3: Ouais. Imaginez si vous fructifiez un peu, que vous gagnez, 40, 80, 160 euros. Là, vous pouvez en remplacer plusieurs des plats.
4: Oui, c'est vrai. Bon.
3: On va commencer par le commencement. Première carte cadeau, 10 euros. Les trois frères, Allez les Verts, l'hymne suisse. Nous ne cherchons pas les frères Guichard. On cherche une personne en particulier. Mais la question que je me pose, Jacqueline, c'est qui?
4: Je pensais Révéli.
3: Lequel?
4: Parce qu'il a des frères. Ah, il faut dire lequel.
3: Oui, ma bonne dame.
4: Patrick, je sais pas.
3: On va rester
4: Hervé, peut-être.
3: On va rester sur Hervé, hein, Jacqueline.
4: On va mettre Hervé.
3: On choisit Hervé, Jacqueline, hein.
4: Oui, on choisit.
3: Allez, on choisit Hervé.
4: Oui.
3: Eh ben, c'est lui.
4: C'est lui. Ah.
3: Oui.
4: C'est bien.
3: Oui, c'est parce qu'en fait, effectivement, Hervé Révélé est issu d'une fratrie, bien sûr.
4: Oui.
3: Allez les Verts. Bon, ben, vous avez compris pourquoi. Et l'hymne suisse, parce qu'en fait, Hervé a joué en Suisse et en fin de carrière.
4: Ah,
3: et puis il a entraîné la sélection suisse aussi quelques temps.
4: Voilà. Ah oui, en Suisse. Ah oui, oui, oui.
3: Voilà. Donc, vous avez une carte cadeau de 10 euros. Ma chère Jacqueline, un plat en pyrex, c'est pas donné. Est-ce que vous voudriez tenter une carte cadeau de 20 euros?
4: Oui, on va essayer. Oui,
3: très bien. On a un petit peu de temps, Arnaud, devant nous. Arnaud, qui réalise l'émission, est le maître de l'horloge. C'est lui qui décide.
4: Ah bon, c'est votre collectif.
3: On va lancer un dé maintenant pour savoir quel jeu nous allons faire ensemble. On va faire ce jeu-là. Si vous répondez correctement à la question, ou si vous relevez le défi, vous gagnez une carte cadeau de 20 euros. Par contre, Jacqueline, si vous faites chou blanc, vous perdez tout. Et au revoir, Jacqueline.
4: Oui,
3: merci, bonsoir. Débrouille-toi avec tes plats. Hein?
4: Ah oui.
3: Vous comprenez, Jacqueline? Bon.
4: On
3: a le petit dé avec nous. On a le petit dé, on lance le petit dé. Qu'est-ce qu'on va faire maintenant comme jeu? Attention, on lance le dé.
2: La montre.
3: Ah! Alors, le principe de la montre, Jacqueline, est très simple. On est toujours un petit peu pressé, on va jouer contre la montre, d'accord?
4: Oui.
3: On va vous donner un thème. À vous de nous livrer un maximum de mots ou d'idées qui sont associées, au moins 5 en 10 secondes. Par exemple, si je vous dis des choses à faire le matin avant d'aller au travail, vous allez me dire, je prends mon café, je m'habille, je gratte le pare-brise l'hiver, je démarre la voiture, etc. etc. D'accord? Tout ça en 10 secondes. Donnez-moi. J'ai senti le petit rire. Bah oui, ma chère Jacqueline. Jacqueline, concentrez-vous. Vous allez me donner en 10 secondes au moins 5 choses à faire avant de tondre la pelouse. Top chrono.
4: Eh bien, je sors ma tondeuse, j'ouvre mon garage, je mets en marche.
3: Oh non !
4: Je vérifie s'il y a plein de l'essence.
3: Oh non ! On en était à 4, non ! Oh bah Jacqueline, le plan Pyrex, il va attendre.
4: Il va attendre, c'est pas bon. J'ai mis trop longtemps.
3: Vous avez mis... Oui, ça a un petit peu traîné. À l'ouverture du garage, on a senti que la porte du garage, elle était dure à ouvrir. J'ai senti que ça frottait
4: c'est
3: un petit peu.
4: C'est vrai.
3: Je suis désolé, ma Jacqueline. La loi est dure, mais c'est la loi et la règle du jeu est ce qu'elle est.
4: Mais ça fait rien. Ça fait rien.
3: Vous rejouerez avec nous, Jacqueline.
4: Exactement.
3: Hein, je vous fais, ma chère Jacqueline, de gros bisous.
4: Gros bisous à vous aussi, à tous. Merci.
3: Et à la prochaine, Jacqueline.
4: Au revoir.
3: À très très bientôt. Au revoir. Bon, on continue de jouer. Qu'est-ce qu'on a? On a Lily Cube. Est-ce qu'on a le temps de jouer encore? Non, on va être serré un petit peu. Hein. On va être un petit peu. On peut peut-être essayer de jouer un petit coup. Vous venez jouer avec nous au 04 77 10 00 10. Vous venez jouer pour une carte cadeau de 10 euros. Et si vous la gagnez, vous pourrez continuer de jouer avec nous demain. Elle n'est pas belle la vie? J'ai Lily Cube qui arrive. On part en voyage en Italie.
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0: Lily Cube, voyage en Italie. À l'instant, bah tiens, à propos de voyage, bonjour Edith.
1: Bonjour, je me gare.
0: Oui, garez-vous. Vous êtes sur la route de Saint-Paul-en-Cornillon.
1: Oui, c'est ça. Alors,
0: donc si vous passez à côté de sur la route de Saint-Paul-en-Cornillon et que vous voyez une voiture garée avec les warnings et quelqu'un au téléphone klaxonner très fort, ça sera Edith. Oui.
1: À propos de toute façon, j'ai coupé le moteur.
0: Très bien, ouais, parfait. Parfait, comme ça vous allez bien cuire pendant 4 minutes, vous allez avoir bien chaud.
1: C'est pas grave.
0: Ma chère Edith, à propos de vacances, c'était bien Varsovie ?
1: Oui, très bien.
0: Avec c'est quoi, c'est avec la boîte, vous êtes partie là-bas ?
1: Ouais.
0: Oh, les voyages d'entreprise. Oh là là.
1: Bah après, comme je disais, c'est un tirage au sort. Donc on a le tirage au sort, on l'a pas.
0: Ah oui, pardon, c'était pas un voyage avec les collègues.
1: Non. Enfin, c'est par le biais
0: du comité
1: d'entreprise, mais c'est les comités du personnel hospitalier, et c'est sur toute la région Auvergne-Rhône-Alpes.
0: Trop bien.
1: Qui avait le tirage au sort, donc voilà.
0: Et vous avez été tiré au sort. Bravo, ben j'espère que vous aurez autant de chance. Vous jouez pour une carte cadeau de 10 euros au préalable. Vous seriez disponible demain, Edith, pour jouer ?
1: Alors, non, je serai au boulot à 11h, ça sera compliqué.
0: Alors,
1: donc,
0: écoutez.
1: Si je gagne, j'aurai toujours 10 euros, voilà.
0: Eh ben, c'est ce que j'allais vous dire. On se la tente ?
1: Oui.
0: Vous me donnez en 10 secondes au moins 5 choses à faire avant de tondre votre pelouse. 3 top crèves, vas-y, go.
1: On me rend un casque, on prend des vêtements adéquats, on ouvre le garage, on sort la tondeuse et on la démarre.
0: Bah oui, bah évidemment. Mais bravo, mais oui. Eh, qu'est-ce qu'on ferait pas pour 10 balles, hein, quand même?
1: Oui, tout à fait.
0: Bon, on crache pas dessus quand même, hein. C'est toujours ça de prix. Bon, ma chère Edith, vous serez au travail demain.
1: Oui.
0: On va donc s'arrêter là pour le jeu. Je vous mets de côté cette carte cadeau de 10 euros. Et puis nous repartirons demain avec de nouveaux indices et de nouveautés à chercher. Je vous souhaite bon courage pour la reprise du boulot.
1: Merci.
0: Et puis je vous fais de gros bisous. Bon retour. Soyez prudente sur la route. À très bientôt, Edith. Au revoir, Edith. Bon, elle est partie, Edith. Voilà. Vous jouez avec nous dès demain. On recherchera. On se lancera une nouvelle énigme que vous découvrirez demain avec l'ami Frédéric Nicolas. 04 77 10 00 10. Vous notez bien ce numéro. Et on rejoue demain sur votre radio, ici Saint-Étienne-Loire. Petite info comme ça avant de continuer de jouer, parce qu'on va jouer à partir de midi. Petite info, le trafic SNCF est actuellement interrompu en gare du Puy-en-Velay. Donc vous faites très attention, on va vous tenir au courant. Bien sûr, on va regarder ce qui se passe du côté du Puy. Dès qu'on a plus d'infos, on revient vers vous. Juste après les infos de midi, on va continuer de jouer. On sera au taquet avec ceux qui sont déjà au taquet. Madame Valérie Damido et Monsieur Éric Bastien, qui ne craignent pas le show.
2: Allez. Qui c'est les plus forts? 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
2: Voilà,
3: vous allez le voir là dans un instant.
2: Bah allez, à tout de suite pour Otaquet. 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Bisous.
0: Eh ben, gros bisous et puis on se retrouve dans 5 minutes pour jouer.
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0: Nous sommes le 22 juin, c'est lundi, il est midi, bienvenue chez vous. Avec vous, Pauline Berger, plus de 35 degrés attendus cet après-midi à Saint-Étienne.
5: Et déjà, un record battu ce matin. Il n'a jamais fait aussi chaud un lundi 22 juin à 8h, selon Météo France. La Loire et la Haute-Loire toujours en vigilance orange canicule. Et il va falloir apprendre à vivre avec, parce que ça va durer, Clément Métainier.
6: Depuis une semaine, Saint-Étienne suffoque. Cédric a déjà les traits tirés et redoute les jours qui arrivent.
7: Suivant la durée de la canicule, c'est de plus en plus dur à gérer. À partir du moment où il va commencer à faire plus chaud le soir, ouais, ça va être plus dur de récupérer pour repasser les journées comme il faut.
6: Que le thermomètre grimpe si haut et pendant si longtemps, ce n'est pas normal à Saint-Étienne.
8: La canicule, on n'était pas habitué avant.
6: Nora a 62 ans, elle est née ici.
8: C'est très fatigant. Hein. C'est très fatigant. Moi, j'ai des problèmes d'hypertension dont je dois faire attention aussi. Je marche pas vite, parce que si je marche vite avec la chaleur, là, et là, je vais rentrer. La seule chose que je vais faire, c'est prendre une douche et faire boire mon chien. Et puis le rafraîchir un peu.
6: Parce que nous ne sommes pas les seuls à tirer la langue, Grégory promène ses deux chiens, mais il doit adapter ses horaires.
9: Là, on voit quand on sort, ils sont pas motivés, ils ont pas envie d'avancer et ils sont pas bien, en fait. On a des tapis fraîcheurs pour eux, on a une petite piscine avec de l'eau dedans, on les douche dimanche régulièrement, donc ça va. Mais c'est vrai qu'il souffre.
6: Pas le choix, il faut que tout le monde se montre encore patient. Météo France prévoit des températures autour de 35 degrés jusqu'à lundi prochain.
5: De fortes chaleurs qui favorisent les incendies. Hier, 1600 m2 de végétation sont partis en fumée à Monistrol-sur-Loire. Quelques heures plus tard, vers 22h, une douzaine de pompiers interviennent pour deux voitures en feu sur la commune de Sainte-Eugénie de Villeneuve. Enfin, ce matin, c'est un tracteur qui s'est entièrement embrasé à Rocoules, sur la route des Mazots. Pour éviter les coups de chaud, les écoles stéphanoises ont reçu 600 ventilateurs des établissements qui vont peut-être se vider un petit peu cet après-midi parce que les parents sont autorisés à aller récupérer leurs enfants. Mesure préventive en vigueur jusqu'à la fin de l'épisode de canicule.
0: Une mobilisation pour protéger les enfants contre les violences sexuelles.
5: Ça se passe ce soir à 19h devant le tribunal de Saint-Étienne. Rassemblement dans le sillage de l'affaire Liana, cette jeune fille de 11 ans tuée dans le Gers il y a 3 semaines. Les résultats de l'enquête administrative dans ce dossier sont d'ailleurs remis aujourd'hui au Premier ministre. Un homme arrêté hier après-midi à Saint-Bonnet-le-Château pour exhibitionnisme. Il se promenait tout nu sur le bord de la route. Et ce sont d'ailleurs les automobilistes qui ont prévenu les gendarmes.
0: Il est midi passé de 2 minutes. Coupe du Monde, les Bleus affrontent l'Irak ce soir.
5: Coup d'envoi 23h et la France est bien sûr favorite. Alors c'est l'occasion rêvée de participer à un concours de pronostics. Ça fait fureur dans les entreprises. C'est le cas à Kellips Intérim à Saint-Priest en Jarret, Mathilde Montagnon.
10: Depuis quelques jours, il se passionne pour un match Uruguay-Cap-Vert ou Ouzbékistan-Colombie. Mathéo, stagiaire chez Kellips à Saint-Priest-en-Jarret, s'est laissé embarquer dans ce concours de pronostics.
11: Je trouve que c'est quelque chose de top et je me suis bien pris au jeu. Et même si pour l'instant, mes résultats ne sont pas aussi concluants que mon compère, mais ça va.
10: Son compère, c'est Ruben, stagiaire lui aussi, mais qui lui se hisse sur le podium.
12: Actuellement, je suis deuxième, donc toujours pas satisfait, mais l'objectif c'est de finir premier. Le premier, je ne sais pas qui c'est le premier, donc je ne peux pas trop communiquer avec lui, je communiquais avec Loïc de la comptabilité, qui était premier au début et moi deuxième. Maintenant, Loïc est passé derrière moi.
10: Il ne connaît pas le premier parce que les salariés de Kellips sont répartis sur 27 sites dans la région. Antoine Barthélémy, c'est le fondateur et dirigeant du groupe.
13: Ça permet une émulation et de garder ce qu'on essaie de faire régulièrement, cette cohésion, de vivre ce que le siège est ici à Saint-Priest. Donc, ça permet de garder un contact un peu différent et un peu décalé autour du sport.
10: Et pour ceux qui sont au siège, selon Mathéo, ça charrie pas mal autour du baby.
11: On dit, je suis meilleur et sur le Paris et sur le baby foot, des choses comme ça. Et c'est cool et ça apporte d'autres sujets de conversation et ça ramène aussi du coup sur l'actualité en ce moment qui est la Coupe du Monde.
5: Match France-Irak à suivre dès 22h30 dans votre émission 100% bleu sur ici Saint-Étienne-Loire. Et ceux qui avaient parié sur la victoire 3-1 de l'Égypte face à la Nouvelle-Zélande cette nuit, ils vont récolter des points. Le Stéphanois Benold est entré en jeu pour la dernière demi-heure côté néo-zélandais. Bon, il va faire toujours bien chaud, Charles, cet après-midi.
0: Oui. Le moins chaud qu'on aura dans le territoire, c'est à Saint-Bonnet-le-Château, il fera 33 degrés.
5: Ah oui, voilà, quand même.
0: C'est le moins chaud. Sinon, on aura un bon petit 34 à Yssingeaux en deuxième partie de journée, 35 au Puy, 36 degrés à Saint-Étienne et à Monistrol cet après-midi, 37 degrés à Saint-Galmier et à Montbrison, et c'est pas fini, 38 degrés à Feurs et à Boin. Et c'est pas fini, 39 degrés à Rouen. Vous pensez donc à bien vous hydrater, à prendre des nouvelles des personnes les plus fragiles dans votre entourage, notamment, je pense aux personnes âgées, aux femmes enceintes. Attention également si vous avez des enfants, des nourrissons à proximité. Restez bien à l'écoute d'ici. D'ailleurs, on continue de jouer là, maintenant, tout de suite.
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15: Bonjour la France qui a chaud. Bonjour la France de la canicule, hein. Vous l'avez bien compris, on boit, on se met au frais et on essaye d'aller mieux. Alors, je vous rappelle que, évidemment, la semaine dernière, c'est encore moi qui ai gagné.
3: Oui, alors, ça suffit. décidé, j'en débarque.
15: Qu'est-ce que t'as décidé?
3: Bon, rien, de toute façon, c'est pour les chefs. Bonjour à tous, c'est ce que je vais gagner.
15: Je sais pas, j'en sais rien. Au moins en tout cas. Oui, bah en tout cas, je sais pas, cette semaine, c'est très sympa ce qu'on vous fait gagner, vraiment. Oui, cette semaine, mes petits canards, on vous fait gagner 2 places VIP pour assister au concert de Katy Perry.
3: Ah oui, quand même. C'est bien ça.
15: Et oui, ce sera le dimanche 12 juillet au Zénith de Nancy. Donc vous aurez évidemment un accès prioritaire au site, un accueil personnalisé, un espace privatif pour vous retrouver avant et après le spectacle, un cocktail, des boissons. Et évidemment, vous aurez une nuit dans une suite pour 2 personnes avec 2 petits déjeuners au Cottage Nancy Brabois. Et c'est magnifique, hein, donc comment vous dire, c'est pas tout. Eh non, tous les participants à l'émission, c'est-à-dire les gagnants comme les perdants, cette semaine on vous offre 2 places de ciné pour aller voir Les Parfaits Arnaques en famille. 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Voilà. Maintenant, ça c'était pour tout le monde. Le premier prix c'est Katy Perry, le deuxième prix c'est quoi mon canard?
3: Oui, parce que si on perd pas, effectivement, y a toujours un autre cadeau.
15: Bien sûr.
3: Katy Perry, le Zénith de Nancy.
15: Oui.
3: What else? Pour qu'une soirée de l'ambassadeur soit absolument parfaite.
15: Ouais.
3: L'ambassadeur Joe Malongo sera là, dans les loges, aux côtés de Katy Perry et à vos côtés. 32-2-7. 6 verres en verre, la machine Nespresso. Encore une fois, what's Malongo else?
15: Eh bien ça. Allez, on accueille tout de suite nos 2 candidats du jour, Jean-Pierre et Florence Jungle. Comment ça va les amis?
3: Bonjour.
16: Bonjour, tout va bien?
17: Bonjour.
15: Super. Alors, Jean-Pierre, tu joues avec ici Touraine.
16: Absolument.
15: Tu as 71 ans, tu habites à La Riche.
16: Oui.
15: Donc, t'es un Richard, t'es un Richos, t'es un Richois, t'es quoi?
3: Ça m'intéresse, ça.
16: Un Richois.
15: Un Richois. Alors, est-ce qu'il fait chaud à La Riche? Comment ça se passe, la température à La Riche?
16: Il fait très, très, très chaud, mais on a les ventilateurs et des bouteilles d'eau.
15: Ah, c'est bien, mon petit Jean-Pierre. Alors, tu es en couple avec Dominique.
16: Absolument, bravo.
15: Bravo, t'as vu, je sais plein de trucs sur toi. Tu as un fils qui s'appelle Jérôme.
16: Oui.
15: C'est magnifique. Et t'as des petits-enfants?
16: Oui, j'ai des petits-enfants.
15: Ah, t'as combien de petits-enfants, s'il te plaît?
16: Alors, j'en ai 4.
15: Oup, oup, oup. Alors, eh ben dis donc. Et tu les as souvent? Tu les gardes souvent?
16: Mais écoutez, encore hier, on en a eu un, parce que hier, on en a eu un. Voilà. Enfin, on en a eu une, pardon, excusez-moi, une.
15: Et non, tu connais les noms de tes petits-enfants? Comment ça se passe?
16: Ah oui, oui, je les connais.
15: Ah, oui.
16: Je connais le nom des 4. Il y a Azalis, il y a Louise, il y a Aurore et Victor.
15: Ah, voilà, voilà. Bon, ok, d'accord. Alors, tu es retraité, mais tu étais éducateur technique, tu travailles avec des jeunes pour les métiers du bâtiment. Qu'est-ce que ça veut
16: dire? Absolument, c'est bien ça.
15: Tu les formais?
16: Le métier du bâtiment, c'est... Pardon, parce que je formais des jeunes, j'étais dans un établissement spécialisé, où je formais des jeunes, en fin de compte, en plomberie, en électricité, en peinture. Et donc, voilà.
15: Tu es une bête de bricoleur, quoi.
16: Non, je ne suis peut-être pas une bête, mais je me débrouille, on va dire ça comme ça.
15: Bon, alors, est-ce que tu vas te débrouiller en points? Est-ce que tu vas me marquer le premier point? On va le savoir tout de suite avec la première question, vrai ou faux, et cette petite chanson.
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15: alors,
18: la fête,
15: c'est pas la fête. Alors, je te pose une question très simple. Les Ferrari sont rouges, majoritairement bien sûr, hein, parce que c'était la couleur préférée d'Enzo Ferrari. Est-ce que les Ferrari sont rouges parce que c'était la couleur préférée d'Enzo Ferrari? Vrai ou faux, top chrono, 5 secondes.
16: Je dirais oui.
15: Pas du tout. Ça n'a rien à voir avec les goûts d'Enzo Ferrari, parce que dans les compétitions automobiles, au début du XXe siècle, chaque pays avait sa couleur officielle, et le rouge, c'était pour l'Italie. Voilà, donc pas de points, mais maintenant t'as appris un truc génial.
3: Florence est avec nous aujourd'hui le lundi, avec ici Pays de Savoie, qui habite à Chapéry. C'est en Haute-Savoie. Bonjour Florence, comment ça va?
19: Bonjour, ça va bien, merci, vous?
3: Bah ça va, chaudement j'imagine, comment ça se passe du côté de chez toi?
19: Ah, il fait très chaud aussi, hein. Les bouteilles d'eau, brumisateurs, ventilateurs, on est là total. Hein.
3: Bien sûr. Et t'es à la maison là? T'es où? Comment tu... T'es où là?
19: Ah là, je suis en voiture en fait, parce que je reviens d'un mariage. On est parti un peu plus tôt que prévu.
3: Ok, ok.
19: Donc, mais on est sur la route du Tarn.
3: Bon, bah sois prudente quand tu dis on. Ça veut dire que t'es avec, j'imagine, Jean-Sébastien, ton chéri?
19: Tout à fait, c'est ça. C'est lui qui conduit.
3: Exactement, c'est avec lui que tu as eu 3 enfants?
19: Non, c'est pas avec lui. C'est
3: 4
19: ans qu'on est ensemble.
3: Ok. Parce qu'effectivement, tu as 3 enfants. Il y a Dylan, il y a Charline et il y a Isana. Et là, vous êtes ensemble. Donc, depuis 4 ans, on reparlera d'ailleurs de cette rencontre avec Jean-Sébastien. Qu'est-ce que tu fais, Florence, dans la vie? Je ne t'ai pas demandé.
19: Moi, je suis aide à la personne, je m'occupe des personnes âgées et puis garde à domicile des enfants aussi.
3: Ok, donc encore plus important, surtout en cette période de canicule, hein, pour les personnes âgées. Ouais. Avant, rien à voir, tu voulais être dans la police, dis donc.
19: Oui, tout à fait. Enfin, j'ai été dans la police quelques années.
3: Voilà, c'est même pas que tu voulais, c'est que tu as été dans la police. Police nationale.
19: Non, j'ai été, ouais.
3: Ouais, ouais. Ça. Tu faisais quoi? Qu'est-ce que tu faisais dans la police?
19: J'étais gardien de la paix, en fait.
3: Gardien de la paix. Et petite, tu voulais être puéricultrice. Donc voilà, entre rêve et réalité. Mais aujourd'hui, bah, finalement, t'es pas loin. T'es dans un métier d'aidant à la personne, puisqu'on l'a dit, tu aides à domicile. Sois la bienvenue, Florence. Voilà. On va tenter de jouer, de t'offrir un premier point. Tu connais Katy Perry? T'as envie d'aller voir Katy en concert?
19: Ah oui, ça serait super, ça nous ferait un super week-end en amoureux, alors on va croiser les doigts.
3: Allez, du côté de Nancy au Zénith, on va évidemment tout faire pour que tu gagnes. Voici une question, elle vaut un point. À l'occasion des épreuves du baccalauréat, en ce moment, hein, voilà, même s'il y a des décalages, les centres d'examen ont reçu des détecteurs, dont contre la triche. Les centres contre la triche. Est-ce que selon toi c'est vrai ou faux? Top chrono, 5 secondes.
19: Moi, je dirais que c'est vrai.
3: Il y aurait des détecteurs d'ondes contre la triche? Eh ben, t'as raison, oui. C'est vrai, ça me paraît fou. Mais pour lutter contre la triche, il y a effectivement des centres d'examen qui sont équipés de détecteurs. Alors, ils sont capables de repérer les téléphones portables, les appareils de communication. C'est une manière comme une autre de déjouer tout ce qui est technologique et qui pourrait effectivement aider les étudiants. Ils sont forts, hein.
15: Ils sont forts, ouais.
3: Ouais, ils sont forts.
15: Allez, ça fait un point pour Florence, pas de point pour Jean-Pierre. Et là, tout de suite, là, j'ai vraiment 10 ans quand c'est sorti. Je me rappelle, je la chantais tout le temps. Alain Souffchon, j'ai 10 ans.
3: Oui.
15: Je sais que c'est pas vrai, mais j'ai 10 ans. Et voilà, 1974, j'ai 10 ans. À tout de suite, vous écoutez ici.

0: Ah, c'est ce que je me dis tous les jours, de toute façon.
1: Tarte ta gueule à la récré.
0: J'avais gagné. Tarte ta gueule à la récré.
1: Allez,
0: Alain Souchon.
1: Bah oui, jingle.
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0: Il est midi 16.
1: Nous sommes au taquet avec Jean-Pierre et Florence. Alors Jean-Pierre qui habite à La Riche. Jean-Pierre, on l'a vu, hein, il était éducateur pour les jeunes, pour les métiers du bâtiment. Donc du coup, il bricole beaucoup. Tu fais tout. Allez, électricité, le carrelage, la menuiserie, tu fais tout chez toi.
3: J'en ai fait beaucoup, j'en fais plus beaucoup maintenant. Je suis plus aussi jeune, on va dire ça comme ça. Mais il bricole encore un peu.
1: Ah, quand même. Et dis donc, t'as construit quand même le studio de ton fils.
3: Oui, c'est vrai. Et j'ai fait ma maison.
1: Oh là là, bah dis donc, quand même, c'est pas mal.
3: Oui, c'est pas mal.
1: Bah, sois pas modeste, s'il te plaît, c'est très bien.
3: D'accord.
1: Alors, t'as l'air hyper sympa comme ça, mais il paraît qu'on est hyper maniaque.
3: C'est une réalité.
1: Alors Jean-Pierre, il paraît qu'on n'aime pas quand tout traîne, hein. On range tout, tout doit être rangé. On n'a pas le droit de manger dans la bagnole. La bagnole, elle doit être propre. Comment ça se passe au quotidien?
3: Ben, ça se passe, maintenant, ça se passe mieux qu'avant.
1: C'est-à-dire?
3: Au début, c'était compliqué. Bon, maintenant, ça va un petit peu mieux. Pas beaucoup mieux, même.
1: C'est-à-dire? Tu fais des efforts, ça veut dire?
3: Ah ben, je fais des efforts, et puis il y a surtout ma conjointe qui en fait beaucoup.
1: Ah ouais, mais elle doit en avoir marre d'avoir un mec aussi maniaque, non? Elle te le doit te le dire.
3: Faut que je lui demande.
0: On connaît la réponse.
1: On connaît la réponse, hein, t'inquiète. Hein.
0: On la connaît bien.
1: Mais pourquoi t'es si maniaque? C'est quoi le problème?
0: C'est un homme.
3: J'ai toujours été, quelque part, même quand j'étais gamin, pour dire un petit peu, j'avais une mobilette, en fin de compte, que j'ai gardée, je ne sais plus, 3-4 ans. Mais au bout de 4 ans, elle était encore neuve. Je l'ai revendue, c'est bien sûr d'occasion. À part les kilomètres au compteur, mais au niveau de l'état, c'est pas une blague. Hein. Il n'y avait pas une griffe.
1: Ouais, mais tu ranges tout.
0: Ouais, ça vient de l'adolescence.
1: Ça vient de
0: la mobilette. Ça vient de là. Voilà.
1: Et voilà.
3: Là, peut-être auparavant, parce qu'avant la mobilette, il y avait le vélo. C'était déjà pareil avec le vélo. Mais bon.
1: Bah, t'es soigneux. Qu'est-ce que tu veux que je te dise? Voilà, c'est pour ça que t'habites à La Riche. Alors. T'es riche. Tu es riche de toutes ces choses que tu conserves. Mon chaton, t'as pas de point. Et Florence, elle a déjà un point. Alors, tu vas me marquer ce deuxième point.
3: Enfin,
1: ce premier point. Tiens, je mets une petite chanson. Alors, on va parler d'oiseaux. Écoute bien cette question. Un albatros, tu vois ce que c'est qu'un albatros?
3: Je vois ce que c'est un albatros.
1: Alors, il paraît qu'un albatros, ça peut voler des mois, voire des années sans toucher terre. Est-ce que c'est vrai ou faux? Top chrono, 5 secondes. Est-ce que les Alors?
3: Oui, je dirais oui.
1: Eh ben, t'as bien raison. Parce qu'ils peuvent totalement rester des mois en vol grâce au vent marin, au vol plané. Il y a certains jeunes albatros qui passent vraiment des mois, voire des années sans revenir à terre. Bon, ils se posent parfois sur l'eau et puis ils chopent un poisson, mais c'est vrai. Premier point pour Jean-Pierre.
0: C'est Bernard et Bianca qui volaient sur un albatros, je me souviens.
1: Absolument.
0: Ouais, c'est ça, hein, c'est je me souviens bien. Florence, avec ici Pays de Savoie qui a déjà un point. Ah, Florence en Haute-Savoie, qui est en voiture, qui revient d'un mariage un petit peu plus tôt. Pourquoi? C'était pas bien le mariage? Ou c'était prévu comme ça?
4: Non, ah bon. C'était bien en fait. Mais c'est parce que j'ai un rendez-vous chez le dentiste ce soir et voilà. Il a été avancé le rendez-vous.
0: On est au cœur de vos vies.
1: Un rendez-vous chez le dentiste.
0: C'est sympa, ça, le dentiste.
1: J'ai tellement d'empathie pour toi.
0: C'est une petite vérification ou on est sur. Il va y avoir un peu de bricolage?
4: Non, c'est juste retirer un fil. Hein.
0: Ah bon, ça va, tu fais bon, ça va aller. Alors quelques éléments de ta vie, tu bricoles pas trop. Bon, tu sais quand même monter un petit meuble, mais t'es pas plus manuel que ça, hein, Florence, pas
4: non,
0: particulièrement
4: non,
0: ce que tu aimes faire. En revanche, tu adores cuisiner, mais tu adores cuisiner quand tu es dans un état particulier. Lequel?
4: Quand je suis énervée.
0: C'est ta méthode à toi pour te détendre, quoi. T'es vénère, tu vas cuisiner.
4: Voilà, c'est ça, il faut que je me défoule.
0: Alors tu fais quoi comme plat bien énervé?
4: Quand je suis énervée, bah, je peux faire des ratas, je peux faire un ragoût, un bœuf carotte. Tout ce qui passe dans le frigo, en fait, il faut que je prépare.
0: Ah oui, c'est pas mal, ça, du pain perdu, des plats du Nord.
4: Ouais,
0: pourquoi tu fais de la carbonade flamande et des plats du Nord alors que t'es en Haute-Savoie?
4: Bah, Bah, c'est la... En fait, à la base, j'étais de Lille.
0: Ah, voilà.
4: C'est notre région, aussi, en fait.
0: Ah, ok, je comprends. Tiramisu, pudding, cookie, pain perdu, salade de fruits. Joli, joli, tout ça, c'est les bonnes choses que tu sais faire. Florence, sauras-tu marquer un point de plus? On va le savoir tout de suite en écoutant l'idole de ma jeunesse. Dorothée, avec ses petites chaussettes rouges et jaunes à petits points. On va parler de chaussettes. Écoute bien cette question, Florence, pour un point. Albert Einstein portait toujours des chaussettes dépareillées. Est-ce que c'est vrai ou faux? Selon toi, 5 secondes, top chrono. Albert Einstein portait toujours des chaussettes dépareillées.
4: Ouais, moi, je dirais vrai.
0: C'est faux. Albert Einstein ne portait pratiquement, en fait, jamais de chaussettes parce qu'il trouvait tout simplement ça inutile et ça datait de l'enfance. Donc, pas du tout, Florence.
1: Ah oui, non, il portait pas de chaussettes. Ça le rendait fou. Ah oui. Alors, Jean-Pierre 1, Florence 1, tout, égalité parfaite. Et là, tout de suite, eh ben, vous écoutez ici et vous vous dites, mon Dieu, mais qu'est-ce qu'on va écouter?
0: Mais oui.
1: Que va-t-elle nous faire écouter? Eh ben, c'était la fête de la musique hier. J'espère que vous avez bien fêté la musique. Amir, la fête, vous écoutez ici, on vous kiffe. À tout de suite.

0: bam, bam.
1: 2020, Amir, la fête, la fête, la fête. Peut-être ce soir avec la victoire de la France face à l'Irak en Coupe du Monde. On a hâte.
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1: 23h le match.
2: Oui, bah c'est super, 23h, je serai déjà au fond de mon lit avec mon ventilo dans la tronche. Alors, nous sommes avec Jean-Pierre qui joue avec ici Touraine et Florence qui joue avec ici Savoie. Et oui, parce que c'est...
1: C'est quoi ?
2: C'est la France.
1: Oui.
2: La Touraine.
1: Oui.
2: La Savoie.
1: Bien sûr.
2: Et tout le monde a chaud. Voilà, alors Jean-Pierre, il paraît comme ça qu'on a rencontré Dominique grâce à un site de rencontre.
4: Oui, oui, oui, oui.
2: Que le premier rendez-vous, c'était à Paris, parce que vous avez
4: dit... Oui, également, voilà. Ouais.
2: Que vous avez été voir au cinéma, vous avez décidé, pour le premier encart, de faire un petit cinoche.
4: C'est vrai, c'est ça.
2: Et qu'est-ce qui s'est passé? On est des petits ados, on s'est roulé des pelles pendant tout le film.
4: Pas tout le film, quand même pas. Mais trois quarts, oui, on va dire ça comme ça, oui.
2: Ah oui, ouais, voilà, c'était en quoi, fait, le film?
4: En fait, je m'en souviens même plus. On a fait connaissance.
2: Oui, voilà, soupe de langue dans le cinéma. Tu te rappelles même pas ce que c'était le film, quoi.
4: Plus vraiment, non.
2: Oui.
4: Ah, voilà. Non, je crois que tu parlais des fourmis, il me semble.
2: Ah, un truc sur les fourmis. Bah, écoute, c'est super. C'était il y a combien de temps?
4: Pardon?
2: C'était il y a combien de temps? Ça fait combien de temps que vous êtes ensemble?
4: Ça fait 15 ans.
2: Oh là là, 15 ans, l'âge bat.
1: L'âge de raison.
2: De raison à 15 ans.
1: Oh, c'est bien déjà.
2: 15 ans, t'es un ado. Hein. Si t'es raisonné à 15 ans, consulte. Hein. Voilà. Alors, mon chat, c'est le moment du quiz musical.
1: Ah oui.
2: Ok. Il y a deux titres qui sont enchaînés. Il y a deux artistes complètement différents qui s'enchaînent. Et il y a un international et un français. Bah écoute, c'est parti, écoute bien.

0: Ouais. C'est qui les deux artistes, mon chat? 10 secondes.
1: Alors, je dirais Alan Stevens.
0: Ouais.
1: Et les Doors.
0: Et mon JP, il est là, mon JP. Ouais. Bien sûr que c'est ça. Primartologue, Alan Stevens. La vallée, la la la la. Et The Doors. Eh oui, avec le Jim Morrison.
2: Bien sûr.
0: Oh là là, qu'est-ce qu'il est fort, mon JP.
2: Il est fort, il est fort.
0: Et à 3, voilà.
2: Allez, Florence. Ah, Florence, Florence. Alors, on est en train de dire qu'on a perdu Florence. Alors, me voilà bien. Je vais vous rappeler que Florence a un point, qu'elle a la possibilité peut-être, voilà, d'égaliser. Et on est en train de la rappeler.
0: Alors, bah, justement, ça, me, oui, ça tombe bien. Je vais en profiter parce que on aimerait que vous appeliez le 0810 055 056 si vous avez envie de jouer avec nous, participer à Au Taquet, gagner des cadeaux absolument incroyables.
2: Incroyable.
0: Surtout rire aux vannes. Voilà. Eric Bastien,
2: on va en reste.
0: Voilà, donc 0810 055 056, vous vous inscrivez, on vous appelle, vous gagnez des cadeaux. J'en profite pour dire qu'aujourd'hui on a Jacques qui est notre stagiaire en seconde.
3: Bonjour.
0: Comment ça va Jacques?
3: Ça va très bien.
0: Bon, bah bon, super.
2: J'ai récupéré Florence. Hein,
0: c'est bon, on peut laisser dire Jacques bonjour ou pas?
2: Bonjour Jacques, il a dit bonjour Jacques.
3: Bonjour.
2: Bah, voilà. Oui, bonjour. Elle est sourde, on lui prend un rendez-vous chez l'ORL.
0: Oh là là.
2: Florence, tu as dit bonjour à Jacques?
4: Oui, je suis désolée, ça a coupé d'un seul coup.
2: Ouais.
0: Et voilà.
2: Florence, je te présente Jacques.
4: Enchantée Jacques.
3: Bonjour Florence.
2: Ben bah, voilà, tout le monde se connaît, c'est beau, taquet. C'est un peu le tour des manèges de 2026. Pourquoi pas, non, après tout. Qu'est-ce qu'il y a?
0: Bah, j'en sais rien, pose ta question.
2: C'est gênant. Elle adore les lotos de village, notre Florence. Et d'ailleurs, elle gagne souvent. Et ça, ça me rassure un peu parce que t'as visiblement un peu de chance. Qu'est-ce que t'as gagné déjà?
4: Pardon, j'ai pas compris.
2: D'accord, ça va être pratique cette affaire. Je te demandais ce que t'avais gagné, mais je vois que t'as gagné des voyages, un paddle, que t'as gagné une tondeuse. Enfin voilà, tu n'arrêtes pas de gagner des beaux cadeaux. On va tenter de t'offrir, nous, des places pour le concert.
0: Les concerts,
2: de Katy Perry.
0: Allez.
2: Avec ton quiz musical, allons-y. Deux artistes mixés, à toi de reconnaître de qui il s'agit. Un point par bonne réponse, on y va.
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7: pré. Il faisait un temps superbe. Je me suis assis sur l'herbe. 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
8: Félicie aussi.
2: Allez,
0: et je prends un homard. Il avait du poil aux pattes. Félicie
2: aussi. Qui chante?
4: Alors, c'est Fernandel.
2: Oui.
4: La Fernandel.
2: Oui.
4: Et le renard est là de la.
2: Tu l'as bien, hein. J'entends le loup, on a la belette. Les juments de Michel. Qui ça? De quoi?
4: Mano?
2: Ah non, c'est pas Mano. Non, non, non. Mano l'a repris, mais c'est Triana. Je vous ai fait un espèce de.
0: C'est pas Mano qui l'a repris, c'est Nolwenn. La jument de Michel aussi.
2: Et qu'est-ce qu'ils ont repris, Mano? Ils ont repris.
0: Dans la vallée, le truc d'avant.
2: Ah oui, c'est Trimartolo.
0: Ah là, attends, il y a Fred qui vient de m'insulter. Il vient de me dire ferme bien ta bouche physiquement parce que Mano l'a repris. Voilà. Allez, voilà. Ça fait 3 pour Jean-Pierre. Allez, ça fait 3 Jean-Pierre.
2: J'avais raison.
0: 2 Florence.
2: J'avais raison.
0: Et là, tout de suite, c'est la réclame, mais pas que.
2: Raison.
0: C'est l'actualité dans vos régions, grâce aux 44 locales de votre radio ici.
2: C'est le meilleur.
0: À tout de suite.
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15: Et on débute la semaine avec des dons de sang. L'établissement français du sang organise demain une collecte mobile à Mably, à la salle Espace de la Tour, de 14h30 à 19h. Et une autre équipe est présente à Saint-Gédélaire, à la salle Louis Richard. Mercredi, si vous êtes du côté de la Fouillouse, et bien cela vous concerne. La collecte s'effectue au jardin d'hiver de 16h à 19h. Pensez à vous hydrater et réserver votre place sur le site dondesang.fr. Et puis l'univers des médias vous intéresse. intéresse, eh bien devenez bénévole pour 42TV. C'est une web télé associative qui couvre le département de la Loire. 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Vous serez formé pour apprendre à filmer à votre rythme, sans horaire imposé. L'objectif, c'est vraiment de participer à diversifier le reportage. Sautez le pas et inscrivez-vous sur le site jeveuxaider.gouv.fr.
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0: Je vous rappelle que nous sommes lundi, qu'on démarre une nouvelle semaine, qu'Éric Bastien va tenter de, ouais. de qualifier au moins un candidat.
2: Pas tenter, je vais y arriver.
0: Ouais, bien sûr. Le premier prix, c'est 2 places VIP pour assister au concert de Katy Perry le dimanche 12 juillet au Zénith de Nancy, avec un accès prioritaire, évidemment des places premium, un parking réservé, 100 euros de carburant pour y aller, une nuit dans une suite pour 2 personnes. Le deuxième prix, c'est la machine à café Malongo, 32 dosettes, 6 verres en verre. Et pour tout le monde cette semaine, les perdants comme les gagnants, on offre 2 places de ciné pour aller voir le film Les Parfaits Arnaques en famille avec Audrey Fleurot et Ramzy Bédia.
2: Magnifique.
0: Voilà.
2: Quoi? Et la cafine, la machine
0: dit,
2: Malongo. Là,
0: je l'ai dit juste avant.
2: Ah, vous l'avez dit aussi. Voilà,
0: en fait, t'es tellement pressé.
2: La chaleur, la canicule. Vous savez.
0: Voilà.
2: Tiens, allez, hop, allez, on est pressé. Alors, jingle.
0: Non, non, non. Il est tellement pressé de me mettre Mano. Il en a rien à foutre de ce que je peux dire. Il écoute pas. De toute façon, il est vieux et sourd. Voilà. Allez, vas-y. Fais-toi plaisir.
2: J'ai rien dit.
0: Mettez-moi Mano. Vas-y.
2: Voilà. Alors, il y a Triane, il y a eu Mano. J'avais raison. Voilà.
0: Mais il y a Nolwenn.
2: Mais on s'en fout, on n'a pas parlé d'elle.
0: Oh, et ça va. Voilà, bon, allez, c'est bon. Je savais pas qu'ils avaient chanté ça à Mano. Je suis désolée. Voilà. Allez, pour une fois qu'il m'a claqué mon bec, il est content. Allez, Jean-Pierre, t'as 3. Florence, t'as 2. Jean-Pierre, on l'a dit, hein, c'est un gros bricoleur, etc. En revanche, il est nul en cuisine. Du coup, il a mélangé ces deux trucs. Il est nul en cuisine, mais bon en bricolage. Donc, une fois, il a mis le feu à la cuisine. Parce que... Bah, il a mis la friteuse sur le gaz pour faire des frites. Et puis, qu'est-ce qui s'est passé?
1: Eh ben, il s'est passé que je l'oubliais.
0: Mmh. Et du coup
1: et du coup, ça, la friteuse s'est enflammée. Et du coup, ça a mis le feu à la cuisine.
0: Voilà. Et du coup
1: du coup, il a plus le refaire.
0: Eh ben voilà. Donc, t'es nul en cuisine, tu fais des frites, ça brûle la cuisine, tu refais la cuisine, tout le monde est content. Et du coup, comme ça, ta femme voit que t'es nul en cuisine et tu continues à ne rien faire, c'est ça?
1: Exactement.
0: Ah là là là là. Je sais, j'ai bien compris ton petit truc. J'ai bien compris ton petit truc. Alors, je vais maintenant essayer de te faire gagner 3 points de plus. C'est simple, c'est la question à choix multiples. Je te pose une question, je te fais des propositions de réponses. Et t'auras 10 secondes pour me donner ton choix. Tiens, je te mets une petite chanson.
16: Coulommiers, Époisses, Bleu d'Auvergne, Beaufort, Livarot, Reblochon.
0: Oui, c'est une chanson sur le fromage.
2: Bien sûr.
0: Voilà, alors écoute bien. Quel chef d'État français a déclaré « Comment voulez-vous gouverner un pays où il existe 246 variétés de fromage ?» Qui a dit « Comment voulez-vous gouverner un pays où il existe 246 variétés de fromage ?» Pompidou, Chirac, De Gaulle, Éric Bastien. Top chrono, 10 secondes. Comment voulez-vous gouverner un pays où il existe 246 variétés de fromage? Pompidou, Chirac, De Gaulle, Bastien.
1: Je dirais De Gaulle à tout hasard.
0: Bah t'as bien raison, bien sûr que c'est De Gaulle. C'est totalement De Gaulle. Puisque déjà le mec avait beaucoup d'humour. Et effectivement, c'est totalement lui, t'as 6.
2: Bien, alors, Florence. Tout à l'heure, Florence, on n'a pas eu la jument de Michaud, hein, Triane, mais...
0: Michaud.
2: On a bien retenu que Mano l'avait fait, ça, c'est l'information la plus importante.
0: Ah là là là là.
2: Florence qui adore faire des lotos, ça je vous l'ai dit, Florence qui est bénévole l'hiver auprès du Secours Populaire, c'est quand même bien, voilà, c'est bien de le signaler. Florence qui est râleuse, fait partie des petits défauts que tu as. Alors, ça se caractérise assez fortement ou c'est plutôt râleuse soft?
17: Râleuse soft, on va dire.
2: Soft, voilà, petite râleuse, tranquille. Si tu pouvais déjeuner, là, à 13h dans quelques minutes, avec un homme, de qui s'agirait-il? Et alors, d'autant que, a priori, si j'ai bien compris, ce serait même l'homme de tes rêves. C'est l'homme...
17: Des garous, voilà.
2: Qu'on n'est pas juste sur un déjeuner. C'est... Physiquement, c'est lui, quoi.
17: Ah, top.
2: Mais ce que je veux dire, c'est que Jean-Sébastien ressemble à quoi, du coup, par rapport à Garou?
17: Il a que les yeux clairs comme lui, c'est tout, mais il a des grandes oreilles aussi comme Garou.
0: Bah écoute, c'est déjà un début,
2: effectivement. Tu l'as vu deux fois en concert. Alors, j'imagine que tu en as gardé un beau souvenir. Voilà.
17: Ah ouais, franchement, c'était très émouvant, j'ai adoré. Il était très beau sur scène, donc.
2: Oui, l'homme de tes rêves. Alors, l'homme de ta vie, et parlons avec romantisme de cette belle rencontre, c'est quand même Jean-Sébastien. Vous êtes rencontrés il y a plusieurs années, grâce à ton meilleur ami, c'est ça?
17: Oui. C'est ça, grâce à mon meilleur ami qui nous a fait faire connaissance, en fait. Il m'avait déjà présenté il y a des années en arrière, mais il était en couple.
2: Ah voilà, il était pris, quoi. Du coup, t'as attendu, t'as patienté?
17: Voilà, j'ai attendu. Puis un jour, mon meilleur ami m'a dit, mais tu sais, Jean-Sébastien, ça fait 2 ans qu'il est célibataire. J'ai dit, ah bon, et c'est maintenant que tu me le dis?
2: Ah ouais, donc tu l'avais pas oublié.
17: Donc j'ai pour qu'il l'invite à son anniversaire, et puis... On a fait connaissance et puis voilà, depuis on s'est plus quitté.
2: Oui, donc ça, pendant des années, t'as continué de penser à lui, t'es pas passé à autre chose, tu l'avais bien en tête quand même.
17: C'est
2: voilà. Tu voulais aller au bout avec ce garçon. 4 ans que vous vivez ensemble. Bon, une belle histoire. Il t'a demandé, je sais pas, un mariage ou non, vous restez comme ça, cool?
17: Non, pas encore. Il aimerait bien qu'on vive ensemble parce que lui, il est sur Lyon, mais pas encore de mariage.
2: Ah,
17: le
2: oui.
17: jour peut-être qu'on habitera ensemble.
2: Ok. C'est facile quand on est un peu à distance comme ça, c'est plus sympa finalement. Tu trouves comment cette vie à distance?
17: Il y a les avantages et les inconvénients. En fait, peut-être qu'on se dispute moins.
2: Ah, d'accord.
17: Peut-être. Et après, on passe vraiment tout le temps des bons moments, quoi. Je veux dire, c'est vrai que c'est appréciable.
2: Bah oui.
17: Et après, c'est triste aussi quand on se sépare et après, on est content de se retrouver.
2: C'est tout mignon, ça. Allez, on va tenter, Florence, de marquer 3 points. Alors, c'est une d'accord. question avec plusieurs propositions. Écoute bien, petit indice. Générique Top Gear. Parle de
0: top
2: voiture.
0: Quoi, Top Gear.
2: Top Gear.
0: Voilà.
2: Top
0: merci.
2: Gear. Ah, et qu'est-ce que ça veut dire d'ailleurs, Top Gear?
0: Tu sais quoi?
2: C'est top à quoi, Gear? C'est quoi, Gear?
0: Top à la vachette.
2: Ouais, top à
0: allez,
2: la vachette.
0: Pose ta question, va.
2: Gear, on dit que c'est une vitesse. Ah, d'accord, ok. Heureusement, j'apprends plein de trucs. Bah, tu le savais, toi, Jacques? Jacques, tu savais que Gear, c'était une vitesse?
0: Non.
2: Ouais, voilà, merci.
0: D'accord, ok.
2: Merci,
0: donc, même les jeunes ne savent plus parler anglais.
2: C'est terrible. Quel pays correspond à la lettre A sur une plaque d'immatriculation? Quel pays correspond à la lettre A sur une plaque de voiture? Est-ce que c'est l'Autriche? Est-ce que c'est l'Albanie, l'Algérie ou bien évidemment notre Damie d'Hollande, même si ça commence pas par un A? Top chrono, l'Autriche, l'Albanie, l'Algérie, le Damie d'Hollande.
17: Au hasard, l'Albanie.
2: L'Albanie, la lettre A, ce serait la plaque d'immatriculation de l'Albanie. C'est l'Autriche. Bien qu'en allemand, le mot Autriche se traduit par oulala, Österreich. Les plaques autrichiennes comportent la lettre A qui signifie en anglais Austria. Voilà, au lieu de la lettre O, afin d'éviter toute confusion avec le chiffre 0. Désolé.
0: Bien, allez, ça veut dire que ça fait 6 pour Jean-Pierre, 2 pour Florence.
2: Il s'emballe, Jean-Pierre.
0: Oui, bah, il est bon, c'est tout. Voilà, et maintenant, ah là là, nous allons partir sur les routes avec Francis Cabrel. Ma place dans le trafic. Vous écoutez ici.

0: Écoute, je ne connaissais pas cette chanson de Francis Cabrel, Ma place dans le trafic, 1981. Je t'ai pas
1: né. Oh là là, allez, jingle.
0: Mais c'est vrai.
2: Ici, à midi,
0: un tout petit peu.
2: On est au taquet.
0: Un tout petit peu né, quoi.
1: Mais t'oublies l'âge que t'as, en fait.
0: Ouais, essaye de l'oublier.
1: Ouais, voilà. Ouais,
0: vous mieux, hein.
1: Alors, nous sommes avec Jean-Pierre et Florence. Jean-Pierre est en tête avec 6 points. Florence a 2 points. Jean-Pierre joue avec ici Touraine. Il habite à La Riche. Il est retraité. Il bricole beaucoup. Il va au cinéma rouler des pelles à sa chérie. Alors, comme ça, si on était un animal, on aimerait être comme dans la chanson ? T'aimerais bien être un oiseau?
3: Ah bah oui, complètement.
1: Mais quoi? Je
3: voulais voir un peu ce qui se passe en dessous, je trouve ça génial.
1: Mais quoi comme oiseau? Attends, quoi comme oiseau?
3: Ah bah un oiseau assez gros, je sais pas, un oiseau qui... Bah tout à l'heure, on a parlé de...
0: L'albatros.
3: L'albatros, je trouve qu'un albatros, c'est un bel oiseau, j'aime bien cet oiseau.
1: C'est pas mal, ouais. T'aimerais bien, tu voyagerais en l'air, comme ça tu regarderais les pays d'en haut?
3: Oui, aussi, puis le fait de savoir que l'albatros, il peut rester comme ça des jours et des semaines et des mois en vol, je trouve ça génial.
1: Ah bah oui, ça c'est génial, c'est sûr. Mais bon, c'est pas pratique hein, quand même. Au bout d'un moment, il doit se fatiguer ce pauvre oiseau quand même.
3: Non mais on s'arrête quand on veut hein, dans ces cas-là.
1: Bah oui, mais toi t'adores voyager d'ailleurs hein, parce que t'as beaucoup voyagé, Italie, Espagne, Portugal, Suède, Turquie, Vietnam, Cambodge, dis donc, t'as beaucoup voyagé.
3: J'ai un petit peu voyagé, oui. Mais il en reste encore, hein. J'ai pas tout fait.
1: Alors, c'est quoi ton prochain voyage que t'aimerais faire?
3: Ben, à l'Amérique du Sud.
1: Ah, bien. T'aimerais bien aller où, par exemple? Chili, Argentine?
3: Le Pérou.
1: Ah, le Pérou.
3: Le Pérou.
1: Ah oui, le Pérou.
0: C'est beau, le Pérou.
1: Et alors, Dominique, elle a envie aussi d'aller au Pérou?
3: Ah oui, tous les deux, hein. Tous les deux.
1: Ah, tous les deux. Bon, alors, c'est bien, les amis. Vous êtes formidables, dites donc. Alors, tu aussi, attends, il aime les activités à sensation, il fait du parapente, il veut y tourner, tu fais même de la plongée. Mais alors, excuse-moi, tu fais de la plongée, mais tu sais pas nager.
3: Comment non, tu... c'est une erreur, je fais pas de plongée, hein, du tout.
1: Ah, tu fais pas de plongée?
3: Mais, ah, parce non, que... non, non.
1: Ah bah, bravo. Ah,
3: bah, écoutez, bien
0: une bonne fiche encore.
3: J'aurais bien aimé en faire.
1: Ah, tu vois, mais comme tu ne sais pas nager, tu ne peux pas faire de la plongée. Très bien. Eh ben, tu vas aller apprendre à nager avec Dominique, comme ça tu feras de la plongée. Voilà. Hop.
3: D'accord.
1: Eh oui. Eh oui.
0: Il est d'accord à tout, lui.
1: Mais oui, il est de bonne humeur, il est super. Alors, tiens, on va passer maintenant au fait que tu vas marquer 5 points de plus. On va absolument jouer ensemble. Tu vas gagner et je te mets Edith Piaf.

0: Comment on appelle un blouson en cuir zippé en biais?
1: Oui, bonjour, vous êtes bien sur la messagerie Florence, désolée.
0: Ouais, alors, souvent associé à une image rebelle, comment appelle-t-on le blouson de cuir zippé en biais, souvent associé à une image de rocker, rebelle, etc. Top chrono, 10 secondes.
1: Bombardier, là?
0: Ah non, le bombardier, bon, c'est... Le bombardier, c'est pour les aviateurs, c'est le perfecto, mon chat.
1: Oui, je l'ai dit après, mais bon.
0: Ah là là là là. Mais oui, on prend. Et oui, mais comme on prend en compte toutes vos premières réponses, voilà. Alors, bon, bah, pas de points, mais tu restes en tête avec 6.
2: Et Florence est de retour. On a un petit un peu de mal à joindre Florence. Ça a coupé, mais elle est de retour. Ça va, Florence? T'es bien installée?
1: L'autoroute, c'est pire que sur l'autoroute.
2: Mais oui. T'es sur quelle autoroute d'ailleurs? Là, t'es où exactement en France?
1: Ah, on arrive à Châteauneuf-Briançon.
2: D'accord. Très bien. On va se faire un petit point comme ça, hein, jusqu'à 13h, sur l'évolution de ton parcours. Bah, tu rentres à la maison, j'imagine, du côté de Chapéry, en Haute-Savoie.
1: C'est ça, tout à fait, ouais. On rentre à la maison, là.
2: Ok. Petite anecdote, tiens, on va penser au camarade Arthur. À l'époque où il était sur Fun Radio, bon, il en a fait des bêtises, hein, sur Fun Radio. Il proposait de faire croire à quelqu'un qu'on connaît, qu'on gagne, que la personne avait gagné un poney. Voilà. Et alors, tout, c'est une idée d'Arthur. Et alors, toi, t'as participé, Florence, et t'as dû faire croire ça à ta maman, à l'antenne. Et qu'est-ce qui s'est passé?
1: Ah ben, c'était trop rigolo en fait, parce que le jour-là, maman, elle avait pas le moral, et puis ben, j'ai téléphoné pour dire que moi, je voulais lui faire croire que j'avais gagné un poney.
2: Bien sûr.
1: Ouais. Et en fait, et ben, maman, elle a pété un câble, elle parlait en patois en plus, comme elle est lilloise. Et elle disait, genre, mais t'as un poney, elle l'a envoyé bouler. Et au début, c'était pas présenté, après, il disait que c'était le vétérinaire, et elle lui disait, ben, mets-le à la baraque. Non, mais c'était trop drôle, et il avait même chanté une chanson. Elle voulait pas du poney, elle devait chanter, puis elle chantait « J'en veux pas du poney, non, non, non !»
2: Ah ouais, et tu es content, Arthur, ça devait être un bon moment, ça.
1: Et alors... Ah ouais, franchement, et puis il lui offrait souvent des semaines pendant plusieurs mois, hein.
2: Ouais, parce
1: pour
2: qu'en
1: lui dire
2: fait,
1: que le poney allait bientôt arriver.
2: Voilà, il s'est moqué gentiment d'elle de façon récurrente pendant plusieurs semaines. Et il appelait ta maman régulièrement. Et comme ça passe pas très bien, je termine à raconter. Effectivement, Arthur, qu'on adore, qui est super sympa, il envoyait des fleurs très souvent pour son anniversaire ou assez régulièrement. C'est classe de sa part. C'est une belle histoire, ça. C'est une belle histoire.
1: C'est génial.
2: Allez, Florence, on va jouer parce que j'ai trop peur que ça coupe. On va y aller tout de suite. Ça sera mieux comme ça. Avec un petit extrait. Il va y avoir du sport, mais moi, je reste tranquille. Bien sûr qu'il va y avoir du sport. Il a 6, si je ne me trompe pas. Il a 6.
0: Il a 6.
2: Voilà, donc ça veut dire que si tu marques les 5 points, tu passes devant. Tu es en tête avec 7, donc il va y avoir du sport. Question. Quelle est la deuxième épreuve d'un triathlon, Florence? Top chrono, 10 secondes. Quelle est la deuxième épreuve d'un triathlon?
1: La deuxième épreuve d'un triathlon?
2: Oui. Vite.
1: Le vélo?
2: Oui, oui, c'est le vélo. Natation, vélo, cyclisme et ensuite course à pied, bravo! Ah, tu repasses en tête, Florence, on avait dit qu'il y aurait du sport.
0: Alors, Jean-Pierre 6, Florence 7, pas mal. Il va falloir bien vous départager sur le bingo. Mais tout de suite, ah là là, c'est le foot en ce moment, hein, vous rappelez?
2: Bien sûr.
0: Ce soir, il y a la France. Alors, Jacques, qui est là, nous disait qu'il y avait des orages, donc c'était décalé.
2: Un spécialiste, Jacques, bien sûr.
0: Oui, bien sûr. Alors, c'est à quelle heure le match de la France ce soir?
3: À 23h.
0: Voilà.
2: Mais okay. Pourquoi?
0: Parce qu'il y a des orages, je viens de le dire.
3: C'est des orages.
2: Ah, d'accord.
0: Je viens de le dire. Écoute ce que disent les gens.
2: Vous savez quel temps il fait aux États-Unis?
0: Oui, les orages.
2: Vous
0: voilà.
2: Savez quelle température
0: bon,
2: il fait aux
0: États-Unis? Bon, allez, Dai Dai, Shakira et Burna Boy. Vous écoutez ici, on est à fond.
2: Les orages.
0: Dai Dai.
2: 30 degrés.

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0: Regardez, je suis en train de me ventiler avec un petit éventail. J'espère que je vous envoie de la fraîcheur, la France. C'est la réclame, les petits gars. À tout de suite.
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0: Je rappelle que nous sommes ici avec Jean-Pierre et Florence. Jean-Pierre à 6, Florence à 7. C'est le bingo qui va vous départager, mes petits canards. Vous en êtes conscients?
7: Oui.
0: Alors, mon petit Jean-Pierre, tu as plein de choses que tu écoutes, que tu aimes. Pour t'encourager, une chanson gay. Et franchement, allons-y.
8: Je suis malade.
1: Ma chanson préférée, ça.
0: Ouais, voilà.
7: J'adore.
0: Suis malade.
7: Ça va.
1: Pour tous les hypochondriaques.
0: Serge Lama, c'est une chanson pour toi, ça.
1: Exactement.
0: Bon, tu adores Il était une fois dans l'Ouest. Je peux pas m'empêcher de mettre un peu la musique.
1: Ah, mettre ça vendredi, tiens.
0: Ah là là, mais moi j'adore. Ça, j'ai vu le film.
7: Ennio Morricone.
0: Mais oui, Ennio Morricone, c'est magnifique. Avec le petit qui joue de l'harmonica pour sauver son frère. Il essaye de sauver son frère, c'est vrai.
1: Mais il le sauve pas.
0: Bah non, au bout d'un moment, l'autre fait 80 kilos, il est en train d'être pendu, il meurt.
1: Ah, mais il se venge à la fin.
0: Non, sauf qu'il se venge, c'est Charles Bronson.
1: Ouais.
0: Alors, mon petit JP, écoute bien ce bingo. Il est très simple. À mon top chrono, tu auras 10 secondes pour me citer un maximum de villes en M, comme Maman, Michel, Maniaque. Un maximum de villes qui commencent par la lettre M, comme Maman, Michel ou Maniaque. Attention, top chrono, 10 secondes. Jean-Pierre?
7: Oui.
0: Bah, des villes comme... Alors?
7: Oui.
0: Michel?
7: Excusez-moi, j'ai pas entendu la question.
0: Ah merde, qu'est-ce qu'on fait? Bon, alors, je te...
1: Renvoyez le chrono exceptionnellement.
0: Alors, on renvoie le chrono exceptionnellement. Max de villes qui commence par la lettre M, comme maman. Un max de villes. Attention, allez. Top chrono.
7: On y va.
0: Vas-y.
7: Met, Mably. Qu'est-ce qu'il y a? Macon.
0: Et je regarde.
1: 9.
0: Stop. Bah, tu m'en as donné 3. Il y avait Marseille, Menton, Melun, Moncul, Montpellier, Mulhouse, Meaux, Maubeuge, Mont-de-Marsan, Montauban, Milly-la-Forêt. Tu m'en as donné 3.
1: Ah, là, là, là, là, là. Florence, est-ce qu'on profiterait pas de ça? Oh, bah si.
0: Oh, ouais.
1: On va pas se gêner. Mais attendez, rien n'est fait. Rien n'est fait.
7: Ouais, ça va être dur.
1: Ouais, rappelons que là, t'es en tête depuis pas longtemps, Florence, avec 7. Il a 6. On est au cœur du bingo. Il faut marquer le plus de points parmi vous deux. Et c'est celui-là qui encaisse les 10 points. Il a fait 3. Tu fais 4. T'encaisses 10. Voilà, c'est pas plus compliqué que ça. Et comme je sais que t'es hyper chanceuse, je l'ai dit tout à l'heure, je voudrais rappeler que dans un casino à Annecy, qu'est-ce que t'as gagné? C'est énorme, hein.
7: J'ai gagné une voiture décapotable et une plaquette.
1: Voiture décapotable dans un casino. C'est énorme. Mais c'est énorme,
7: oui.
1: Le cadeau. C'est génial.
7: C'est un gros cadeau.
1: Bah
7: ah
1: oui.
7: Ah ouais, j'étais très heureuse.
1: Bon, écoute, je te sens très chanceuse. On va t'encourager encore une fois avec Garou, que tu adores. On en a parlé tout à l'heure. L'homme de tes rêves. Florence, voici ton bingo. On reste sur de la géographie et sur des villes françaises d'ailleurs. Sur des villes françaises.
7: D'accord.
1: On va te demander un maximum de villes en France qui commencent par une lettre. Je vais te donner cette lettre et le chrono, il part tout de suite après. La lettre, c'est la lettre T. T comme Thierry ou comme Thérèse. C'est clair? Top chrono, 10 secondes.
7: Alors, Toulouse, Tarnas, Toulon, le Tarn, non, c'est une région. Tours.
1: Tours.
0: Elle y est. Non, c'est bon, 4. Ça fait 4. Elle en a donné 4.
1: Alors, on est sur du chouïa, mais du chouïa plus, qui fait que tu l'emportes pour un point.
0: Et voilà.
1: Bravo, Florence.
0: JP, je suis désolée, mon chat, mais elle a. Elle a remporté sur le fil. Donc c'est Florence qu'on retrouvera pour la finale vendredi pour gagner soit les places de Katy Perry, soit la cafetière. Toi Jean-Pierre, tu repars avec deux places de cinéma pour le film Ici, Les Parfaits Arnaques en famille. Je remercie Céline à la Réal, Gwen au Savoir, Fred à la Technique, Marian au Standard. Éric Bastien, je sais pas à quoi.
1: Hein. Je salue Mano, bien sûr.
0: Allez, on salue Mano et Nolwenn et Tutti Quanti. Merci Jacques d'avoir participé à cette émission. Bon stage à toi. La France, je t'embrasse très fort. Fais attention à toi et hydrate-toi bien. À demain. Bisous.
1: Bonjour Wendy Bouchard.
9: Bonjour chers amis.
0: Ça va ma petite Wendy Chouchou?
9: Oh, ça va très bien. On est tout près de vous, comme vous l'avez distillé dans ces messages contre la canicule. Cette France qui souffre, nos plus isolés aussi, que l'on se doit de protéger, d'épauler. Nous sommes avec tous nos invités mobilisés. La ministre de la Santé, Stéphanie Rist, nous en parlera. C'est l'une de nos invités, Thomas France.
0: Bonne émission chérie, à demain.
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1: Allez, prenez soin de vous. Allez les Bleus ce soir à 23h. Valérie, quelle heure est-il?
0: Il est 13h, c'est l'heure de boire de l'eau. Je vous aime. À demain.
1: Bonne journée à vous tous. Voici Ma France et c'est avec Wendy Bouchard.
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9: Bonjour à tous, merci d'être fidèles à Ma France dans une séquence météo particulièrement difficile. La moitié de notre pays a basculé en vigilance rouge pour forte chaleur. 49 départements en haut niveau d'alerte avec des températures allant jusqu'à 42 degrés à l'ombre aujourd'hui. C'est dur, c'est surtout dangereux et mortel si vous prenez des risques et la solidarité est indispensable à l'égard des plus fragiles qui peuvent aussi mourir chez eux. On est donc à votre service dans l'information sanitaire, dans les bonnes conduites, aussi solidaires et fraternelles. La ministre de la Santé, Stéphanie Rist, vient évoquer cette grande séquence avec nous. Je reçois également des spécialistes de la météo et du climat, des élus qui sont au cœur justement de cette adversité, des médecins, des urgentistes, des pompiers, des représentants de l'éducation nationale. Et puis nos reporters et nos journalistes jusqu'à 14h restent nos guides, comme au quotidien dans Ma France, de Besançon au Gers, de l'Ouest au Berry, de la région parisienne à la Provence. Nous sommes en édition spéciale jusqu'à 14h. Soyez les bienvenus. Mais d'abord, Marine Logénie, on vous écoute avec l'information de la matinée autour de cette question. Qui a failli, Marine, dans l'affaire Liana?
10: Oui, les réponses sont dans un rapport explosif remis en fin de matinée au Premier ministre et qui vient tout juste d'être dévoilé, Wendy, lors d'une conférence de presse depuis Matignon. Cette mission d'inspection, elle doit faire la lumière sur les dysfonctionnements, les erreurs individuelles dans le traitement du principal suspect, Jérôme Barella, déjà visé par des plaintes, notamment une en août 2025, une mère de famille qui a déposé plainte contre lui pour le viol de sa fille de 11 ans, qui a été traité comme une procédure ordinaire, hein, selon Stéphane Noël, le chef de l'IGJ, l'inspection générale de la justice. Il indique que 30 entretiens ont été menés et que l'urgence n'a donc pas été prise en compte. Cette enquête n'a pas été traitée comme une procédure prioritaire, pas suffisamment dirigée par la brigade de gendarmerie de Lectoure, ni le substitut d'Auche. C'est ce qu'on retient de cette conférence de presse, Wendy. La plainte d'août 2025 n'a pas été traitée comme une procédure prioritaire dans le Gers. Vous avez tous les détails sur ici.fr.
9: Bien sûr, merci beaucoup Marine Logénie, puis on vous retrouvera avec cette information à 14h.
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9: Plus de 90% d'entre nous vont avoir très chaud. 35 millions d'habitants concernés par cette vigilance rouge dans 49 départements, avec une nuit, vous l'avez constaté, qui a été très chaude, autour de 26 degrés par endroit. Une canicule préoccupante qui succède à celle du mois de mai, très précoce et qui a déjà bien éprouvé les organismes. Merci d'être avec nous, Madame la Ministre de la Santé. Bonjour.
11: Merci à vous.
9: Merci.
11: Bonjour.
9: Stéphanie Rist, pour parler aussi à nos auditeurs, pour les guider. Après un week-end qui a été meurtrier, Madame la Ministre. 13 noyades avec de très jeunes victimes, en majorité des adolescents, en Île-de-France, en Indre-et-Loire notamment, souvent dans des lacs, dans des rivières où, par esprit festif et parce qu'ils souhaitaient se rafraîchir, se sont baignés dans des lieux parfois non autorisés. Ça fait vraiment partie de vos inquiétudes du moment?
11: Oui, alors ça faisait partie de nos inquiétudes avant le week-end. On a essayé de passer ce message de vigilance vis-à-vis des baignades, vigilance pour les parents, surveiller les enfants évidemment, mais aussi, je crois qu'il y a des grands-parents qui nous écoutent, des jeunes, des parents, rappeler que vraiment dans ces moments de chaleur, il y a un double risque. Il y a le risque du choc thermique, l'insolation, comme on appelle, on a chaud à l'extérieur et on arrive dans l'eau, on fait un malaise, le cœur s'arrête. Mm-hmm. Et puis, il y a aussi le risque que bah, parfois on boit un peu d'alcool avant d'aller se baigner, on est plus fatigué, nos corps sont plus fatigués et du coup, on va avoir plus de mal à nager et on va... on prend un vrai risque. Donc, interdiction de se baigner là où c'est pas autorisé. Vraiment, s'il vous plaît, passez ce message parce que je crois qu'il faut qu'on ait une conscience tous du risque. C'est très triste ce week-end sur ce sujet.
9: C'est une responsabilité collective, vous le dites. Et puis, tous les organismes des plus jeunes ou plus âgés sont éprouvés. C'est pas anodin ce que nous traversons, il faut le dire. Hein. Bricoler dans son jardin, même à l'ombre, sous 40 degrés, c'est pas anodin, par exemple.
11: Merci de le rappeler. On est face à des chaleurs qui sont très hautes, la nuit et la journée. On est sur une durée de cette canicule qui est déjà très longue et qui va se poursuivre. Et on sait que les corps se fatiguent au fur et à mesure. C'est une quantité de chaleur accumulée qui fait que la température de votre corps a du mal à redescendre. Et il y a une fatigabilité, une fatigue qui s'installe et le cœur aussi devient fatigué. Mmh. Donc, surtout, retenir bien les mesures de prévention que vous connaissez tous. Boire de l'eau, pas d'activité physique, au moins dans les départements qui sont en couleur rouge. Et puis, éviter les heures les plus chaudes, évidemment, pour faire du sport. On l'a dit, les baignades. Continuer aussi à avoir une alimentation régulière. Beaucoup de gens me disent « Bon, moi, je mange pas parce qu'il fait trop chaud. » Il faut absolument continuer à s'alimenter en plus petite quantité, mais s'alimenter.
9: Et on parlera des plus âgés qui n'ont pas forcément ces réflexes-là, Madame la Ministre. C'est à la fois la ministre et la médecin qui vous parlent, chers auditeurs, d'ici. Donc, entendez bien aussi ces consignes de vigilance. Je voudrais qu'on entende dans les Pyrénées-Atlantiques un certain nombre de Français dans une zone en vigilance rouge où certains travailleurs souffrent particulièrement, peut-être un peu plus que d'autres, de la chaleur. On a des ouvriers sur des chantiers en dépit des horaires aménagés. Les aides-soignants aussi qui témoignent de cette souffrance dans les EHPAD, comme Séverine, pour ici Pays Basque.
12: La chaleur donc déshydrate, ça peut créer des troubles cognitifs, donc des pertes de mémoire, des malaises, on peut aller jusqu'au décès. On les hydrate régulièrement, toutes les heures, puis il faut les habiller le moins possible, les laisser à l'ombre. Notre direction a fait quelques achats là, cette semaine justement pour équiper les chambres qui étaient sans ventilateur et voilà, on s'adapte au jour le jour comme ça et c'est valable le jour comme la nuit.
13: J'ai 4 enfants là, au domicile en ce moment et voilà, on ferme tout le matin, on va se promener tôt le matin et après on reste à la maison, on fait des jeux, des activités, on revoit l'organisation. Déjà, on mange des salades frais, on boit beaucoup d'eau. Même au niveau des activités, les enfants, ils sont fatigués, ils sont un peu grognons.
14: En extérieur, nous, maçons, on est quand même soumis aux intempéries. En adaptant les horaires de à 6h, 14h, bon, au moins, on peut travailler dehors. On essaye de trouver quelques chantiers aussi à l'ombre. On s'adapte, quoi. On mange des shorts, chaussures, t-shirts, c'est bon,
9: voilà,
14: une casquette, et on y va, quoi.
9: Travailleurs au micro d'ici, Pays Basque, Stéphanie Risse, vous qui êtes avec nous, ministre de la Santé, j'aurais qu'on revienne à Séverine, qui travaille dans les EHPAD et qui disait les conseils de précaution. Mais pour les personnes qui sont en résidence, qui sont à domicile, on a vu 3 morts en Gironde entre 83 et 95 ans. Ce sont des personnes seules qui n'ont peut-être pas le réflexe ni de s'hydrater, ni d'appeler le SAMU ou les pompiers s'ils ne sont pas bien face à cette chaleur.
11: Il est très important et vraiment, là aussi, c'est une responsabilité collective que nous avons de solidarité. Vous l'aviez dit tout à l'heure et merci pour ça. Nous avons à nous occuper des personnes fragiles et qui sont isolées. Mmh. Alors, nous avons à le faire quand c'est notre famille, nos amis, mais nous avons à le faire aussi quand ce sont nos voisins, passer, dire un petit bonjour, être sûr que tout va bien, apporter un peu d'eau. Mais il faut savoir aussi, et je voudrais le redire ici, toutes les familles qui ont des personnes âgées isolées, qui sont loin d'elles, peuvent les inscrire sur le registre des communes, des villes. Il suffit d'appeler la mairie et de dire, voilà, je suis une personne isolée, je voudrais que vous soyez au courant, ou j'ai ma maman qui est isolée. Donc, et les mairies, avec leur centre d'action sociale, prennent des nouvelles, vont voir les personnes âgées isolées. Ça, ces registres-là ont été mis après la canicule de 2003. On a beaucoup appris avec la canicule de 2003. Donc, n'hésitez pas à inscrire vos parents ou vous-même sur les registres de la ville.
9: Ça veut dire que ces personnes décédées en Gironde ne l'étaient peut-être pas, ou il y a une enquête là-dessus, sur ce sujet, Stéphanie Rist ?
11: C'est pas une obligation de s'inscrire sur ces registres, c'est vraiment un conseil, qui est, et puis c'est un service qui est proposé par les centres d'action des villes, et ça marche vraiment bien. J'ai des exemples de communes
9: quand
11: qui, tout le week-end, ont appelé les personnes isolées, ont eu des réponses, et là où il n'y a pas eu de réponse, sont allés voir, sont allés cogner à la porte pour être sûr que les personnes allaient bien. Donc n'hésitez pas à inscrire les personnes isolées sur ces registres communaux.
9: On va avoir un maire avec nous dans quelques instants, le maire de Tours, Emmanuel Denis, ville qui a battu encore un record de chaleur cette nuit. Et j'évoquais les appels au SAMU. Est-ce qu'on a une idée de le SAMU dit aujourd'hui d'un bond de 30 à 40% du nombre d'appels ces derniers jours? C'est conforme aux informations que vous avez, Stéphanie Rist?
11: Oui, les chiffres que j'ai sont entre 20 et 30% selon les régions. En tout cas, il est évident qu'il y a un nombre supérieur d'appels qui sont liés à la chaleur. Il s'agit de malaise. Il ne s'agit pas forcément de gens qui sont hospitalisés.
9: D'accord.
11: Beaucoup de malaise ou de sensations. Donc, beaucoup de conseils aussi peuvent être donnés. SOS médecins aussi. Les médecins en ville ont augmenté leur nombre de passages, leur nombre de consultations. On reste vigilant parce qu'on sait aussi que l'effet de la canicule arrive 5 à 10 jours après le début de la canicule.
9: C'est ça.
11: Donc cette semaine est vraiment la semaine où il faut être très très prudent dans les jours qui viennent, et puis en fonction de si ça continue ou pas, il faudra de toute façon être vigilant sur les personnes les plus fragiles notamment.
9: Vous disiez il y a quelques heures appeler à ne pas gonfler l'activité des urgences. Alors on sera dans quelques minutes avec Mathias Vargon, urgentiste en Seine-Saint-Denis, mais comment on fait pour ne pas gonfler cette activité, Madame la Ministre?
11: On a une responsabilité individuelle à adapter nos comportements vis-à-vis de la chaleur. Déjà, pour soi-même, ne pas se retrouver aux urgences ou même de façon plus grave, avoir des conséquences plus graves. Et quand on a pris la mesure avec le Premier ministre de l'arrêter d'interdire l'alcool sur la voie publique pendant la fête de la musique, typiquement, c'était une mesure aussi pour ne pas surcharger nos services d'urgence. Ça veut pas dire, et c'est vraiment important pour les gens qui nous écoutent, si vous vous sentez pas bien, il faut quand même appeler le 15. C'est pas grave,
9: voilà. On se rend pas aux urgences. C'est ça que vous voulez dire aussi, on n'engorge pas nécessairement.
11: Il est préférable d'appeler le 15 d'abord, qui va vous orienter, vous envoyer éventuellement un médecin par SOS médecin ou vous envoyer aux urgences, vous faire venir une ambulance. Appelez le 15 si vous vous sentez pas bien. Ne vous dites pas que vous allez surcharger le système, parce que les coups de chaud, faut les prendre aussi très tôt. Donc si vous vous sentez pas bien, n'hésitez pas.
9: Madame Stéphanie Rist, vous êtes avec nous, ministre de la Santé dans ma France. Je voudrais que vous écoutiez le maire de Périgueux. Il s'agit de Michel Cadet, et il regrettait sur ICI que le gouvernement préfère laisser la latitude pour agir au niveau des écoles, aux élus et aux préfets. Écoutez-le.
15: J'aurais aimé des mesures nationales qui soient plus claires en zone rouge, interdire des choses, par exemple la fête de la musique, ou évidemment on renvoie
16: des choses plus radicales pour
15: plus radicales pour que ça soit plus facile à être opposable. Là, on dit aux maires débrouillez-vous sur le terrain. Certaines écoles ferment, d'autres pas. Donc on est dans un flou.
9: Est-ce que c'est pas un peu facile, en effet, tout en ayant une vision nationale, de dire c'est au local de gérer la situation, Stéphanie Rist?
11: Je crois au contraire que c'est indispensable. Pourquoi annuler une fête de la musique si le concert se fait dans une salle climatisée? Pourquoi fermer une école qui a été refaite et dont les conditions ne sont pas un problème de sécurité? Et je crois que c'est vraiment les élus, les maires, avec ils sont pas seuls, puisqu'il y a le préfet, le rectorat concernant l'éducation, et puis avec les agences régionales de santé, c'est une discussion qui doit se faire à plusieurs pour décider en commun de se dire là c'est pas on n'est pas en sécurité, il faut fermer cette école ou pas.
9: Mais on a un discours parfois comme parents un peu complexe à entendre. En gros, on nous dit fait 33 degrés dans les classes, dans les salles d'école, si vous pouvez garder vos enfants c'est mieux, sinon on les accueille, mais ils vont subir cette chaleur de toute façon, ces enfants. Est-ce que vous comprenez finalement cette dimension laissée aussi aux principaux intéressés? les directeurs et le recteur.
11: Moi, je crois que c'est vraiment indispensable, en fait. Je suis vraiment en désaccord de dire qu'il faut que c'est une mesure nationale. Vous avez des gens qui ont chez eux encore plus de difficultés vis-à-vis de la chaleur qu'à l'école. Et c'est vraiment important. Donc, soit il y a un problème de sécurité dans l'école parce que, par exemple, l'école est en travaux, c'est des Algéco, il fait 50 degrés. Évidemment, c'est un problème de sécurité. Il faut fermer. Ensuite, laisser la possibilité aux parents, parce qu'ils ont la possibilité de garder leur enfant et qu'en plus, ils sont dans un environnement qui est moins chaud que l'école, bah oui. Mais il y a aussi des familles qui n'ont pas cette possibilité-là. Donc, je crois qu'il faut faire au mieux, de façon très, avec du bon sens, en fait. Et ça, le bon sens, pour moi, il est vraiment local.
9: Le bon sens représenté, entre autres, et en l'occurrence par le maire de Tours, Emmanuel Denis, qui nous rejoint dans cet échange. Et après, je vous libère, parce que vous avez fort à faire, Madame la Ministre. Mais bonjour, Monsieur le maire.
16: Bonjour.
9: Je voudrais quand même que vous réagissiez avec Stéphanie Rist bien à la position, à la politique que vous avez eue, vous, vis-à-vis de vos écoles et des enfants de votre commune.
16: Oui, ben nous, on a décidé, en concertation avec l'Éducation nationale, d'adapter les horaires, puisqu'on a des écoles qui nécessiteraient des gros investissements, et là, on peut parler des difficultés qu'on a à financer ces gros investissements et de la responsabilité de l'État qui, aujourd'hui, qui un jour développe le budget vert et puis le lendemain le divise par deux. Bon, en tous les cas, nous, on a pris nos responsabilités. Notre priorité a été la rénovation des écoles, 150 millions sur le mandat passé, mais il y a encore beaucoup de travail à faire, et donc on n'est pas capable à 40 degrés d'assurer des conditions qui soient des bonnes conditions, et là on rejoint un problème de santé publique, et donc on va avoir le même propos avec Madame la Ministre, je crois. À 40 degrés, on peut pas laisser les enfants dans des écoles ni des enseignants, et donc on a décidé de fermer les écoles l'après-midi. On commence un peu plus tôt le matin, on fait 8h midi au lieu de 8h30, 11h30, un repas froid, et on demande aux parents de récupérer les enfants. Donc on adapte, on essaye de s'adapter. Mais à long terme, il va falloir vraiment des politiques qui soient cohérentes et dans le long terme, hein, parce qu'on est vraiment dans une inertie, je parle pas d'inaction, mais au moins d'inertie sur ces sujets qu'on connaissait. Et aujourd'hui, on nous annonce des baisses de subventions. Je discutais encore de cela avec le préfet il y a 3 jours. Il essaye de trouver des solutions pour nous aider à continuer à rénover lourdement nos écoles. Et je crois qu'il y a deux types de subventions et d'investissements à faire. Les investissements lourds, quand on reconstruit une école ou quand on la rénove fortement. Et puis les investissements bon sens, les investissements low-tech, avec une peinture blanche sur le toit, avec des brasseurs d'air dans les classes, avec des ouvrants sécurisés pour qu'on puisse aérer chaque nuit. Hein, il suffit de mettre des grilles sur une fenêtre. Ça, c'est des petits investissements que l'on devrait aussi nous aider à faire pour permettre de s'adapter à ces périodes très compliquées.
9: Merci pour cette illustration de la manière dont vous vivez les choses à Tours. Record de température battu dans votre ville, comme à Poitiers d'ailleurs, Emmanuel Denis. Un mot de conclusion là-dessus, Stéphanie Rist, sur l'adaptation urgente. Et on en parle suffisamment.
11: Oui, aucun politique, je crois, ne dit pas qu'il faut pas adapter notre pays. Moi, j'appartiens à une majorité qui a doublé le budget de la mission écologie, et j'espère que ce débat aura lieu pour la présidentielle, et notamment de comment on finance cette transition écologique. Ça me paraît aussi important à chaque fois de rappeler aux politiques de expliquer comment ils financent cette transition.
9: Merci beaucoup, Madame Stéphanie Rist, ministre de la Santé. On retrouve les consignes d'usage toute la journée sur les antennes d'ici, et puis également sur ici.fr. Et je retiens aussi ce discours de responsabilité collective que vous livrez ici dans Ma France. Merci beaucoup, Madame la Ministre. Un dernier mot avec vous, Emmanuel Denis, parce que vous parliez à Tours de la manière dont vous avez équipé ou adapté en tout cas les écoles. Votre ville envisage sérieusement cette transition climatique?
16: Oui, il y a en fait deux niveaux de réponse, hein. De niveau long terme, où là c'est des gros investissements de rénovation et de reconstruction de certaines écoles. On a des écoles type Payron que l'on ne peut pas rénover, et donc on reconstruit, et là on prend les concepts de l'architecture bioclimatique, où avec des solutions de bon sens, avec des isolants de très haute performance, avec une orientation comme il faut des surfaces surfaces vitrées, voilà, on arrive à maintenir des températures qui sont tout à fait acceptables, même pendant les périodes de canicule, sans climatisation. Et c'est important de le dire, c'est possible de construire sans climatisation aujourd'hui et d'avoir 15 degrés de moins qu'à l'extérieur quand il fait 40 et qu'on est en canicule.
9: Bah, on retient votre discours aussi en local à Tours, Emmanuel Denis, le maire de Tours. Nous sommes en édition spéciale.
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9: Jusqu'à 14h au cœur de cet épisode de chaleur intense, 42, 43 degrés attendus en de nombreux points du territoire. Et nous sommes avec notre consoeur Chloé Nabédian qui, après des années à la météo à France 2, continue de scruter le ciel, la nature qui émerveille, oui, mais la nature qui souffre profondément aussi en ce moment. Bonjour Chloé.
17: Bonjour Wendy, bonjour à tous.
9: Et merci vous aussi de nous éclairer sur cet épisode d'une intensité exceptionnelle. Je voudrais d'abord vous faire réagir parce que vous étiez à l'écoute des propos du maire de Tours, disant bah là, la climatisation n'est pas forcément la politique de demain. L'adaptation justement, cette urgence de s'adapter dans les communes. Alors on parle pas nécessairement que des îlots de fraîcheur dans les écoles, mais ça c'est un point très important sur lequel vous travaillez notamment pour la Fondation pour la Nature et l'Homme.
17: Oui, c'est un point extrêmement important et même crucial. Aujourd'hui, on parle beaucoup d'atténuation des émissions de gaz à effet de serre qui sont absolument indispensables, mais on parle très peu finalement d'adaptation. Le premier plan d'adaptation imaginé par le gouvernement ne remonte qu'à 2024. C'était il y a 2 ans et on voit aujourd'hui que pratiquement rien n'a été mis en place. Et je suis tout à fait d'accord avec ce qu'a dit le maire de Tours. Aujourd'hui, on est totalement en capacité de construire différemment et de permettre à des bâtiments et à des nouveaux bâtiments de pouvoir déjà avoir une climatisation naturelle. D'ailleurs, dans les très vieilles bâtisses, dans les vieilles maisons, on arrive d'ailleurs à conserver le froid. Donc avant, les anciens construisaient aussi pour pouvoir se prémunir soit du froid l'hiver, soit du chaud l'été. Mais là, avec la situation qui est en train d'arriver aujourd'hui, on ne peut plus faire l'impasse sur l'adaptation. Et moi, je trouve que là, aujourd'hui, le gouvernement, l'État ne sont pas du tout à la hauteur des enjeux. Il faudrait qu'il y ait des milliards qui soient mis sur la table pour permettre à la France de s'adapter.
9: On va parler de ces habitants, mais de cette nature aussi qui souffre profondément. Nous serons avec les pompiers sur les risques d'incendie et puis sur la faune, la flore, avec un représentant de la LPO qui nous dira comment nous pouvons aider cette nature. Vous nous éclairez donc sur cet épisode caniculaire en ce 22 juin 2026, Chloé Nabédian, qui pourrait entrer dans les annales. Ce pourrait être la journée la plus chaude jamais mesurée en France, on en est là.
17: Oui, on en est là. Alors, c'est déjà un événement historique, hein, puisqu'on n'a jamais eu une canicule avec une vigilance aussi étendue. Quasiment toute la France est en vigilance orange ou rouge. On n'a que 7 petits départements en jaune seulement. Et ça va probablement évoluer d'ailleurs à 16 heures avec d'autres départements qui pourraient basculer en rouge et en orange par rapport à la situation qui s'aggrave en fait un peu de jour en jour. Oui. C'est vrai que la semaine dernière, à chaque fois, on pensait que le pic c'était lundi, puis mardi, puis mercredi. Et là, on voit à chaque fois que ça s'étend et que ça dure dans le temps. Et c'est bien ça le problème, c'est que pendant plusieurs jours consécutifs, on pourrait dépasser les 40 degrés dans de très nombreuses villes en France. Et le pire, c'est surtout la nuit, des nuits qui sont absolument tropicales, où on atteint des 27-28 degrés.
9: Un plateau entre lundi et jeudi, on n'est pas encore dans le pic, hein, c'est ce que vous disiez, avec peut-être une baisse quand même attendue des températures à partir de vendredi, Chloé.
17: On attend effectivement une baisse qui pourrait s'amorcer par l'ouest vendredi. Il y aura encore beaucoup de départements en vigilance, hein, puisque pour l'est de la France, ça ne pourrait partir que dimanche, voire lundi prochain. Oui. Et les prévisions ne sont pas encore certaines à 100% pour la sortie de l'épisode. Donc on reste toujours très vigilant avec des valeurs qui vont rester quand même très élevées.
9: Vous étiez venu déjà nous parler notamment de votre podcast formidable qui est une ode à la nature, Amazing Chloé, de cette canicule. C'était une canicule très précoce au mois de mai. On est dans la répétition, mais dans une canicule très intense. Et on commence vraiment beaucoup là à la comparer à la canicule meurtrière de 2003. Est-ce que cette comparaison se tient en tout cas par l'intensité justement des températures ?
17: Elle se tient par l'intensité, par la durée surtout. C'est vrai que l'épisode de 2003 a duré pratiquement 2 semaines. Oui. Là, on voit que sur la durée, même si la canicule a été enclenchée il y a quelques jours seulement, les températures sont déjà très élevées, très chaudes depuis plus d'une semaine. Et là, on voit que la canicule va s'éterniser au moins jusqu'à ce week-end. Donc, en termes de durée, c'est particulièrement marquant. En termes d'intensité aussi, on se rapproche vraiment des valeurs de 2003. Mais une chose à pas oublier, c'est qu'en 2003, c'était au mois d'août. On était en plein été. Là, on est à peine le 21-22 juin que déjà, on a des températures dignes d'une canicule d'il y a 20 ans en plein mois d'août. Ouais. Et c'est là où ça doit interpeller. C'est-à-dire que c'est ça confirme vraiment déjà les prévisions par rapport au changement climatique, à l'impact qu'on peut avoir sur la météo en France avec ces étés caniculaires qui pourraient donc démarrer dès le mois de mai, continuer jusqu'en septembre. Et ce qu'on vit aujourd'hui pourrait être un été assez classique finalement d'ici la fin du siècle. Et là, on pourra avoir des pointes non plus à 40, mais plutôt à 50 degrés. Ouais. Donc, il faut vraiment aujourd'hui en avoir conscience, absolument inciter. Et comme il y a les présidentielles qui arrivent, c'est là où on a notre rôle, nous, en tant que citoyens, d'imposer en fait que l'État prenne conscience de ça et agisse pour le bien des citoyens. Ce n'est pas un sujet politique, c'est un sujet de société, de santé, de protection des citoyens avant tout, et aussi pour la biodiversité qui nous entoure. Là, on sait tous qu'il y aura un effet sèche-cheveux au niveau de la végétation entre aujourd'hui et mercredi, puisqu'on a le vent qui va se lever, une humidité extrêmement faible et des températures qui vont dépasser les 30 degrés, et on pourrait avoir aussi la végétation qui brûle et qui fait une sécheresse ultra rapide d'un seul coup et qui pourrait totalement brûler.
9: C'est ça, ultra rapide, là, ultra précoce. Hein, c'est vrai que je ne sais pas où vous êtes là physiquement, mais vous connaissez bien le sud-ouest, notamment dans le Tarn. On a aujourd'hui des prairies qui ressemblent à l'état qu'elles devraient avoir à la fin du mois d'août. Hein, cet effet sèche-cheveux que vous évoquiez avec ce vent extrêmement, extrêmement chaud, qui ne concerne pas d'ailleurs que la France. Toute l'Europe de l'Ouest vit avec ces chaleurs extrêmes. Les Royaume-Uni en vigilance canicule rouge, ainsi que le Portugal, que l'Italie, bien sûr. Merci beaucoup, chère Chloé Nabédian, de nous avoir informé. Je renvoie nos auditeurs qui aiment cette nature, qui veulent l'aider, et on verra des conseils très très clairs avec la LPO tout à l'heure. Je renvoie à votre podcast Amazing Chloé sur les réseaux sociaux. Justement, vous mettez en lumière cette belle, si belle nature que nous devons protéger. Merci beaucoup, Chloé.
17: Merci à vous.
9: On se retrouve dans un instant, mais voici le foot.
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9: Et oui, car nous n'oublions pas notre journal du Mondial avec la voix, l'une des voix du foot et du Mondial. Pour ici, c'est Bruno Salomon. Bonjour Bruno.
18: Bonjour Wendy.
9: Finalement, il va être aussi question de météo, mais de possibles orages. Oui. C'est intéressant à suivre du côté de Philadelphie, où la France joue ce soir face à l'Irak. Bien sûr, on va en parler, mais on va déjà attaquer avec les résultats d'hier soir et de la nuit pour les retardataires.
18: Ouais, effectivement, dans le groupe G, avec l'Iran qui a tenu tête à la Belgique 0-0 et l'Égypte qui a battu la Nouvelle-Zélande 3-1. Les Égyptiens, le Mossala, son premier de la poule, est quasiment qualifié. Dans la poule H, emmené par son très bon Yamal, hein, il faut le dire, l'Espagne a balayé l'Arabie Saoudite 4-0. Et dans l'autre match, je me permets de faire une petite pause.
9: Allez-y.
18: Voilà, on va aller se poser tranquillement. Je vous emmène au Cap-Vert. Et on va prendre les embruns un petit peu du Cap-Vert. Praia, allez. 90 000 personnes, une plage chauffée à blanc. Et là, tout d'un coup, 21e minute de jeu, le Cap-Vert marque le premier but de son histoire en Coupe du Monde. Kevin Lenini pour ce but, et ensuite derrière ce match face à l'Uruguay, 2-2, magnifique ambiance. Et l'excellente nouvelle pour le Cap-Vert, c'est qu'après avoir tenu l'Espagne 0-0 et avoir accroché l'Uruguay 2-2, ils se sont offerts avec deux petits points en poche. Les Cap-Verdiens, ils s'offrent la possibilité de croire à une qualification pour les 16e de finale si jamais ils venaient à battre dans le dernier match l'Arabie Saoudite.
9: Avec nous sommes aux States, aux États-Unis, où l'hymne américain résonne. C'est le call d'Amérique qui arrive dans notre journal du Mondial, Bruno.
18: Avec Nicolas Perronnet, l'homme qui nous fait vivre cette Coupe du Monde, l'intérieur pour ici, Nicolas, que vous allez retrouver pour le match ce soir, France-Irak, avec Charlotte Lorgeret et Pierre Clément à 23h. Mais comme d'habitude, comme toutes les journées qu'il passe là-bas du côté des États-Unis ou du Canada, eh bien, Nicolas nous donne un petit peu de ses nouvelles. Et Nicolas, il a pensé à nous avec cette spéciale, bien évidemment, chaleur, où l'on prend un peu des nouvelles de tout le monde. Bah lui, il avait envie de nous envoyer un peu de fraîcheur, Nicolas.
19: Ah, salut Bruno, salut Wendy.
9: Salut.
19: Je sais que c'est insupportable, en tout cas j'imagine la chaleur en ce moment en France. Alors je vous envoie un peu de fraîcheur. J'ai trouvé le spot pour voir les matchs du Mondial ici. Franchement, s'il y avait un concours des fanzones les plus folles, celle-ci, imaginez un écran géant, des transats, tout ça surplombant les chutes du Niagara. Bah oui, ça existe ici à la frontière entre le Canada et les États-Unis. C'est le Niagara Park qui gère le site, qui a eu l'idée de faire ça. Comme ça, bah, vous regardez le match. Dès qu'il y a un arrêt de jeu, vous tournez la tête à gauche et puis bah, vous regardez les chutes. Et puis si vous voulez vous monter sur un bateau, vous allez vous faire tremper en bas en vous approchant des chutes. Allez, je vous envoie un peu de cette fraîcheur. Je sais que vous en avez besoin. Bon courage, les amis, et allez les Bleus.
9: Ah, ça nous fait du bien cette pause fraîcheur aux chutes du Niagara. C'est
18: moi,
9: quelque chose.
18: Je m'y voyais, j'étais bien.
9: Mon Nieb, on part quand même à Philadelphie, Bruno.
18: Ouais, effectivement, il faut quand même aller à Philadelphie puisque là-bas, bah, c'est les orages qui pourraient nous tomber sur la tête. En portant, hein, je vous le rappelle, votre radio va ce soir vous proposer le match France-Irak à 23h jusqu'à 1h du matin. Ça, c'est l'horaire normal si tout se passe bien, car les Bleus pourraient donc devoir composer avec les risques d'orages qui planent en fin d'après-midi sur la principale métropole de l'État de Pennsylvanie. Comme le veut le protocole en vigueur lors de cette Coupe du Monde, la rencontre sera interrompue s'il y a des orages à moins de 13 km autour du stade pendant au minimum une demi-heure. Petite anecdote, pendant la Coupe du Monde des clubs la saison dernière, le match Chelsea-Benfica a été arrêté 2 heures. Ça peut peut-être vous emmener loin dans la nuit ce soir, cette petite histoire. Voilà pour le point météo. Côté football, une victoire et les Bleus auront le billet pour les 16e de finale en poche avec face à cette équipe d'Irak qui est une équipe assez faible sur le papier. Mais attention, bien évidemment, une rencontre où la star Kylian Mbappé va fêter par ailleurs à 27 ans sa 100e sélection. Et en toute humilité, bah, Kylian, il est toujours content.
20: C'est toujours un plaisir de pouvoir avoir l'opportunité de jouer en sélection. Il n'y a pas plus grand que l'équipe nationale. Maintenant, une 100e, c'est un chiffre historique. Encore plus quand c'est en Coupe du Monde, qu'on a l'opportunité de jouer ce match-là. Donc, c'est sûr que ça va être spécial pour moi. Maintenant, l'importance et l'enjeu du match va primer. Surtout, on doit gagner pour se qualifier. C'est clair dans mon esprit. Le plus important pour moi, comme je l'ai dit, c'est d'amener mon équipe le plus loin possible, de gagner la Coupe du Monde.
18: France-Irak, 23h, ce sera à vivre sur ICI avec Pierre Clément, Charlotte Langeret et Nicolas Perronnet.
9: Qu'est-ce qui nous attend ce soir?
18: Ah, ça va aller très très très vite, France-Irak, on vous l'a dit. Il y aura Norvège-Sénégal aussi à 2h du matin et on termine avec le groupe J. Jordanie-Algérie, 5h du matin, Argentine-Autriche, 19h.
9: Merci cher Bruno pour le journal du Mondial. On se retrouve dans ma France pour notre édition spéciale canicule pour vous informer, pour vous aider, pour vous recommander de l'aide, des visites aux plus vulnérables pour que vous traversiez au mieux ces vagues de chaleur. On va parler des écoles, comment les cours sont assurés, de la situation dans les urgences, des risques d'incendie et de la manière dont vous pouvez aider la nature qui est mise, vous le savez, à rude épreuve ces jours-ci. Ma France avec ICI et nos reporters mobilisés et notre information en direct également sur ICI.fr pour vous éclairer. En édition spéciale, on se retrouve donc dans quelques instants, chers auditeurs, après ceci.
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9: Pour vous aider, alors que 49 départements sont en vigilance rouge, des records de chaleur ont été battus au petit matin avec des nuits jusqu'à 26-27 degrés à Poitiers ou à Tours. Faisons attention aux autres, faisons attention à nous. En cet épisode intense, la ministre de la Santé, Stéphanie Rist, nous disait il y a quelques instants qu'un organisme, même jeune, en bonne santé, est éprouvé par ces nuits et ces jours compliqués à répétition. Elle évoquait ce chiffre d'appel au SAMU, aux urgences, en augmentation de 20 à 30%, et j'interrogerai dans quelques instants un médecin mobilisé aux urgences à Saint-Denis, Mathias Vargon. Mais j'évoquais ces jeunes qui se baignent de manière peu informée, souvent inconsciente, et qui risquent leur vie. 13 victimes ce week-end de noyades. Beaucoup d'adolescents dans le Doubs, par exemple, ils avaient 11 et 13 ans. Ils sont morts, noyés au niveau du parc Mico à Besançon, dans un coin réputé dangereux où la baignade était interdite, un temps que les Byzantins connaissent bien. Alexandre Rubin.
0: Cet habitant de Besançon préfère rester anonyme, il est encore sous le choc.
1: Ça fait toujours chier des gamins qui se moquent.
0: Il vient sur les bords du Doubs presque tous les jours pour rafraîchir son chien.
1: Je pêche aliment, je nettoie un peu, je fais de la dépollution. Au vu de ce que je trouve, j'irai pas mettre les pieds dans l'eau. Il y a de la ferraille, des trous d'eau, des courants assez dangereux, et puis il y a beaucoup de munitions dans le Doubs. Obus, balles, mines.
0: Samedi matin, il était là lorsqu'il a vu un groupe de jeunes se baigner.
1: Après, je sais pas si c'est eux ou pas. Mais bon, on les a prévenus qu'il fallait pas, mais bon, c'est des gamins, ils s'en foutent.
0: L'un de ses amis que nous appellerons Julien s'est déjà baigné, lui, dans le Doubs, souvent même.
2: Je le fais tous les week-ends.
0: Malgré l'interdiction.
2: C'est un plaisir, ça permet de nager en pleine nature, et après, il faut être conscient des risques et pas nager là où il y a des rapides ou quoi que ce soit, en fait.
0: Selon lui, il manque des aménagements pour se baigner en sécurité à Besançon.
2: Il y a pas mal de possibilités sur des endroits où il n'y a pas de courant, où il y a déjà des bases nautiques qui sont mises en place, donc pourquoi pas aménager une zone à la baignade. Les piscines, ça reste un accès payant et c'est pris d'assaut par les familles. Pour moi, je préfère me baigner dans un cadre naturel que d'aller m'enfermer dans une eau remplie de chlore et de gosses qui courent partout.
0: Une demande reprise au niveau politique, appuyée par les groupes d'opposition à la mairie.
9: Voilà, ces réactions d'habitants de Besançon face à ces comportements en apparence joyeux et festifs, trouver la fraîcheur, mais à quel prix parfois. Et nous sommes en direct avec Mathias Vargon, chef de service des urgences et du SMUR de l'hôpital de La Fontaine à Saint-Denis. Bonjour docteur, merci d'être avec nous. Mathias Vargon, qui n'est pas là pour l'instant, mais qui va nous rappeler. Il est mobilisé, au cœur évidemment de ces services d'urgence. On vous parlait d'une hausse de 20% des appels d'urgence. On va revenir sur ce qui se passe justement dans les activités hospitalières. Et je n'oublie pas la manière dont les équipes pédagogiques, les professeurs, les premiers évidemment, avec leurs élèves, traversent cette période de canicule, jusqu'à 42 degrés à l'ombre selon Météo France dans certaines régions les plus rouges. Dans l'éducation nationale, 845 écoles et collèges sont fermés, 1800 aménagent leurs horaires, voilà ce qu'a précisé le ministre de l'Éducation nationale Édouard Geffray. Et nous sommes avec vous qui êtes professeur Jean-Rémy Girard et président du syndicat Le SNALC. Bonjour Jean-Rémy Girard.
3: Bonjour Wendy Bouchard.
9: On entendait tout à l'heure la ministre de la Santé applaudir finalement la politique très locale de l'adaptation des ouvertures, des fermetures, des aménagements d'écoles face à cet épisode. Est-ce que pour vous, il fallait un protocole plus clair sur ces consignes et ces dispositifs adaptés dans les écoles ?
3: Oui, bien sûr qu'il fallait un protocole plus clair. C'est déjà ce qu'on demandait l'an dernier, quand on a eu une vague de chaleur exactement à la même époque. En fait, plus il y a de prises de décision locales, plus ça repose sur les épaules d'un prof, d'un préfet, d'un maire, oui, etc., plus il y a de chances qu'on ait des trous dans la raquette et qu'éventuellement, il y a un endroit où on fasse pas du tout ce qu'il faut faire. Enfin, aujourd'hui, à 90% du territoire, il fait très très chaud. Il n'y a pas non plus des différences remarquables, j'allais dire, entre une ville et une autre, une école et une autre.
9: Ouais, elle évoquait des écoles qui sont plus ventilées que d'autres, qui sont plus fraîches que d'autres, mais vous considérez-vous qu'on fait prendre un risque, on fait courir un risque à la fois aux élèves accueillis et aux équipes pédagogiques ? Jean-Rémy, on vous a perdu, il y a un télescopage de ligne manifestement. Ouais, allez-y Jean-Rémy, pardonnez-moi.
3: Oui, voilà, est-ce que vous m'entendez ?
9: Très bien.
3: Oui, je disais, s'il y a des écoles qui sont climatisées, il en existe, mais très très très très peu. Là, effectivement, on peut tout à fait faire venir les élèves, mais la plupart du temps, faut arrêter de croire que parce que l'orientation est nord-ouest plutôt que sud-est, ça va faire une grande différence. Une fois encore, les gens qui prennent les décisions ne sont pas dans les écoles, il faut quand même s'en rappeler.
9: Avec des classes à 33 degrés, dont la température grimpe encore évidemment quand elles sont pleines, on va prendre l'exemple d'Aix-en-Provence sur ICI, où les enfants passent leur journée à subir ces fortes chaleurs. C'est un reportage de Thomas Bonnet.
4: Pas facile d'aller à l'école depuis plusieurs jours pour Aglaé, 11 ans.
5: Quand on rentre dans la classe, on a très chaud, on a moins envie d'aller à l'école.
4: Et pourtant, l'école Salier, au centre-ville d'Aix, est équipée de ventilateurs pour lutter contre la chaleur.
5: Mais il y a du vent que sur la moitié de la classe, du coup on a quand même très chaud, il fait très chaud.
4: Les conditions d'apprentissage sont donc délicates pour la petite fille et sa copine Eleanor.
5: C'est plus difficile de se concentrer puisque tu penses que qu'il fasse chaud et du coup t'oublies un peu ce qu'il faut savoir.
4: Alors que faire quand on est parent ? Utsima essaye de donner des conseils à sa fille pour résister à la chaleur.
6: C'est vrai qu'on s'assure en début de journée que les enfants partent bien avec une gourde qui soit une gourde d'eau fraîche et on leur rappelle de remplir cette gourde aussi souvent que possible durant la journée. Mais mis à part ça, peu d'autres conseils à donner.
4: Ces derniers jours d'école avant les grandes vacances s'annoncent irrespirables en classe. Les températures vont rester caniculaires au moins jusqu'à la fin de la semaine.
9: Et vous aussi, comme professeur Jean-Rémy Girard, vous êtes président du SNALC, le syndicat pour les écoles primaires, mais aussi les collèges et les lycées, vous subissez. Est-ce que vous considérez qu'en primaire, justement, les profs aujourd'hui font office de garderie, pour être clair?
3: Alors, oui, bien sûr. D'ailleurs, de toute façon, on fait office de garderie dans de nombreux endroits où finalement, on dit aux parents de ne pas amener leurs enfants, s'ils peuvent ne pas les amener. Et ce qui est problématique, c'est qu'on n'a même pas dans chaque école une salle fraîche pour pouvoir accueillir les enfants. Il faudrait déjà commencer par ça, par une salle fraîche, juste pour faire l'accueil. Enfin, là, aujourd'hui, on n'est pas à savoir si on va arriver à faire cours ou pas. On ne va pas faire cours quasiment de la semaine dans la plupart des écoles de France. Il faut quand même qu'on s'en rende compte.
9: Oui, là, on parle des élèves en école primaire. On n'oublie pas les lycéens, les oraux du bac qui devaient se dérouler de manière nationale normalement dès aujourd'hui ne le seront pas. Elles sont aménagées, ces épreuves, pour les académies de Bordeaux, de Lyon, de Montpellier, de Nantes et de Poitiers, où ces oraux seront remportés et reportés de quelques jours. Mais quid, par exemple, de l'académie de Normandie où il fait très chaud, de Paris, Versailles, qui n'est pas concerné. Que dites-vous de cette politique, là encore, Jean-Rémy Girard?
3: Alors, il y a des calendriers académiques sur les épreuves orales, donc ça n'a pas forcément commencé en Ile-de-France aujourd'hui, donc c'est pour ça qu'il n'y a pas forcément d'annonce.
9: D'accord.
3: Maintenant, c'est très important, effectivement, non seulement de repousser, comme on a dit au départ, l'après-midi, mais il faut quand même rappeler que nous, dans nos lycées, qui sont les centres d'examen, on n'a pas la possibilité d'ouvrir les fenêtres la nuit. C'est-à-dire, le seul moyen qu'on a de faire descendre la température, il n'est pas à notre disposition. Donc, la question va quand même se poser très rapidement sur la chaleur qu'il va faire également le matin, parce que ce n'est pas forcément sûr qu'on va pouvoir maintenir des températures juste correctes pour les candidats. Je pense aussi au diplôme national du brevet,
9: bien
3: avec l'épreuve de français. Vendredi matin, non,
9: vendredi
3: matin. Ouais. Moi, je suis pas sûr qu'on pourra la faire passer dans de bonnes conditions. On a alerté le ministre samedi dernier. On va voir s'il y a des décisions qui sont prises ou pas là-dessus, en fonction de l'évolution des prévisions météorologiques. Ouais. Parce que si jamais ça reste sur un plateau dans pas mal d'endroits, c'est pas certain que vendredi on soit dans des salles qui permettent de faire passer l'épreuve.
9: Bien sûr.
3: Il faudra peut-être la reporter dans ces cas-là. Qu'on a déjà fait, il faut le rappeler, en 2019.
9: Vous êtes en situation de vigie. Voilà, on évoquait la canicule de 2003, mais il y en a eu une aussi sévère en 2019. Jean-Rémy Girard, professeur de français, président du SNALC, pour la manière dont les professeurs, notamment, s'organisent dans ces fortes chaleurs.
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9: Et nous sommes avec Mathias Vargon, chef de service des urgences et du SMUR de l'hôpital de La Fontaine à Saint-Denis. Bonjour, bonjour Mathias Vargon.
7: Bonjour.
9: Nous recevions il y a quelques instants la ministre de la Santé, Stéphanie Rist, qui évoquait une hausse moyenne des appels aux urgences entre 20 et 30% pour ces appels d'urgence. Est-ce que c'est à peu près les proportions que vous chiffrez pour votre département Seine-Saint-Denis?
7: Alors, c'est les appels au SAMU.
9: Les SAMU, absolument.
7: Les urgences, on ne reçoit pas les appels, on reçoit des patients. Pour l'instant, il n'y a pas une énorme augmentation d'activité. On s'attend à ce que l'activité augmente à partir d'aujourd'hui ou de demain, une fois que les gens auront passé plusieurs nuits de canicule, en fait.
9: Oui, avec ces chaleurs accumulées qui affaiblissent, et ça, on l'évoquait aussi, les organismes du plus petit, du plus jeune au plus âgé. Là, pour le coup, on est tous à peu près égaux face à cette intensité caniculaire, Mathias Vargon.
7: Pas complètement quand même, c'est les patients les plus âgés et ceux qui sont polypathologiques et puis les patients

0: conséquences des médicaments que les gens prennent, oui, ça a un gros impact, la canicule, sur ces organismes qui, en plus, sont fatigués, avec des gens qui ne dorment pas la nuit, qui sont fatigués, qui doivent quand même sortir faire les courses. Donc, on a des patients, et on l'a déjà eu il y a 3 semaines lors du premier épisode. Oui. On a des gens qui viennent un peu en bout de course, en fait, hein, avec une décompensation de leur pathologie habituelle.
1: Oui, bien sûr. C'est une vague rouge qui nous rappelle la tragédie de 2003, 15 000 morts emportés par cette canicule terrible. Les spécialistes météo le disent, on compare par l'intensité ce que nous vivons à ce passif terrible. Mais est-ce que vous diriez, vous, au cœur du réacteur hospitalier, que les autorités ont changé vraiment drastiquement de politique depuis ce drame?
0: Alors, pas tout à fait. En fait, pour ce qui est des personnes âgées, notamment celles qui sont institutionnalisées, dorénavant, on fait attention à leur hydratation ou à leur hyperhydratation. Il y a des salles rafraîchissantes normalement dans les EHPAD. Donc, j'espère qu'on ne va pas se retrouver dans la situation dans laquelle on était en 2003. Et en plus, en 2003, c'est tombé aux alentours du 15 août pour aggraver le tout.
1: Oui.
0: Par contre, les hôpitaux, eux, ne sont pas mieux équipés, pas beaucoup mieux équipés qu'en 2003 pour tout ce qui est rafraîchissement et climatisation. Hein.
1: Ça, c'est terrible. C'est-à-dire que, par exemple, votre hôpital de La Fontaine, est-ce qu'il y a une climatisation suffisante à la fois pour vous, soignants, et, y compris pour les patients dans les chambres? On en est très loin.
0: Alors, on en est assez loin, mais c'est valable chez moi comme c'est valable dans d'autres établissements. Oui. En fait, on a cru... comme beaucoup de gens, hein, que la climatisation n'était pas nécessaire. On a rafraîchi ces établissements, mais ce rafraîchissement, au-dessus d'une certaine température, il ne change pas grand-chose, puisqu'il fait baisser la température que de quelques degrés. Et puis même notre équipement de climatisation, il n'est pas toujours fait pour résister à des températures extrêmes. C'est fait pour résister
1: bien
0: à 32 degrés, pas à 40 degrés.
1: Merci.
0: On ne sait pas jusqu'où on va.
1: Ouais, mais écoutez, merci beaucoup. Bon courage pour affronter avec toutes vos équipes ce qui pourrait vous attendre dans les jours qui viennent. Mathias Vargon, chef de service des urgences et du SMUR pour l'hôpital de La Fontaine en Saint-Denis. Nous sommes à Saint-Denis, nous sommes en édition spéciale jusqu'à 14h. Il est 13h44. Emma France est aussi auprès de vous pour vous donner des conseils de prudence dans les transports. Car hier, le patron de la SNCF, Jean Castex, invitait les voyageurs les plus vulnérables, on en parlait à l'instant avec Mathias Vargon, à éviter de prendre le train parce qu'il ne peut pas écarter des incidents sur le réseau qui est mis sous tension par les fortes chaleurs. D'où des suppressions de trains pour beaucoup préventives. Mais qu'est-ce que ça donne? Bonjour Valentin Bertrand.
2: Bonjour Wendy, bonjour à tous.
1: Vous, qui vous trouvez pour ici, Valentin, à la gare Saint-Lazare à Paris?
2: Ah oui, il fait chaud à cette heure-ci, très chaud même. Je regarde mon thermomètre, il indique 42,8 degrés. Ouf, dans ces conditions, l'attente semble interminable pour Tess.
3: Attendre sur un quai en petite banlieue, encore une fois, quand on n'a pas d'ombre et pas de place pour s'asseoir, c'est un peu compliqué, même avec un petit éventail. Et on a envie de prendre ce train parce qu'on a besoin d'aller travailler, donc c'est un peu compliqué. Après, il y a la clim dans le train, donc on ne peut pas se plaindre de tout.
2: Encore faut-il que le train soit au rendez-vous, celui de Sandrine a été annulé.
4: C'est très compliqué physiquement. J'ai mon train qui est supprimé, donc j'attends pour avoir le prochain train. Là, à Saint-Lazare, j'en ai pour 2 heures de trajet.
2: À peine arrivés, tous se demandent déjà comment rentrer ce soir. Consultant en informatique, Racine compte lui faire des heures supplémentaires.
5: Je vais essayer de rester un petit peu plus tard et je ferai autre chose entre temps. Et rentrer vers 19h, j'irai tranquillement.
2: Et pour soulager un peu ces voyageurs en sueur, 2 palettes de bouteilles d'eau sont en train d'être distribuées, notamment ce matin par la présidente de la région Île-de-France.
6: Merci beaucoup, madame.
4: Oui, bien sûr.
2: Valérie Pécresse qui le reconnaît, les voies ferrées atteignent là leurs limites.
7: Le réseau de transport, en cas de très grosse chaleur, il est mis à rude épreuve. Un rail ne supporte pas une chaleur au-dessus de 50 degrés. Or, à la fin de la journée, aujourd'hui, eh bien, les rails seront en surchauffe. Il y aura des trains qui ne pourront pas circuler. Nous faisons tout pour que le service soit le plus complet possible.
2: Et il est déjà acté qu'environ 10% des trains ne pourront pas circuler aujourd'hui.
1: Merci beaucoup Valentin Bertrand. Si vous pouvez ajourner vos voyages, vous l'avez bien compris, on n'est pas à l'abri d'un risque sur le réseau face à ces fortes chaleurs en période de canicule. J'ajoute aussi que plusieurs régions sont concernées par une dégradation de la qualité de l'air dans le nord, le centre, l'est et le sud, les villes de Rennes, de Saint-Brieuc, de La Rochelle, d'Auch, de Pau, de Tarbes, mais aussi les Paris et la région parisienne sont aussi largement concernées. 13h46.
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1: Alors que nous ne sommes pas les seuls à souffrir de cet épisode qui touche une partie de l'Europe de l'Ouest, le Portugal, l'Espagne, l'Italie, la Belgique, les Pays-Bas, l'Allemagne et la Grande-Bretagne qui sont aussi terrassés.

0: C'est par ces températures, Valentin les évoquait, 42, 43 degrés à l'ombre aujourd'hui, mais aussi mardi, mercredi ou jeudi. On n'attendrait pas une baisse drastique des températures, au moins avant vendredi. Et nous sommes avec un représentant de la Fédération nationale des sapeurs-pompiers de France, lieutenant-colonel Jérôme Bonafous est avec nous pour nous éclairer là aussi sur les dangers de la nature. Bonjour, colonel Bonafous.
1: Bonjour.
0: Nous parlions des noyades tout à l'heure, risque terrible, mais vous n'oubliez pas les feux de forêt qui sont aussi, dans ce contexte, l'une de vos immenses inquiétudes, Jérôme Bonafous.
1: Oui, exactement, parce que, bon, comme vous l'avez dit depuis quelques jours sur vos antennes, on est confronté à un épisode de canicule inédit à cette période et qui, avec malheureusement les fortes pluies qu'on a eues au printemps dernier, on fait pousser ce qu'on appelle la biomasse.
0: Oui.
1: Ce qui fait que donc c'est l'herbe qui est en partie basse de la végétation, qui est en train de se dessécher énormément et qui, en cas de risque, enfin, de départ de feu, donc nous crée des problèmes et puis peut générer de gros incendies.
0: C'est pour ça que donc, vous travaillez. Oui. On rappelle, Jérôme Bonafous, que 90% des feux sont d'origine humaine et j'imagine que c'est la raison pour laquelle vous travaillez étroitement avec les élus locaux, avec les préfets justement, pour un certain nombre de recommandations ou d'interdictions d'usage dans ces zones.
1: Exactement, hein, à titre d'exemple en ce moment, donc vu les températures qu'il y a dans le sud, puisque moi je travaille dans le département de l'Hérault.
0: Très bien.
1: Les travaux, notamment de moissonnage, sont interdits à partir de 11h, puisqu'on sait que à partir de 11h, juste après-midi, 16h, 17h, c'est là où le risque d'éclosion est le plus important. Et qu'en pensant ces engins, en faisant des travaux agricoles, on peut donc faire des étincelles et générer un départ de feu.
0: Bien sûr. Vous évoquiez l'Hérault où vous êtes. Dans le Gers, les arrêtés préfectoraux recommandent, par exemple, d'équiper les moissonneuses et les tracteurs d'extincteurs et de vérifier régulièrement si les machines ne sont pas en surchauffe. Hein. Le travail est rendu difficile par tout cela pour vous. Et la prévention, c'est une histoire collective. Cet appel à la responsabilité collective, elle ressort depuis ce début d'émission avec la ministre de la Santé. C'est aussi ce que vous dites sur nos antennes, lieutenant-colonel Bonafous.
1: Tout à fait. Hein. Nous, ça commence déjà en début d'année, puisque faut savoir qu'un feu, pour qu'il se développe, il faut qu'entre guillemets, il a mangé, c'est-à-dire qu'il faut qu'il ait du potentiel calorifique, donc des herbes qui brûlent. C'est vrai que le débroussaillement est extrêmement important, puisque on a bien vu sur tous les grands feux qui ont touché le sud de la France que lorsqu'on était sur des zones qui étaient débroussaillées, donc le feu se propager au même vite. Après, il y a des gestes toujours pareil, basiques, mais qu'on rappelle à chaque fois, hein, c'est de ne pas jeter son mégot par la fenêtre, hein, même si malheureusement les véhicules ne sont plus équipés de cendriers, et puis surtout ne pas faire des barbecues, et puis faire attention, et surtout, ce qui est très important, surtout à cette période avec la canicule, c'est que dès qu'on voit une fumée, il ne faut pas hésiter à faire le 112, ou 18.
0: Et voilà. Oui, il vaut mieux prévenir, il vaut mieux vous
1: secours pour rien, plutôt voilà. Que attendre que le feu se soit installé.
0: Et ça, c'est une très, très belle consigne aussi que vous faites partager aux auditeurs. Merci Lionel Colonel Bonafous pour la Fédération Nationale des Sapeurs-Pompiers de France. La nature, merci. On l'évoquait, merci beaucoup. Les animaux souffrent aussi, nos animaux domestiques évidemment, qu'il faut rafraîchir, hydrater avec de la nourriture humide en particulier. Les animaux de ferme sont aussi concernés. Dans les élevages, les vaches par exemple ont beaucoup de mal. Et dans le Périgord, Florent Claudel, qui est éleveur laitier de vaches Primolstein, a allumé des brumisateurs et le ventilateur pour les soulager. Mais il fait tellement chaud que ça ne suffit pas, Jeanne de Butler.
2: Les vaches sont regroupées dans un coin du hangar sous le brumisateur. Un ventilateur géant projette de l'eau sur leur dos.
3: Quand je les vois comme ça, je suis inquiet parce que elles devraient être couchées, se lever, manger. Et quand elles sont debout à piétiner, à attendre, elles souffrent. Donc tout le monde essaye de faire au mieux parce que honnêtement, une vache, c'est comme un être humain. C'est pareil.
2: Au fond, il y en a une qui respire fort, la bouche ouverte.
3: En fait, plus elle respire, plus ça se ventile toute seule, en fait. Et entre elles, et après, elles se mettent par groupe aussi pour trouver le courant d'air idéal pour être un peu plus au frais, quoi.
2: Florent rajoute de l'eau dans les abreuvoirs. Depuis le début des grosses chaleurs, il fait des allers-retours pour les surveiller.
3: Une vache, elle est bien entre moins 5 et 20 degrés, quoi. Bon, après, 30, en Nouvelle-Aquitaine, on est habitué, mais quand on tape les 40 pendant 15 jours ou 3 semaines, ben, voilà, je dirais quelques 5-6 jours, ça va aller, mais après, à force, non, c'est compliqué pour elles. Quoi.
2: Comme les humains, les vaches mangent moins et elles produisent moins de lait.
3: Ça y joue surtout. On a perdu entre 2 et 3 litres de lait par vache. Hein. Voilà, donc y a presque 100 vaches à traite, donc ça va vite. Hein.
2: Ce qui l'inquiète surtout, ce sont les nuits de plus en plus chaudes. Comme les humains, c'est à ce moment-là qu'elles récupèrent.
0: Et cette nature qui souffre, on l'observe aussi et on la plaint. Cédric Marteau, vous qui êtes directeur général de la LPO, la Ligue de protection des oiseaux. Bonjour Cédric.
4: Bonjour Wendy Bouchard.
0: Oui, on la plaint, mais on peut agir pour aider les animaux et la faune sauvage en particulier. Et je voudrais vous faire réagir à ce qu'un certain nombre d'auditeurs nous témoignent, c'est que les après-midi, notamment dans les zones les plus champêtres, sont très silencieux. On n'entend plus, on ne voit plus les oiseaux en ce moment.
4: Alors effectivement, là, les oiseaux qui sont en plus en période de reproduction, c'est-à-dire en période de plus grande fragilité, oui. Bah évidemment, doivent faire face à la chaleur. Donc les adultes se cachent et malheureusement, les poussins tentent de survivre. Les plus impactés sont les hirondelles, les martinets. Ils nichent directement sous les toits, dans les granges. On a entendu cet agriculteur qui témoignait. Et malheureusement, les jeunes ont tellement chaud sous les toits que souvent, ils se jettent complètement du nid, hors du nid, alors qu'ils ne sont évidemment pas encore volants. Ça, c'est vraiment le premier constat que l'on observe sur ces jeunes oiseaux. Le deuxième effet, évidemment, c'est d'autres espèces comme les grenouilles, les crapauds, les batraciens qui voient leur milieu complètement s'évaporer.

0: Bien
1: qui
0: sûr.
1: sont complètement asséchés et donc qui n'arriveront pas à finir leur cycle de reproduction. C'est le cas des têtards et d'un grand nombre de poissons également.
0: Je reviens sur votre exemple des martinets alors, ou des hirondelles. Si on en croise des petits, des blessés, il y a les centres de faune sauvage qui récupèrent aux alentours de votre commune ces animaux. Mais quand on en croise, qui ont souvent le bec ouvert, comment on peut les aider, ces oiseaux, en ces périodes caniculaires?
1: Alors vraiment, en ce moment, on met de l'eau. Vraiment, c'est très très simple, on peut tous le faire. Ça peut être dans un square en ville, ça peut être évidemment dans nos jardins, ça peut être sur un balcon, une coupelle d'eau, et vous allez pouvoir observer hein, ces oiseaux qui cherchent ces points d'eau et vont venir se rafraîchir. On change l'eau plusieurs fois par jour si on en a les moyens. Sinon, c'est pas très très grave. L'important, c'est mettre des points d'eau. On peut tous le faire et c'est vraiment très très très utile. C'est-à-dire que l'on voit hein, que ces oiseaux qui sont prostrés dans nos haies, dans les arbres, oui, etc. Ben, dès qu'on voit un point d'eau, ils vont évidemment s'approcher pour s'hydrater. Ils sont comme nous, ils ont vraiment besoin de boire, donc il faut absolument le faire.
0: Et même chose dans un jardin pour la faune sauvage et plus terrestre, hein, laisser de l'eau, ça a son importance pour abreuver les hérissons, les renards, et là encore, c'est la technique très simple de la coupelle, Cédric Marteau.
1: Oui, exactement, ça sera très surprenant si vous pouvez les observer, vous verrez toute une faune qui va se déplacer. C'est les abeilles, c'est évidemment tout le cortège d'insectes, c'est le hérisson, vous l'avez cité, mais aussi ça peut être des animaux qu'on ne croit pas avoir dans son jardin. Oui. Ça peut être le renard, ça peut être le blaireau, qui cherchent ces points d'eau et qui vont venir. Évidemment, la coupelle, c'est le minimum. Si on peut créer un petit réservoir d'eau, une petite bâche, plus grand, un couvercle, vous voyez, un couvercle de poubelle, mmh, ces grandes poubelles de 100 litres noirs, on les retourne, on les remplit d'eau et immédiatement, ça fait son effet fraîcheur pour sauver la faune sauvage.
0: Et ça évite aux animaux sauvages de se noyer de surcroît. Est-ce qu'on les nourrit, les animaux, en dehors de les abreuver, Cédric?
1: Non, on ne les nourrit pas. Les animaux, aujourd'hui, n'ont pas besoin du tout de nourriture. On a beaucoup de larves, beaucoup de protéines disponibles. Donc, il n'y a pas de nourriture. On n'est pas en période d'hiver. Pas de nourriture. Si on trouve des poussins, et notamment martinets et hirondelles, qui sont ceux qui, aujourd'hui, viennent gonfler vraiment tous les centres de soins, on les ramasse, on les met dans des cartons au frais et on va sur le site de la LPO. Il y a tous les centres de soins proches de chez vous qui peuvent être contactés et une organisation va se mettre en place pour venir les récupérer, les alimenter. Ça, c'est les professionnels des centres de soins qui le font. Mm-hmm. Les hydrater, et ce sont pas des oiseaux malades, ce sont juste des oiseaux qui ont des coups de chaud, hein, comme ça peut nous arriver évidemment, et donc ils vont repartir. Le taux de survie est très très fort, il faut le faire.
0: Autre chose, hein, il arrive qu'on retrouve des oiseaux par terre où ils se sont assommés, où ils ont eu chaud, ce n'est pas nécessairement un oiseau mort.
1: Non, ce ne sont pas forcément des oiseaux morts, c'est des oiseaux en difficulté, oui, hein, qui ont besoin de s'hydrater. Alors on le voit, si on voit que c'est vraiment un petit coup de chaud qu'on a à faire, par exemple, à un merle, on peut le mettre dans un carton, tente de lui mettre un peu d'eau, et puis on voit s'il repart. Des fois, ça peut être vraiment des toutes petites choses. Si ce sont des oiseaux qui ne sont pas complètement emplumés, c'est-à-dire des poussins, hein, là, il faut absolument les diriger vers les centres de soins.
0: Oui. Je sors un peu de votre zone de compétence. Pas de votre compétence, mais en tout cas de ce que fait la LPO. Parce que je ne voudrais pas oublier les animaux qui sont dans les refuges. Et faire un appel aussi aux bénévoles qui peuvent donner quelques minutes de leur temps, même en grande chaleur, justement pour aller aider les refuges qui sont en ce moment surchauffés dans des locaux où les chenilles sont parfois très mal exposées. C'est important ça, Cédric Marteau, parce qu'on parle de responsabilité collective de tout à l'heure, mais de ne pas oublier ces animaux qui souffrent dans les écuries ou dans les chenilles aussi.
1: Oui, exactement. Il y a évidemment, c'est tout le vivant hein, aujourd'hui qui est en souffrance, et donc on peut vraiment donner la main. Je pense que c'est aussi un acte de contact avec la nature, et puis notre sensibilité, c'est aussi ce que nous devons faire en termes d'éthique. On a toujours proche de chez nous un moyen de donner la main. Et je crois que dans cette période de difficulté que l'on rencontre et qui risque de se répéter, il convient de s'habituer à aller aider aussi bien la faune domestique que la faune sauvage.
0: Alors justement, un dernier petit mot en cet épisode de canicule intense et de ces canicules à répétition. Quel message porterez-vous aux politiques qui sont à l'écoute, Cédric Marteau, pour le compte de la LPO?
1: Je pense que c'est l'urgence à agir. Je pense qu'aujourd'hui, on ne peut plus se cacher en imaginant que probablement on va trouver des solutions et que ça ne va pas nous arriver. On est complètement dans la

0: crise climatique. Il y a urgence, il y a encore des correctifs à apporter. Hein. Il y a des haies à planter et permettre de stocker plus d'eau pendant l'été, par exemple. C'est des choses très très simples. Il y a évidemment la création de mares. Toutes les communes peuvent le faire. Il y a la transformation du modèle agricole. On ne peut plus travailler sur un schéma d'irrigation. On manque d'eau industrielle, d'eau agricole, d'eau potable. Et on en manque d'eau de manière commune, aussi bien nous en tant qu'humains, mais évidemment avec le cortège du vivant. Et donc, il faut revoir l'ensemble de ces politiques. Des solutions sont sur la table. Des chercheurs travaillent sur ces thématiques. Il faut vraiment avancer et on espère être réunis rapidement pour reprendre le chemin de la transition.
1: Merci beaucoup Cédric Marteau, directeur général de la LPO, et merci à vous de nous avoir suivis. Toutes les informations qui continuent en direct sur ici.fr et à 14h dans quelques instants autour de cet épisode d'une intensité exceptionnelle ce 22 juin qui pourrait rentrer dans les annales comme la journée la plus chaude.
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1: Vous écoutez ici, il est 14h. Merci de votre fidélité et de votre écoute. Voici toute l'info, elle vous est présentée à 14h par Marine Legénie.
5: La plainte d'août 2025 n'a pas été traitée comme une procédure prioritaire dans le Gers. C'est la principale information du rapport dévoilé en fin de matinée sur l'affaire Liana. Qu'est fait la lumière donc sur les dysfonctionnements et les erreurs individuelles dans le traitement du principal suspect, Jérôme Barella, déjà visé par des plaintes, notamment celle-ci donc, déposée par une mère de famille pour le viol de sa fille de 11 ans. L'urgence n'a pas été prise en compte, ni par la brigade de gendarmerie de Lectour, ni par le substitut d'Oche. Détail sur ici.fr. La canicule, on vient de l'entendre avec cette émission spéciale Ma France, avec cette nuit des records absolus battus dans certaines villes, des températures nocturnes jamais mesurées, tout moins confondu, 24,8 degrés à Tours, 24,6 degrés à Poitiers ou encore 23,2 degrés à Saint-Nazaire. Près de 50 départements sont en vigilance rouge, 40 en orange, 90% de la population française est exposée à ces chaleurs extrêmes. Dans ces conditions, la Fédération française de sauvetage et de secourisme lance un appel. Baignez-vous ou c'est aménagé, sinon n'y allez pas. Il y a eu 13 noyades mortelles ce week-end. Côté transport, un train sur 10 est supprimé en Île-de-France de manière préventive. De manière générale, la SNCF recommande aux plus vulnérables d'éviter les voyages. Une nouvelle cellule interministérielle de crise se tient dans la journée. Et puis la Coupe du Monde de foot, les Bleus vont tenter ce soir à 23h heure française de se qualifier pour les 16e de finale. L'équipe de France affronte l'Irak. Ce sera à Philadelphie.
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6: La météo avec une vigilance orange pour canicule, soyez très prudents, pensez à bien vous hydrater tout au long de cet après-midi. Pour la météo, c'est à nouveau du soleil aujourd'hui, avec des températures suffocantes, 32 degrés attendus à Saint-Venet-le-Château, 34 au Puy, 35 à Monistrol-les-Bois, 36 degrés sur Saint-Étienne et Saint-Galmier. On attend jusqu'à 37 degrés cet après-midi à Montbrison, ainsi qu'à Rouen, 37 degrés également dans la vallée du Gier à Saint-Chamond et Rive-de-Gier, 37 à Charlieu.
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0: Marvin Gaye, on vient de s'écouter Sexual Healing. Bel après-midi à vous qui nous écoutez à Saint-Romain-le-Puy, à Sorbie ou bien encore à Saint-Médard-en-Forêt. Là-bas, ce week-end, vous pourrez déguster le cochon à la broche. C'est les jeunes de Saint-Médard-en-Forêt, une petite asso drôlement sympa qui propose ça, avec un petit menu avec plat, jambon, patate, fromage, dessert à 10 euros seulement. Il vous faut réserver un 06 48 31 35 69. Il y a plein d'animations également prévues à Saint-Médard-en-Forêt. Notez bien, c'est ce samedi qui arrive, hein, donc du côté de Saint-Médard-en-Forêt, avec des animations pour les petits et les grands. Trois tubes de variété française, ça va arriver après la pause.
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0: On aura Renaud, Miss Maggie. On aura également le dernier titre de Manon Lisa, ça s'appelle Le Petit Pêcheur, c'est drôlement sympa. Et puis Daniel Lavoie, il s'aime. On va se la jouer tout en douceur et en tendresse avec cette chaleur cet après-midi.
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1: Ce week-end, ce sont les journées du patrimoine de pays. Vous avez l'occasion de découvrir les lieux proches de chez vous, souvent qui sont très peu connus. Je vous propose par exemple de découvrir le musée de la passementerie. Alors là, on est à Jonzieux. Ce dimanche, le musée ouvre ses portes toute la journée. Vous découvrez l'histoire du textile du Pilat dans une visite de l'atelier du passementier, son appartement, mais aussi des collections de rubans tissés. Et ce qu'il ne faut pas manquer, bien sûr, ce sont les métiers à rubans d'époque. Inscription pour la visite par téléphone 04 77 39 93 38. Et puis un défilé de mode est organisé au château des Salois. Alors là, c'est rendez-vous ce vendredi avec, durant cette soirée, des créations des étudiants de l'école mode d'art. Et puis ensuite, le défilé du styliste Renaud Aviatis, un créateur de mode local avec sa collection L'École d'Athènes. Voilà, il a pris le show. Vous pourrez même échanger avec les artistes autour d'un petit cocktail. C'est drôlement sympa.
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La musique de la boum. Alors le chanteur Coq d'Abux. C'est bizarre, mais c'est comme ça. Coq d'Abux. Bon, on préfère dire Your Eyes. Hein. La musique de la boum, c'est beaucoup plus simple. Bel après-midi à toutes et à tous. Hein. Vous qui êtes par exemple à Saint-Étienne-Quartier Mon Plaisir, Montréno. Vous qui êtes aussi sur le secteur du centre-ville, hein, tout simplement. Peut-être sur la place de l'Hôtel de Ville. N'oubliez pas que du dimanche 28 jusqu'au mercredi 1er juillet, il y a la fête du cinéma qui revient partout en France et donc dans la Loire, la Haute-Loire, tarif unique. 5 euros la séance dans les ciné participants 4 jours pour découvrir les sorties par exemple, et je vous conseille à ce sujet le dernier Spielberg qui est carrément génial. Bon, je vous conseille également de rester avec nous dans un instant, on revient en musique avec Bernard

0: On aura également avec nous Louane et puis je vous jouerai un petit bonbon des années 80 signé FR Davids avec Words juste avant le retour de l'info à 15h.
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0: pensez une fois plus à bien vous hydrater avec ces chaleurs aux quatre coins des départements de Loire et de Haute-Loire. Et puis n'oubliez pas de passer un petit coup de fil hein, aux personnes que vous aimez, qui sont un petit peu fragiles, pour voir si tout va bien. On vient de s'écouter FR David's Worth, et là tout de suite c'est le retour de l'info, il est 15h.
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0: On fera d'ailleurs un petit point météo, hein, juste après le journal qui arrive tout de suite. 15h, c'est l'heure du flash, l'actu, et c'est en 90 secondes.
2: Entre 20 et 30% d'appels en plus au SAMU en moyenne, chiffre donné par la ministre de la Santé tout à l'heure. Stéphanie Rist, invitée de Ma France, en pleine vague de chaleur. Une canicule qui monte d'un cran avec 49 départements en rouge, 40 en orange, 90% des Français concernés. Dans ces conditions, la Fédération de sauvetage et de secourisme lance un appel. Baignez-vous où c'est aménagé, sinon n'y allez pas. Il y a eu 13 noyades mortelles ce week-end. Côté transport, la SNCF, elle recommande aux plus vulnérables d'éviter de voyager. La qualité de l'air est mauvaise jusqu'à au moins demain dans toute l'Île-de-France, selon Air Paris. Près de 850 écoles et collèges sont fermés dans toute la France. Les oraux du bac sont reportés dans 5 académies, Bordeaux, Lyon, Montpellier, Poitiers et Nantes. Dossier complet sur ici.fr, où vous retrouvez également nos astuces pour mieux supporter cette chaleur. La chaîne de protection a failli en raison d'une succession d'erreurs de négligence, d'inaction. Déclaration de Sébastien Lecornu sur le rapport remis ce matin sur son bureau à Matignon sur l'affaire Liana et les erreurs individuelles qui ont conduit au drame, notamment le traitement d'une plainte déposée par une mère de famille pour le viol de sa fille de 11 ans contre Jérôme Barella, le principal suspect. L'urgence n'a pas été prise en compte, ni par la brigade de gendarmerie de Lectour, ni par le substitut d'Auch. Détail du rapport sur ici.fr. La Coupe du Monde de foot et les Bleus qui jouent une qualification en 16e ce soir, 23h heure française. L'équipe de France affronte l'Irak.
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0: La météo avec une vigilance orange pour canicule. Soyez très prudents, pensez à bien vous hydrater tout au long de cet après-midi. Pour la météo, c'est à nouveau du soleil aujourd'hui, hein, avec des températures suffocantes. 32 degrés attendus à Saint-Venet-le-Château, 34 au Puy, 35 à Monistrol-les-Bois, 36 degrés sur Saint-Étienne et Saint-Galmier. On attend jusqu'à 37 degrés cet après-midi à Montbrison, ainsi qu'à Rouen. 37 degrés également dans la vallée du Gier, à Saint-Chamond et Rive-de-Gier, 37 à Charlieu.
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0: suis pas un héros. C'était Daniel Balavoine. Merci d'être là, de nous avoir choisi pour passer l'après-midi à nos côtés. Hein, vous qui êtes à Suril-Comtal, à Saint-Romain-le-Puy, à Mordan, en forêt d'ailleurs. Hein, c'est à deux pas de Marcy-le-Châtel là-bas. Bah, c'est la fête ce week-end avec un petit barbecue, des animations pour les petits, pour les grands, des concours. Bref, vous n'allez pas vous ennuyer. Donc c'est à Mordan en forêt. Hein, c'est à deux pas de Marcy-le-Châtel et on vous donne rendez-vous là-bas ce week-end pour faire la teuf. Bon. On va faire la teuf, nous, avec Cendrillon au téléphone. Trois tubes de variété française. C'est la promesse qu'on vous fait une fois par heure, tous les après-midi, sur votre radio. Ici, je vous ai calé également Stiletto et puis Alain Bachung. Ça arrive tranquillement, juste après la pause.
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1: Et on débute la semaine avec des dons de sang. L'établissement français du sang organise demain une collecte mobile à Mably, à la salle Espace de la Tour, de 14h30 à 19h. Et une autre équipe est présente à Saint-Gédélaire, à la salle Louis Richard. Mercredi, si vous êtes du côté de la Fouillouse, et bien cela vous concerne, la collecte s'effectue au jardin d'hiver de 16h à 19h. Pensez à vous hydrater et réserver votre place sur le site dondesang.fr. Et puis l'univers des médias vous intéresse. Et bien devenez bénévole pour 42 TV. C'est une web télé associative qui couvre le département de la Loire. En tant que bénévole, vous allez réaliser des reportages vidéo sur des thématiques différentes, bien-être, voiture ancienne, littérature, météo. Vous serez formé pour apprendre à filmer à votre rythme sans horaire imposé. L'objectif, c'est vraiment de participer à diversifier le reportage. Sautez le pas et inscrivez-vous sur le site jeveuxaider.gouv.fr.
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0: Around the World. On vient de s'écouter Liza Stanfield. Merci d'être là cet après-midi. À nos côtés, hein, vous qui êtes peut-être sur le secteur de Vivrey, sur la base de loisirs, en train de profiter tranquillement du soleil et de faire trempette. Ou alors peut-être êtes-vous sur un des nombreux points d'eau dans la Loire, Savigneux, Noirétable, histoire de bien vous rafraîchir. Et vous avez franchement bien raison. On va s'arrêter un tout petit instant pour déposer les boissons au frigo, bien au frais. Puis on va revenir en pleine forme avec Coldplay juste avant 16h. Coldplay. On va retrouver également Alain Chamfort et Matt Pokora juste avant le retour de l'info tout à l'heure. Ne bougez pas.
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0: Le temps qui court, Alain Chamfort, on vient de l'entendre. Bel après-midi à toutes et à tous, prudence sur les routes. Ne roulez pas trop vite et attention donc aux pics de pollution hein, quand il y a des températures comme ça qui sont très hautes. On ralentit un petit peu en voiture. Il est 16h.
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0: Je vous souhaite un bon début de semaine en ce lundi 22 juin à 16h. Et à 16h, c'est le retour de l'info. C'est tout de suite, c'est le flash.
2: Enfant retrouvé mort dans une voiture à Carpentras, dans le Vaucluse, en pleine vague de chaleur. C'est le parquet qui l'annonce cet après-midi. Âgés de 2 et 4 ans, ils ont été retrouvés en arrêt cardio-respiratoire sur le parking de la résidence. Pas plus de détails pour l'instant. Près de 50 départements en vigilance rouge aujourd'hui, 40 en orange à la canicule. L'immense majorité des bacheliers passeront leurs oraux à l'horaire prévu. Le ministre de l'Éducation vient de faire un point. Édouard Geffray précise que 1350 écoles et collèges sont fermés. Plus de 4000 ont aménagé les horaires. 90% de la population française est exposée à des chaleurs extrêmes et exceptionnelles en ce moment. À noter que côté transport, un train sur 10 est supprimé en Île-de-France de manière préventive. Dossier complet à retrouver sur ici.fr. L'affaire Liana avec des défaillances mises en lumière par un rapport rendu ce matin à Sébastien Lecornu. La plainte pour viol sur une enfant de 11 ans déposée en août 2025 contre Jérôme Barella n'a pas été traitée comme une procédure prioritaire dans le GERS, conclut la mission d'inspection demandée par les ministres de la Justice et de l'Intérieur. Un autre rapport intermédiaire doit être rendu le 10 juillet et le rapport définitif le 5 septembre. La Coupe du Monde de football, les Bleus vont tenter ce soir à 23h heure française de se qualifier pour les 16e. L'équipe de France, qui a parfaitement entamé son mondial face au Sénégal après une victoire 3-1, affronte l'Irak à Philadelphie. Match à suivre comme à chaque fois sur ici et ici.fr.
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0: La météo avec une vigilance orange actuellement en région. Restez bien, bien, bien à l'ombre si vous le pouvez. Pensez surtout à vous hydrater. Un ciel qui va rester dégagé ce soir pour demain. Une fois plus, du soleil et de grosses chaleurs. On attend 31 degrés à Saint-Bonnet-le-Château, 35 à Saint-Étienne, au Puy, à Monistrol, à Bouin, Saint-Galmier et Montbrison. Et jusqu'à 36 degrés attendus demain après-midi sur les secteurs de Feur, à Saint-Chamond. 36 degrés également à Roanne et Charlieu.
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0: La soirée mondaine, on a mis son petit nopap, c'était Oria, c'est ce qu'on vient d'écouter. Je vous souhaite un très très bel après-midi avec notre prof de gaga qui est arrivé. Il est linguiste à l'université Jean Monnet de Saint-Etienne. Il nous apprend tous les jours justement sur ce langage quelquefois méconnu qui est la langue gaga, la langue ligérienne. On va l'accueillir tout de suite, c'est Olivier Glin.
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0: Salut Olivier, alors ça devient sérieux, on parle grammaire aujourd'hui.
1: Bonjour, aujourd'hui les verbes font la pampille. Méblet, on voit quelques caractéristiques des constructions verbales gagas aujourd'hui. Si, pour ceux et ceux qui pensaient que le gaga n'avait pas de grammaire, eh bien si, il en a une, comme toutes les langues et toutes les variétés de langues, y compris les parlers régionaux. Voyons par exemple quelques-unes de nos locutions verbales gagas. Une locution verbale, ça joue le même rôle qu'un verbe, sauf que c'est en plusieurs mots, alors qu'un verbe, c'est plutôt en un mot. Par exemple, tirer peine, ou plus rare, porter peine, dans le sens de s'inquiéter ou de se faire des soucis. Passé un temps, leur nepseur, il me faisait tirer peine à broger la nuit et à faire la pampille des nuits d'arrain avec quelques baillayets. Voici un bel exemple d'une locution verbale formée à partir d'un verbe avec un substantif utilisé sans article. C'est-à-dire qu'on prend un verbe, on lui colle un nom sans article et hop, on obtient tirer peine. Avec le verbe « faire », notons « faire regret », qui signifie « contrarier, chagriner, attrister ».« Ça me fait regret, toutes ces râpées déprofitées ». On peut aussi « faire caprice », qui veut dire « inspirer l'amour, faire fureur ». On peut « faire malice », qui veut dire « donner des regrets ou chagriner ». « Aïe, la Josiane, ça me fait malice de l'avoir faire caprice comme ça, cette garbelle ». Autre exemple, la locution verbale « faire 5 sous » qui signifie « donner, tendre la main ou serrer la main en s'adressant à un enfant ». Alors, « fais 5 sous à monsieur le docteur, mon belou ». Au moment de la portion, c'est-à-dire du goûter de 4 heures, on pourra faire 4 heures dans les parlers de la région. On pourra aussi se mettre à l'abri s'il fait orage. Et bien sûr, nous avons le légendaire « tâche et moyen » en gaga, qui veut dire « essayer ». Exemple de « ça se dit comme ça » à Saint-Étienne, « tâche moyen de faire attention à ta chemise ». On ne vous dit pas vraiment que le vêtement n'est que tâché moyennement. En réalité, on vous dira de faire un effort. On tâchera moyen de revenir prochainement sur nos belles constructions gagas. On en a des pleins paillas comme ça.
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0: Can't Stand Losing You. On va se quitter avec eux aujourd'hui.
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0: Et dans un instant, Martin Mollier qui va arriver avec son petit t-shirt. Alors, et Martin, quand il fait chaud, bah, lui, c'est les petits t-shirts à manches très, mais alors très, très, très, très courtes. Mais il arrive avec les bras chargés de cadeaux et ça, c'est le principal. Je vous embrasse, je vous souhaite une belle soirée. On se quitte en musique dans un tout petit instant avec trois tubes bleu, blanc, rouge, Gérard Blanc, Jérémy Frérot, dernier titre hein, qui s'appelle Frérot. Et puis Diane Tell également sera là juste avant l'arrivée de Martin. Salut tout le monde et belle fin de soirée.
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0: La légende de Jimmy, de Diane Tell. Vous écoutez le 16-19 ici Saint-Étienne-Loire, bienvenue à vous.
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0: Votre flash d'actu local est pratique et sorti chaque heure à la demi avec un pic de chaleur atteint aujourd'hui jusqu'à 40 degrés annoncé à Lombres dans les plaines du Forêt, à le Rouennais, 37 degrés dans l'agglomération stéphanoise et au Puy en Velay, 36 à Issingeaux. De mémoire, c'est la première fois que j'annonce des températures de cet ordre. On reste bien évidemment en vigilance orange en Haute-Loire et dans la Loire pour phénomène de canicule. On est avec vous pour traverser cet épisode. Pensez à vous couvrir, vous hydrater, n'abusez pas des glaces, hein. On pense se rafraîchir, mais le corps doit réchauffer tout ça à 37,5 degrés, donc il produit plus de chaleur, c'est pas forcément idéal. Et puis pensez à vous, mais également pensez à vos proches les plus fragiles, prenez de leurs nouvelles régulièrement. Aux courageux qui ont dû bosser aujourd'hui, on regarde aussi vos conditions de circulation pour rentrer chez vous. C'est assez rare pour être signalé, tout roule sur les routes. Quelques retards en revanche sont à signaler en gare de Roanne, par exemple sur le train de 17h22 pour Lyon-Perrache, 25 minutes de retard en raison d'une panne d'un passage à niveau, 50 minutes de retard pour celui de 17h43 en direction de Clermont-Ferrand en raison de la panne d'un train. Et puis en raison de la canicule à Villars, la résidence Les Marronniers ouvre ses pièces climatisées du rez-de-chaussée à toutes les personnes âgées ou isolées pour bénéficier de la fraîcheur. Un accès libre à une fontaine à eau réfrigérée est aussi garanti. Ça, c'est pour la bonne idée sortie.
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0: Excellent après-midi, vous écoutez ici Saint-Étienne-Loire. Pour la musique, Slimane et Claudio Capeo arrivent après Queen, I Want It All.

0: Chez toi, Slimane et Claudio Capéo à 16h39.
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0: Le festival Jazz à Vienne revient de l'autre côté du Pila au cours de ces prochains jours. Vous gagnez vos places avec ici Saint-Étienne-Loire et dans 2 minutes à peine après l'humour en tube qui aujourd'hui fait place à Paul Mirabel et Alban Ivanov avec cette période d'examen. Certains jeunes se demandent encore vers quelles études ils vont se diriger. Fred Ballard a consulté les plus grands experts dans l'humour en tube.
3: Je pense que c'est important de faire des études qui te plaisent et que tu comprends. Je vous dis ça parce que j'ai fait un master en business consulting. J'ai fait ça 5 ans. Je n'ai aucune idée de ce que ça signifie.
4: Oui, en général, plus l'intitulé du diplôme final est incompréhensible, plus on a de chances de trouver un job qui n'a aucun sens. C'est sûrement pour ça que Paul Mirabel a préféré devenir concepteur fou rire. C'est moins pompeux, mais c'est plus utile.
3: Après, ce qui me rassure, c'est que je pense que les études que tu fais dans la vie définissent pas non plus la personne que tu deviens plus tard. Moi, j'ai un ami qui est ingénieur. Concrètement, son travail, ça consiste à construire des pistes cyclables. Ça veut dire qu'il a fait 7 ans d'études pour te dire « Oui, ben là... » mettre en vélo, ouais.
4: Voilà, bah on espère que les parents qui ont financé les 7 ans d'études de l'ingénieur en piste cyclable ne l'ont pas trop mauvaise quand même, hein, pour les rassurer. Mieux vaut faire 7 ans d'études supérieures que de stagner trop longtemps à l'étage inférieur.
5: Alors, monsieur Biboff, ça fait combien de temps que vous êtes au collège, vous ? 8 ans, ah oui. T'es bien, vous relâchez pas, hein. Ah ben, vous aurez la prime d'ancienneté avant moi, hein. Vous avez une explication à ça ? Le collège est à côté de chez vous, oui. Allez-y, remettez le doigt dans votre nez.
4: Voilà, bah comme quoi, hein, qu'on fasse un master en consulting en 5 ans comme Paul Mirabel ou un master en redoublement en 8 ans comme Alban Ivanov, au final, on arrive au même résultat. On gagne sa vie en faisant marrer la galerie. Il y a pire hein, comme métier d'avenir.
0: Merci Fred Ballard. Bien sûr qu'il y a pire. Et bien sûr que vous écoutez ici Saint-Étienne-Loire pour emporter aussi vos 2 places pour le Festival Jazz à Vienne. Pas un, pas deux, mais 3 artistes jouent lundi prochain le Festival Jazz à Vienne, le rendez-vous incontournable du jazz sous toutes ses formes qui revient dans la région au Théâtre Antique de Vienne, en Isère, de l'autre côté du Pila, avec le collectif Sonra Orchestra, l'hypnotique Jeff Mills ou encore le trio Verbe.

0: Vous gagnez vos places dès maintenant. 04 77 10 00 10.
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0: Ben, ils sont trois, ils s'appellent Verbe, sans E. Mais Verbe avec un E, moi ça m'a fait penser à une question. Question niveau CP, attention, hein, pour gagner vos places. Combien de groupes de verbes y a-t-il en français? Alors, on est en période d'examen de bac, ça je pense que vous l'avez. Est-ce qu'il y en a 2, 3 ou 4? 04 77 10 00 10, allez vous gagner vos deux places pour aller au Festival Jazz à Vienne avec ici, Saint-Étienne-Loire. Combien de groupes de verbes y a-t-il en français? 04 77 10 00 10, vous l'avez. Pretenders, on attend vos appels avec Chris Hines, I Go to Sleep.

0: L'un des plus grands titres de Blondie, le groupe de punk Heart of Glass, emmené par Debbie Harris, à 16h49. On accueille un grand saxophoniste, Arnaud de Saint-Étienne. Bonjour.
1: Bonjour Martin.
0: Pauline à l'accueil m'a dit que vous étiez un saxophoniste et que forcément le Festival Jazz à Vienne, pour vous, ça faisait deux, quoi.
1: Exactement. Bah oui, effectivement, je suis saxophoniste et le Festival Jazz à Vienne, c'est un rendez-vous quasi immanquable dans la région chaque année.
0: Ah, génial. Ouais. Bon, et vous avez joué un petit peu pour la fête de la musique, on m'a dit aussi.
1: Oui, tout à fait.
0: Je sais tout de vous.
1: Du côté de Besançon, oui, effectivement, j'étais invité par des amis qui organisent un sound system plus reggae et dub dans la nature. Et c'était super invité à venir improviser avec le saxophone.
0: Reggae et dub, on n'est pas trop sur George Michael. Bon, on va changer de, musique alors.
1: Par contre, Blondie, super bien. J'ai eu le privilège de jouer au même festival qu'elle en Angleterre il y a une quinzaine d'années. Donc, oui, une grande dame de la musique et ce morceau particulièrement une toute beauté.
0: Il va falloir que je pense qu'on se prenne un après-midi là pour parler un petit peu de vos connaissances. Voilà, j'aimerais bien avoir quelques 06. D'abord, question CP Arnaud. Mais alors question CP, combien de groupes n'ont pas de musique mais de verbes y a-t-il en français?
1: Il y en a, si je ne m'abuse, 3.
0: Oui, je crois que vous abusez pas mal. C'est une bonne réponse. Félicitations, vous gagnez vos deux places pour Jeff Mills, Sonora Orchestra et Verbe. Donc ce trio de jazz au Théâtre Antique de Vienne, c'est lundi 29 juin prochain. Excellente journée à vous, Arnaud, à bientôt.
1: Merci Martin, et belle journée à vous. Et merci ici Saint-Étienne pour ce concert. Merci à vous.
0: Exceptionnel. Au revoir, à bientôt. Le retour de l'info, c'est à 17h. C'est toujours un plaisir de vous accompagner dans le 16-19.
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0: Le dernier ami, ça s'appelle Alain Parfait. Vous l'écoutez dans le 16-19.

0: Corns, Bette Davis Eyes, sur votre radio ici Saint-Étienne-Loire. Si vous avez chanté, sachez que vous pouvez peut-être faire partie de la programmation de Battle de chant à Andrézieux-Boutéon. C'est la bonne idée du jour de Charles Napoli à découvrir dans la suite de ce 16-19.
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0: Vous écoutez votre radio locale, 100.2 à Rouen. Il est 17h. L'info avec vous, Pauline Berger, bonjour.
2: Bonjour Martin, bonjour à tous.
0: Il fait 39 degrés à Rouen et Charlieu.
2: Oui, les deux communes sur le podium des villes où il fait le plus chaud dans la Loire. Le département touché par des incendies qui se multiplient depuis la fin de semaine dernière. Hier, 1600 m2 de végétation sont partis en fumée à Monistrol-sur-Loire. Et ce matin, c'est un tracteur qui s'est entièrement embrasé à Rocoul sur la route de Mazeaux. Une canicule qui continue de faire des victimes après les 13 noyades depuis samedi soir. On apprend cet après-midi que deux garçons de 2 et 4 ans ont été retrouvés morts dans une voiture garée en plein soleil à Carpentras dans le Vaucluse. La vigilance rouge canicule qui passe de 49 à 54 départements à partir de demain. La Loire et la Haute-Loire restent en vigilance orange. De fortes chaleurs qui menacent aussi les animaux. Alerte du numéro vert 3115 pour les urgences vétérinaires. Plus 10% de morts par rapport à la même époque l'année dernière. Et contrairement à ce qu'on pourrait penser, on ne parle pas d'animaux oubliés dans une voiture, mais plutôt de chiens notamment qui succombent pendant des promenades. Alors un rappel des bons réflexes en cas de coup de chaleur, mouillez abondamment votre animal de compagnie pendant au moins 10 à 15 minutes.
0: Deux collèges en grève ce matin en Haute-Loire.
2: Oui, au Puy-en-Velay, l'établissement Lafayette mobilisé contre le refus du rectorat d'ouvrir une troisième classe de cinquième. Ça permettrait pourtant de passer à une vingtaine d'élèves par classe contre 30 cette année selon les syndicats. À Issingeaux, grève majoritaire au collège Jean Monnet pour dénoncer cette fois la fermeture de deux classes à la rentrée. Et le mouvement continue demain à Retournac dans l'établissement Boris Vian. Ici, c'est une classe de 6e qui est menacée. Une succession d'erreurs et de mauvaises décisions, les mots sévères du Premier ministre Sébastien Lecornu après la remise d'un rapport très attendu autour de l'affaire Liana. Le texte pointe des défaillances judiciaires qui n'ont pas permis d'empêcher la mort de cette jeune fille de 11 ans, tuée dans le Gers il y a 3 semaines. Manifestation ce soir à 19h devant le tribunal de Saint-Étienne pour protéger les enfants des violences sexuelles. Un homme arrêté hier après-midi à Saint-Bonnet-le-Château pour exhibitionnisme. Il se promenait tout nu sur le bord de la route. Et ce sont d'ailleurs les automobilistes qui ont prévenu les gendarmes. Une cinquantaine de caravanes de gens du voyage délogés hier de la commune de Parigny, c'est au sud de Rouen. Après négociation avec les gendarmes, ils se sont finalement installés sur l'aire d'accueil des gens du voyage à Mably. Puis deuxième match de la France en Coupe du Monde ce soir face à l'Irak et la possibilité de se qualifier pour les 16e de finale en cas de victoire. Rencontre à suivre dès 22h30 dans votre émission 100% Bleu sur ICI Saint-Étienne-Loire. Martin, les températures, ça donne quoi pour ce soir ?
0: C'est vraiment caniculaire hein, pour la Loire et la Haute-Loire, cette vigilance orange dans nos deux départements. 39, vous le disiez Pauline, hein, c'est la maximale dans le nord de la Loire, dans le Rouennais, pour ce qui est du reste des localités. 39 à Feur également, hein, on nous annonce, si on part du côté de Brioude, c'est la même. 39 degrés, 39 un petit peu partout hein, dans l'agglomération stéphanoise également, pour prendre... toute proportion gardée, hein. La fraîcheur, il faut se rendre du côté du Puy-en-Velay, 33 degrés, 34 sur les hauteurs d'Issingelaise, c'est du jamais vu. Toute la Loire et la Haute-Loire en vigilance orange, quand on regarde même la carte française, c'est tout l'ouest de la France qui est en rouge. Au niveau de vos conditions de circulation, prudence, si vous êtes en gare de Rouen, certains trains peuvent avoir des retards conséquents, comme ceux pour vous rendre du côté de Lyon-Perrache ou de Clermont-Ferrand, celui de 17h22, donc pour Lyon partira à 17h47, celui de Clermont, 17h43 et réhabilité jusqu'à 18h33, voilà, remis en état de route, attention donc, ça veut dire que certains autres sont supprimés pour pallier les retards.
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0: Dans le 16-19, on vous accompagne en musique avec Jean Schultes, Confidence pour Confidence. Bienvenue sur votre radio ici.

0: Jean Schultes avec ce titre Confidence pour Confidence, 17h01.
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0: Et à venir dans le 16-19, un hommage. On vient de l'apprendre, Gesh Paty est décédé à l'âge de 80 ans, victoire de la musique en 1987, l'interprète iconique du tube Étienne qu'on écoutera en intégralité sur votre radio locale d'ici 40 minutes. Le festival des 7 collines également qui revient dans la région avec des acrobaties, des spectacles et des places à gagner sur votre radio ici. C'est dans la suite du 16-19 et puis pour passer un petit été tranquille en musique, c'est à André Dieu-Boutéon qu'il faut se rendre. Ce sera la bonne idée du jour à venir après Marine.

0: Marine, escroc à 17h11, chanson sur la célébrité et sa légitimité. 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L'été est là, et puis avec lui son lot de sécheresse, de canicule, hein, bien évidemment, dans le 16-19. On est avec vous, on vous donne toutes ces infos-là en temps en heure, tous vos conseils pour vous hydrater, pour faire passer cet épisode de canicule, et aussi pour vous donner des bons plans. Charles Napoli, une bonne idée du jour à Andrézieux Boutéon.
1: Ma bonne idée du jour, je vous emmène passer l'été ici chez nous dans le forêt, pas besoin d'aller très très loin, surtout pour passer un bon moment. Bonjour Vanessa Cordier.
2: Bonjour.
1: On est à Andrézieux avec un été musical à Andrézieux. Qu'est-ce que ça veut dire ça, Vanessa?
2: Mais ça veut dire qu'on va pouvoir profiter de toute la ville d'Andrézieux-Boutéon pour écouter des concerts, pour assister à des concours de chant, donc voilà. Pour profiter pleinement de ce bel été.
1: Vous parlez de concerts, de concours de chant. Il n'y a pas encore de zénith à Andrézieux, que je sache?
2: Non, mais on a des magnifiques parcs. On a une magnifique salle qui s'appelle le complexe d'animation des Bords de Loire qui permet d'accueillir justement ce type de prestations.
1: Et dans ce type de prestations, il y a un concours également que vous organisez tous les ans. J'ai envie de dire, de l'extérieur, c'est un peu l'événement de l'été à Andrézieux parce que c'est un concours de musique, de chant qui est ouvert à tous.
2: C'est ça, tout à fait. Les Talents des Bords de Loire, c'est un concours de chant qui existe depuis plus d'une décennie, même deux décennies, et qui permet aux chanteurs amateurs de venir fouler les planches et de s'affronter musicalement, on va dire, pour pouvoir gagner en finale un bel enregistrement et de l'argent et la possibilité aussi de venir se reproduire sur la commune plus tard.
1: Ouais, mais comment ça se passe concrètement? Je vais venir avec ma guitare et ma voix, je vais chanter, et puis c'est dans la poche?
2: C'est ça, avec un jury qui dira si vous êtes au niveau ou pas. Non, on a des participants qui viennent, on a un jury bien évidemment, on a une présélection qui va se dérouler le 4 juillet dans le parc de la mairie, en prémisse d'un ciné transat qui a lieu aussi dans le parc de la mairie. Et donc les jeunes ou les moins jeunes, hein, puisque c'est ouvert à tout âge, à partir de 12 ans, s'affrontent en duo, en solo, en quatuor, on a eu déjà, avec sa guitare ou sur une piste préenregistrée. Et donc, ils viennent s'affronter musicalement. Et les 5 meilleurs sont retenus pour chanter le 13 juillet en prémisse du feu d'artifice et du concert sur une grande, grande scène face à des milliers de personnes qui sont présentes pour cet événement.
1: Et tout ça, il y a une condition, c'est d'être du coin?
2: Pas forcément. Ah. On a eu des gens qui venaient de la Haute-Loire, on a eu de la région Rhône-Alpes en général. Donc non, c'est un beau concours de gens. On a eu des gagnants qui ont fait The Voice. Hein, donc
1: ah ouais.
2: Oui, Léna Mer, qui est une ancienne gagnante et qui a participé à The Voice. Donc non, on a un peu tous les horizons. Au contraire, c'est ouvert à tous.
1: Donc on peut venir pour tester, pourquoi pas, ou même en tant que spectateur pour détecter donc les nouveaux talents de la Loire. Ce sera donc le 13 juillet, juste avant le feu d'artifice. Merci beaucoup Vanessa.
2: Merci à vous.
0: Merci Charles Napoli. La bonne idée du jour, c'est à retrouver sur ici.fr pour participer à ces concours de chant. C'est à Andrézieux que ça se passe et peut-être que ça commence dès maintenant sur votre radio ici Saint-Étienne. Alors avec Jean-Jacques Goldman, juste après, essayez un petit peu de chanter si vous êtes satisfait de votre performance. Ça veut dire que vous êtes prêt pour ces battles qui se dérouleront à Andrézieux tout cet été.

0: Jean-Jacques Goldman, Frédéric Goldman Jones, juste après, c'est sur votre radio ici Saint-Étienne-Loire. Titre de 1993. Juste après, c'est quoi? C'est Décibel, la chronique avec Émilie Mazoyer pour l'actu musicale du jour. C'est également vos idées fraîcheurs en cette période de canicule. On le rappelle, vigilance orange dans la Loire et la Haute-Loire. Il fait actuellement 39 degrés du côté de Charluet et de Roanne. C'est la maximale dans nos deux départements. Tiens, allez, un petit quand même pour vous. À la Talaudière, la ville active un plan de soutien aux personnes vulnérables en ouvrant un refuge climatisé au pôle festif. Ça se passe donc dès aujourd'hui, du lundi 22 au vendredi 26 juin, ouvert de 9h30 à midi, puis de 13h30 à 17h avec des brumisateurs qui sont également disponibles 24h sur 24 dans le jardin du pôle sportif sur l'ancien emplacement de la piscine.
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0: Lewis Capaldi, Wish You The Best à 17h24. Que se passe-t-il dans le paysage musical en ce lundi 22 juin? C'est Émilie Mazoyer qui nous rejoint. Bonjour Émilie.
1: Salut tout le monde. Émilie au rapport pour votre dose quotidienne d'actualité musicale. C'est l'anniversaire d'un chanteur-auteur aventurier aujourd'hui. Allez, on plante le décor.

Sirkis, né à Antony dans les Hauts-de-Seine le 22 juin 1959, comme Stéphane Sirkis, son regretté frère jumeau mort bien trop jeune à la fin des années 90, avec qui il a vécu les débuts et les premiers succès d'Indochine. En soufflant ses 67 bougies, aujourd'hui Nicolas pensera à lui, c'est sûr, et à l'avenir d'Indochine, qui a reçu il y a quelques semaines un triple disque de platine pour l'album Babel Babel et bouclé une tournée record, 1 200 000 tickets vendus, 110 concert complet, en route vers le futur, comme il le chante si bien. C'est le retour du chanteur israélien Asaf Avidan, découvert il y a bientôt 15 ans avec... Asaf Avidan a sorti à l'automne dernier un très bel album, Unfurl, et après une dizaine de festivals chez nous cet été, il vous donne rendez-vous en novembre à Tours, Lille et Paris. À noter que les concerts parisiens à la scène musicale seront accompagnés par l'Orchestre L'Amoureux. C'est un orchestre symphonique connu pour avoir déjà joué avec les Rita Mitsouko, du classique Passage donc, ça promet. Jennifer en mode Dalida, eh ben pourquoi pas.

0: Jennifer a travaillé avec Orlando, le frère de Dalida, sur un album de reprise qu'elle souhaite festif et disco et qu'elle présentera dans tous les Zéniths en 2027 lors de son DJ Tour. La billetterie a ouvert ce matin. Loin de Paris et sans Patrick Bruel, les Enfoirés version 2027 restent mobilisés pour soutenir le travail remarquable et indispensable des Restos du Cœur. Les premières infos sur le nouveau spectacle viennent de tomber. La bande des Enfoirés s'installera au Zénith de Strasbourg pour 7 spectacles du 12 au 18 janvier prochain. Et n'oubliez pas, on compte sur vous.
1: 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Ce soir, Décibel reçoit un jeune talent québécois qui a fait les premières parties de... Charlotte Cardin, il s'appelle Freds et c'est à découvrir à partir de 20h sur votre radio ici Saint-Étienne-Loire. Laurent Voulzy, ça c'est dès maintenant dans le 16-19 avec Rock Collection pour se replonger dans les plus grands tubes qui ont formé le jeune Lolo Voulzy. 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

0: Laurent Voulzy, ses idoles. Il en a fait une chanson Rock Collection à 17h31.
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0: Allez, l'heure de votre flash d'actu pratique. Il fait chaud, vigilance orange, canicule en Haute-Loire et dans la Loire. On est avec vous sur votre radio ici. Si vous avez des bons coins à partager avec nous, 04 77 10 00 10. On est toujours en chasse de ces pauses fraîcheurs qui sont rares dans nos deux départements. 39 degrés notamment du côté de Roanne et de Charlieu. Ce sont les maximales dans le nord de la Loire. Pour ce qui est de la Haute-Loire, 34,5 annoncé et observé du côté de Monistrol-sur-Loire, 33,6 degrés au Puy-en-Velay, très précisément. Ce sont les minimales de nos deux départements à 17h32, justement pour vous accompagner à Saint-Paul-en-Jarret. La salle du Puy est ouverte du lundi au dimanche de 13h30 à 17h30. Le lieu est climatisé, il y a un frigo rempli de bouteilles d'eau fraîche. Elle est à disposition des habitants, et puis à Sorbier, la ville met à disposition une salle fraîcheur également, accessible en mairie du lundi au vendredi entre 13h30 et 17h. Elle est ouverte en priorité pour les personnes vulnérables, à savoir les personnes âgées ou en situation de handicap. 17h32, ces salles-là sont désormais fermées. En revanche, faites attention à vous, à vos proches, continuez à vous hydrater, continuez à nous appeler 04 77 10 00 10, à nous laisser des messages sur le WhatsApp de la radio.
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0: Plein de belles choses sur votre radio ici Saint-Étienne-Loire, notamment des cadeaux et des idées de sortie à l'occasion du festival des Sept Collines. Renaud avec Mistral gagnant, ça c'est pour la musique et c'est sur votre radio ici Saint-Étienne-Loire.

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0: We Touch, c'est Charlotte Cardin. Le tout dernier titre de la chanteuse québécoise à 17h38. Et si on vous proposait de faire des acrobaties maintenant?
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0: C'est un spectacle qu'on vous propose de découvrir, un spectacle dans le cadre du festival des Sept Collines. Je crois que le nom est évocateur, ça s'appelle le Théorème de Claude. Nina Thibault, bonjour.
3: Bonjour.
0: Alors, évocateur pour le pitch du spectacle, mais peut-être pas pour le contenu, parce que c'est en fait entre une pièce de théâtre et des acrobaties qu'on veut voir sur scène. Hein.
3: Oui, c'est ça. En fait, notre trio, on aime bien jouer entre les prouesses techniques et l'humour. Donc, ce spectacle, il est dans un univers un peu décalé. On incarne des personnages. Donc, c'est pour ça qu'on aime bien montrer que c'est plus une pièce, mais toujours avec beaucoup d'acrobatie.
0: Le théorème de Claude, c'est un savant fou, Claude, dans la pièce, et vous jouez une sorte d'assistante voltigeuse.
3: C'est ça, donc moi je suis la voltigeuse du trio, et donc dans le spectacle j'incarne Janine Michel avec mon deuxième collègue assistant qui est Hans Hansen, et donc nous on représente les démonstrations physiques du savant fou Claude.
0: Ouais. Donc, pas besoin d'être un crack en physique pour comprendre de quoi il en retourne.
3: C'est pas très compliqué.
0: Au contraire, on va peut-être en apprendre des choses sur les lois de Newton.
3: Bien sûr, on essaye que ce soit à la fois ludique, mais quand même de passer des petites informations sur les lois de Newton, certaines lois physiques grâce aux acrobaties, oui. C'est un peu le but aussi.
0: Le jeudi 2 juillet à 20h à l'échappée de Sorbier pour ce spectacle. Donc, on le rappelle, ça s'appelle tout simplement le Théorème de Claude. Vous étiez déjà venu l'année dernière avec un autre spectacle costume que vous continuez à faire?
3: Oui, c'est ça. On a joué aux Sept Collines l'année dernière avec notre spectacle costume, qui est un spectacle plus pour la rue, et qu'on continue à tourner pendant la période estivale. Et donc là, ce spectacle qui est en salle, on est super heureux de pouvoir le rejouer aux Sept Collines pour les premières en plus, parce que c'est une nouvelle création, donc c'est super pour nous.
0: Nina Thibault, Benjamin Godefroy, Yana Chieten, vous êtes trois acrobates du trio Les Triphasés. Vous êtes rencontrés à Lille, à l'école de cirque. Donc vous allez continuer à jouer ces deux spectacles, l'un plus en intérieur, le Théorème de Claude, l'autre plus en extérieur. C'est ça la suite pour vous?
3: C'est ça, c'est ce qu'on aimerait pour la suite. On tourne déjà beaucoup avec costume. Et de avril à octobre, et on aimerait pour la saison hivernale tourner dans des théâtres avec l'autre spectacle.
0: J'ai vu que vous étiez passé à la Terrassa en Espagne.
3: Oui, en fait, on a fait beaucoup de résidences de création pour ce spectacle-là, le Théorème de Claude à Terrassa.
0: Ouais, c'est sympa, effectivement, 50 minutes que ce spectacle, le Théorème de Claude, pour tout public. Et quand vous voyez les costumes que nos trois joyeux lions ont sur scène, franchement, ça donne envie, avec des portées acrobatiques, des bascules hongroises. Donc on va pouvoir les voir se projeter sur scène. Nina, en tout cas, on vous souhaite une bonne représentation du côté de Sorbier.
3: Merci beaucoup.
0: Le 2 juillet à 20h, et une bonne continuation. À bientôt.
3: À bientôt, merci.
0: Et bonne chance à vous qui nous appellerez d'ici 3 minutes sur votre radio ici Saint-Étienne-Loire, car c'est deux places pour le Théorème de Claude. Vous les gagnez après Les Innocents sur votre radio ici Saint-Étienne-Loire.

0: Vincent, Color à 17h46 dans le 16-19.
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0: Moi, je dirais plus appel. Oui, appelez-nous, 04 77 10 00 10. Deux places pour cette pièce/slash. Voilà, spectacle d'acrobatie, c'est le théorème de Claude. On vous a présenté ce spectacle avec sa voltigeuse Nina il y a quelques instants à peine. C'est à l'échappée de Sorbier le jeudi 2 juillet prochain à 20h. Un spectacle pour tout le monde, un spectacle qui mêle à la fois les acrobaties qui vont vous épater et cette science-là tournée au ridicule. Et cette question, pour gagner vos deux places, à qui doit-on le principe de la gravitation universelle? Est-ce que c'est à Einstein? Est-ce que c'est à Newton? Ou est-ce que c'est à Grishka Bogdanov? 04 77 10 00 10. Qui c'est qui fait tomber la pomme et qui s'est dit, c'est quand même bizarre qu'elle ne monte pas au ciel, cette pomme-là. Et même que ça m'intrigue tellement que je vais trouver le principe pour lequel il y a la gravité. Allez, est-ce que c'est Einstein? Est-ce que c'est Newton? Est-ce que c'est Grishka Bogdanov? Allez, on attend vos appels au 04 77 10 00 10. Vous écoutez votre radio locale à 17h48. Vos cadeaux et également vos hommages. Gesh Pati nous a quittés aujourd'hui, un peu plus tôt dans la journée. On lui rend hommage avec son titre, Étienne.

0: Énorme hommage à Gech Pati qui nous a quittés à 80 ans aujourd'hui avec ce titre Étienne qui résonne encore dans nos oreilles et les vôtres. Vous écoutez ici Saint-Étienne-Loire, elle nous écoute sur la route, c'est Myriam. Bonjour Myriam.
1: Bonjour Martin.
0: Bon, on est votre radio des déplacements, m'a-t-on dit.
1: Voilà. Oui, je vous m'accompagne à chaque fois que je suis dans la voiture.
0: Ah bon, parfait. Bah, j'espère que on annonce bien les problèmes de route, mais là tout roule a priori.
1: Parfait. Oui, ça va.
0: Franchement, en cette période de canicule, c'est peut-être le seul point positif. Bon, disons-nous que voilà, ce festival des Sept Collines, il arrive à un moment justement où il fait chaud, où vous allez pouvoir profiter des spectacles dans des salles bien fraîches, avec des spectacles aussi d'acrobatie. Vous êtes fan de cirque. Dès lors qu'il y a des acrobaties, ça vous parle, Myriam?
1: Oui, j'aime bien. Bah, des choses que je ne peux pas faire moi. Donc, je reste bouche bée devant les artistes qui arrivent à réaliser de belles choses.
0: Et au niveau de la science, est-ce que vous connaissez alors qui est l'auteur du principe de la gravitation universelle? Est-ce que c'est Grishka Bogdanov? Est-ce que c'est Einstein? Ou est-ce que c'est Newton?
1: Alors, je peux me tromper parce que, je conduisais, je n'ai pas été très attentive, j'aurais dit Newton.
0: Oui, c'est une bonne réponse, Myriam, bien évidemment.
1: Bon, ça va, je suis pas trop nulle.
0: Bon, vous en saurez plus dès lors que vous irez au spectacle.
1: J'ai bien aimé votre première réponse. Hein.
0: Non, oui, c'est pas Grishka, dommage. Merci beaucoup, Myriam, félicitations.
1: Bon, super, merci beaucoup.
0: À bientôt sur votre radio ici, Saint-Étienne-Loire.
1: Merci. Merci pour tout, au revoir.
0: Le retour des infos, c'est à 18h.
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0: Vigilance orange dans la Loire et la Haute-Loire. Toutes vos infos météo sont à venir dans le journal de 18h. Earth, Wind & Fire, un petit vent d'air frais pour vous accompagner.

0: Wind and Fire, Boogie Wonderland. Peut-être qu'on peut breaker là-dessus. On aura justement des nouvelles de nos champions du breakdance local avec Sia et Damani Dembélé. Sia qui vient d'être nommée pour la 4e fois consécutive championne de France. Damani, vice-champion de France.
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0: Vous écoutez ici Saint-Étienne-Loire. Il est tout pile 18h. Le retour des infos avec vous, Pauline Berger. La Loire et la Haute-Loire restent en vigilance orange demain.
2: Oui, et pendant cette période caniculaire, on parle beaucoup des écoles mal isolées où la température grimpe vite. Cet après-midi, les parents des petits Stéphanois étaient autorisés à aller récupérer leur enfant avant la fin des cours pour éviter les coups de chaud. À la Talaudière, la municipalité a acheté 5 climatiseurs portables pour les écoles de la commune. C'est ce que vous avez constaté, Mathilde Montagnon, à l'école maternelle Jean Platet.
3: Les enfants attendent leur melon en discutant. On n'entend même pas le climatiseur qui bourdonne doucement dans un coin de la cantine. Mais c'est un vrai plus pour la mère, Annie Domenici.
4: On est bien là ? C'est supportable.
3: C'est elle qui a décidé d'acheter la semaine dernière des appareils portatifs pour essayer de rafraîchir les écoles. Une initiative appréciée par les parents de cette maternelle Jean Platet, comme Mélanie.
5: Oh, c'est un bon investissement qui devrait avoir les mairies pour les écoles, justement.
3: D'autant que toutes les communes ne le font pas, souligne Lauriane.
6: Moi, j'ai d'autres collègues au travail où ils n'ont pas tout ça. Hein. Ils n'ont ni ventilateur, ni clim, ni rien du tout. Donc, je trouve ça très responsable qu'ils aient pensé sur la Talaudière à nos petits bouts de chou.
3: Même si pour Shannon, il faudrait encore aller plus loin.
7: Ouais, les clim mobiles, c'est pas suffisant. Ça doit faire un peu de fraîcheur, mais pas tant que ça.
3: La maire de la Talaudière, élue il y a tout juste 3 mois, reconnaît que la solution des climatiseurs portables est temporaire. Ce qu'il faut, c'est une réflexion sur le long terme.
8: Bon, cette année, on fait un petit peu à l'emporte-pièce. Là, je pense qu'il faut avoir une réflexion globale sur tout ce qui accueille des enfants. Mais ça, c'est toute une étude à faire. Je vous dis 3 mois qu'on est là, on n'a pas encore tout le détail de tout ça. Mais c'est en cogitation, mais là on part au plus pressé, de façon à ce que nos petits soient bien.
3: Avec une tolérance des enseignants pour les enfants qui seraient absents de l'école dans les prochains jours.
2: Les fortes chaleurs s'étendent encore plus en France. 54 départements passent en vigilance rouge demain contre 49 aujourd'hui. Une canicule qui continue de faire des victimes après les 13 noyades depuis samedi soir. Cet après-midi, 2 garçons de 2 et 4 ans ont été retrouvés morts dans une voiture garée en plein soleil à Carpentras dans le Vaucluse. Des fortes chaleurs qui menacent aussi les animaux, plus 10% de morts par rapport à la même époque l'année dernière. Alerte du numéro vert 3115 pour les urgences vétérinaires. Et contrairement à ce qu'on pourrait penser, on ne parle pas d'animaux oubliés dans une voiture, mais de chiens notamment, qui succombent pendant des promenades. Alors un rappel des bons réflexes en cas de coup de chaleur, mouillez abondamment votre animal de compagnie pendant au moins 10 à 15 minutes. Enfin, les incendies sont aussi une des conséquences de cette canicule. 5000 mètres carrés de foin détruits par le feu cet après-midi sur la commune d'Agna en Haute-Loire. Ce matin, c'est un tracteur qui s'est entièrement embrasé à Rocoul sur la route des Mazots.
0: Une mobilisation ce soir à 19h à Saint-Étienne.
2: Devant le tribunal pour protéger les enfants des violences sexuelles. Un rassemblement dans le sillage de l'affaire Liana, cette jeune fille de 11 ans tuée dans le Gers il y a 3 semaines. Un rapport remis aujourd'hui au Premier ministre pointe d'ailleurs les défaillances du système judiciaire pour protéger l'adolescente. Détail à retrouver sur ici.fr. 2 collèges en grève ce matin en Haute-Loire. Au Puy-en-Velay, l'établissement Lafayette mobilisé contre le refus du rectorat d'ouvrir une 3e classe de 5e. Ça permettrait pourtant de passer à une 20aine d'élèves par classe contre 30 cette année selon les syndicats. À Issingeau, grève majoritaire au collège Jean Monnet pour dénoncer la fermeture cette fois de 2 classes à la rentrée. Un mouvement qui continue demain à Retournac dans l'établissement Boris Vian. Ici, c'est une classe de 6e qui est menacée. Un homme arrêté hier après-midi à Saint-Bonnet-le-Château pour exhibitionnisme. Il se promenait tout nu sur le bord de la route et ce sont d'ailleurs les automobilistes qui ont prévenu les gendarmes. Une 50aine de caravanes de gens du voyage délogés hier de la commune de Parigny, c'est au sud de Rouen. Après négociation avec les gendarmes, ils se sont finalement installés sur l'aire d'accueil des gens du voyage à Mably.
0: 18h04, la France affronte l'Irak en Coupe du Monde ce soir.
2: Oui, et si les Bleus gagnent, ils valident leur billet pour les 16e de finale. 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
2: 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Bon Martin, c'était aujourd'hui la journée la plus chaude dans la Loire et la Haute-Loire.
0: Ouais, avec le palier des 39 degrés atteints dans le nord du département de la Loire, à Roanne et Charlieu, les températures peinent à redescendre avec l'arrivée de la soirée. Il fera encore 30 degrés à 22h à Montbrison ou au Puy-en-Velay. Il faudra attendre 6h du matin ce mardi pour refroidir votre intérieur dans nos deux départements. Le thermomètre descend entre 18 et 20 degrés. Demain, la vigilance orange pour phénomène de canicule est maintenue dans nos deux départements et les maximales pourraient bien encore une fois atteindre les 38 degrés. Au niveau de vos conditions de circulation, ça roule quand même assez bien dans la Loire et la Haute-Loire en cette fin de journée. La seule difficulté, c'est sur l'ouest stéphanois pour descendre sur la Récamarie depuis le col de la Borie et Roche-la-Molière, où on nous signalerait 6 minutes tout pile de ralentissement. Assez bon, hein, comme ralentissement, ça va. Si c'est que ça, c'est bon. Merci ça Pauline. Va.
2: Merci, bonne soirée.
0: Excellente soirée à l'écoute d'ici Saint-Étienne-Loire.
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0: On encourage nos bleus ce soir avec Gala Freed from Desire. France-Irak, 22h30 pour suivre ça sur votre radio ici.

0: Vous avez porté cet hymne Freed from Desire de Gala, nos bleus pour la Coupe du Monde. On espère qu'ils la porteront encore ce soir.
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0: Allez, vous écoutez votre radio locale et nos breakdancers de Saint-Just-Malmont qui font des étincelles au championnat de France. Cécile, Big Girl, bien sûr, Sia Dembélé et son frère Damani Dembélé, respectivement championne de France pour la quatrième fois consécutive et vice-champion de France, sont avec nous dans le 16-19 ici Saint-Étienne-Loire. À suivre d'ici quelques instants dans 100% sport, Benjamin Biolay avec Écran Total. On reviendra également sur cette vigilance orange pour phénomène de canicule dans la Loire et la Haute-Loire dans la suite du 16-19. Toutes vos infos pratiques, tous vos bons plans sortis dans la mesure où ils vous rafraîchissent, c'est dans le 16-19.

0: Écran total, c'est signé Benjamin Biolay, c'est son tout dernier single que vous écoutez avec ici Saint-Étienne Loire. 18h14, on se met au break et justement à l'occasion de cette grande victoire en championnat de France signée Sia Dembélé, notre breakdanceuse locale qui devient pour la quatrième fois consécutive championne de France, et son frère Damani Dembélé, vice-champion de France de breakdance. On les a reçus et vous allez découvrir une belle complicité entre tous les deux.
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0: Sia, Damani, bonjour.
2: Bonjour.
3: Salut.
0: Ah, ça se tire déjà à la bourre. Justement, tiens, bah, vous êtes à la fois frère et sœur et breakdancer. Comment on allie les deux? On se bat pas un peu des fois?
3: Non, ben, franchement.
2: On se bat avec la danse.
3: Ouais, on se bat avec la danse. On se bat surtout à l'entraînement ou même en compétition. Mais ben, on est frère et sœur, mais on est aussi adversaire. Hein. Quand on est ensemble, on s'entraide. Mais c'est vrai qu'à partir du moment où on est adversaire, ben, y a pas de cadeau, quoi.
2: Ça rigole plus du tout.
0: Alors, c'est qui le meilleur?
3: C'est Sia.
2: C'est Damani.
0: Damani, il n'y a pas le breakdance au prochain JO. Je sais que toi, tu n'avais pas pu y participer à Paris. C'est une frustration?
3: Ouais, frustrant. Ben, c'est surtout qu'en fait, j'ai même pas pu tenter la qualification, en fait, parce que j'étais blessé. Mais ma sœur, elle y a participé, donc c'est comme si j'y avais participé aussi. Donc.
0: Et j'imagine que ça doit être aussi difficile pour les athlètes de haut niveau que vous êtes, d'à la fois faire les compétitions mondiales, nationales, régionales. En tout cas, toi, t'es de toutes les compétitions, Sia.
2: C'est vrai que moi, vu que j'aime la compétition et j'aime danser, ça me dérange pas de passer du régional à international. J'aime tout type de compétition. Et ce qui est bien, c'est qu'à chaque fois, on trouve des adversaires différents à affronter. Moi, je kiffe, par exemple, des fois tomber contre Damani, alors que des fois, je peux tomber contre aussi des big girls, enfin, des danseuses et des danseurs, donc, de tous les pays du monde. Donc, moi, ça me plaît. Et voilà.
0: Ah, vous l'avez dit plusieurs fois, hein, vous êtes des adversaires. Ça veut dire que c'est mixte? Toutes les compétitions breakdance le sont?
3: En fait, ça dépend. Par exemple, aux Jeux Olympiques, c'était pas mixte. Il y avait une catégorie filles et une catégorie garçons. Mais en tout cas, les compétitions hors circuit fédéral, il y en a beaucoup des mixtes. Et c'est bien parce que, ben, en fait, c'est là qu'on voit que même une fille peut battre un gars. Il n'y a pas de différence. Et bah, la preuve avec Sia, elle m'a déjà battu en compétition, comme moi je l'ai déjà battu. Et donc, ouais, c'est cool.
0: Ouais, c'est cool. Pas de genre, pas d'âge. Toi, Sia, d'ailleurs, t'étais très jeune, 16 ans, hein, je crois, quand t'as participé au JO de Paris. Celui qui a été médaillé d'argent, me semble-t-il, il avait 35 ans.
2: C'est ça, il avait 35 ans. Donc, il y a vraiment pas d'âge dans le break. C'est ça qui est bien, c'est que tout le monde peut participer. Et tant que t'as le niveau, en fait, tu peux être présent. Donc, c'est ça qu'on aime bien. Et nous, on ne nous parle pas d'âge. J'ai toujours eu cette question de t'es trop jeune, etc. Mais pas du tout, moi je ressens pas ça. C'est vraiment le niveau et c'est ça que j'aime dans le break.
0: Il y a beaucoup de breakdancers en France?
2: Oui, franchement, il y a une bonne panel de danseurs et surtout de bons danseurs, bien reconnus mondialement, etc. Donc c'est cool qu'on ait une bonne communauté de break en France.
0: Vous connaissez tous, non?
3: Oui, franchement, le break c'est petit. Donc tout le monde se connaît. On est amis avec plein de danseurs, que ce soit en France ou même dans le monde. Et c'est cool parce qu'on est tous liés grâce au break et on s'entend tous bien. Donc
0: Et ce qui est fou, c'est que bah il y a le break et puis il y a vos aspirations personnelles. Sia, toi, tu veux ouvrir un magasin de vêtements. Aujourd'hui, on n'est pas que breakdancer.
2: Non, on est autre chose. Bien sûr, on est une personne. Enfin, je suis une personne avant tout. Je suis Sia avant d'être ici. Et donc je pense à après. C'est vrai que le break, moi, c'est vraiment toute ma vie et j'aimerais bien que je garde cette passion pour le break. Et donc à côté, je veux avoir autre chose.
0: Ah, c'est pareil.
3: Moi, en tout cas, moi, le break, c'est toute ma vie. J'espère pouvoir breaker encore très longtemps. Et c'est vrai que moi, mon objectif, c'est vraiment de pouvoir vivre de ça. Ben, j'arrive un peu déjà. Mais sinon aussi, moi, je suis quelqu'un qui me jette beaucoup, que ce soit sur la tête ou bien je fais beaucoup d'acrobatie. Du coup, j'aimerais bien faire une formation de cascadeur. Pourquoi pas jouer dans des films, etc.
0: Au plus grand des plaisirs de votre mère, d'ailleurs.
3: Voilà. Non, ma mère, elle a trop peur. Mais parce qu'aussi, j'ai eu beaucoup de blessures, donc elle a très peur. Mais j'essaie de la rassurer. Alors, j'espère que ça va marcher.
0: Et on espère aussi. Merci, Sia. Merci, Damani.
3: Merci.
2: Arrête de dire comme moi.
0: Vous l'avez entendu, un grand moment et un moment de à la fois chaparderie et de plaisir qu'on a passé avec Damani et Sia. On le rappelle. respectivement vice-champion de France et championne de France pour la quatrième année consécutive. On continuera à suivre leur péripétie en décembre pour les mondiaux sur votre radio ici Saint-Étienne-Loire. Kajagougou, Too Shy à 18h18.

0: de France Gall à 18h26. Bon, si vous avez la chance d'avoir la clim à la maison, la débranchez pas, hein, parce que avec les heures qui vont passer, ça va pas se rafraîchir de sitôt. On a, a priori, selon Météo France, un redout, un pic de redout aux alentours de 6h du matin. Hein, donc il faudra bien ouvrir les fenêtres cette nuit avec des températures de 18-20 degrés vers 6h du matin. Donc c'est pas non plus la grande joie. Bruno Mars, I Just Might, Jean-Louis Aubert, Temps à Nouveau, ou encore le dernier Benabar. Vous écoutez ici Saint-Étienne Loire, c'est la suite de ce 16-19.
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0: France, I Just Might à 18h31.
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0: Votre flash d'actu sportive, c'est sur votre radio ici Saint-Étienne à 18h30 et avec bien sûr ces deux médailles françaises, le titre de championne de France encore remporté par Sia Dembélé pour la quatrième année consécutive en breakdance, le titre de vice-champion pour son frère Damani. C'était nos invités. C'est à écouter sur ici.fr dans 100% sport. La pratique du sport, elle, est fortement déconseillée en cette période de canicule. La vigilance orange reste activée demain dans la Loire et la Haute-Loire. 39 degrés aujourd'hui pour la maximale dans l'agglomération rouennaise. À Feurs à Montbrison, 38 à Saint-Thé, 36 du côté du Puy-en-Velay, c'était la minimale. Il y aura un degré de moins annoncé demain. Pas de quoi bien changer la donne. Et à Saint-Étienne, l'ensemble des EHPAD et des résidences autonomie dispose d'une grande pièce climatisée. Elle est ouverte de 9h à 17h du lundi au dimanche pour accueillir les Stéphanois. C'est une idée sortie fraîcheur qu'on vous propose sur votre radio dans la Loire et la Haute-Loire, toujours mobilisée à vos côtés.
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0: Dans quelques instants, il sera temps à nouveau de se mettre sur le canapé pour les coulisses télé de Patrice Gascoigne. Temps à nouveau, c'est le titre de Jean-Louis Aubert.

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0: Le dernier Benabar, quoi qu'on dise, à 18h39, chanson empreinte d'une certaine curiosité pour la nature humaine. Faire regret, faire 4 heures, faire 5 sous, c'est du gaga, lui à la curiosité de la langue. Olivier Glin va nous expliquer dans le 16-19 pourquoi nos verbes ont de l'importance dans notre parler local. Vous écoutez ici Saint-Étienne-Loire et pour tenter d'échapper à la chaleur, on prend le ventilo, on se met devant la télé avec un bon verre d'eau avec Patrice Gascoigne ce soir dans les coulisses télé. Patrice, vous avez beaucoup de chance. Vous êtes allé rencontrer la chef la plus étoilée au monde, une grande chef qui intègre un feuilleton de TF1.
1: C'est un feuilleton de TF1 qui a le goût, l'odeur, la texture d'une émission de cuisine.
2: Je trouve que vous en êtes très bien sorti en remplaçant le fenouil par de la poire. Quant au poivre long, il amène une belle complexité boisée. Alors c'est différent de la fraîcheur anisée attendue, mais tout aussi intéressant. Félicitations. Je vous mets 17.
1: Merci, chef Clotilde Armand, chef de fiction, bien sûr, puisqu'il s'agit d'un personnage incarné par la comédienne Elsa Lunghini dans le feuilleton quotidien de TF1, Ici tout commence. Mais figurez-vous que cette grande école culinaire fictive, le fameux Institut Auguste Armand, a vu débarquer une vraie chef depuis la semaine dernière, et pas n'importe laquelle, Anne-Sophie Pic, la chef la plus étoilée au monde, que l'on a déjà vue notamment dans Top Chef sur M6. Jusqu'à vendredi, elle joue son propre rôle dans Ici tout commence. La voilà en charge des examens de fin d'année de l'Institut Auguste Armand. Inutile de vous dire que cela met la pression aux élèves. Anne-Sophie Pic, je lui ai passé un petit coup de téléphone pour lui demander pourquoi elle avait accepté cette nouvelle expérience, jouer devant les caméras. Anne-Sophie Pic.
3: Alors tout d'abord, j'ai répondu à une invitation pour participer à quelques épisodes. Et puis d'autre part, c'est vrai que c'est le challenge et finalement la curiosité et le défi que constituait cette proposition. Moi qui suis fan de cinéma, je trouvais intéressant d'aller dans un domaine finalement que je connais très peu.
1: Mais étiez-vous déjà téléspectatrice de Ici tout commence, Anne-Sophie Pic?
3: Alors oui, c'est exact que depuis le début 2020, j'ai suivi le feuilleton et je continue à le suivre. En fait, j'ai regardé cette série aussi parce que Catherine Marchal, elle avait choisi ma veste de cuisine et qu'elle suivait quelque part un peu mon parcours pour s'en inspirer. Et aussi, troisième raison, mon fils commençait à se projeter à l'Institut Life, anciennement Institut Paul Bocuse, et que donc cette série était assez dans l'esprit de ce qu'est l'Institut Life aujourd'hui, une école quelque part de commerce, mais pour nos métiers de cuisine et d'hôtellerie.
1: Anne-Sophie Pic, une vraie grande chef qui joue dans une école de cuisine fictive. C'est tous les jours jusqu'à vendredi à 18h30 dans Ici tout commence sur TF1. À demain, car ici, tout commence par des coulisses télé.
0: Merci Patrice. Et demain, l'émission que vous passerez au crible s'appelle Chaque voix compte. À demain pour de nouvelles coulisses télé. Eurythmics, ça c'est dès maintenant.

0: Sweet Dreams sur votre radio ici Saint-Étienne Noir, des rêves doux, mais on espère que vous en ferez malgré la chaleur cette nuit dans la Loire et la Haute-Loire. Vigilance orange pour phénomène de canicule qui se poursuit encore toute la semaine.
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0: Et en tout cas, au moins demain, Olivier Glin nous accompagne dans le 16-19 de votre radio locale pour votre petit cours de gaga, comme chaque jour.
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0: Bonjour Olivier, attention, ça devient sérieux là. On parle de grammaire aujourd'hui.
2: Bonjour, aujourd'hui les verbes font la pampille. Méblet, on voit quelques caractéristiques des constructions verbales gagas aujourd'hui. Si, pour ceux et ceux qui pensaient que le gaga n'avait pas de grammaire, eh bien si, il en a une, comme toutes les langues et toutes les variétés de langues, y compris les parlers régionaux. Voyons par exemple quelques-unes de nos locutions verbales gagas. Une locution verbale, ça joue le même rôle qu'un verbe, sauf que c'est en plusieurs mots, alors qu'un verbe, c'est plutôt en un mot. Par exemple, tirer peine, ou plus rare, porter peine, dans le sens de s'inquiéter ou de se faire du souci. Passé un temps, leur nepseur, il me faisait tirer peine à broger la nuit et à faire la pampille des nuits d'arrain avec quelques bayayais. Voici un bel exemple d'une locution verbale formée à partir d'un verbe avec un substantif utilisé sans article. C'est-à-dire qu'on prend un verbe, on lui colle un nom sans article et hop, on obtient tirer peine. Avec le verbe faire, notons faire regret, qui signifie contrarier, chagriner, attrister. Ça me fait regret, toutes ces râpées déprofitées. On peut aussi faire caprice, qui veut dire inspirer l'amour, faire fureur. On peut faire malice, qui veut dire donner des regrets ou chagriner. Aïe, la Josiane, ça me fait malice de l'avoir faire caprice comme ça, cette gambelle. Autre exemple, la locution verbale faire 5 sous, qui signifie donner, tendre la main ou serrer la main en s'adressant à un enfant. Alors, fais 5 sous à monsieur le docteur, mon belou. Au moment de la portion, c'est-à-dire du goûter de 4 heures, on pourra faire 4 heures dans les parlers de la région. On pourra aussi se mettre à l'abri s'il fait orage. Et bien sûr, nous avons le légendaire « tâche et moyen » en gaga, qui veut dire « essayer ». Exemple de « ça se dit comme ça » à Saint-Étienne, « tâche moyen de faire attention à ta chemise ». On ne vous dit pas vraiment que le vêtement n'est que tâché moyennement. En réalité, on vous dira de faire un effort. On tâchera moyen de revenir prochainement sur nos belles constructions gagas. On en a des pleins paillas comme ça.
0: Merci Olivier Glin. Bah parfait. Rendez-vous pris, bien sûr, avec ici Saint-Étienne Loire. Complètement gaga, c'est à réécouter quand vous le voulez sur ici.fr. Bad News, ça c'est Moon Martin.

0: importe.
1: Le dernier Zazie, peu importe. Vous écoutez ici Saint-Étienne Loire, le retour de l'info dans en France et dans le monde. C'est à 19h sur votre radio ici. Donc.
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1: Vous écoutez ici Saint-Étienne-Loire, il est 19h, le retour de l'info c'est maintenant. Excellente soirée à toutes et tous.
2: La température moyenne aujourd'hui a atteint 29,2 degrés, ce qui fait de ce lundi la troisième journée la plus chaude jamais mesurée en France. 5 départements supplémentaires vont basculer en vigilance rouge canicule demain, soit un nouveau record de 54 départements en rouge, 35 en orange. Et derrière les chiffres du jour, ce drame à Carpentras dans le Vaucluse, 2 enfants sont morts, retrouvés inanimés dans une voiture en pleine chaleur. Ça s'est passé en début d'après-midi à Delbossard.
3: C'est la mère qui a alerté les pompiers un peu après 13h. Ces deux garçons de 2 et 4 ans étaient inanimés dans la voiture, stationnée devant le pavillon d'une impasse du quartier du Bois de Lubac. La piste de la canicule est privilégiée, indique la procureure de la République de Carpentras. Le département est en vigilance orange depuis midi. Il faisait environ 35 degrés aujourd'hui à la mi-journée. Les circonstances exactes pour l'heure restent floues. L'enquête confiée à la police devra déterminer si la mère a oublié ses enfants dans la voiture en rentrant des courses ce matin, ou si les deux enfants sont d'eux-mêmes retournés dans cette voiture après être revenus des courses. Le maire de Carpentras, dans un communiqué, adresse ses condoléances à la famille. Il se dit abasourdi par ce drame.
2: Adèle Bossard, ici Vaucluse. 90% de la population française est exposée à ces chaleurs extrêmes. Sébastien Lecornu va présider une nouvelle cellule interministérielle de crise à Beauvau demain matin. Pour faire face, les écoles, les collèges ferment leurs portes. Plus de 1350 aujourd'hui, selon les derniers chiffres du ministère de l'Éducation, et en Touraine, à jouer les tours. Le matin, les écoles étaient ouvertes pour tous, et l'après-midi uniquement pour les enfants dont les parents travaillent ou ceux qui vivent dans des appartements mal isolés. Malgré cette mesure, beaucoup ont préféré garder les enfants à la maison, Yvan Planteil.
4: Sur les 255 élèves de cette école de Jouer-les-Tours, moins d'une dizaine est restée cet après-midi. Nathalie habite en face et comme la majorité des parents, elle préfère avoir sa fille Mélina avec elle.
5: Là, je bois et je me renverse de l'eau sur moi.
6: Moi, en étant à la maison avec elle, je la force à boire régulièrement. Je la rafraîchis. Si elle accepte d'aller à la douche, elle va faire une petite douche.
4: Son appartement est une bouilloire thermique. Chaque pièce a son ventilateur, les volets sont fermés. Et il fait pourtant une trentaine de degrés dans le salon. Nathalie a donc finalement prolongé son arrêt maladie pour être auprès de sa fille.
6: Oui, il faut qu'on travaille, il n'y a pas de problème. Mais aussi un enfant qui est en classe, dans une classe où il fait 41 degrés, il fait trop chaud. Donc je ne vois pas ce que ma fille va faire à l'école.
4: Et on aimerait bien rénover nos 14 écoles, rétorque le maire de Jouer-les-Tours. Mais Frédéric Ogis pointe des procédures trop lourdes et trop longues.
7: On a lancé des audits, mais il faut 2 ans. Parce que sinon, vous vous retrouvez dans une situation où, comme vous n'avez pas su tout le protocole, on vous dit vous avez droit à des subventions. Sauf qu'on va investir 1 million par école. Vous voyez, qu'il y ait quelques subventions, ça va aider le budget communal pour aller plus vite.
4: Et la ville avait bien installé des ventilateurs l'été dernier dans ses classes. Ils ont tous disparu l'année suivante, regrette le maire.
2: Yvan Planteil, vous retrouvez un dossier complet sur cet épisode caniculaire sur ici.fr et l'appli ici. L'urgence n'a pas été prise en compte dans l'affaire précédant la mort de Liana. C'est la principale conclusion du premier rapport d'inspection de la gendarmerie et de la justice remis aujourd'hui, qui se concentre sur le traitement de la plainte de Rosa, 10 ans, accusant Jérôme Barella d'une cinquantaine de viols. Le parquet d'Auch et la gendarmerie de Lectoure, dans le Gers, sont pointés du doigt. 19h03, vous écoutez ici dans un peu moins de 4 heures maintenant. Les Bleus jouent pour une qualification en 16e de finale de la Coupe du Monde de foot. Ce soir, 23h, heure française contre l'Irak. Nicolas Perronnet, vous êtes à Philadelphie aux États-Unis pour ici. L'équipe de France a parfaitement entamé son mondial face au Sénégal. C'est le choc des extrêmes ce soir, Nicolas.
8: Oui, choc des extrêmes entre les Bleus qui font partie des grands favoris, on sait, de cette compétition. Et puis cette équipe d'Irak qui a arraché le tout dernier billet, le 48e, pour vivre ici aux États-Unis la deuxième Coupe du Monde de son histoire, 40 ans après. Alors aucun joueur connu, aucune star dans cette sélection irakienne, qui a largement perdu son premier match face à la Norvège, 4-1. Donc oui, a priori du tout cuit pour les Bleus qui seront, vous l'avez dit, qualifiés en cas de victoire pour les 16e de finale. Il faudra sans doute avant tout quand même braver les éléments ce soir pour atteindre ce premier objectif, car Philadelphie est menacée par la météo. Il y a une alerte en cours ici et les médias locaux sont assez alarmistes sur les conditions dans lesquelles vont se jouer cette rencontre, avec donc de fortes pluies sans doute et un risque d'interruption du match, puisque les règles fédérales américaines imposent que ce soit le cas si un éclair frappe dans un rayon de 8 miles, donc environ 13 km. Le protocole impose dans ce cas-là que la rencontre soit interrompue durant 30 minutes.
2: Et on espère que les éclairs seront dans le jeu des Bleus. Merci beaucoup Nicolas Perronnet avec les moyens techniques de Geoffroy Marianne devant le stade de Philadelphie. On vous retrouve donc si tout va bien 23h pour commenter cette rencontre sur ici et ici.fr ainsi que sur notre chaîne YouTube.
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10: La météo avec une vigilance orange, on vous le rappelle, en région actuellement. Soyez très prudents, pensez à vous hydrater. Un ciel qui reste dégagé ce soir et du soleil demain avec de grosses températures. 31 degrés attendus demain après-midi à Saint-Bonnet-le-Château, 35 à Saint-Étienne, au Puy, à Monistrol, à Bouin, à Saint-Galmier ainsi qu'à Montbrison. 36 degrés, ça sera pour Feurs, Saint-Chamond, 36 degrés également à Rouen et Charlieu. Très belle soirée avec les années 80 et Laurent Petit-Guillaume qui arrive tout de suite.
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11: Bonsoir à tous, très heureux de vous retrouver comme chaque soir pour repartir dans les années 80. Ah, pour moi, c'était mes débuts à la radio, l'époque des radios libres. Et peut-être qu'on a partagé pendant cette période-là quelques-uns des tubes choisis ce soir. Ça commence comme ça.

0: U2, c'était New Year's Day.
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0: Ah, dans les années 80, on peut dire qu'on a eu la chance de découvrir ce groupe irlandais et très rapidement de devenir fan, notamment grâce à ce titre sorti en janvier 83, extrait de l'album War, sur lequel figurait Sunday, Bloody Sunday, et qui va installer U2 dans l'univers du rock engagé. New Year's Day, c'est une chanson inspirée par le mouvement polonais Solidarność. Et depuis, bon, bah, on est resté fan de U2, on attend le prochain album à la rentrée. Pour patienter, on change de registre, on garde un petit accent anglais, Jane Birkin. Quoi ?
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0: Un tube, un seul pour Noé Wyler. Numéro 1 du top 50 en 85 et beaucoup de passages radio à l'époque pour cet artiste qui a commencé sa carrière dans les années 70 et qui a même été en première partie de Juliette Gréco à l'Olympia. Eh ouais. La suite de 100% années 80, c'est avec un groupe qui lui aussi nous a offert de nombreux tubes dans les années 80. Just Around the Corner, Cock Robin arrive dans un instant.
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0: L'ambiance des années 80, ça continue sur votre radio. Ici Saint-Étienne-Loire, juste après ces petites infos.
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2: Et on débute la semaine avec des dons de sang. L'établissement français du sang organise demain une collecte mobile à Mably, à la salle Espace de la Tour, de 14h30 à 19h. Et une autre équipe est présente à Saint-Gédélaire, à la salle Louis Richard. Mercredi, si vous êtes du côté de la Fouillouse, eh bien cela vous concerne. La collecte s'effectue au jardin d'hiver de 16h à 19h. Pensez à vous hydrater et réserver votre place sur le site dondesang.fr. Et puis l'univers des médias vous intéresse. Et bien devenez bénévole pour 42 TV. C'est une web télé associative qui couvre le département de la Loire. En tant que bénévole, vous allez réaliser des reportages vidéo sur des thématiques différentes, bien-être, voitures anciennes, littérature, météo. Vous serez formé pour apprendre à filmer à votre rythme sans horaire imposé. L'objectif, c'est vraiment de participer à diversifier le reportage. Sautez le pas et inscrivez-vous sur le site jeveuxaider.gouv.fr.
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0: le duo Jermaine Jackson et Piazzadora, When the Rains Begin to Fall.
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0: Ah, quand on replonge dans les clips des années 80, comme celui du duo Jermaine Jackson et Piazzadora, on se dit que c'est la décennie des couleurs bien pétantes, des coiffures bien pétards. Il y a du volume et du flashy sans limite. Autre exemple, le duo Modern Talking, dans le genre brushing monumental, ils sont les rois. Et ça marche avec leur musique. Durant l'été 86, c'est Brother Louis qui les installe au top du top. Ils y resteront d'ailleurs jusqu'en septembre. Et ici, on s'en prive pas, surtout pas.
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0: du groupe éphémère Baltimora va rencontrer durant l'été 85 un énorme succès international. Et pour danser, c'est vrai, c'était idéal. Bientôt 20h, l'heure de Décibel. Ce soir, Émilie Mazoyer reçoit le chanteur belge Fredz. Mais en attendant, c'est Bonnie Tyler qui arrive avec Total Eclipse of the Heart juste après ça.
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1: 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Il est 20h.
2: Oui, il est 20h et c'est Décibel, toute l'actualité musicale avec ce soir. Tenez-vous bien, un artiste québécois qui n'a chanté ni dans Notre-Dame, ni dans Starmania, mais oui, ça existe et vous allez adorer ça. J'ai pas...

0: Il s'appelle Fred, il a 24 ans. Big Flo et Oli sont fans. Charlotte Cardin l'a invité à faire les premières parties de sa tournée. Et il va sortir l'année prochaine son 5e album. Il est grand temps qu'on fasse connaissance. Fred, et ce soir pour la première fois dans Décibels.
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0: Salut à toutes, salut à tous et bienvenue dans ce premier Décibels de la semaine. On est le 22 juin, c'est la dernière semaine d'école pour Décibels, mais croyez-moi, on va vous gâter, on va avoir une semaine folle qu'on terminera à Rochefort en direct du festival Sœurs Jumelles avec tout un tas d'invités. Et puis ce soir, donc on est avec Fred, que vous allez rencontrer, un Québécois que vous allez adorer. Ce soir également, c'est l'anniversaire de Nicolas Sirkis, le chanteur d'Indochine. Donc un petit indo, évidemment. Évidemment, à la fin de l'émission, notre coup de cœur du jour, c'est la toute nouvelle chanson de Kali qui reviendra en septembre avec un nouvel album. Il vient d'en dévoiler un premier extrait. Et puis, on va jouer au blind test aussi avec les chansons qui parlent d'histoires, de belles histoires ou d'histoires tristes. Ça, vous verrez bien. En tout cas, si c'est un thème qui vous inspire, vous pouvez déjà appeler Sadika au standard pour jouer avec nous. Le numéro, le 0810 055 056. Et bonsoir Fred.
3: Bonsoir Émilie.
0: Bienvenue dans Décibels. Fred, votre vrai prénom c'est Frédéric, donc on vous appelle Fred dans la vie. Mm-hmm. Mais Fred, avec le Z à la fin, c'est un peu la version de vous, super-héros qui monte sur scène. C'est ça l'idée?
3: C'est exactement ça, tu l'as très bien résumé. Je vois vraiment comme deux Fred, mais Fred en tout cas a des pouvoirs que j'ai clairement pas.
0: Moi je sens plein de pouvoirs là dans ce studio, je sens que c'est Fred qui est là aussi, mais Fred qui me sourit gentiment. Alors pour être totalement transparent, Fred, ça fait un moment qu'on en parle dans Décibels, qu'on se dit on aime beaucoup ce garçon parce que sur le troisième album en 2024, Demain il fera beau, dessus il y avait cette chanson assez dingue qu'on a beaucoup chantée dans les couloirs de la radio. J'ai...

Il était grand temps qu'on invite Fred dans Décibel. Donc ça, c'était le troisième album. L'année dernière, 2025, le quatrième album est sorti. On s'enverra des fleurs. Et dessus, il y avait Extraordinaire.

0: C'est bien, juste avec ces deux extraits, le stade est extraordinaire. On peut commencer à essayer de dessiner le portrait artistique de Fredz, quelque part entre le rap, j'ai l'impression que c'est votre une de vos bases musicales, mais aussi la pop, mais aussi le piano, mais aussi la guitare. Dans quelle case je peux vous ranger?
1: Ah, ça c'est une grande question, ouais, Emily. Hein. Je pense que c'est vraiment à la frontière, comme vous l'avez dit, du rap et de la pop.
0: Ouais.
1: Parce que j'ai commencé avec vraiment en écoutant beaucoup de rap et en étant persuadé que je pouvais pas chanter. Parce que j'avais peur de mal chanter. J'avais l'impression que je chantais
0: mal. Comme Orelsan. Il a dit pareil, lui. Il a mis du temps à oser chanter, même sur ses propres refrains, tout ça. Ouais.
1: Ben, exactement, même chose. J'étais complexé par ma voix. Donc, pour moi, je voulais m'exprimer. Donc, c'était en rap que j'allais le faire. Et puis ensuite, ça m'a pris 2-3 années pour me convaincre que premièrement, l'autotune, ça marche bien.
0: Oui, c'est vrai. Tout le monde sent ça, il n'y a pas de raison.
1: Voilà, et que malgré tout, quand même, je pense que j'arrive à chanter.
0: Alors, votre parcours artistique, il est super intéressant parce que vous commencez vraiment tout seul, devant un ordinateur, avec des tutos, des vidéos sur YouTube. Vous avez d'abord appris la guitare, c'est ça, quand vous aviez 15 ans. Donc, c'était à moins de 10 ans.
1: Ouais, c'est ça. Ça fait 7 ans que j'ai sorti ma première chanson.
0: Ouais.
1: 10 ans à peu près que je joue de la guitare.
0: Ouais.
1: Et que j'ai peut-être même désappris la guitare parce que j'ai mis ça de côté pour me concentrer sur les paroles.
0: Ouais. Et qu'est-ce qui vous attirait au départ? C'était vraiment pour être tout seul dans votre chambre, gratter de la guitare, etc. Ou est-ce que déjà vous vous êtes dit, ok, la musique, ça va être mon moyen d'expression à moi, ado à l'époque, qui a des trucs à dire?
1: Ouais, en fait, c'est venu après une séparation amoureuse.
0: Ah oui.
1: Qui a été très douloureuse et qui m'a donné envie de m'exprimer. Puis ça a été vraiment la case départ pour moi de la musique. Donc de raconter mes peines d'amour, ça a déjà commencé par ça, vraiment des chansons qui parlent beaucoup de peines d'amour, notamment le stade.
0: Oui. Personne n'est à ce stade, Fredz, ne vous en faites pas.
1: Non, okay, merci.
0: Et alors, ce qui est drôle, c'est que donc une peine de cœur fait éclore finalement un talent musical, donc ça c'est plutôt chouette, et une pandémie vous fait sortir de votre timidité et commencer à partager vos chansons, puisque c'est pendant le Covid que vous avez commencé à partager sur Instagram des chansons, vos premières chansons, des freestyles, ouais, on dit, dans votre métier. Là encore, c'est fou, c'est-à-dire en fait, vous, il vous faut de l'adversité, il vous faut un malheur pour passer des étapes, c'est marrant.
1: Ouais, je pense. Ben, en tout cas, j'avais beaucoup de temps à tuer durant la pandémie.
0: Oui, c'est vrai.
1: Donc,
0: mais il y en a qui ont fait des banana bread. Pourquoi vous avez des freestyles sur Instagram?
1: Et je pense que je l'ai fait au bon moment parce que j'avais pas peur du regard des autres, vu qu'on était tous un peu... on savait plus vraiment c'était quoi le regard des autres. Pendant 2-3 ans, on se voyait plus. Donc, j'en ai profité, j'ai sorti mes chansons, j'avais du temps. Puis en fait, j'ai rapidement pris goût juste au fait de sortir des projets créatifs et d'avoir des retours.
0: Ouais. Alors aujourd'hui, on est ensemble parce que vous commencez à préparer la sortie de votre 5e album, déjà. Il arrivera au premier trimestre 2027. Et dessus, il y a cette chanson « Mademoiselle ».« Mademoiselle ».

0: être.
1: Ah, c'est assez dingue quand même, 5 albums en 6-7 ans. Vous travaillez tout seul très rapidement, vous avez une équipe qui est aussi rapide que vous. Comment vous fabriquez votre musique?
2: Ben, je commence par me confiner chez moi. Okay. Pour me remettre dans l'état d'esprit de la pandémie.
1: Ouais.
2: Parce que c'est là où tout commence.
1: On recrée le... Ouais, ouais, ok, très bien. On remet un masque.
2: Ouais, non, pas ça. Dieu merci. Et puis ensuite, ben, en vrai, je dois être dans mes affaires. Je dois être chez moi. Je dois être dans un safe place. J'écris beaucoup, beaucoup. Tout le temps, constamment. J'écris d'abord sur des suites d'accords qui me viennent ou que je trouve sur YouTube, tout simplement. Et puis, dans un second temps, on s'enferme avec les compositeurs. Puis là, on va vraiment créer la chanson. Mais les paroles vont déjà être écrites et voilà.
1: Et donc, chez vous, tout part du texte. Donc ça, c'est... Ouais, ça, c'est intéressant parce que c'est pas tout le monde. Et j'imagine, comme beaucoup d'habitants du Québec, je pense à Charlotte Cardin, mais à plein d'autres, vous êtes autant à l'aise en français qu'en anglais. Sans doute, en tout cas vous comprenez bien. Pourquoi est-ce que c'est finalement du côté des Français? On a cité Orelsan tout à l'heure, je sais que vous citez aussi volontiers Nekfeu comme une de vos influences et tout. Pourquoi est-ce que vous avez regardé du côté de la France quand, en étant au Québec, vous avez une scène rap américaine énorme et foisonnante? Qu'est-ce qui a fait que vous avez regardé plutôt vers chez nous?
2: Ben, j'ai toujours été persuadé que le français, c'était la plus belle langue. Puis que c'était la langue qui pouvait exprimer le plus de choses et avec le plus de nuances possible. Ça, c'est la réponse longue. La réponse courte, c'est que je suis nul en anglais.
1: J'aime bien les deux réponses, en fait.
2: Voilà.
1: J'aime bien les deux. Non, mais voilà. Mais en même temps, ça va dans ce sens-là que l'importance du texte pour vous. Parce que moi, quand j'avais 14 ans, je parlais pas anglais, mais ça m'empêchait pas de beugler du Wu-Tang Clan ou du Jay-Z. Voilà, hein, c'était pas un souci. Donc oui, le texte est si important qu'en fait, il faut que vous compreniez les paroles pour apprécier une chanson.
2: Il faut que je maîtrise le moindre détail parce que les meilleurs textes, c'est vraiment dans la subtilité, c'est dans les figures de style, les métaphores que je me vois pas trouver en anglais.
1: Ouais, ouais.
2: Tout simplement.
1: Je comprends. Alors, pour celles et ceux qui n'ont pas encore rencontré Fred, je vous propose d'écouter la chanson grâce à laquelle on est tous tombés amoureux de sa plume, oui, et de son chant également, de son rap, bien sûr. C'est la chanson Le Stade. C'est son premier tube en France et c'était il y a 2 ans déjà, tiré de l'album Demain, il fera beau. Fred est dans Décibels.

0: Reds, le stade. Hey, c'était il y a 2 ans, vous m'avez dit au début de la chanson, pendant qu'on l'écoutait. Vous avez l'impression que c'était hier.
1: C'est fou.
0: Tout va très vite pour vous, c'est ça que ça veut dire peut-être?
1: Ouais, je pense que le temps passe tellement vite et c'est entre autres parce que j'ai des souvenirs de fou grâce à la musique et des expériences de que j'aurais pas pu imaginer.
0: Et ouais, et là on y est en plein. Alors, pour essayer de comprendre le phénomène Fred's, il faut que je vous donne un chiffre, les amis. C'est 250 millions de dollars sur son compte. Non, 250.
1: J'aimerais
0: bien. 250 millions de streams. Ça veut dire que toutes les chansons que vous avez sorties, si on cumule le nombre d'écoutes, elles ont été écoutées 250 millions de fois. Est-ce que ça veut dire quelque chose pour vous en tant qu'artiste? Est-ce que vous arrivez à l'envisager, ce chiffre, ou est-ce qu'il est trop gros?
1: Oh my God, je sais pas, je peux pas.
0: Non.
1: J'arrive pas à imaginer. Par contre, 100 personnes dans une salle, je sais très bien c'est quoi. Et 100 personnes qui chantent mes paroles, pour moi, ça veut dire beaucoup plus que 250 millions de quoi que ce soit.
0: Ouais. Mais quand même, 250 millions de streams, c'est pas rien. Non, mais ça prouve que voilà, ça y est, on vous a remarqué, on vous a adopté dans votre vulnérabilité aussi, parce que c'est ça qui est chouette. En tout cas, en ce qui concerne la France, que ce soit le stade qui nous ait fait craquer pour vous, c'est intéressant parce que on est quand même un gros pays de machos. Et le fait que ce soit des paroles où vous vous montrez vulnérable, pas non plus en victime, mais vous montrez vos failles et votre cœur brisé, et qu'on vous adopte là-dessus, ben voilà, c'est pas tout le monde. Donc bravo.
1: Merci beaucoup.
0: Bravo d'avoir fait ça. Alors, il faut qu'on parle de votre communauté. C'est incroyable. Les gens qui vous suivent, les fameux 250 millions d'écoutes, bah, ils en sont évidemment une grande partie. Vous avez un rapport très, très proche avec les gens qui écoutent votre musique, qui vous suivent sur les réseaux. Est-ce que vous pouvez essayer de m'expliquer ce que vous vivez avec ces gens-là, c'est-à-dire votre premier cercle?
1: Je leur parle presque plus qu'à ma famille. Puis c'est pour ça que j'aime bien dire que c'est comme une deuxième famille. Parce que déjà, ils sont là depuis longtemps. Je réponds à tous mes messages. Les réseaux sociaux, c'est vraiment grâce à ça que j'arrive à tisser un lien serré. Donc, que ce soit via les messages, les commentaires, n'importe quoi. Je suis vraiment proche de mon public.
0: Ça prend beaucoup de temps.
1: C'est un choix que j'ai fait aussi de prendre ce temps-là. Que j'aurais pu passer à faire de la musique ou mais on dirait que le feedback puis le retour qu'ils me donnent, c'est très important pour moi. C'est comme ça que je construis. C'est aussi pour ça que j'ai déjà sorti 4 albums, c'est parce que j'ai besoin du feedback constant du public.
0: Et c'est-à-dire que leur feedback, leur retour, ça peut vous influencer sur une chanson sur laquelle vous êtes en train de travailler, par exemple. Vous pouvez même être inspiré par ce que vous dit votre public.
1: 100%. Il y a des chansons que j'ai terminées, que j'avais jamais pensé terminer parce que le public me le demandait. Et à l'inverse, des chansons que j'ai pas terminées parce que le public ne présentait pas vraiment d'engouement. Donc c'est dans les deux sens.
0: Incroyable. Alors, public, vous qui nous écoutez, il faut aller voir Fred's en concert. Il y a déjà des concerts en France là dans les jours qui viennent. Hein. Cette semaine, vous êtes au festival Lucé en fête, à Musique et Terrasse aussi à Verdun, à la Ferrière Béchet, ça sera le 27 juin. Le festival Auchan en Corrèze le 10 juillet, puis les arènes de Nîmes, le festival de Carcassonne ou encore le Son by Toulon au mois de juillet. Vous avez plein de dates évidemment au Québec. Je vais pas citer toutes les dates, mais voilà, si vous passez par Saint-Zotique, Gatineau ou La Malbaie, les amis, ou Mont-Tremblant au Québec, vous pourrez aller applaudir Fred's. Il y a surtout une grosse tournée française qui se prépare pour l'automne. Ça va être votre première grosse tournée chez nous. Est-ce que les gens avec qui vous discutez, justement, ce premier cercle de public qui est très fidèle, il y a beaucoup de Français ou c'est plutôt des Québécois?
1: Ah, c'est 100% des Français.
0: Et c'est pas vrai.
1: Oui,
0: Mais fou. Enfin, mais j'adore. Expliquez-moi.
1: Ben, en fait, c'est pas ma première tournée en France. Heureusement, ça va être ma cinquième.
0: Ah, pardon.
1: Ouais, mais c'est pas de souci.
0: Mais parce que là, c'est une sacrée tournée quand même. Vous passez partout. Enfin, le bikini à Toulouse, le Transbo à Lyon, etc. Ou encore l'Espace Julien à Marseille. Mm-hmm. Et ben, j'étais passée à côté. Pardon. C'est votre. Ah oui, en fait, à chaque fois que vous sortez un disque, vous tournez en France.
1: Exactement.
0: D'accord.
1: Ça depuis la fin de la pandémie.
0: Ok.
1: Mais là, par contre, c'est la plus grosse.
0: Ouais.
1: Étant donné qu'il y a le plus de dates et c'est des plus grandes salles, j'ai vraiment hâte parce que c'est vraiment un public qui est européen et donc que je connais pas tant que ça, vu que moi je suis québécois. Donc j'adore tracer les différences entre le public québécois et le public français. Il y en a beaucoup.
0: C'est vrai. Vous pouvez m'en donner quelques-unes que je comprenne. Il paraît que les Français, nous, on tape dans les mains toujours... pas comme il faut, sur le mauvais temps. Est-ce que ça, vous l'avez remarqué?
1: Ah, j'ai pas remarqué ça.
0: Faites gaffe à ça. Il paraît qu'on tape sur le mauvais temps, ça énerve les musiciens.
1: Bon, je vais porter une attention à ça, mais non, mais c'est un public qui est plus intense. Vous êtes un public qui est beaucoup plus investi dans le spectacle, mais ce qui fait aussi que je dois le travailler plus, le spectacle. Il doit être parfait pour que le public le reçoive bien, selon moi en tout cas. Donc, il y a ça, il y a aussi l'âge. Au Québec, j'ai un public qui est très, très large, qui touche tous les âges. Et là, ici en France, c'est peut-être plus des gens de mon âge.
0: Ouais.
1: Mais là, ça se diversifie doucement, peut-être aussi grâce à Décibel.
0: Ah bah oui, là, oui. Hey. Les quadras sont avec Fred. Et Quinca et plus. Mais oui, en tout cas, donc votre cercle le plus fidèle de public, c'est des Français qui ont plutôt votre âge, 24-25 ans.
1: Ouais, c'est ça. Puis c'est aussi eux qui sont là depuis le début.
0: Ils sont là depuis 2020, depuis vos premiers freestyles et tout?
1: Ouais, depuis le tout début. Avant même d'être connu par le Québec, c'était d'abord un public français.
0: Ça, c'est merveilleux quand même. Voilà une histoire qui n'aurait pas pu exister avant Internet. Donc on dit souvent que la dématérialisation de la musique et les réseaux, c'est néfaste. Mais là, vous, dans votre cas, c'est du pain béni, c'est génial.
1: Ben, tout à fait. En fait, sans ça, j'y serais jamais arrivé à être sur un autre marché, à être dans un autre pays. Et puis, c'est pas quelque chose que j'ai choisi aussi. Ironiquement, c'était pas nécessairement un rêve de percer ailleurs qu'au Québec. Moi, je voulais juste être écouté. Mais ça donne que le public français a été plus vif.
0: C'est ça. Mais alors, qui a choisi? Est-ce que c'est les Français qui vous ont choisi? Est-ce que c'est l'algorithme qui a choisi de montrer vos contenus aux Français? Enfin, c'est quand même très mystérieux, ça.
1: Ben, je pense qu'il y a l'accent, déjà, que moi j'ai choisi, mais un accent qui m'est... Est-ce que tu l'entends, mon accent québécois?
0: Alors, en parlant un tout petit peu, parce qu'il y a pas d'équivalent dans le monde entier, mais dans les chansons, pas du tout.
1: Non.
0: Je les entends pas. Non, je l'entends pas. Il y a un accent dans les chansons ou pas?
1: Ben, beaucoup de gens me disent que non.
0: J'ai pas l'impression.
1: Non, il y a pas d'accent. En fait, les gens sont surpris que je sois québécois.
0: Ah oui, c'est ça, ça s'entend pas. Oui, dans les chansons, ça s'entend pas. Mais dans les chansons de Céline Dion non plus, ça s'entend pas.
1: Effectivement.
0: Et pourtant, quand elle parle, elle a un accent quand même très prononcé québécois. Ouais, ouais. Mais quand elle chante, on n'entend pas.
1: Ouais. Ben, t'as raison. Donc, je pense que déjà ça a permis au public de juste pas se poser la question,
0: ouais,
1: puis de tout comprendre. Puis ensuite, l'algorithme, c'est puissant et mystérieux. Peut-être qu'il y a ça qui est pour beaucoup.
0: Je sais pas. En tout cas, merci, que ce soit l'algorithme ou l'accent ou que ne sais-je, qui nous a amené Fred jusqu'à nous. On va écouter une chanson qui s'appelle Mademoiselle parce qu'elle annonce la suite, hein, oui. Le cinquième album qui arrivera au début 2027. Donc ça tombe très bien puisque Fred aura joué dans tous ces endroits merveilleux que je vous ai cités au mois d'octobre à Chartres, à Mulhouse. Pardon, à La Roche-sur-Yon, Caen, Toulouse, Lyon, Marseille, Montpellier. Toujours au mois d'octobre prochain, Lille, Nancy, Auxerre. Et puis deux belles dates à Paris, au Bataclan. Il y jouera forcément cette chanson, donc. Elle s'appelle Mademoiselle. Fred's est dans Décibels.

0: Mademoiselle Freds. Alors, comme tout à l'heure, on a appris que le stade, c'était un vrai cœur brisé. Est-ce que Mademoiselle, c'est une vraie rencontre, Freds?
1: C'est que la vérité, hein.
0: Tout est vrai tout le temps. C'est vrai, ça, c'est une règle dans vos chansons?
1: C'est une règle que j'ai jamais menti dans une chanson.
0: Alors, sans aller jusqu'au mensonge, on peut inventer, on peut être inspiré, on peut se dire, tiens, je vais écrire l'histoire d'un mec qui rencontre une fille. Ou... Non, il faut que ça vous soit arrivé à vous.
1: Ouais, il faut que ça me soit arrivé. Puis c'est pour ça que j'écris toutes mes chansons, parce que j'arriverai pas à inventer un truc.
0: Mais alors, si dans vos chansons, il y a des gens de la vraie vie, du coup, quand les chansons, elles sortent, ces gens, ils se reconnaissent, ils vous appellent? Ça, c'est une vraie question. Ou est-ce que quand même vous les grimez un peu pour qu'on les reconnaisse pas?
1: Non, c'est un de mes problèmes. je dois gérer certaines relations après mes sorties, mais écoute, c'est...
0: J'adore l'idée, c'est-à-dire qu'en fait, il sait qu'il va sortir un album début 2027, donc il a déjà une liste de numéros de téléphone à bloquer.
1: Non, mais généralement, c'est le même.
0: Bon, ah bah ça va alors.
1: Oui, ça va, ça va.
0: Tout va bien. Mais on embrasse cette personne. Et je vous propose, les amis, de revenir dans 2 secondes avec Freds, parce qu'on a envie d'en savoir un peu plus. Et puis on va écouter Extraordinaire aussi, parce que je sais que vous l'aimez cette chanson. À tout de suite.
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0: Et merci d'avoir choisi ici pour passer votre lundi soir. L'anniversaire de Nicolas Sirkis, le chanteur d'Indochine, la toute nouvelle chanson de Kali, un blind test autour des histoires. Et Julien Doré au cinéma, ça fait partie de l'actu musicale du jour. Mais je file, j'ai un Québécois sur le feu. Freds, c'est lui qui chante Le Stade.
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0: Vous aviez 22 ans quand cette chanson est sortie, Freds, vous en avez 24. Aujourd'hui, vous préparez la sortie de votre 5e album qui va arriver. J'ai évoqué tout à l'heure très rapidement Big Flo et Oli, mais je sais que c'était important comme contact avec vous et comme contact avec des artistes français. Vous avez beaucoup échangé avec Big Flo et Oli?
1: Oui, en fait, depuis le début, ils me suivent et ils me donnent des conseils. Ils ont même vu mon spectacle plusieurs fois, ils m'ont conseillé des trucs. Donc, je leur dois beaucoup, vraiment beaucoup.
0: C'est drôle parce qu'en fait, vos inspirations, que ce soit Stromae en Belgique, Aurel San en France. Donc vos inspirations sont européennes. Votre public est majoritairement européen. Enfin, il se passe vraiment un truc avec l'Europe en général, la France en particulier. Vous allez bien finir par venir habiter chez nous.
1: Émilie, je ne peux pas.
0: Pourquoi?
1: Je ne peux pas.
0: Pourquoi, Freds? Je veux savoir.
1: Parce que j'aime trop le Québec.
0: Ah oui.
1: Je suis un vrai Québécois. Moi, j'aime les gens du Québec et j'adore l'Europe. Il y a quelque chose de très enivrant. Mais quand je dois me reposer, c'est vraiment chez moi que je peux le faire.
0: Et s'inspirer aussi, sans doute.
1: Et m'inspirer, ouais. Il y a de l'espace. On peut respirer.
0: C'est comment? Tiens, d'ailleurs, nous, on ne peut pas imaginer. J'imagine que vous habitez vers Montréal.
1: J'habite à Montréal.
0: Ouais. À Montréal, ouais. Ok. Un musicien, on imagine, nous, en France, voilà, les musiciens parisiens, bon, bah, qui se retrouvent, j'en sais rien, des salles de répète, des bars, etc. Voilà. On sait qu'il y a beaucoup de musiciens français qui sont partis pour trouver des studios de répète ou des espaces plus grands. Ils sont partis vivre en Belgique ou même en Allemagne, etc. C'est comment la vie de musicien à Montréal? Est-ce qu'il y a des espaces dédiés pour vous rencontrer, pour rencontrer des compositeurs, des producteurs? Et comment cette petite scène?
1: Ben, on est très soudés parce qu'il n'y a pas beaucoup d'artistes québécois, mais on se connaît tous et c'est comme une école, tout le monde se connaît, tout le monde se rencontre, on fait beaucoup de collaborations. Mais ça, je pense qu'en France aussi, vous en faites beaucoup.
0: Alors, j'ai remarqué, moi, surtout les filles entre elles, oui, qui se, vraiment, qui se serrent les coudes. Toute cette nouvelle génération d'artistes, les Yoa, les Marguerite, etc. Elles travaillent beaucoup ensemble, Clara Luciani, Angèle, etc., qu'on aurait adoré mettre en concurrence et qui, en fait, ont beaucoup travaillé ensemble. Mais après, chez les gars, alors, si, après, dans le rap, évidemment, il y a la culture du feat.
1: Ouais.
0: On invite un artiste sur son album. Vous allez le faire là sur le cinquième album? Vous avez envie d'inviter des artistes?
1: J'aimerais ça, mais je dis ça à chaque album. Ouais. Je me dis que je vais inclure des feats, mais à chaque fois je trouve ça tellement difficile parce que une chanson c'est tellement personnel. Mes chansons sont souvent parlent de ma vulnérabilité, parlent de mes sentiments, puis j'ai beaucoup de mal avec partager ça. Avec quelqu'un d'autre, en dehors du public.
0: Ou si peut-être on vous invitait alors sur l'album de quelqu'un d'autre, vous viendriez faire un couplet que vous auriez écrit.
1: Avec grand plaisir. Mais je suis quand même très sélectif.
0: Ok, donc tentez votre chance, mais misez pas tout sur Fred.
1: c'est pas ce que je voulais dire, mais...
0: Non, mais c'est intéressant. Mais en même temps, oui, enfin, il faut être exigeant. Sinon,
1: Ouais, c'est ça, je suis tellement exigeant envers moi-même aussi qu'on dirait que... Comme je peux pas l'obliger à quelqu'un d'autre, tu sais, d'être exigeant. Ouais. Donc, je préfère être très sélectif, on va dire.
0: Ouais. Et les thèmes, alors, puisqu'on l'a dit, voilà, c'est quelque chose de très personnel, les chansons. Un cinquième album, il y a donc toutes les choses qui vous arrivent dans la vie, vous l'avez dit, et qui se retrouvent systématiquement dans vos chansons. Est-ce que l'état du monde, l'actualité, forcément, vous êtes un jeune homme de 24 ans, vous voyez bien qu'on traverse une période compliquée. Est-ce que c'est quelque chose qui va rentrer dans vos textes, ou alors est-ce qu'au contraire, vous ne voulez pas que l'actualité dramatique du monde vienne contaminer votre musique?
1: Je pense que je veux pas ça. Puis c'est aussi un reproche que je me fais, mais mes chansons se veulent très personnelles, puis c'est pour ça aussi, je pense, qu'ils plaisent à des gens de différents âges, différents milieux. C'est que le point commun, c'est avant tout les émotions et les sentiments. Donc, je préfère garder ça sans référence temporelle et voilà, vraiment parler de ce que je ressens. Par contre, il y a beaucoup de mouvements dans ma vie amoureuse et ça continue de m'inspirer bien assez. Pas besoin d'actualité.
0: J'adore. Je sens qu'il va être croustillant ce cinquième album.
1: Je vous le promets.
0: Alors oui, on n'a pas encore de date exacte, mais on sait que ce sera au début de l'année 2027. Donc vous aurez déjà fait un paquet de dates là à l'automne 2026 chez nous. Ça veut dire que vous allez profiter de cette tournée pour dévoiler les nouvelles chansons?
1: Je vais le faire, oui. Je vais clairement découvrir. Mais aussi, je vais avoir sorti quelques chansons d'ici là. Mais je vais en tester, c'est certain.
0: En tout cas, le format album, vous voulez continuer à faire ça, sortir 12, 13, 14 chansons d'un coup. Parce qu'en vrai, si tout le monde vous suit comme ça depuis 2020, vous pourriez trouver d'autres formats, faire des EP, etc. Mais là, vous, le format album, il vous paraît toujours pertinent.
1: C'est un kiff, en fait. C'est clairement un kiff d'artiste, je pense. Et c'est aussi un point de rencontre pour mon public et une date où on célèbre quelque chose de peut-être plus gros qu'un EP ou une chanson. Donc je continue d'en sortir, même si je sais que c'est peut-être pas la technique. Mais écoute, moi je pense que ça fait du bien à mon public et ça marque aussi une temporalité avec des airs.
0: Oui, c'est ça, et des étapes qu'on passe.
1: Et des étapes, voilà. Ouais. Et tu vois, là, je sens déjà que je suis en train de changer doucement d'étape, donc il est temps que je sorte l'album.
0: Il est temps que l'album sorte. Il va s'appeler comment, on sait déjà ou pas?
1: Absolument pas. Bon. Et c'est la dernière étape que je trouve à chaque fois. Le titre, c'est quasiment un ou deux jours avant la livraison.
0: Ok. Bon, alors en pleine recherche.
1: Si vous avez des idées, n'hésitez pas.
0: N'hésitez pas, vous avez compris. Fred, de toute façon, il lira votre message sur les réseaux. Donc, proposez des titres. Et puis, vous avez eu, voilà, Mademoiselle qui vous donnait peut-être un avant-goût de ce à quoi cet album va ressembler. Là, on va écouter Extraordinaire. Une chanson, alors pour le coup, voilà, on parlait de chansons personnelles et de vulnérabilité, etc. Si vous n'êtes pas extraordinaire, Fred, est-ce que vous admettez, là, aujourd'hui, du haut de vos 24 ans, avec votre cinquième album dans les starting blocks et un public au Québec, un public en France, que votre destin, il est l'air d'être parti quand même pour être extraordinaire?
1: Ah, c'est gentil. Je pense que je m'en rends pas trop compte parce que sinon, j'ai peur que ça se produise pas.
0: Bon.
1: Mais je suis très reconnaissant parce que c'est un truc de fou ce qui se passe.
0: Ok. Alors, on dit rien. On veut pas. Moi, on veut pas gâcher. Merci d'être venu nous voir, Fred.
1: Merci à toi, Émilie.
0: À bientôt.
1: À bientôt.

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0: extraordinaire, tout est dans le titre. Il s'appelle Freds. J'étais ravie ce soir d'enfin le rencontrer.
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0: Ah, lui, il est déjà venu dans Décibel, hein. C'est un des chouchous de l'émission, Julien Doré. Vous le savez, il a fait une tournée absolument incroyable, hein, la tournée des Pestacles, que son fils a failli appeler le Prout Tour. Donc finalement, Pestacles, on s'en sort pas si mal. Plus d'un million de spectateurs sont allés le voir. 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Les billetteries sont ouvertes et Kiss Me Forever, parce qu'on adore les bisous.

0: Kiss Me Forever, c'était sur Bichon, le deuxième album de Julien Doré. Alors attention au coup de pelle, il est sorti il y a 15 ans. Je n'en reviens pas. Et tout le monde a vieilli, sauf Julien Doré. Vous pourrez vous en rendre compte en le voyant sur grand écran et en 4K dans tous les cinémas de France. 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
0: Et on va jouer au blind test. Hein. Le thème de ce soir, ce sont les histoires. Bah oui, qu'elles soient d'amour ou d'amitié, les grandes histoires, les petites histoires, les histoires joyeuses ou tristes. Et les histoires en chanson, c'est elle qui nous donne le thème du blind test de ce soir. Et pour jouer avec nous, il y a Benoît. Bonsoir Benoît.
2: Bonsoir.
0: Bienvenue dans Décibel, ça va ?
2: Oui, ça va très bien, merci.
0: Bon, bienvenue. Et puis, David aussi qui est avec nous. Salut, David.
3: Salut, Émilie.
0: Comment ça va ?
3: Ben, moi, ça va. Ben, j'ai pris un coup de pelle, 15 ans, là, avec Julien Doré. Et, écoute, ça va, quoi.
0: Désolé, c'est 2011. J'ai recompté tous mes doigts trois fois et ça fait 15 ans. Il n'y a rien à faire, cette live.
3: Oui, ça passe.
0: Oui, c'est ça. Sauf sur lui, hein, parce que vraiment, il y a toujours la même tête qu'il y a 15 ans, quoi. Mais c'est comme ça.
3: Ben, oui, c'est agaçant. C'est comme pareil, William, en fait. Voilà, les enfants, je crois.
0: Pharrell Williams, il y a un truc, lui. Non, mais c'est une sorcellerie.
3: Avec l'intérêt.
0: Oui, voilà. C'est, ben voilà, on est d'accord. Voilà, on n'est pas dans la même catégorie humaine.
3: Non.
0: Alors, les cadeaux de ce soir, il y a une jolie sélection de livres musicaux des éditions Point et du Cherche Midi, notamment sur la carrière d'Eddie Barclay et sur la chanteuse et autrice, très important, Anne Sylvestre. Donc voilà, messieurs, vous allez être gâtés ce soir. Puisque je le rappelle, génial. Tout le monde gagne au blind test. Hein. Il n'y a pas de perdant dans cette émission. Alors, les histoires en chansons. Benoît et David, je vous rappelle comment on procède. On va vous envoyer des chansons et il va falloir retrouver le plus rapidement possible le nom de l'interprète de la chanson et surtout bien donner votre prénom avant de donner la réponse. Sinon, oui. L'arbitre ne pourra pas valider le point. Je vous le dis, c'est important. Benoît et David, première chanson qui raconte une histoire. Mais dites-moi, qui donc chante ça ?
3: David.
0: David et Benoît, on dit leur prénom en même temps. Ah là là, attendez. Alors, vous allez me donner la réponse en même temps aussi. On va tenter une cascade. 1, 2, 3.
3: Michel. C'est une belle histoire de Michel Seguin.
0: Oui.

0: Michel Fugain et son Big Bazar, une belle histoire. David et Benoît, vous êtes très forts, vous avez trouvé la réponse en même temps. Alors, bon, en même temps, comme tout le monde gagne, hein, j'ai pas une pression de ouf pour vous départager. Je remarque quand même que vous êtes très fort.
1: Mais je suis un sale gosse, moi je veux gagner.
0: Ah bon, d'accord. Eh ben David, accroche-toi alors, parce que Benoît, il est pas là pour acheter du terrain.
2: Ouais, j'ai pas à perdre non plus.
0: Allez, on continue. Une deuxième chanson. Alors, elle est très connue. Elle est très connue. Ça a été un immense succès, mais je ne sais pas si immédiatement dans votre cerveau, l'info sera disponible avec le nom et le prénom du chanteur.
1: Gérard Blanc.
0: Oh, bravo.

0: Ah, ça remontait tout doucement, donc ouais, non, ça serait pas arrivé aussi. Ah,
1: tout doucement, ça c'est Bibi.
2: Ça c'est Bibi, tout doucement. Allez, on continue. Alors après la belle histoire de Michel Fugain et une autre histoire de Gérard Blanc, attention, celle-là, vu le niveau de mes participants ce soir, je pense qu'elle va tomber très très vite. On cherche
1: la pression, là.
2: L'interprète David Benoît, on y va.
1: Des histoires d'âme,
2: Benoît, oui.

0: David et Benoît, en fait, ils ont été synchro pendant tout le blind test. C'est un truc merveilleux. Vous devriez partir en vacances ensemble, vous faire un road trip et chanter par cœur toutes les chansons. C'est pas possible.
1: Pourquoi pas?
0: Franchement, vous êtes trop forts tous les deux, Benoît, David. Bravo, bravo, je vous félicite.
2: Merci beaucoup.
1: Merci à toi, Amélie. Merci, Benoît.
0: Merci.
1: Merci, Benoît. Merci, Amélie. Ouais.
0: Et surtout, merci à vous d'être venu jouer avec nous, parce que c'est vraiment un bonheur, cette séquence Blind Test, tous les soirs. Benoît, David, je vous repasse Sadika au standard pour vos cadeaux. Et je vous propose une histoire incroyable, une histoire en chanson, peut-être d'ailleurs... Allez, je me lance, je me mouille, et je vous dis que, selon moi... C'est peut-être la plus belle intro de tous les temps de la chanson française. On est en 1957 et c'est Dalida qui chante l'histoire d'un amour.

quelle beauté cette chanson Histoire d'un amour d'Alida en 57 qui adapte une chanson de 1955 qu'on doit au musicien panaméen Carlos Eleta Almaran, pardon pour mon accent.

0: Vous savez, j'ai fait allemand en LV2 et lui était panaméen. Et dédicace à Francis Blanche qui signe les paroles en français de cette merveille que nous venons d'écouter.
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0: Kali est de retour, oui mes amis, 23 ans après son premier album, L'Amour Parfait. Il sortira son 10e album au mois de septembre. Le premier extrait vient de sortir et il s'appelle Encore. L'album de Kali, lui, s'appellera Kali Siouri. C'est son vrai nom de famille à lui.

0: nouvel album au mois de septembre, une tournée des festivals d'été qui a déjà démarré et puis sa tournée à lui, un petit peu partout en France, démarrera le 6 novembre prochain. De toute façon, on l'invitera fin septembre dans Décibel pour la sortie de son album. Il va tout vous raconter.
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0: Aujourd'hui, c'est l'anniversaire de Nicolas Sirkis, le chanteur d'Indochine. 1,5 million de spectateurs pour leur dernière tournée. C'est absolument incroyable, le groupe de tous les records. Nicolas Sirkis a 67 ans aujourd'hui. Quelle chanson choisir pour fêter ça? Eh bien, une chanson d'Alice et June, 10e album d'Indochine, qui fête ses 20 ans. Ouais, les 20 ans d'Alice et June. Et les 67 ans de Nicolas Sirkis et une des intros à la guitare les plus chouettes du rock français. Bravo, Oli de Satt et vive Indochine. Bon anniversaire, Nicolas!

0: Incroyable, mon Dieu, ces guitares, ça fait du bien. Alice et June, Indochine, merci les amis d'avoir écouté Décibel et merci à l'équipe de l'émission. Il y avait ce soir Iris Guitoni, Elodie Blanca Maria, Sadi Karaou, Franck Moyer, Flo Hanoun et Kinane Lageli.
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0: Et la musique continue sur votre radio ici. Il est 21h les amis. Bonne soirée.
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0: Saviez-vous que le plus gros succès de Christophe Willem a été écrit par un chanteur déjanté qui ne voulait surtout pas le chanter lui-même ?
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0: En 2006, Christophe Willem vient de gagner la Nouvelle Star et tout le monde l'attend au tournant. Il demande à Zazie de lui écrire un texte, mais il cherche aussi une mélodie qui bouge. C'est là que Philippe Catherine entre en scène. Il a dans ses tiroirs une chanson un peu décalée intitulée « Double jeu ». Christophe Willem s'en empare et y ajoute sa voix cristalline.

titre s'écoule à plus de 900 000 exemplaires. Christophe Willem, que l'on surnommait la tortue pour sa posture timide, prouve ce jour-là qu'il est une véritable bête de scène.

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2: Bonsoir à tous, il est 22h30, d'habitude à cette heure-ci, on est en train de regarder la fin de la mi-temps d'un match. Et là, on commence l'avant-match du match entre la France et l'Irak. C'est évidemment la J2 des poules de la Coupe du Monde. Et je peux vous dire que je me suis cogné ce matin le Irak-Norvège et que ça va être loin d'être facile ce match contre les Irakiens. Avec moi autour de la table pour vous faire vivre cette soirée incroyable qui va peut-être nous emmener jusqu'à 4h, 5h du matin, on va vous expliquer pourquoi. Charlotte Lorgeret, ancienne joueuse, tout juste retraitée, excellente commentatrice de foot. Salut Charlotte.
3: Salut Pia, salut à tous.
2: Ça va Charlotte?
3: Très très bien, en forme pour cette heure très tardive.
2: Alors moi, devant l'Irak ce matin contre la Norvège, j'étais pleine d'énergie sur mon canapé. Ils m'ont un peu fait lever de mon canapé, les Irakiens, parce que j'ai trouvé qu'ils proposaient vraiment des trucs très intéressants. Est-ce que ce soir, on va être aussi enthousiaste en les voyant réussir leurs attaques? Je sais pas. Est-ce que t'es sereine toi pour l'instant?
3: Bah, alors j'ai envie de me dire que les Français ont bien travaillé ce match-là, ont vu cette équipe et ce match contre la Norvège où je te rejoins complètement. Équipe très unie, très sérieuse. Ouais. Voilà, ils jouent sur leur qualité. Donc les Français ne pas réitérer cette première période contre le Sénégal. On va en parler tout à l'heure, mais non, je pense qu'il faut être serein.
2: En face de toi, Charlotte, dans le studio, c'est notre Bruno Salomon. Bruno Salomon qui est la voix du Paris Saint-Germain sur ICI Paris-Île-de-France depuis 18 ans. Salut Bruno.
4: Salut Pia et salut Charlotte. Heureux de vous retrouver toutes les deux. Je vous ai vu lundi. Il y avait notre petit jeune, je le salue, c'est Lucas, qui a tenu la baraque de main de maître. Et voilà, heureux de vous retrouver pour ce match.
2: Tu sais Bruno qu'on avait bâché Lucas lundi parce qu'il n'avait pas mis de
4: maillot.
2: Oui, enfin, match contre le Sénégal.
4: Tout à fait.
2: Parce qu'il n'avait pas mis de maillot. J'ai envie de te bâcher aussi.
4: Eh ben, oui.
2: Parce que t'es venu en chemisette,
4: tout à fait,
2: quoi.
4: Tout
2: chemisette manche courte. Chemisette manche courte.
4: C'est ça, merci. Bon, allez, je me tire. Allez, salut.
2: Alors Bruno, on parle de chemisette, évidemment, pour les gens qui sont derrière leur poste de radio.
4: Oui.
2: Comme ça, ils peuvent te visualiser. Mais ce qui est très cool, c'est que désormais, on peut aussi nous voir en vrai.
4: Tout à fait.
2: Et voir comment Charlotte et moi, on a vraiment mis des vêtements aux couleurs des bleus.
3: Exactement.
4: Oui, parce que c'est vrai, tu as un beau maillot bleu de l'équipe de France. Idem pour Charlotte avec une tenue équipe de France. En tout cas, on le rappelle désormais sur ICI, notre ICI, notre chaîne YouTube. On vous propose le live de cette rencontre. On va vivre cela ensemble avec les premiers messages qui vont arriver dans quelques instants. Et puis, vous allez pouvoir aussi appeler le 01 42 30 10 10. Ça c'est pour nous appeler au standard. On va prendre voilà celui qui veut
2: 0810 055 056. Bruno,
4: tout à fait, il y en a plusieurs pour
2: oui,
4: le standard.
2: Alors pour Paris c'est celui que tu viens de donner, mais pour tous les autres ici c'est pas celui-là.
4: Tout à fait, effectivement.
2: Donc c'est 0810 055 056.
4: En tout cas écrivez-nous aussi sur le WhatsApp de votre local. Bref, n'hésitez pas, toute la communauté, venez nous parler de cette rencontre et commencez à commenter. Par exemple, on a Dreadmax qui nous dit: allez les bleus, en espérant que le match va aller au bout, parce que
2: Et justement, on va en parler avec celui qui est sous les orages actuellement, ou en tout cas sous les pluies, ou peut-être pas, si ça se trouve la pluie s'est arrêtée. C'est Nicolas Perronnet qui a la chance d'être à Philadelphie, et pour accueillir Nico, on a une petite musique spéciale Philadelphie. On aime bien se mettre un petit peu au diapason. The States. Bye bye Philadelphia, c'est un morceau d'un chanteur qui s'appelle Peter Cincotti. Salut Nicolas Perronnet.
5: Salut les amis, comment ça va?
2: On va très bien Nico, on est content de t'accueillir en musique parce que ça nous met un peu dans l'ambiance américaine. Alors raconte-nous Nicolas, comment est-ce que tu vois toi là où tu es et quelle soirée tu es en train de vivre du côté de Philadelphie?
5: Eh ben, il fait chaud déjà, il fait chaud et il fait humide, alors on ne prend pas la pluie pour l'instant parce que c'est vrai que c'est ce dont on a sans doute plus parlé que le match ces dernières heures ici, c'est la météo. Pour vous faire un petit peu le tableau, j'ai à ma gauche la skyline de Philadelphie qui se dessine, on le voit vraiment de ce stade parce qu'il est comme tous les stades de NFL, c'est le stade des Eagles de Philadelphie. Ici il est très ouvert, donc on voit à l'extérieur depuis le haut de la tribune de presse où je me retrouve, donc on voit un petit peu la skyline. Et puis en fait on est sur un site vraiment dédié au sport américain avec le stade de baseball qui est là, peut-être à quoi, 200 mètres. Il y a la salle aussi des Sixers de Philadelphie, l'équipe de basket, des Flyers de Philadelphie, les hockeyeurs. Donc tout ça est regroupé sur un petit site qui est vraiment l'espèce de temple du sport US. Et oui, on regarde autour de nous et on regarde aussi au-dessus de nous parce que le temps est orageux, effectivement. Et ici, on est dans un pays, vous savez, où on plaisante pas avec la météo, les tornades, les inondations, on sait ce que c'est. Et il y a une alerte météo en cours, qui est toujours en cours à l'heure où l'on parle, même si l'orage semble être passé, qui pourrait perturber cette rencontre. Et en fait, il y a un protocole qui est très très strict ici aux États-Unis. C'est pas du tout la FIFA qui a mis ça en route, c'est tout simplement les lois fédérales américaines pour les manifestations qui accueillent le public. En cas d'éclair dans les 8 miles, les 8 miles, c'est-à-dire les 13 km de rayon autour du stade, s'il y a un éclair ou un coup de tonnerre, on arrête le match pendant 30 minutes. Voilà, donc c'est vrai que c'est un petit peu inquiété tout le monde. Pour l'instant, ça va, il fait 28 degrés, c'est hyper humide, c'est pas très agréable, une chaleur un petit peu lourde, étouffante, mais il pleut pas. On a eu une averse tout à l'heure qui a un petit peu retardé l'entrée du public, mais franchement, il a fait 3-4 gouttes. Donc voilà, je vais pas vous dire qu'on va passer au travers, parce que tout à l'heure, justement, avant cette averse qui nous a un petit peu mouillé, je disais aux copains de la radio, non, mais ça va rien faire, on a un petit peu ouvert le parapluie trop grand, puis 5 minutes après, on s'est pris les seaux d'eau. Donc voilà, je vais quand même rester tranquille, mais pour l'instant, ça va, et en tout cas, il n'y a pas de gros nuages autour de nous, mais c'est vrai qu'on va beaucoup regarder aussi le ciel, c'est une vraie problématique pour ce soir.
2: Voilà, donc si le match commence bien, comme c'est prévu, à 23h entre la France et l'Irak, on ne sait pas à quelle heure il va terminer, parce que voilà, tout est possible, il suffit d'un éclair pour dans les 8 miles, dans les 13 km de rayon, pour chambouler notre soirée. On ne sait pas jusqu'à quelle heure on va rester en studio avec Charlotte Lorgeret, avec Bruno Salomon.
4: C'est pour ça, les bonbons, c'est pour tenir côté du sucre.
2: Attends, vanne pas parce que c'est toi qui les as apportés. Donc, Bruno, on a déjà une réaction sur le live de la chaîne YouTube.
4: Oui, effectivement. Claude Durand, 79-45, nous dit « Salutations sportives à toutes et tous. Victoire obligatoire ce soir. 3-0 pour les Bleus. Chaque match ne se ressemble pas. C'est pourquoi nous allons vivre une superbe belle soirée. Allez, les Bleus, de la part de Claude. »
2: Alors, c'est vrai qu'on l'évoquait tout à l'heure, Charlotte, le premier match de la France contre le Sénégal, la France a montré vraiment deux visages. C'est évident que là, contre l'Irak, il faut montrer le visage de la deuxième mi-temps.
3: Oui, clairement. Je pense que même les joueurs, le staff, savent qu'il faut mettre beaucoup plus d'applications techniques. Je pense que c'était très, très pauvre techniquement. Après, est-ce que les jambes étaient un petit peu lourdes? Les terrains aussi sont pas faciles à aborder. C'est presque un peu comme du synthé. Donc, c'est vrai que c'est très différent que des terrains qu'ils connaissent très bien en Europe. Donc voilà, ils le savent, ils ont regardé plusieurs fois le match. Kylian Mbappé l'a dit qu'il avait regardé deux fois aussi, bien analysé ce qui allait, ce qui allait pas, et voilà, il y a eu plus d'ingrédients en seconde période, il y avait plus d'envie, et puis
2: plus de Michael Olise,
3: exactement.
2: Voilà, on va y revenir évidemment. Nico, juste un petit mot sur la pelouse du côté de Philadelphie, est-ce qu'elle est meilleure que celle qu'on avait connue dans le New Jersey?
5: Ouais, carrément, il y a pas photo. C'est vrai que c'est assez aléatoire, hein, parce que c'est comme dans le New Jersey, un stade de NFL et de football américain, avec c'est un petit peu complexe à chaque fois, on sait pas trop s'il y a une dalle en dessous, s'il y a pas de dalle, comment pousse finalement cette terre, parce que c'est synthétique, pas synthétique, un mélange, etc. Mais là, elle est vraiment, en tout cas de visu, même si on est un peu loin, de bien meilleure qualité a priori que celle de New York. Je pense qu'il y a quand même un problème assez localisé sur New York, parce que dès qu'on entend parler de qualité de la pelouse, c'est ce stade qui ressort, et c'est dommage parce que c'est quand même le stade de la finale. Voilà, ouais. Donc il y a peut-être une solution, en tout cas on l'espère, qui va être trouvée, mais c'est vrai que Didier Deschamps, notamment, à chaque fois qu'il parle de l'état de la pelouse, il fait référence à ce match contre le Sénégal. Donc moi, j'ai fait des matchs à Toronto, la pelouse elle est nickel, mais là-bas c'est un vrai stade de foot, et là franchement ça a l'air d'aller, en tout cas de visu, elle a l'air de bien meilleure qualité qu'à New York, ça c'est une certitude. Elle est en train d'être arrosée un petit peu de part et d'autre, cette pelouse actuellement, et je vous confirme que le coup d'envoi, parce qu'on parlait de la météo, pour l'instant le coup d'envoi est bien maintenu à 23h.
2: Bah tant mieux, écoute, on a vu les joueurs s'échauffer et puis ensuite s'encourager les uns les autres, se prendre dans les bras. Nico, est-ce que tu peux nous révéler la compo que Didier Deschamps a choisi de mettre sur le terrain ce soir pour l'équipe de France?
5: Exactement, avec Mike Maignan dans les buts, Upamecano, Saliba en charnière centrale, Koundé sur la droite de la défense. Donc vous aurez compris que pour l'instant ça change pas, mais il y a quand même un changement En défense, un des trois changements décidés par Didier Deschamps ce soir, c'est sur le côté gauche, c'est Lucas Digne qui va être titulaire ce soir en lieu et place de Théo Hernandez. Il y a un changement également au milieu de terrain puisque Manu Koné va remplacer Aurélien Tchouaméni qui est un petit peu mis au frigo, qui est préservé, il a besoin de souffler Aurélien Tchouaméni, et c'est vrai que c'est peut-être le bon moment, en tout cas celui choisi par le staff pour le faire. Manu Koné qui sera associé à Adrien Rabiot qui était lui bien titulaire face au Sénégal, et puis un changement également devant dans le quatuor offensif, pas de Désiré Doué sur le côté gauche, il est remplacé par son coéquipier au Paris Saint-Germain, Bradley Barcola. En revanche, eh bien, on va repartir comme on a terminé le match face au Sénégal avec Michael Olise replacé, on va dire, placé en numéro 10 derrière Kylian Mbappé devant lui, et donc Ousmane Dembélé exilé sur le côté droit. Donc trois changements par rapport au Sénégal, les titularisations de Manu Koné, Barcola et Lucas Digne.
2: Trois changements et même quatre si on considère que le fait d'aligner Dembélé comme titulaire sur l'aile droite, c'est aussi un changement par rapport au 11 de départ de la dernière fois. Charlotte, Barcola, Manu Koné, Digne ou Dembélé à droite, lequel de ces changements te donne envie de parler?
3: Bah, j'ai envie de parler un peu plus de Bradley Barcola, même si je trouve que la plus grosse des surprises, c'est Lucas Digne, vraiment. Mais Bradley Barcola, je pense que c'est vraiment en termes de profil. Lui, il va vraiment rester plus sur le côté, il va utiliser cette largeur, il va laisser un petit peu travailler à l'intérieur du jeu Michael Olise et Ousmane Dembélé, et aussi Mbappé avoir cette liberté. Donc je pense que c'est vraiment un choix de profil. Après, il faut dire que Désiré Doué a aussi énormément de temps de jeu dans cette fin de saison du côté du PSG.
2: Oui, c'est vrai.
3: En championnat et en Ligue des Champions, même s'il a été blessé longuement. Mais ouais, je pense que c'est un petit turnover, mais pour moi la plus grosse surprise, c'est Lucas Digne.
2: Alors pourquoi ça te surprend, Lucas Digne?
3: Bah, j'ai envie de dire pourquoi changer. Ça, la défense, Hernandez, il a pas fait un non-match, il a été costaud comme un peu mieux que Jules Koundé, je trouvais, dans son positionnement. Lucas Hernandez a fait du Lucas Hernandez, donc clairement. Mais moi, je te l'avais dit, Pia, dès le départ, moi je veux mettre
2: Théo
3: Lucas Digne.
2: Théo Hernandez, pardon.
3: Ouais. Je veux mettre Lucas Digne.
2: Ouais, c'est vrai.
3: Pour moi, dans son profil, dans sa connexion avec devant lui, peu importe ce qui peut se passer, il va s'adapter et je le trouve très serein. Donc oui, il va peut-être un petit peu moins vite que Théo Hernandez, mais moi je l'aurais mis mes titulaires bien depuis le début de la Coupe du
2: Monde. Donc t'es surprise mais satisfaite?
3: Je suis très satisfaite.
2: Ça, c'est bien ça. Nico, on peut se poser la question par rapport à Bradley Barcola de la raison pour laquelle Didier Deschamps a choisi Barcola plutôt que Désiré Doué. Après, quand on voit jouer l'Irak, on se rend compte qu'il joue pas du tout en bloc bas et que du coup, peut-être que Barcola, pour aller trouver des espaces dans le dos des Irakiens, ça peut être une meilleure solution que Désiré Doué. Qu'est-ce que t'en penses?
5: Une équipe qui ferme pas le jeu, paradoxalement. Ouais. Enfin, en tout cas, le sélectionneur de l'équipe d'Irak qui est australien, qui s'appelle Graham Arnold, il ferme pas le jeu. Voilà. Donc, il est fidèle à ses principes de jeu. Effectivement, ils vont jouer à 4 derrière les Irakiens. Donc, effectivement, il y aura sans doute des espaces. Il y en aura peut-être d'ailleurs, paradoxalement, plus que lors de la première période face au Sénégal. Donc, oui, aller bouffer un petit peu les espaces là-bas sur le côté gauche, oui, pour Bradley Barcola. Après, il a fait une entrée. Tony Truant, il est buteur face au Sénégal. Désiré Doué était un petit peu plus en retrait quand même sur ce match-là. Alors, on n'en est pas encore à faire des ajustements tactiques, mais un petit peu quand même, quoi. Parce qu'il faut bien se dire que la France, est, même si cette équipe d'Irak est à prendre au sérieux, et même s'il y a une qualif à aller chercher, et c'est quand même pas rien, évidemment, pour les Bleus, il y a quand même un monde entre l'équipe de France et l'équipe d'Irak. Donc, c'est aussi quelque part ce deuxième match, l'occasion pour Didier Deschamps d'aller peut-être chercher encore des petits bouts de réponse qui lui manquent. Et c'est ce qu'il a choisi de faire. Alors ça concerne surtout effectivement Lucas Digne et Barcola, parce qu'Aurélien Tchouaméni, c'est vraiment pour le faire souffler. Il a été très clair là-dessus. Il n'y a pas eu de coup hein, pour Aurélien Tchouaméni. Il n'y a pas d'alerte musculaire, mais on va dire que c'est une espèce de fatigue générale qui l'a poussé sur le banc et à être remplacé par Manu Koné.
2: Alors je rappelle que vous pouvez interagir avec nous à tout moment, soit en nous parlant sur le chat du live YouTube, Bruno, qu'on peut trouver où?
6: Oui, de la chaîne ICI, ICI, que vous retrouvez donc sur YouTube. Vous pouvez aussi nous appeler au 0810 055 056. Il y a le standard aussi parisien si vous le voulez, 01 42 30 10 10. N'hésitez pas à nous mettre les messages. Juste vous dire que de nombreux internautes se posent la question, mais pourquoi encore et toujours
4: Koundé, puisqu'on voudrait aussi le changement à droite plutôt que le changement à gauche. Je sais, j'arrive sur le terrain de Charlotte, voilà, avec Koundé, mais voilà, certains même demandent Warren Zaïre-Emery ou Malo Gusto, mais de faire quelque chose et un changement.
2: Alors, c'est vrai que je te donne la parole juste après, Charlotte, mais sur le journal Le Parisien aujourd'hui, il te permettait de fabriquer toi-même ta compo. Et ensuite, une fois que tu avais fait ta propre compo et que tu l'avais validée, tu pouvais voir les trois compos préférés des gens qui avaient voté. Et dans les trois, il y avait Warren Zaïre-Emery, que ce soit au poste de latéral droit ou au milieu de terrain. Charlotte, il est encore pas là. On n'a vraiment pas l'impression qu'il soit ni dans l'équipe A ni dans l'équipe B pour l'instant. Est-ce que tu penses qu'il aurait eu sa place dans le 11 de ce soir à la place de Jules Koundé notamment?
3: Tu parles de Warren?
2: Ouais.
3: Non, je pense que Didier Deschamps à aucun moment, sauf si tout le monde qui est blessé en défense, il le mettra, mais il le considère vraiment comme milieu de terrain. Donc effectivement, pour moi, il devrait avoir du temps de jeu, mais il y a tellement de très très bons joueurs dans tous les compartiments du jeu, mais à droite absolument pas. Après, je rejoins un peu l'avis de tout le monde. Malo Gusto, pour moi, doit jouer dans cette Coupe du Monde. Il a un profil athlétique, physique, qui permet de monter à haute intensité, de revenir à haute intensité, même si on a l'impression qu'il est un peu nonchalant, que de temps en temps il est un peu déconcentré, qu'il fait un peu des gris-gris, mais il a beaucoup plus de qualité que Jules Koundé. Mais Jules Koundé, il a fait un euro, on le rappelle, où l'équipe de France de manière générale était complètement un euro raté, à part lui. C'était le seul rescapé un peu de cette équipe à l'euro. Donc il y a une stabilité que Didier Deschamps, voilà, ils se connaissent très très bien. Jules Koundé, c'est un mec qui triche jamais, qui fait toujours les efforts, et en fait il est pas assez bien servi parce qu'il fait pas assez différence athlétique, alors que Malo Gusto, à partir du moment où t'as des joueurs qui font des appels avec de l'intensité, on a envie de leur mettre, sauf que Jules Koundé, il a l'intensité qui est un peu plus basse.
2: Alors on va évoquer ensemble, puis ensuite on parlera évidemment de l'effectif irakien, qui est vraiment une équipe intéressante et surtout agréable à voir jouer. C'est pas forcément ce à quoi on s'attendait comme ça quand on connaît pas cet effectif. On va évoquer le cas de Michael Olise, dont le talent explose à la face du monde depuis 2 ans, c'est assez impressionnant. C'est la bénédiction de l'équipe de France, l'ange qu'on n'attendait pas, qui est arrivé du ciel et qu'on n'avait pas vu arriver. Il a fait une deuxième mi-temps absolument incroyable, axial en numéro 10 avec l'équipe de France contre le Sénégal. On va écouter Kylian Mbappé hier en conférence de presse, qui a évoqué leur connexion, qui pour le coup sautait vraiment aux yeux, la connexion technique et tactique d'Olise et d'Mbappé. On écoute Kylian Mbappé.
7: Maintenant on a eu cette connexion avec Michael parce qu'on a réussi aussi à être parfaitement coordonnés les quatre en attaque, en termes de mouvement, en termes de rotation, en termes d'animation. Ce qui a permis, bien sûr, sur ce match-là, on a plus vu Michael et moi, mais je pense que avec ce type d'animation où il y a beaucoup de mouvements, beaucoup de rotations, peut-être que demain on verra deux autres joueurs en attaque qui brilleront plus. C'est l'avantage.

0: Et après, en seconde période, forcément, les adversaires sont plus fatigués. Donc, Michael Olise, je me souviens, il était souvent au milieu. Il avait juste à faire une prise de balle où il se retournait. Et il trouvait Kylian Mbappé qui partait en profondeur. Donc, voilà, il n'a pas fait un non-match Ousmane Dembélé. Mais je pense que Michael Olise, il est tellement à l'aise partout. Tu peux le mettre partout. Je pense que même arrière central, il est flamboyant. Donc non, à voir. Hein, c'est pas sûr que Dembélé soit à droite et que Michael Olise soit numéro 10. Hein, donc, attention.
1: Attention. On verra ce qu'a décidé Didier Deschamps au début du match. Dans un instant, on sera avec Alexandre Berthaud qui est avec, pour nous et avec vous à la Fan Zone qui est à la Villette à Paris, dans le 19e arrondissement de Paris. On arrive dans quelques secondes.
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1: France-Irak, c'est dans 12 minutes maintenant. Charlotte Lorgeret, ancienne joueuse et consultante ici, est avec nous ce soir en face d'elle. Bruno Salomon qui lit vos messages sur les réseaux sociaux. Nicolas Perronnet est au stade à Philadelphie pour nous faire vivre le match France-Irak qui s'annonce. Et notre journaliste Alexandre Berthaud est à vos côtés dans le 19e arrondissement de Paris, dans la fan zone de la Villette. Salut Alexandre!
4: Salut Pia, c'est pas une fan zone en fait, la fan zone de la Villette elle est fermée, donc je me suis rendu dans le 10e, si elle est fermée, donc je me suis rendu dans le 10e arrondissement parce que je voulais voir comment les gens prenaient le frais avant de voir le match. Et là on est au bord du canal Saint-Martin, vous savez c'est la zone qui est baignable,
1: et oui.
4: En tout cas en journée, et donc il y a pas mal de personnes, de supporters qui ont pris le frais en faisant on va dire l'apéro, voire la baignade plus apéro le long des quais, dans le canal, et qui ensuite se rendent dans les bars. Là je suis devant un bar où on a les petits brumisateurs, donc malgré la chaleur, les plus de 30 degrés encore hein, là dans le 10e où on se trouve, ça devrait le faire en termes de supportable, on va dire. Je suis avec deux supportrices, comme prénom s'il vous plaît.
5: Élise
4: et
5: Lou,
4: supportrices confiantes à fond pour ce match France-Irak. C'est quoi votre état d'esprit là?
5: Ouais, en vrai on est à fond comme à chaque match et on espère qu'on va gagner. Ouais, ce soir j'ai aucun doute sur la victoire de la France, je crois. Je suis assez confiante et j'ai confiance en nos joueurs.
4: Pourquoi aucun doute? Parce que c'est l'Irak ou parce
5: qu'ils
4: sont forts?
5: Ah non, pas du tout, parce que la France est forte et que je pense qu'on va avoir du mal à nous battre.
4: Ok, donc très très confiante. Vous, c'est la même chose?
5: Ouais, ça va.
4: C'est quoi votre maillot? C'est Mbappé?
6: Barcola.
4: Ah non, c'est Barcola. Ouais, pas mal, il est titulaire ce soir.
5: Ouais, je sais pas.
4: Ouais, si,
5: j'ai pas regardé.
4: Je vous le dis, il est titulaire. Et donc, Pia, bah là, on s'installe petit à petit en terrasse pour vous donner l'ambiance. Sur les quais, vraiment bord canal, il n'y a pas d'écran, donc on ne peut pas regarder le match. Mais petit à petit, on afflue dans le quartier, dans les bars, et on essaye de plutôt se mettre en terrasse pour avoir le courant d'air. Comment vous le gérez, la chaleur, vous?
5: Ça va, on achète des bouteilles d'eau très fraîche toute la journée et on se rafraîchit comme ça, en fait.
4: Okay.
5: On prend 3 douches par jour.
4: Et pas trop d'alcool, du coup, le soir, parce que c'est ça qui est.
5: Si, mais on alterne un peu entre l'eau et l'alcool et ça va. Beaucoup d'eau, un verre d'alcool et ça va.
4: Ok, ça se passe bien.
1: Très bien. Bah, bravo.
4: Avec modération. Oui, je suis obligé de dire avec modération, mais il faut se décrire ce qu'il y a devant moi quand même. Ceci dit, si je regarde les tables, je vois plus de coca que de bière.
1: Il fait vraiment évidemment chaud dans toute la France. Hein. Tout à l'heure, Nicolas Perronnet nous disait qu'il faisait 28 degrés à Philadelphie. Voilà, à Paris, c'est 38, 10 de plus à Paris et dans toute la France. Parfois, ça atteint les 43 degrés à Nantes aujourd'hui, par exemple. Merci à Élise et à Lou qui étaient avec vous, Alexandre Berthaud. On retrouve Nicolas Perronnet qui est à Philadelphie pour nous faire vivre le match France-Irak. Nicolas, les joueurs sont dans le couloir.
7: Ouais, exactement, avec Mike Maignan qui va entrer derrière son capitaine Kylian Mbappé dans les secondes qui viennent, avec pas mal de supporters français dans les tribunes hein, qui sont pour certains là juste devant moi levés et qui ont sorti les appareils photo pour faire les selfies, évidemment immortaliser ce moment, parce que bah oui, c'est un match de Coupe du Monde et beaucoup de ces supporters ne l'ont jamais vécu. On a les deux immenses drapeaux, on a l'habitude désormais, le drapeau bleu blanc rouge sur la gauche, le drapeau irakien sur la droite, et les joueurs qui sont en train d'entrer sur cette pelouse. Beaucoup de supporters français, quand même pas mal de maillots bleus, même si officiellement on va dire seulement 4000 supporters tricolores ont fait le déplacement jusqu'à Philadelphie, mais ça ce sont les chiffres fédération. Il y a tout ce qui est billetterie directe, il y a tous les expatriés également français, il y a beaucoup de français qui vivent à Philadelphie et dans la région, donc on a quand même un stade avec une dominante assez bleue, je trouve, même si on a tout un virage là-bas.

0: Avec du vert, avec du blanc sur ma droite, qui est celui des supporters irakiens, parce qu'il y a une grosse communauté irakienne aux États-Unis, 250 000 Irakiens qui vivent ici, à peu près 100 000 également au Canada, et d'ailleurs dans les rues de Philadelphie, que ce soit du côté des marches de Rocky Balboa. Vous savez qu'on est dans la ville où a été tourné Rocky, donc tout le monde va faire son petit footing, son petit selfie à côté de la statue, que ce soit du côté de la cloche également, qui est le symbole de l'indépendance des États-Unis. Ben, on a croisé ces dernières 24 heures beaucoup de supporters irakiens. C'est franchement une chouette ambiance, et les deux équipes sont en train de prendre place de part et d'autre du rond central pour les deux hymnes qui vont résonner ici dans ce stade de Philadelphie, qui est plein comme un œuf d'ici quelques secondes maintenant.
1: Nicolas Perronnet, est-ce que tu peux nous donner les compos des deux équipes et qu'on dise maintenant un mot sur l'équipe irakienne?
0: Mike Maignan pour commencer par les bleus dans les buts, avec Upamecano en charnière centrale, Koundé et Digne sur les côtés de la défense, Koné, Rabiot au milieu de terrain, puis le quatuor offensif ce soir, Olise, Dembélé, Barcola plutôt que Désiré Doué, derrière le capitaine Kylian Mbappé qui fait sa 100e sélection ce soir. Les Irakiens sont emmenés par le gardien numéro 2, parce que le gardien numéro 1 a fait quelques petites boulettes face à la Norvège. C'est donc Basile qui est dans les buts, Hachem et Tassène en charnière centrale, Ali sur la droite, Doski à gauche, Ismaël, Alamari, Iqbal, Payesh au milieu de terrain, Ahmed Kassem sur le côté gauche de l'attaque, et puis la star de cette équipe, c'est Ayman Hussein. On aura le temps d'en reparler après la Marseillaise.

0: Et Charlotte avait la main sur le cœur pendant la Marseillaise. Hein.
1: Bah, bien sûr.
2: Elle a une cape quand même en équipe de France.
1: Vous savez que ce match-là, j'étais la seule. Je chantais et j'avais le sourire aussi. J'articulais même pas tellement que j'étais heureuse de la chanter, quasiment les larmes aux yeux. Bah ouais, parce que quand on chante devant 24 000 personnes, que ton papa et ta maman regardent, tout ça, c'est dingue. Hein.
2: Bah, c'est ouf, c'est fou.
0: Nicolas Perronnet, l'hymne irakien.

0: Ah, l'émotion, hein, quand même, pour cette équipe irakienne. Ça fait 40 ans que cette team n'avait pas été jouée en Coupe du Monde. Je vous parlais d'Aymen Hussein, qui est le capitaine et la star de cette équipe. On l'a vu longuement savourer cette team nationale irakienne. Image très forte, effectivement, que celle de cette équipe irakienne qui va jouer son quatrième match seulement de Coupe du Monde. Une participation 1986, trois défaites. Et désormais, ce match face aux Bleus, le sélectionneur australien Graham Arnold nous disait hier que ces joueurs n'avaient jamais, pour la plupart, affronté des joueurs du calibre de ceux de l'équipe de France. Cette équipe qui a été façonnée par la diaspora scandinave, hein, et notamment suédoise. On a à peu près 40% de l'effectif qui est issu de la diaspora, des joueurs qui sont nés ou qui ont grandi en Scandinavie, où leurs parents avaient fui la guerre au début des années 2000. Et voilà l'Irak de retour grâce à cette génération qui a été quand même, hein, pour beaucoup de joueurs formés en Europe. Voilà l'Irak de retour en Coupe du Monde. Alors oui, c'est vrai que quand on regarde l'effectif, c'est pas clinquant. On a quatre des titulaires qui jouent dans le championnat irakien, dont Aymen Hussein, le meilleur buteur, dont on reparlera beaucoup sans doute ce soir. On a des joueurs qui jouent en Pologne, du à côté de Szczecin, à Cracovie. On a du Victoria Pilsen. On a des joueurs également en Arabie Saoudite, évidemment aucun nom connu, aucune star, mais ils sont allés chercher le tout dernier ticket pour cette Coupe du Monde, le 48e. Ils sont franchement allés chercher avec les dents, en allant gagner un barrage hyper compliqué au Mexique face à la Bolivie, et surtout dans des conditions terribles, parce que c'est quelques jours après le déclenchement de la guerre en Iran, qui a déstabilisé toute la région. Alors leur voyage pour aller là-bas, ça avait été une tannée pas possible. Ils ont mis 26 heures et ils sont allés chercher ce ticket-là. Donc oui, ça a créé quelque chose. Ils ont eu 21 matchs, hein, une épopée de 21 matchs pour se qualifier, pour arriver ici à cette Coupe du Monde aux États-Unis. On a vu vraiment ce que ça... Ce que ça voulait dire, tout simplement, dans les yeux de ces joueurs il y a quelques secondes pendant cette hymne.
1: Et c'est ce qui est magnifique dans le foot. Et tu parlais, Nicolas, de Aymen Hussein, le capitaine, le buteur de cette équipe. Charlotte, il est vraiment fort, Aymen Hussein. Hein. Il est fort de la tête.
2: Bah oui, parce qu'il a des capacités, mais face à la Norvège, ils faisaient tous 1m90. Hein. Les Norvégiens n'ont qu'à arriver à s'en sortir. Ouais,
1: et encore, c'était petit, 1m90. Mettre un but. Ouais. 1m90, c'est le plus petit de l'équipe.
2: Et en plus, il met un super but. Donc non, il va avoir beaucoup de vigilance à avoir par rapport à ça, au coup de pied arrêté. Surtout, je trouve que c'est l'une des faiblesses de l'équipe de France, que ce soit offensivement ou défensivement. J'espère que ça va me faire mentir aujourd'hui, que sur les coups de pied arrêtés, on va être décisif. Mais se méfier grandement de cette équipe d'Irak.
1: Et là, sur l'antenne d'M6, c'est Ousmane Dembélé qui a annoncé dans l'axe et Michael Olise à droite. Ça va être intéressant, Nicolas, dès les premières secondes du match, de voir qui se place où. Bah, d'ailleurs, tu les as sous les yeux maintenant.
0: Ouais, ils sont en train de se placer. C'est encore difficile de vous le dire parce que Ousmane Dembélé, il prend la même direction que Michael Olise. C'est en train de se mettre en place. On vous dira ça très rapidement. On va être fixé très vite, hein, de toute façon. Alors que les Irakiens, là, ils sont tous en cercle dans leur moitié de terrain avant ce coup d'envoi. On parlait effectivement d'Aymen Hussein. Il y a une petite surprise, je vous parlais du gardien. Donc c'est le gardien numéro 2 qui a été sélectionné par le sélectionneur de l'Irak. L'autre petite surprise, c'est Ali Al-Mahdi qui joue à Luton Town, Détroit anglaise, qui d'habitude forme justement le duo d'attaque avec Hussein, un duo qui est d'ailleurs, vous l'avez dit, effectivement assez souvent dangereux. Et il est sur le banc, Ali Al-Mahdi, et il est remplacé par Ahmed Kassem, qui est un joueur qui connaît les pelouses américaines puisqu'il joue à Nashville en MLS. Voilà pour faire un petit peu le tour de ce 11 irakien qui va donner le coup d'envoi de la droite vers la gauche, tout en blanc, face à une équipe de France tout en bleu. Et je pense que Ousmane Dembélé va bien aller rejoindre le côté droit. En tout cas, il est sur la droite de Michael Olise pour l'instant.
1: Ils ont gardé le suspense jusqu'à la fin.
0: Hein. Ouais, on va voir comment ça se déploie. Ouais, là, c'est très très clair. Il va au petit trot se coller à sa ligne de touche sur le côté droit. Et donc, Michael Olise, qui a été si performant suite à son replacement dans l'axe, débute ce match dans l'axe également face à l'Irak. C'est parti les amis pour ce deuxième match qui enverra peut-être les Bleus en 16e de finale de la Coupe du Monde. Pas de blague évidemment, on sait que les petites nations, clin d'œil et petit regard du côté de l'Espagne, ça peut parfois quand même créer des surprises et des petits grains de sable. Donc faire le boulot pour les Bleus qui partent tranquillement avec cette première attaque placée dans leur moitié de terrain. Upamecano pour Saliba, on va revirer Fiesa. Ouais, Ousmane Dembélé sera à droite, hein, y a pas de souci. Et Michael Olise qui va débuter, donc Pénac. C'est passé là-bas côté gauche, le premier centre de l'équipe de France, donc de la gauche vers la droite, et le petit dégagement déjà en catastrophe, c'est récupéré par Manu Koné. La première frappe et la première situation, Kylian Mbappé qui passe pas très très loin là de récupérer ce ballon un petit peu court, le capitaine des Bleus sur cette frappe trop croisée de Manu Koné, un petit peu écrasée la frappe pied gauche de Manu Koné. Ben voilà, on a vu la première situation dans la surface de réparation irakienne, le dégagement en panique derrière la récupération, Manu Koné, la frappe, et Kylian Mbappé qui ça y est honore officiellement sa 100e sélection à 27 ans seulement, qui est déjà allé afficher un petit peu sa frustration d'avoir été trop court sur ce ballon. Et ben oui, parce que Kylian Mbappé, il voit quand même Léo Messi faire la une des dernières actualités sportives, ouais. Puisque Léo Messi est désormais le meilleur buteur de l'histoire de la Coupe du Monde.
1: 5 buts en 2 matchs, hein, c'est quand même pas mal.
0: Et un petit triplé de Kylian Mbappé lui permettrait de revenir à niveau de Léo Messi. On est évidemment certain qu'il a ça dans un coin de sa tête. Oui, bien sûr.
1: Quand on sera à 1-1 à la 80e, on se dira oh là là, on verra. Hein.
0: Allez, Kylian Mbappé justement qui est en possession du ballon, il a le petit dédoublement là de Lucas Digne. Alors sur un petit crochet simplement extérieur, pied droit, il a fait lever tout le stade. Kylian Mbappé, on sait que c'était une superstar. Voilà, passe de Michael Olise, laser comme il sait le faire, la plein axe qui est intercepté, vraiment une extrémiste par la défense irakienne. Il y avait un bel appel, surveillé comme le lait sur le feu évidemment, Michael Olise et Ousmane Dembélé, cette fois-ci c'est sûr et c'est certain, et on va entériner l'affaire sur son côté droit, et Michael Olise bien en soutien. Bon, a priori c'est quand même une certaine logique, quoi. On voit mal comment Didier Deschamps aurait pu revenir en arrière,
1: évidemment. Je sais pas si on pensait, c'est logique, Charlotte.
2: Ah, c'est logique, oui, non, parce que on se souvient, Olise, au tout début qu'il arrive sous l'ère Deschamps, il était à ce poste-là, donc où c'était intéressant, mais sans plus. Et au fur et à mesure, comme au Bayern, il est sur le côté droit, bah il l'a remis logiquement sur le côté droit. Donc je pense que c'était vraiment pas forcément un non-match du côté de Dembélé, mais juste on l'a pas trouvé. Mais là, ce qui va être intéressant avec Barcola, c'est qu'il y aura beaucoup plus de liberté avec Kylian Mbappé, qui va être un peu plus à l'intérieur du jeu et qui va pouvoir se retourner balle au pied, et Barcola proposer en profondeur, et Lucas Digne aussi, on l'a vu juste avant, qui s'est projeté aussi, c'est intéressant.
0: La première offensive irakienne qui est stoppée là par la bonne défense des Bleus, malheureusement derrière le contre est mal négocié, la passe pas très bien assurée là justement sur le côté droit, celui d'Ousmane Dembélé. C'est Ahmed Kassem là qui est allé un petit peu mettre le bazar dans la défense des Bleus, qui a été bien stoppé. Les Irakiens qui vont récupérer à nouveau le ballon, et effectivement qui ne sont pas positionnés en bloc bas, hein. On voit Ayman Hussein là qui est en pointe avec son numéro 18, qui est en train de naviguer là entre William Saliba et Upamecano. On sait qu'il peut être un relais, hein, par sa taille, son jeu de tête, vous en avez parlé, qui fait les appels, et les Irakiens qui ont décidé de jouer et d'aller le chercher justement. Hussein là qui est bien pris, ouais, très rapidement pris par William Saliba dans un premier temps, et Manu Koné dans un deuxième temps, facilement récupérer ce ballon pour les Bleus. Allez, il y a un petit peu de champ là, faut y aller. Jules Koundé à le 1-2, mal négocié, la première passe était belle vers Ousmane Dembélé, mais alors derrière c'est pas le bon tempo là, la passe d'Ousmane pour Jules Koundé qui avait de l'espace pourtant devant lui. C'est pas grave, on va le récupérer ce ballon, on récupère facilement les ballons, et ça c'est une bonne nouvelle, hein, dans ce début de match. 4 minutes de jeu, toujours 0-0 dans ce deuxième match de la Coupe du Monde entre les Bleus et l'Irak, et l'équipe de France qui va repartir à l'attaque avec Ousmane Dembélé cette fois-ci après la mauvaise passe et le mauvais contrôle d'Ousmane Dembélé, qui était parti un petit peu dans l'axe, qui avait quitté sa ligne de touche, qui a été trouvé par Jules Koundé et qui ne réussit pas à se mettre ce ballon dans le bon sens.
1: Nico, c'est vrai qu'il a... Ouais. On récupère vite les ballons, mais on les perd vite aussi, Charlotte.
0: Oui. Hein. Oui, et puis deux fois du même côté là.
2: Ouais, après là il s'est mal coordonné, il s'est mal orienté, Ousmane Dembélé, mais on l'a vu contre la Norvège, à partir du moment où les Norvégiens ont récupéré beaucoup plus rapidement le ballon, c'est là qu'ils étaient en difficulté, les Irakiens. Donc là c'est quelque chose à prendre en compte, et les Français sont très très forts à la réaction dès la perte de balle. On a 5-6 secondes pour récupérer le plus rapidement le ballon parce que l'adversaire est en déséquilibre. Donc là ça peut faire mal.
1: Et Nico, on sent que les Français, ils sont activés, hein. Ils sont physiquement, ils sont alertes, ils sont bien, ils n'ont pas envie de faire de détails ce soir.
0: Il y a aussi le début de match face au Sénégal, hein, peut-être qui trotte un peu dans les têtes. Ils ont été critiqués, ils ont reconnu eux-mêmes au cours des derniers jours là qu'ils étaient quand même passés à côté de leur sujet, de leur entrée dans la Coupe du Monde, en tout cas en ce qui concerne la première période évidemment, parce qu'en deuxième c'était festival. Donc oui, il y a forcément des intentions avec Kylian Mbappé là qui récupère le ballon de l'espace pour Kylian Mbappé. Il y a faute sur Kylian Mbappé, il y a grosse faute même sur Kylian Mbappé. Premier carton jaune de cette partie, il est pour Alamari, le milieu de terrain là qui a été complètement dépassé par la vitesse et le crochet extérieur de Kylian Mbappé qui avait de l'espace, qui était allé prendre 10-15 mètres et derrière faire parler la vitesse sur c'est là qu'on voit peut-être la différence entre des joueurs d'expérience, de niveau international, et puis d'autres qui peuvent laisser traîner, faire une grosse faute, parce que là franchement sur l'accélération il était complètement dans le vent à la marée, il a laissé traîner le pied. C'est tout à fait logiquement que l'équipe de France se procure ce coup franc qui va être rapidement joué par Michael Olysée. Deuxième poteau, la tête elle est bleue. Ouais, et bien ce ballon, il y a pénalty peut-être parce qu'on s'écroule dans la surface de réparation. Non, c'est Ousmane Dembélé me semble-t-il qui s'est écroulé. Non, c'est Upamecano par contre qui était monté, qui est allé s'écrouler dans la surface de réparation. Il n'y aura rien du tout, le ballon restera bleu et ce sera pour Kylian Mbappé derrière en première intention. Le centre, c'est pas facile ça de la part de Kylian Mbappé, longue transversale de la droite vers la gauche dans la surface de réparation. Kylian Mbappé qui a tenté de remettre ce ballon en première intention avec son pied gauche vers Ousmane Dembélé. C'était compliqué, ça a été dégagé par la défense irakienne. Ils se sont parlé, les deux ex-coéquipiers au Paris Saint-Germain. Un petit clin d'œil de Kylian Mbappé vers Ousmane Dembélé, l'air de dire bon, la prochaine fois celui-là je te le mettrai mieux que ça. Et Kylian Mbappé en tout cas il est très très actif effectivement, à l'image c'est vrai de toute l'équipe de France dans cette dans ces 7 premières minutes de jeu. Le premier corner de cette partie de la gauche vers la droite, c'est Ousmane Dembélé qui a traversé le terrain là-bas pour aller le frapper. Il va le jouer finalement à deux avec Michael Olysée, servi à nouveau Ousmane Dembélé qui va les provoquer. Ouais, il se fait déposséder du ballon un petit peu trop facilement, il y aura une touche derrière qui restera bleue, mais un petit peu téléphoné là, le dribble de Ousmane Dembélé s'est bien défendu en tout cas par Iqbal, et derrière c'est Lucadine qui va du même côté pouvoir centrer, mettre ce ballon dans la surface de réparation. Le dégagement des deux points un petit peu en catastrophe, c'est pas terminé, la première frappe d'Olysée, la deuxième frappe de Kylian Mbappé cette fois-ci côté droit qui passe à côté et largement début de Ahmed Basile, mais voilà, ça commence à chauffer un petit peu dans la surface de réparation de l'Irak.
2: On sait plus quoi faire hein, du côté de l'Irak, tellement dès que la possession du ballon est au français, ça va beaucoup trop vite. Donc ils sont mettent de l'intensité, c'est très intéressant parce qu'ils sont très bien équilibrés, coordonnés les Français. Donc à partir du moment où on sait même pas si on doit défendre à droite, à gauche, devant, derrière, ça nous donne le tournis. Très très bonne, ça fait 8-9 minutes, les Français sont en bonne posture.
0: Ouais, ils sont étouffés complètement les Irakiens, ils perdent ballon sur ballon. Manu Koné encore là en patron au milieu de terrain, le coup de sifflet, il vient des tribunes, ça joue. Attention Michael Olysée là qui le perd ce ballon qui reste à terre, ça va aller pour Michael Olysée qui se relève, et les Irakiens vont tenter effectivement d'aller un petit peu calmer le rythme, de mettre un petit peu le pied sur ce ballon, de faire 2-3 passes de suite. Ce sera pas sur ce coup là l'ouverture directement en première intention pour aller toucher les attaquants trop profondes, et Mike Maignan à la limite de sa surface de réparation pour s'emparer de ce ballon après une bonne lecture du jeu. Il est bien parti là-bas, mais il y a faute non quand même sur Barcola, il le réclame ce coup de sifflet. Bradley Barcola, il y avait une ouverture côté gauche, Lucadigne, Bradley Barcola, il y a un petit bloc là, la salle des Sixers de Philadelphie est pas très loin, mais ça en basket ça peut être autorisé, en foot il y avait peut-être un petit quelque chose. En tout cas cela n'a pas plu à Bradley Barcola qui a réclamé la faute. Rien du tout, dit l'arbitre de cette rencontre, on n'en a pas parlé, il s'appelle Drew Fisher. Il est canadien et c'est lui qui a donc donné le coup d'envoi il y a de cela 9 minutes, toujours 0-0 entre la France et l'Irak, mais grosse domination des Bleus, pas d'occasion hyper franche, mais de grosses situations pour les hommes de Didier Deschamps. Le voilà encore.
2: Mais je pense qu'il y a des consignes auprès des arbitres. On laisse énormément jouer.
1: Ouais,
2: vraiment.
1: C'est très
2: les petits blocs, les petits tirages de maillots, on laisse jouer. Et même, je trouve que les joueurs, ils se relèvent beaucoup plus rapidement que d'habitude. Donc, c'est intéressant pour nous, les spectateurs.
0: Allez, Michael Olysée dans l'entrejeu. Ousmane Dembélé sur son côté droit, il va aller cette fois-ci il passe Ousmane Dembélé, le coup de rein, un joueur éliminé, deux joueurs éliminés, le 1-2 avec Michael, avec Jules Koundé, c'est pas terminé, le centre qui ne donnera rien, ça continue pour les Bleus, Adrien Rabiot cette fois-ci dans l'axe, on va tenter côté gauche, le petit débordement pour Lucas Digne, la passe de Barcola, il y avait de l'idée mais un petit peu trop profonde là aussi, dans ce geste-là pour aller vraiment chercher Lucas Digne, mais vraiment il y a panique hein. Panique à bord dans la défense irakienne, ils sont dépassés par les petits jeux à 2, les petits jeux à 3 de l'équipe de France. Allez, il faut aller marquer très rapidement dans ce match. Kylian Mbappé aux 30 mètres, la transversale côté droit pour Ousmane Dembélé, il va être conservé ce ballon entre Jules Koundé et Ousmane Dembélé, perdu désormais ce ballon. C'est ça fait quand même 3 ballons de suite là, sans énorme pression autour des deux qu'on perd dans la connexion Koundé-Dembélé. C'est vrai que tu l'as dit hein, Pierre, on va récupérer des ballons rapidement, mais on les perd rapidement et on les perd quand même pas mal sur ce côté droit. Mais en tout cas Dembélé, même si ça manque un petit peu de précision, il est actif hein, très clairement dans ce début de match. On le voit, il essaie de provoquer, il met de la vitesse.
2: On perd des ballons Nico parce qu'on veut jouer en première intention, beaucoup de spontanéité, et c'est pour ça qu'il manque un petit peu de justesse technique. À partir du moment où on joue en une touche de balle, c'est très compliqué pour mettre du rythme, justement ce qu'on voit les Irakiens qui ont un peu le tournis, mais un peu plus d'application, il manque que ça.
0: Allez, le dégagement à mettre Basile pour mettre ce ballon loin devant. Là, il y a peut-être un petit quelque chose en faveur de l'Irak. Ben non, on laisse encore jouer. Cette fois-ci, c'est tant mieux pour nous. Lucas Digne qui va remonter ce ballon là-bas sur le côté gauche. Non, il écoute William Saliba qui est sur sa droite, qui lui dit de calmer. Et on va repartir du côté du rond central avec Upamecano qui dépasse la ligne médiane, qui va aller chercher côté droit Ousmane Dembélé. Il a du champ cette fois-ci, Ousmane Dembélé, le relais avec Michael Olise. Allez, Ousmane Dembélé qui se met sur son côté gauche. Ouais, il a perdu la vitesse là. Ousmane Dembélé n'est pas le ballon cette fois, et on va donc repasser derrière avec une phase de possession de la droite vers la gauche, puis de la gauche vers la droite pour tenter de trouver la faille, la solution dans ce bloc irakien. C'est vrai qu'on a dit qu'ils jouaient beaucoup les Irakiens, et c'est vrai, bah, là ils ont compris peut-être qu'il fallait se replier un peu plus parce que sinon ils allaient en prendre un rapidement après 12 minutes de jeu. Et c'est vrai qu'on a quand même une équipe irakienne qui est très très regroupée derrière et qui tente surtout de résister aux assauts des Bleus. Ousmane Dembélé dans la surface de réparation, le centre d'Ousmane Dembélé, ouais, ils ne s'en comprennent pas là, le gardien avec son défenseur direct, pourtant le ballon était facilement captable pour Ahmed Basile, mais c'est le symbole de la panique qui gagne la défense irakienne. Ils se sont mis dans le jus tout seuls et ils se dégagent quand même, mais laborieusement, ballon encore dans les pieds des Bleus avec Manu Koné derrière Upamecano. Michael Olise qui est passé cette fois-ci sur le côté droit, ouais, qui a tenté là d'aller chercher son capitaine, l'appel de Kylian Mbappé, il va le récupérer, Kylian Mbappé, ce ballon avec un petit peu de réussite, le petit crochet extérieur derrière de la surface de réparation. Michael Olise, il va frapper, Michael Olise dans sa situation préférentielle, légèrement désaxé sur le côté droit, il a ouvert son pied gauche, combien de fois il est allé chercher le petit filet extérieur dans cette position là notamment du côté du Bayern Munich, mais là la frappe de Michael Olise a été contrée. Ouais, c'est des vagues bleues hein. Franchement, ça n'a n'arrête pas d'aller et venir dans la surface de réparation. Le voilà encore, Michael Olise avec Kylian Mbappé, la frappe de Mbappé, le but exceptionnel encore une fois de Kylian Mbappé, pied gauche, limite de la surface de réparation, la frappe sèche, 1-0 pour l'équipe de France. Ça devait finir par arriver pour l'équipe d'Irak qui subit, et Kylian Mbappé qui vient marquer son 15e but Coupe du Monde avec l'équipe de France pour sa 100e sélection. La petite frappe, pied gauche, il nous avait déjà mis un missile face au Sénégal, pied droit, et bien celle-ci vient pied gauche et elle vient récompenser un début de match largement à la faveur de l'équipe de France. France 1, Irak 0, le but à la 14e du capitaine des Bleus.
1: Ouais, Charlotte Lorgeret, elle a mis les mains sur sa tête hein, quand elle a vu le but de Kylian. Charlotte, c'est du Kylian tout craché, mais de la droite.
2: Ouais, en fait j'aime beaucoup parce qu'il se déplace énormément, il essaye de se rendre disponible, et là en fait il se pose pas de questions, il se met sur son pied gauche, il est bien orienté, il est bien équilibré, mais ses épaules vers l'avant, la prise d'information aussi, et puis le gardien qui est un petit peu masqué, je pense qu'il était mal positionné, là on le voit un petit peu trop proche de son premier poteau, mais après trop dur hein, pour un gardien, pour Basile, pour toucher ce ballon. La prise de balle, la prise d'info, elle est parfaite, et il savait très bien, après il est un petit peu contré peut-être par Almari, Mais vraiment, à partir du moment où on met les intentions, où on met les ingrédients, où on veut récupérer le ballon vers l'avant le plus rapidement possible, on fait la différence à chaque fois.
1: Bruno Salomon, excuse-moi Nico, juste sur les réseaux sociaux et sur le chat de la chaîne YouTube ici, est-ce que ça réagit au
3: bout de Kylian ? Effectivement, ça réagit sur la chaîne. N'hésitez pas, vous venez vous abonner, vous venez réagir sur cette soirée. Le Kiki Mbappé est en forme, nous dit Claude. Maxence nous dit, et Baum après sur les réseaux. J'ai le Kix est en mission, ça c'est Abligno qui nous annonce ça. De toute façon c'est clair, il a un lièvre devant qui s'appelle Messi, il va aller le chercher. Ça c'est autre chose, mais ça c'est une réflexion perso. Mbappé quand il entend la Marseillaise, il est injouable, ça c'est Valoupe qui dit ça, etc, etc. Gloire au dieu Kiki, c'est en tout cas ce qui est en train de déferler sur les réseaux sociaux.
1: Nicolas Perronnet à Philadelphie.
0: Avec l'équipe de France qui est déjà repartie à l'attaque, hein. Vraiment ils ont l'intention d'aller plier ce match rapidement, les Bleus. En tout cas ils profitent du début de match très très compliqué de l'Irak là, qui a du mal vraiment à se dégager, encore là à l'image de ce dégagement qui est récupéré vraiment 20 mètres par Manu Koné, qui joue quasiment comme un Michael Olise, tellement les ballons sont facilement récupérés par l'équipe de France. Ils ont envie d'aller mettre le deuxième très très rapidement, les Bleus. Je suis complètement d'accord moi avec toi Bruno, je pense que Kylian Mbappé, il a qu'une envie, c'est d'aller chercher Léo Messi. Et moi je vous l'annonce, hein, le triplé ce soir de Kylian Mbappé, parce que franchement il nous a dit tout le contraire hier lors d'une conférence de presse. Il nous a fait une conférence de presse, mais alors masterclass encore Kylian Mbappé, il a été incroyable, il a déminé tous les sujets, il a été intéressant sur tout. C'est vraiment un exercice dans lequel il excelle, et forcément il nous a fait des réponses à la Kylian Mbappé, certes, mais en nous disant que pour lui c'était pas très important d'aller chercher ce record de but en Coupe du Monde. Évidemment que si, que ça l'est, évidemment qu'il a toutes les statistiques qui défilent dans sa tête, et évidemment qu'il était au courant avant ce coup d'envoi que Léo Messi avait mis son quatrième but en deux matchs, et qu'il avait délogé Miroslav Klose de ce classement des buteurs. Et évidemment qu'on va avoir là entre les deux l'une des histoires de cette Coupe du Monde. En tout cas ça fait quand même 3 buts en deux matchs pour Kylian Mbappé, qui, on l'a dit, hein, fait sa 100e sélection ce soir. C'est quand même hallucinant, il a 27 ans seulement Kylian Mbappé. On sait que c'est devenu le patron de cette équipe de France déjà depuis belle lurette, puisque c'est sa 3e Coupe du Monde. Mais juste un chiffre, alors on va quand même regarder le débordement de Michael Olise avant de vous le donner, le centre de Michael Olise, ça donnera rien. Juste un chiffre, si la France va en quart de finale, Kylian Mbappé à 27 ans, il aura plus de sélections que Didier Deschamps en tant que joueur. Voilà, c'est quand même hallucinant. Wow. De se rendre compte du poids qui est en train de prendre, évidemment, Kylian Mbappé dans cette équipe de France, c'est pas une surprise.
1: Et hier en conf, il disait qu'il avait joué sa première Coupe du Monde au poste d'ailier droit, la deuxième au poste d'ailier gauche et la troisième au poste de numéro 9. Il a mis son but au poste d'ailier droit, hein, Charlotte, ce soir.
2: Oui, parce qu'il a vu qu'il y avait beaucoup d'espace et qu'il était très très libre, parce que les autres joueurs autour de lui lui ont fait un gros gros travail. Et puis je sais pas, là j'ai l'impression qu'il s'est dit, bon allez, là c'est ma Coupe du Monde, c'est la mienne, et c'est avec l'équipe de France
1: que c'est
2: ma compétition.
3: Il n'a pas le choix, c'est non, ce il qu'il a pas doit le rattraper pour sa saison.
2: Il a tellement été critiqué là ces dernières semaines.
3: À juste titre, il a voulu la lumière.
2: Et il le montre sur le terrain, clairement.
3: Tout à fait.
1: Nicolas Perronnet, ce sont les Irakiens qui ont le ballon.
0: Ouais, et c'est plutôt rare, donc on va voir ce qu'ils en font. Ils sont dans leur moitié de terrain avec une Ola à la 18e minute de jeu qui est en train de se déployer dans cet immense stade de Philadelphie, 68 000 places. Totalement rempli, évidemment, pour aller voir l'équipe de France face à l'Irak. Ouais, elle est belle, cette transversale là-bas pour Bradley Barcola. Elle est magnifique, Bradley Barcola dans la surface de réparation, qui se met sur son pied droit. La frappe peut-être, non, il repart sur son pied gauche, il va s'enfermer, c'est un petit peu compliqué. Que va-t-il nous inventer? Le centre de Bradley Barcola, oh, il laisse passer Kylian Mbappé. Il avait peut-être mieux à faire, parce que derrière lui, il y avait Ousmane Dembélé. Ils se sont peut-être pas tout à fait compris là, les deux hommes, mais Bradley Barcola qui nous a fait un petit peu son petit festival. Il s'est allé s'enfermer, c'est dommage, peut-être qu'il avait mieux à faire lui aussi. En première intention, mais alors la transversale pour aller le toucher là, Bradley Barcola, elle était super belle de la part des Bleus. Ça en revanche est trop profond, et ça va permettre à l'Irak encore une fois de se dégager. Les Irakiens avaient le ballon, mais ils n'en ont pas fait grand chose. Ils n'existent absolument pas dans cette partie, ça doit être un cauchemar pour eux.
2: Parce qu'ils sont surtout entre deux. Qu'est-ce qu'on fait? Est-ce qu'on presse un petit peu plus haut? Mais du coup ça donne Là, l'opportunité à Upamecano ou Saliba de mettre des longs ballons vers Barcola ou Kylian Mbappé sur le côté gauche, ou est-ce qu'on est en bloc médian bas, mais du coup on va falloir exister parce que là on perd 1-0. Donc là ils sont vraiment dans l'entre-deux, ils se font des petites passes là à 10 mètres, ils avancent pas du tout les Irakiens.
1: Et on vient de voir Ousmane Dembélé presser le gardien comme il a l'habitude désormais de le faire avec le Paris Saint-Germain, Nicolas.
0: Ouais, l'ouverture, ouais, Michael Olise, la plein axe, mais la passe vers Kylian Mbappé qui était mal assurée, c'est pas la meilleure idée qu'il ait eu là pour le coup, Michael Olise, parce que celle-ci était un petit peu trop lisible, mais il y a quelqu'un qui fait un gros match aussi, je sais pas si vous serez d'accord, en tout cas un bon début de match, c'est Manu Koné. Il récupère, alors il ratisse un nombre de ballons au milieu de terrain, il se projette hyper vite derrière, il trouve la solution très rapidement. Et Barcola aussi, la vitesse de Barcola sur son côté gauche là-bas, encore limite de la ligne de sortie de but, comme on le connaît, hein, Bradley Barcola, quand il lance son ballon loin devant lui là, qui fait la différence avec le coup de rein, avec la vitesse. Cette fois-ci, bah, il avait mis dans le vent encore son défenseur direct, mais derrière le centre était pas très bien assuré. Le centre, celui-ci, est mieux assuré. C'est dégagé par le gardien de l'Irak, récupéré par Manu Koné, encore lui derrière, et Ousmane Dembélé cette fois-ci sur le côté droit qui va le perdre. Ce ballon, attention à la transition irakienne. C'est bien couvert ça par Upamecano, pas de souci. Qui est venu donner un petit coup de main à Jules Koundé, s'il en était besoin, pour récupérer ce ballon devant la tentative irakienne d'aller toucher Ibrahim Bayesh sur le côté gauche de l'attaque irakienne. On est de retour dans la moitié de terrain de l'Irak avec Bradley Barcola, Adrien Rabiot. Bradley Barcola encore qui n'est pas en situation de hors-jeu, qui va se mettre sur son pied droit, le centre de Bradley Barcola, il y avait Michael Olise, c'est tout. Dans la surface de réparation, dégagement en catastrophe encore de la défense irakienne. Récupération, Michael Olise. Adrien Rabiot plutôt. Avec Saliba désormais sur son côté droit. Tous les joueurs sont dans les 40 derniers mètres. Dans l'attaque, le secteur de l'attaque de l'équipe de France, un petit peu de champ là peut-être pour Ousmane Dembélé. Non, il va choisir le centre, pied gauche, et Kylian Mbappé là qui va peut-être en rajouter un petit peu sur son contact. Il était un petit peu balancé, oui, Kylian Mbappé, mais alors avec les premières, enfin en tout cas à première vue, disons, il a fait tellement de mouvements avec les bras que je me dis qu'il en a peut-être rajouté un petit peu. Kylian Mbappé, deuxième poteau.
2: Barcola, il faut qu'il tente, hein. Il faut qu'il tente un peu plus, il rentre dans la surface, il fait la différence, on n'arrive pas à le prendre. Moi je pense qu'il faut qu'il tente, là. Il essaie de trouver un partenaire, mais il a la qualité de frappe, hein, Bradley Barcola, il a l'opportunité.
1: Il faut dire qu'il y a beaucoup de, quand même, d'attaques qui passent par le côté droit de l'équipe de France pour l'instant. Hein.
2: Oui, parce que Ousmane. Oui, par Ousmane, il colle bien la ligne aussi, c'est intéressant. Et là, on a un peu mieux coordonné avec Jules Koundé, parce qu'on se souvient contre le Sénégal, c'était un peu plus compliqué de trouver des automatismes avec Michael Olise.
1: C'est l'heure de la pause fraîcheur. Vous écoutez ici, on est en train de commenter ensemble le deuxième match de poule de la Coupe du Monde entre la France et l'Irak, 1-0 pour les Bleus.
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1: Avec Charlotte Lorgeret, ancienne joueuse et consultante ici pour cette Coupe du Monde. Bruno Salomon qui lit vos messages sur les réseaux sociaux. Nicolas Perronnet qui nous fait vivre ce match depuis le stade à Philadelphie. Ce 1-0 entre la France et l'Irak. D'abord, je vais me tourner vers toi, Charlotte. Globalement, ce premier carton du match, puisque désormais il faut parler de carton. Comment tu l'analyses, ce premier carton des Bleus? On est très très loin de ce qu'ils avaient proposé en première mi-temps contre le Sénégal.
2: Il y avait zéro intention, hein, dans cette première période contre le Sénégal. Vraiment... ronronnant, on ne savait pas trop ce qu'il voulait faire.
1: Tremblotant même,
2: ouais,
1: peut-être.
2: Oui, bah, techniquement c'était déjà pas bon, mais on a l'impression qu'en fait ils se sont dit bon bah comme on a des individualités de dingue, on va faire la différence. Mais là je vois vraiment tout le monde de A à Z, que ça part de Mac Maignan à Kylian Mbappé devant, ils sont tous concernés, concentrés, et il y a cette efficacité très rapidement trouvée par Kylian Mbappé, donc ça fait la différence.
1: Quelles sont les réactions sur les réseaux sociaux, Bruno Salomon?
3: Alors déjà on va attaquer avec notre chaîne YouTube sur ICI. Ici vous êtes de plus en plus nombreux à nous rejoindre et
1: Welcome.
3: À commenter cette rencontre. On a par exemple Joe XFR qui nous dit bien le bonsoir. Voilà, c'est toujours sympathique de se présenter.
1: En vrai, il dit que bonsoir,
3: oui,
1: mais bon,
3: voilà,
1: il...
3: moi je rajoute
1: il
3: bien
1: en,
3: le bonsoir.
1: Il enjolive.
3: Mais oui, mais c'est... bonsoir, ça fait un peu sec.
2: Ah ben, on est d'accord.
3: Tu vois, donc bien le bonsoir, c'est voilà, c'est une espèce de formule qu'on essaie de mettre un peu en place. Il y a aussi Nadège qui nous dit bonsoir. Juste, est-ce qu'on va avoir que les commentateurs en vidéo ou est-ce qu'on va avoir les images? Ben non, c'est ça aussi les matchs sur YouTube, c'est de vivre la rencontre avec Nicolas au stade et avec nous aussi en studio. Ils sont en train
1: ce
3: de.
1: Ce qui vous empêche pas d'avoir les images sur M6. Hein. En fait, ce que font les supporters, c'est qu'ils mettent les images de la télé et ils écoutent sur notre radio sur ici et en pouvant commenter et en pouvant interagir avec nous en direct. Et
3: Claude qui est l'animateur de la soirée pour l'instant
1: c'est
3: sur
1: clair.
3: Notre chat,
1: Claude, il est à
3: fond,
1: ce
3: il
1: soir.
3: Est à fond, il veut un triplé de Kylian Mbappé, il veut en fait faire taire Nicolas parce que tout à l'heure il a dit qu'il allait peut-être pas faire de passes décisives. Bah si, Kylian va aussi faire des passes décisives selon Claude. Ça c'est pour les messages et puis sur les réseaux sociaux, il y en a un qui est mis en avant, c'est Dayot Upamecano sur ses relances, gros travail. Alors j'aime beaucoup le nom du gars, c'est Jean Bombeur qui nous dit les relances de ce mec sont quand même incroyables, le défenseur le plus complet d'Europe. Ça c'est pour la petite réflexion. On a aussi avec les supporters, alors il y a Bobo par exemple qui dit que pour l'instant Barcola est un peu un agneau dans tout ça, que c'est un peu trop tendre pour cette équipe de France. Et Dembélé aussi ramasse un peu quelques grêlons par exemple avec Haaland. Alors non, ce n'est pas le joueur norvégien parce que la Norvège joue à 2h du matin face au Sénégal, mais mon Dieu que Dembélé c'est faible ce soir.
1: Ouh là là.
3: Dembélé qui est il est attendu sur ce genre de match et pour l'instant ça passe pas.
1: Nicolas Perronnet, il y a eu du changement, le jeu a repris, il y a eu du changement du côté de l'Irak.
6: Oui, effectivement, avec la sortie d'Aymen Hussein, le capitaine, c'est sans doute un problème, j'imagine, musculaire, physique, enfin,
1: ouais,
6: je sais pas quoi.
1: En sortant.
6: Mais voilà, je vois pas comment l'équipe d'Irak pourrait faire sortir dans ces conditions-là.
1: Non, le capitaine,
6: son meilleur
1: buteur,
6: joueur et capitaine, ouais. Effectivement. Et le joueur dont on parlait tout à l'heure, hein, qui a débuté sur le banc, qui d'habitude est son partenaire, dans le duo d'attaque de la sélection irakienne, c'est Ali Alamadi, joueur de Détroit anglaise du côté de Luton Town qui est entré sur la pelouse. Ça n'a pas arrangé franchement les affaires irakiennes qui est en train de prendre l'eau vraiment cette sélection et qui en plus perd son meilleur joueur. Le voilà justement Alamadi dans la surface de réparation et ils vont peut-être me faire mentir parce qu'ils vont peut-être se créer leur première situation les Irakiens avec le centre, deuxième poteau et la tête irakienne, ouais, elle a été trouvée et il y aura un corner à suivre pour l'équipe d'Irak. C'est justement Ali Alamadi, dès son entrée sur la pelouse, là, qui était à la réception de ce corner de la gauche vers la droite. Ah non, bah non, finalement, il n'y aura pas de corner. Ça a été corrigé par l'arbitre central. C'est Mike Maignan qui va pouvoir dégager son camp. Je voulais juste vous dire que la pause fraîcheur, pour une fois, elle avait bien porté son nom parce qu'effectivement il fait chaud. On a vu tous les joueurs vraiment s'hydrater. Il fait chaud et en plus il fait lourd. Vous savez, cette fameuse chaleur d'orage là qui est vraiment assez insupportable. Et la deuxième chose, c'est que ça, on va en reparler pendant la Coupe du Monde. Les pauses fraîcheurs, elles commencent à être, mais alors sifflées, huées dans tous les stades. Et pour que ça s'entende pas, en fait, la FIFA met la sono à fond. Voilà. Dès qu'on voit
1: On connaît le truc. Hein,
6: oui, on connaît l'astuce. Mais alors moi j'ai fait Toronto, j'ai fait New York et là du coup Philadelphie et dans tous les stades on sent que c'est un mouvement qui est en train de monter. À chaque pause fraîcheur, vous avez le stade qui siffle. Voilà, et c'était le cas encore pour celle-ci.
3: On est avec eux.
1: Oh, exactement, j'allais dire je masse aussi. Je sais pas si Charlotte t'es fan des pauses fraîcheurs ou pas.
2: Quand on parle des joueurs, oui, quand on aime bien avoir ces pauses fraîcheurs. Donc après, c'est vrai que s'il fait 12 degrés, ça sert à rien les pauses fraîcheurs. Donc je peux comprendre la polémique, mais après, peut avoir un remaniement tactique, peut avoir un joueur à un moment donné, il a besoin de plus de récupération. On se dit quelques mots. En fait, c'est important aussi pour les joueurs de se réunir. Après, c'est vrai que pour le spectacle, ça casse un peu le rythme, mais pour les joueurs, des fois, ça peut être très important.
1: Ouais.
6: Et il était très bon là-dessus, Kylian Mbappé, en conférence de presse. Hein.
1: Ouais.
6: Il était très bon. Ah ouais. Il nous a dit moi j'ai pas forcément d'avis. Enfin, ça voulait dire qu'il en avait quand même un. Mais il a dit moi si à la 25e je suis carbo, qu'on est mené, qu'il y a rien qui va, je suis bien content d'avoir une petite pause quoi. Et c'est vrai. Donc nous on n'aime pas, mais les joueurs, eux, voilà,
1: ça dépend de leur situation.
6: Ils n'ont pas le choix. Ils n'ont pas le choix, mais ils ont ce regard-là, je pense,
1: si
6: aussi.
1: Si tu prends le bouillon, ça fait du bien, la pause fraîcheur. En tout cas, on embrasse Gauthier qui est dans l'avion pour Dublin et qui nous écoute depuis l'avion.
3: Oui.
1: Donc ça, c'est trop cool.
3: Et ils sont nombreux aussi, puisqu'on a aussi Anne-Marc qui nous dit bonsoir à toute l'équipe. Là, c'est bon, je l'ai bien lu.
1: Tu l'as lu.
3: Là, c'est en entier. Nickel, j'ai pas rajouté rien.
1: Il y a Mouyoulou qui nous dit on va gagner 5-0
3: aussi.
1: Très
3: bien.
1: Ah, c'est pareil, on l'a lu tel quel. Nicolas Perronnet.
6: Ah, attention avec les Irakiens là, qui ont tenté de réagir un petit peu côté droit et de mettre des ballons dans la surface de réparation. Ça va passer par des centres et cette fois-ci il y aura bien corner confirmé pour l'équipe d'Irak sur ce centre contré par Luke Hadding, donc qui s'est passé là-bas de l'autre côté du terrain sur le côté droit de l'attaque irakienne.
1: On les laisse approcher de notre surface là, Charles.
2: Parce qu'on peut plus, ouais. Attention de ne pas être coupé en deux. Là on utilise le jeu en profondeur, donc il ne faut pas que la défense recule absolument et que les attaquants soient en pressing. Mais s'ils font un mauvais pressing, il faut qu'ils reviennent avec le bloc. Donc attention.
3: Je peux me permettre, venez regarder la chaîne YouTube, venez sur ICI, parce que Charlotte, en fait, vous fait la démarche en nous disant avec les bras. Elle dit voilà, elle fait la tactique à droite.
1: Et Bruno,
3: à gauche.
1: Il a voulu faire comme Charlotte, il a fait tomber sa bouteille d'eau sur son iPhone.
3: Pour ça, du coup, je suis vachement content.
2: Nicolas, j'ai un téléphone à vendre. Hein,
3: ouais, je sais, tu me l'as déjà proposé.
1: Nicolas.
6: Allez, le corner, là, c'est Alamari qui va s'en charger de la droite vers la gauche. La discute entre l'arbitre, les défenseurs et Kylian Mbappé, qui est également venu aux informations. Il va être tiré pied gauche, rentrant ce corner. Première situation dangereuse pour l'Irak. Deuxième poteau, c'est mal tiré. Heureusement, c'est trop long et ça va pas être sauvé. Si, ça a été sauvé, dans une première fois en tout cas, par l'Irak. Et derrière, eh ben, c'est Jules Koundé qui est allé sécuriser ce ballon dans son duel face à Ibrahim Bayesh. Et Michael et Jules Koundé va se charger également de la touche proche de son poteau de corner, donc de l'autre côté.
1: C'était Manu Koné qui avait sécurisé le ballon.
6: C'est Manu Koné, ouais, ouais. D'accord, oui, c'est ça. Et Manu Koné et Jules Koundé.
1: Parce qu'il y a un seul Jules Koundé sur le terrain, normalement.
6: Ben alors, c'est comme à New York, on est hyper loin.
1: Ah oui, c'est le problème.
6: Cette pelouse.
1: Avec ces stades.
6: Ils sont bien ces stades, mais voilà. Ils
1: sont trop grands.
6: Ouais, voilà, c'est tout.
1: tout simplement.
6: Pourtant, en capacité, c'est pas non plus. Enfin, c'est 68 000, quoi. Mais en fait, ils sont tellement évasés, il y a tellement d'espace qui sont faits aussi pour que tout le monde puisse bien consommer comme il faut, avec des stands pour acheter de la nourriture. Vous imaginez bien un petit peu de partout et puis pour pouvoir voir le match quand même. Donc, c'est vrai qu'ils sont immenses, mais en capacité, c'est pas non plus complètement dingue. Allez, les Bleus, là, sont à proximité de la surface de réparation irakienne avec Ousmane Dembélé qui est passé côté gauche, là, pour aller se. Avec Kylian Mbappé, tenter de. Porter le danger à nouveau. Kylian Mbappé qui a encore accéléré, qui s'est cette fois-ci mis le ballon sur son pied droit. Il y a une bonne sortie irakienne pour empêcher le capitaine des Bleus d'aller inquiéter à nouveau le gardien de la sélection
1: irakienne. Mais c'est pas grave parce qu'il y a Manu Koné derrière et il récupère le ballon. Comme d'hab.
6: Ouais, il ratisse, mais alors un truc de malade quand même. Manu Koné là, dans ce début de partie, bon, faut dire qu'il n'a pas forcément le faire, quoi. C'est quand même, on a quand même un niveau, on va dire, du côté de l'Irak, on s'y attendait, mais qui est quand même, du point de vue technique en tout cas, de la conservation de ballon, c'est là qu'on voit quand même peut-être le chemin qui reste à parcourir face à des top joueurs qui composent l'équipe de France. Il y a plein de qualités dans cette équipe d'Irak, mais alors la conservation du ballon sous pression, et quand c'est Manu Koné qui vous met la pression, c'est quand même un petit peu compliqué. Allez, Barcola. Manu Koné encore, qui a un petit peu de chance, on va pouvoir frapper Manu Koné, non, il se met sur son pied droit pour aller chercher Michael Olise en première intention. Michael Olise en une touche pour Kylian Mbappé, ça passera pas pour cette fois. Le centre va venir de la gauche là-bas, Luke Hadding, la tête irakienne, premier poteau, la tête irakienne, deuxième poteau, et cette fois c'est bien joué, ça a bien senti avec du sang-froid du côté de l'Irak pour mettre ce ballon dans les gants de leur gardien qui va pouvoir dégager. Et ils sont très très hauts là les Bleus. On a Michael Olise, on a Ousmane Dembélé qui est en train de parler là justement à Manu Koné. Ils sont en train d'organiser le pressing là, les trois, même les quatre avec Kylian Mbappé. Et c'est Ousmane Dembélé qui est en train de donner un peu comme un défenseur en fait, un peu comme un défenseur central qui parfois parle forcément à ses coéquipiers avec la main, gère l'alignement. Bah là il gérait le pressing, Ousmane Dembélé, un peu comme on a l'habitude de le voir avec le Paris Saint-Germain, pour vraiment aller mettre la pression sur le dégagement irakien qui se fait à chaque fois de manière assez courte. Ils n'allongent pas en fait, ils n'allongent pas Ahmed Basil. Ah bah là cette fois il va me faire mentir parce que justement le pressing est tellement haut qu'il va aller tenter de chercher plutôt son attaquant tout à là-bas. Et encore Manu Koné, ouais, quel boulot il a là-bas pour récupérer ce ballon et trouver derrière lui Adrien Rabiot.
1: Et alors que
6: dans la moitié de terrain.
1: On a vu plusieurs tentatives de jouer, de faire jouer Bradley Barcola dans la profondeur là, ces dernières minutes, Charlotte.
2: Oui, parce que là, on est en train de voir, ils sont en train d'identifier. Hein, Nico le disait, Ousmane Dembélé fait des gestes avec les bras parce qu'en fait, ils voient que leur adversaire, ils n'arrivent plus à respirer. Et que techniquement, tactiquement, c'est très compliqué. Donc, continuer. Là, ils savent qu'ils sont sur un temps fort, il faut absolument pas relâcher la pression.
1: Là, c'est vraiment le lot infesté de requins pour les Irakiens. Ils ont des bleus partout qui n'arrêtent pas de permuter dans tous les sens. Et Nico, si on essaye de suivre les attaquants, c'est vraiment à gauche, à droite, dans l'axe, partout, derrière, devant, c'est fabuleux quoi.
6: Bah ouais, Ousmane Dembélé, on l'a vu tout à l'heure côté gauche. Ouais. On voit du Mbappé, Olysée,
1: il n'y a que Barcola qui bouge pas de son côté gauche.
6: Il est assez libre, Ousmane Dembélé, mais en fait, il était, même quand il était sur un rôle qui se rapprochait d'un rôle de numéro 10, il a toujours été très libre aussi, Ousmane Dembélé. Donc c'est vrai que là, il a débuté ce match côté droit. Mais de toute façon, Didier Deschamps, il le répète, et c'est pas le seul, tous les entraîneurs le disent, oui, l'animation, quoi, les postes maintenant désormais. Ouais. Et pour le coup, Ousmane Dembélé du côté du Paris Saint-Germain, il sait quand même avec Lucien Riquet ce que ça veut dire. Ils savent faire en fait. Et ça aussi, c'est quand même un atout du côté quand même dans la manche de l'équipe de France, d'avoir des joueurs qui peuvent quand même comme ça dézoner, aller mettre le bazar, passer à droite, à gauche, faire donner le tournis vraiment aux adversaires quand ils le font en club et quand vous avez quand même une grande partie de l'attaque et du pouvoir offensif des Bleus qui est aussi celui du Paris Saint-Germain, forcément ça aide à trouver des connexions et des schémas, et puis aussi ça aide aussi à oser peut-être ce que feraient peut-être pas des joueurs qui se connaissent moins, même avec un sélectionneur comme Didier Deschamps. Donc c'est vrai qu'ils sont complètement perdus, les Irakiens. Ils n'arrivent pas à sortir de leurs 30 mètres. Nous, on est quand même un peu moins dangereux que dans les 20 premières minutes, je trouve. Mais voilà, il faudra aller mettre le deuxième, évidemment, avant la mi-temps, parce que la domination, elle est quand même outrageuse de la part de l'équipe de France. On le rappelle, 1-0 pour les Bleus depuis la 14e minute de jeu. Le but de Kylian Mbappé, la frappe puissante, pied gauche à l'entrée de la surface de réparation. Et voici la pluie, les amis, qui
1: La pluie, ça va, le problème, c'est les éclairs.
6: Ouais, et ben ça a été célébré comme un but. Et là, on voit tout le monde se lever à mettre les ponchos, et même certains à aller partir là, du côté du public, dans les coursives, pour se mettre à l'abri, parce que le problème de ce stade, c'est qu'il est ouvert, quoi. Alors nous, on est franchement privilégiés. Je vous disais tout à l'heure qu'on était super haut, mais alors franchement, je préfère être super haut et être à l'abri du mini toit là qui est juste au-dessus de nous et qui protège une toute petite partie des tribunes latérales que un peu plus bas, et comme 90% des spectateurs, être là sous le déluge, parce que alors c'est venu d'un coup. Mais alors, d'un coup, comme si vous preniez un seau et que vous le versiez sur la tête, il n'y a pas eu de signe annonçateur, de petites gouttes de pluie. Et là, tout le monde est en train de mettre ses ponchos.
1: Les images sont assez sympas. On voit le.
2: Mais c'est dingue que les gens partent comme ça.
3: Tout, ça brasse dans tous les sens.
1: Ouais. Il y a eu une réaction vraiment unanime.
6: Parce qu'en fait, c'est pas des gouttes de pluie en fait, c'est des très grosses gouttes de pluie. Attention, avec Michael Olysee dans la surface de réparation qui a failli être trouvé par Bradley Barcola, qui cette fois-ci a fait le boulot plein axe. Mais c'est vrai qu'on voit les tribunes changer de couleur, parce qu'en fait tous les gens mettent leur poncho. Il y en a des blancs, il y en a des jaunes. C'est toujours très très très mode, hein, les ponchos, ça va très bien. Mais là, c'est un peu
1: le point mode de Nicolas
6: Perrault.
2: C'est toujours à la mode.
6: Non, mais voilà. Et c'est vrai qu'il y a des gens qui sont en train de se mettre à l'abri tout simplement dans les coursiers, mais c'est rare, hein, des stades qui sont sans toit du tout et sans protection du tout. Là, c'est pas qu'on n'a pas mis le toit, il y a juste pas de toit rétractable. Alors c'est aussi dans la culture américaine de la NFL, parce que vous savez, ici le foot américain, c'est un sport de saison, c'est un sport en fait d'hiver, et on revendique ça d'aller jouer quand il fait froid, quand les pelouses sont gelées, quand c'est compliqué. Voilà, ça va avec la culture du sport US, ça va aussi avec la culture des États-Unis qui est habitué à faire avec le climat. On parlait tout à parlais l'heure de l'alerte météo et de ce pays qui est habitué aux inondations, des tornades, etc. Bah, la météo quand même assez violente, avec des phénomènes météo assez virulents, c'est quelque chose qui fait partie du quotidien des Américains. Et puis il y a aussi ici dans le nord des États-Unis, pour les équipes de NFL, et ben des choix clairement tactiques qui sont faits, parce que et ben sur des pelouses où il fait moins 12 à Buffalo ou ici à Philadelphie ou à Chicago, quand on joue au football américain et qu'on accueille Miami et des équipes du sud, et ben c'est un avantage certain de jouer dans ces conditions. Donc voilà, tout ça mélangé avec évidemment des mesures économiques aussi, parce que ça coûte très cher de faire des toits rétractables, on le sait, dans ce genre de stade, et d'un fond que ces stades de foot américains sont comme ça ouverts aux quatre vents et soumis à la pluie. Le public en tout cas en subit les conséquences avec cette averse qui est en train de tomber. Kylian Mbappé, milieu de terrain, le but extraordinaire peut-être, non, c'est au-dessus. Ouais, il a pris sa chance en première intention. Kylian Mbappé limite du rond central qui a vu le gardien avancer. Ouais, ça passe assez largement au-dessus, mais alors franchement le coup d'œil, eh ben, il était parfait de la part de Kylian Mbappé. Si celui-là il rentre, évidemment qu'il fait le tour de la planète, mais ça passe au-dessus. À la 40e minute de jeu, Kylian Mbappé qui s'illustre à nouveau. C'est vrai que ça ronronne un petit peu et que là il a pris l'information. Mais vraiment en première intention, il a pris ce ballon là, il a tenté le lob. Et la pluie redouble d'intensité ici à Philadelphie. 5 minutes avant la pause, les Bleus sont toujours devant, 1-0, l'ouverture du score du capitaine pour sa 100e sélection en bleu, Kylian Mbappé, d'une frappe sèche au quart d'heure de jeu.
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1: Ah, on a eu du mal à le placer ce jingle, Nicolas Perronet. Ça faisait 5 minutes que j'avais le bras en l'air. Nicolas Perronet sous la flotte à Philadelphie pour vous faire vivre le match de la Coupe du Monde. Deuxième match de poule entre la France et l'Irak. 1-0 pour la France. Charlotte Lorgeret, ancienne joueuse et consultante d'ici pour cette Coupe du Monde, est avec nous. Bruno Salomon est là pour faire remonter vos messages sur les réseaux sociaux. Bruno, on nous écoute d'un peu partout. Hein.
3: Ouais, effectivement, ça me plaît beaucoup, par exemple, quand son nous dit on est derrière les Bleus ici à Montréal, on veut le triplé.
6: Kylian Mbappé dans la surface de réparation peut-être. Désolé Bruno, mais on était obligé d'y aller parce qu'il s'est emmené ce ballon. Finalement ils s'en sortent encore, les Irakiens, désolé.
3: Et bah justement, Sonson voulait le triplé de Kylian. On en est encore loin, il en manque encore deux pour avoir le triplé. On nous écoute aussi c'est Chris Tapin qui nous écoute de Nairobi, où il est minuit 40. Go la France. Il y a Choco Mbana qui nous dit, moi il faut leur mettre une manita à ces Irakiens, pour l'instant c'est pas parti là-dessus. Et puis il y a Alexandre qui dit je rigole, donc il a l'air de passer un bon moment avec nous. Voilà pour les messages, n'hésitez pas à vous abonner sur notre chaîne YouTube ICI, ICI, rejoignez-nous, et puis likez ce live et partagez ce live, bien sûr dites à vos amis qu'on est ici pour cette soirée.
1: Nicolas Perronet à Philadelphie, les Irakiens le ballon.
6: Oui, et enfin,
1: pas pour longtemps.
6: Pas mal, hein, franchement.
3: C'est un beau rideau de pluie.
1: Ils sont vraiment trempés, les joueurs. Là. Ah, et Didier Deschamps aussi.
3: Est-ce qu'on peut savoir les commentateurs aussi? Comment ça va, Nico?
6: Non, mais nous, ça va. Parce que je te dis, on est sous cette espèce de mini-toit. Parce qu'on dit qu'il n'y a pas de toit. Mais pour nous, il y a quand même. Allez, il s'avance sur quoi? Peut-être sur une quinzaine de mètres. Voilà, donc on est. La tribune de presse, nous on est à l'abri et franchement on fait partie des privilégiés comme ceux qui sont à notre hauteur, mais c'est une toute petite partie du stade en fait. Tout le stade sinon il se trempe, mais alors totalement. Et tu parles de rideau de pluie, c'est le cas parce que là les gouttes qui tombent, laisse tomber, c'est des gouttes à l'américaine. Il pleut incroyable. C'est ça, c'est de la pluie transgénique là qui est en train de tomber. Et en plus on voit vraiment la pluie tomber avec les projecteurs là de manière un petit peu n'importe quoi, qui est totalement balayée par le vent. On rappelle que voilà, si il pleuve, à la limite c'est pas très grave, c'est très gênant malheureusement pour les spectateurs et puis pour les joueurs, mais bon ça ils sont habitués. Mais il faut surtout pas qu'il y ait de tonnerre ou d'éclairs dans cet orage là qui est en train de nous passer au-dessus de la tête, parce que sinon c'est interruption du match et là on n'est pas bien les amis. On va déjà essayer d'atteindre la mi-temps sans que ce soit le cas. Il reste 2 minutes à jouer. Les Bleus sont devant et on va revenir au match parce que le pressing, il est toujours en place de la part de l'équipe de France. Petite petite question, Charlotte. J'imagine que tu en as vécu, toi, des rincés comme ça. Quand on est sur un terrain et que d'une minute à l'autre, les conditions changent totalement comme ça. Est-ce que on s'habitue, on s'habitue pas, on fait avec. Est-ce qu'on reste dans son match? C'est compliqué, non?
2: Alors moi, j'ai joué dans des équipes où c'était que des bleds où il pleuvait.
1: Alors
2: tout
1: attends, Saint-Étienne, Guingamp, Metz, Nantes, Lens. Heureusement que tu as joué à Toulouse.
2: J'ai vu très peu la lumière pendant 15 ans, Pierre. Non, c'est compliqué les 5 premières minutes parce qu'en fait, les prises de balles sont pas les mêmes, même la prise d'info dans le sens où en fait tout va plus vite avec la pluie qui fuse pas mal. Donc non, c'est chiant les premières minutes, mais après ça va, on s'adapte. Mais par contre, quand il y a la pluie, il y a beaucoup plus de duels parce qu'il y a beaucoup plus d'approximations techniques. Donc là, attention aussi de pas faire d'erreurs en tant que défenseur. Parce qu'on a vu qu'il y avait pas mal de rouges dans cette Coupe du Monde.
6: Allez, la dernière minute du temps réglementaire. En tout cas, on va surveiller le temps additionnel. Il y a du pancho aussi du côté des bandes touches, hein, très clairement.
1: Manu Koné a l'air de s'être fait mal sur un duel avec un joueur irakien.
6: Ouais, c'est relevé, mais il botte un peu, ouais. Il va se replacer, je pense que ça va aller pour Manu Koné, mais oui, il y a eu contact.
1: Peut-être au niveau du torse ou du ventre, avec un crampon peut-être.
6: Ouais, non, ça, je pense que ça va aller. Effectivement, c'est un coup, c'est un contact et c'est un coup franc en tout cas à venir pour l'Irak. Allez, on est à quoi? Une bonne trentaine de mètres. Début de Mike Maignan et ça va être mis au point de pénalty. Ça va plonger, hein, attention là-bas. Point de pénalty ou peut-être second poteau. Mais bien concentré de la part de la ligne défensive de l'équipe de France. Ce sera deuxième poteau. Oui, il était bien tiré ce corner et il est bien dégagé par la défense de l'équipe de France en deux temps. Et ce ballon, il est mis loin devant là-bas. Et c'est Michael Olise tout seul qui va aller s'occuper du pressing. Ouais, et qui se demande un petit peu pourquoi ses coéquipiers tardent à le rejoindre. Voilà qui est fait. Il y aura 3 minutes de temps additionnel dans cette première période. La pluie s'est un petit peu calmée. Ça, c'est une bonne nouvelle, hein, qu'elle se calme, oui, mais surtout qu'il n'y ait pas eu la fameuse alerte que tout le monde redoute ici. C'est-à-dire qu'il pleut, mais que pour l'instant, l'orage en lui-même se tient quand même à distance de ce stade de Philadelphie. On rappelle la règle, dans les 13 km, s'il y a un éclair, on n'est pas bien, c'est match arrêté. Allez, les dernières minutes de cette première période, avec les Irakiens qui vont un petit peu mieux là. Franchement, depuis la pause fraîcheur, alors est-ce qu'il y a eu ces réajustements tactiques? Est-ce qu'on ose un petit peu plus? Mais c'est vrai qu'ils ne se montrent pas excessivement dangereux.
1: Les Bleus ont levé le pied aussi, non?
6: Un peu aussi, ouais.
2: Bah, je pense que surtout, ils ont pris le but, les Irakiens, et se sont dit, on n'a pas envie d'en prendre 5 en 10 minutes. Donc, ils étaient beaucoup regroupés. Donc, les Français ont mis beaucoup d'intensité en 5-10 minutes à très haute intensité. Donc, je pense que là, ils lèvent un petit peu le pied, mais faut être vigilant. Il faut mettre le deuxième but. Mais avant la mi-temps, ce serait bien. Mais bon, là, ça va être compliqué.
6: Allez, les Irakiens qui justement sont en possession du ballon, 1:30 à jouer avant la pause, qui va permettre de sécher un petit peu tout le monde. Ouais, ça s'est bien joué. Faut être là. William Saliba, oui, non. Bah, ce sera non parce qu'il est récupéré ce ballon derrière par les Irakiens. Ouais, il commence à négocier un petit peu mieux les situations pas dans les zones de vérité, mais dans les 30-40 mètres. Il commence à se montrer un petit peu plus dangereux, mais pas mis en danger. Hein. Il n'y a pas de souci pour l'instant. C'est bien stable, bien rigoureux du côté de la défense des Bleus. Mais voilà, quand même, on les laisse peut-être s'approcher.

0: solution encore là dans les pieds d'Ousmane Dembélé, mais le ballon est toujours bleu. La longue séquence de possession sous la pluie, toujours un peu moins soutenue mais toujours présente ici à Philadelphie. William Saliba, tous les joueurs sauf Mike Maignan sont dans la moitié de terrain irakienne. Et ben on n'ira pas plus loin finalement, c'est la mi-temps sifflé ici. Alors on rentre au vestiaire mais au pas de charge, en fronçant un peu les sourcils, en étant complètement rincé, non pas physiquement mais par la pluie qui s'est invitée à la fin de cette première période. Bonne première période de la part des Bleus, même si elle a mieux commencé qu'elle ne s'est finie, parce que l'Irak, mine de rien, est allé montrer le bout de son nez. Et puis dans les 20 dernières minutes, on n'a pas montré grand chose, mais alors le début de match, il a été parfait de la part de l'équipe de France et récompensé par cette ouverture du score à la 14e minute de jeu de la part du capitaine Kylian Mbappé. La frappe pied gauche qui permet de l'extérieur de la surface de réparation de donner l'avantage aux Bleus. 15e but en Coupe du Monde pour Kylian Mbappé, le 3e déjà ici du côté des États-Unis. Son 59e en équipe de France. C'est la pause ici à Philadelphie et les Bleus sont devant, tout va bien.
1: Merci beaucoup Nicolas Perronnet, pour toi aussi c'est la pause, tu peux aller te mettre à l'abri sous tes 15 mètres de toi. Et nous on reste avec Charlotte Lorgeret et avec Bruno Salo pour vous accompagner pendant cette mi-temps. Vous êtes les bienvenus aussi au téléphone 0810 055 056. On serait très heureux de pouvoir discuter football avec vous, évidemment, ou autre chose, hein, si vous avez envie de parler d'autre chose, mais c'est vrai qu'on est plus foot, on va pas se mentir. Voilà, 0810 055 056.
2: On peut parler pluie, peut-être, hein.
1: On peut parler météo.
2: Sur les réseaux sociaux, il y a beaucoup de jalousie de la part des Français qui sont sous la chaleur de voir toute cette pluie. Ils aimeraient que ça vienne un tout petit peu du côté de la France. Voilà, voilà.
1: Vous indiquez. C'est vrai que ça fait envie parce qu'on a clairement crevé de chaud et c'est loin d'être fini. Donc voilà, on a très très chaud en France. Vous êtes donc les bienvenus. 0810 055 056. Vous pouvez aussi rejoindre notre chat sur la chaîne YouTube ICI. ICI, c'est le nom de notre radio, hein, au cas où vous n'auriez pas encore compris. ICI, et on revient tout de suite ici avec Charlotte Lorgeret et Bruno Salomon.
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1: On était en train de chanter de la clarinette pour notre rédacteur en chef.
7: Elle nous inclut, mais c'est tu.
1: Qui est clarinettiste, voilà. Charlotte Lorgeret et Bruno Salomon sont avec moi. Vous êtes évidemment les bienvenus au 0810 055 056. On va commencer par toi, Charlotte. Globalement, l'équipe de France a été tourbillonnante en début de match, mais c'est un peu endormi sur ses lauriers sur le deuxième carton.
7: Ouais, mais quand même satisfaite. Hein. Faut pas oublier cette première période contre le Sénégal. Je pense qu'elle a trotté dans la tête pendant plusieurs jours avant ce match contre l'Irak. Donc l'intensité, techniquement aussi, c'était beaucoup plus juste. J'ai bien aimé aussi le fait que on savait pas vraiment si c'était Dembélé ou Olise qui était à gauche ou dans l'axe. Donc c'était intéressant, semer le doute en fait. C'était super intéressant. Barcola qui mangeait vraiment de sa cette ligne pour laisser travailler justement les autres joueurs et lui prendre cette profondeur. J'ai beaucoup aimé aussi cette première période de Kylian Mbappé, de à peu près tout le monde, même si c'est vrai que les Irakiens, au fur et à mesure, ils se sont dit bon, on essaye d'avoir un peu plus le ballon, un peu plus de maîtrise, et les Bleus forcément qui ont baissé un petit peu de rythme. Peut-être c'était tactiquement aussi pour se dire on n'a pas envie de jouer contre un bloc bas, ne pas avoir d'espace, donc laisser un peu le ballon aux adversaires pour ensuite jouer en transition. Ça peut être aussi une des armes en seconde période.
1: Voilà, il s'est passé beaucoup de choses, hein, vous l'entendez dans ce que dit Charlotte. Tactiquement, ça a été un match aussi très intéressant à regarder. Du côté de l'équipe de France, Bruno Salomon.
2: Faut qu'on aille voir Nicolas tout de suite.
1: Ah, Nico, qu'est-ce qui se passe?
0: Ouais, et ben on doit évacuer les amis. Ce qui devait être arrivé est arrivé. Message, effectivement. Tout le monde est en train de quitter le stade. Je vais vous le faire en français parce que c'est en anglais, mais il y a une sévère tempête qui est en approche. Voilà ce qu'on peut lire sur les écrans géants du stade. Et donc tout le monde est appelé à se mettre à l'abri. Ça veut dire quitter les tribunes et aller se mettre dans les coursives. Donc ce qu'on va faire, on va le faire, hein, parce qu'évidemment ça nous concerne aussi. Et puis on va se reconnecter depuis les coursives, depuis l'intérieur du stade ou la salle de presse. Et puis on suit cette situation. Mais en tout cas, il y a assez peu de chances qu'on reprenne dans quoi 10 minutes maintenant, parce que c'est la pause ici qui a commencé depuis 5 minutes. Je pense qu'a priori on est parti pour une demi-heure d'interruption.

0: Mais voilà, au conditionnel, je vous confirme tout ça dès que je peux.
1: Merci beaucoup Nicolas Perronnet. Va te mettre à l'abri, c'est vraiment évidemment la priorité. Bien sûr, dès que tu peux revenir vers nous, on te reprend évidemment pour que tu nous expliques tout ce qui se passe. On voit les images, Bruno Salomon, du stade qui est en train de se vider, tous les ponchos qui sont en train de partir. Là, on est parti potentiellement jusqu'au bout de la nuit, Bruno.
2: On peut partir, c'est marrant, on a fait des réunions là, depuis ce matin, ouais. On a commencé à dire ça pourrait, peut-être, ouais. On ne sait jamais. Effectivement, le message a été passé, et ce qui est assez fou, c'est de voir ce stade de plus de 68 000 personnes qui s'est évacué en deux temps, trois mouvements. Vraiment, il ne reste plus grand monde, à part les journalistes qui sont en train de dégarper aussi. Mais effectivement, alerte météo du côté de Philadelphie, les orages arrivent sur Philadelphie, et c'est pas une bonne nouvelle pour cette rencontre.
1: Alors, on rappelle le protocole. Si le stade a été évacué, c'est sans doute qu'un éclair a été repéré à moins de 13 km de rayon autour du stade. Dans ce cas, il faut qu'il y ait un délai d'une demi-heure entre le dernier éclair et la reprise du match. Ça veut dire que tant qu'il y a des éclairs qui sont enregistrés sur cette zone, le match ne reprendra pas. Et quoi qu'il arrive, il faudra attendre ensuite encore une demi-heure avant la reprise du match. Donc autant vous dire que...
2: Les yeux de Pia en train d'annoncer le règlement.
1: On n'est pas prêts. On n'est pas prêts de voir la deuxième mi-temps. Mais ce qui est trop bien, et ça c'est quand même quelque chose d'incroyable, c'est qu'on va quand même la vivre ensemble. Oui. C'est-à-dire que quoi qu'il arrive... même si mort doit s'en suivre, on va rester dans le studio.
2: Même si on doit terminer la boîte de bonbons.
1: On a une boîte de bonbec, on a des bouteilles d'eau, on a Charlotte Lorgeret, donc c'est pas grave, on va parler de foot toute la nuit.
2: On va mettre des disques.
1: Bah alors c'est là, alors voilà, c'est là que vous les auditeurs, vous avez un rôle à jouer, parce que vous avez le choix en gros entre, de toute façon on va continuer évidemment à discuter avec Charlotte et avec Bruno et à débriefer la première mi-temps, il y a plein de choses à dire bien sûr. Mais après, il y a un moment où potentiellement on va se mettre à mettre des disques. Et si on met des disques, on ne le fera pas si vous nous appelez pour discuter avec nous. Donc si vous préférez nous parler qu'on écoute des disques, bah, vous nous appelez au 0810 055 056. Bruno, qu'est-ce que tu veux dire ?
2: Et on a reçu un message justement sur le 0810 055 056 de la part de Diego d'Italy qui nous dit merci pour votre très belle émission. Voilà, c'était
1: merci Diego.
3: Merci. Voilà.
1: C'est quoi déjà la chanson Diego ?
2: Libre dans sa tête.
1: Tu vois, il a des bons goûts.
2: France Gall et Johnny, qui vous voulez, la version vous voulez, ça peut.
1: En tout cas, merci.
2: On fait
1: Diego.
2: Un blind test musique.
1: On va nous éclater.
2: C'est parti là.
1: Enfin, après, si on part sur le hip-hop, t'as aucune
2: chance. Effectivement,
1: bon.
2: Comme nous l'a dit Clément le chef, c'est Michel Berger qui a écrit.
1: Évidemment, Diego libre dans sa tête, bien sûr. Mais le message, c'est Diego d'Italie. Ne pas confondre les Diego. Bon, tout ça, on a le temps.
3: La nuit va être très longue, mes amis. Ça va. Moi, je suis bien.
1: Charlotte, elle n'est pas prête. Bon, Charlotte, tu nous mets Bruno et moi dans un studio et tu nous donnes 3 heures d'antenne. Il n'y a pas de souci, on va tenir le crachoir. Alors, la bonne nouvelle, c'est qu'on n'est pas que nous trois. Évidemment, Nico Perronnet, on va le retrouver dans quelques minutes quand il aura pu reconnecter une ligne depuis Philadelphie, depuis le stade. Mais Alexandre Berthaud, notre journaliste, est aussi avec nous. Il est dans le 10e arrondissement. Tout à l'heure, il était près du canal Saint-Martin avec Élise et Lou, deux supportrices qui étaient en train de s'hydrater et de passer une très bonne soirée. Alexandre, raconte-nous comment ça se passe autour de toi.
4: Alors, ambiance. J'ai changé de pub, je précise. Donc là, on est à l'intérieur.
1: Ouais.
4: Donc, il fait bien chaud. On n'est pas très content globalement que la mi-temps dure plus longtemps que prévu. Hein, on va pas se mentir. On serait bien allé se coucher plus tôt. J'ai un supporter qui me disait il y avait fête de la musique hier. Là, ce soir, on va se coucher encore à 1h du matin. Ça commence à bien faire.
1: Il y a l'Algérie qui joue à 5h du mat, les gars, si vous voulez faire la nuit complète. Hein.
4: Faut faire une nuit blanche après. Non, mais voilà. L'ambiance. Je vais demander. J'ai un groupe de supporters. Vous êtes des supporters lyonnais, c'est ça, non ?
5: C'est quoi ?
4: De base, c'est vous qui êtes les supporters lyonnais
5: non,
4: ou pas ?
5: Parisien, Parisien.
4: Ah, Parisien. Oula, n'importe
1: Alexandre,
4: quoi.
1: Alexandre.
4: J'ai confondu. Ça va. Il y a plusieurs groupes, mais ils sont tous pour la France ce soir. Je commence à ma gauche. Là, ils sont cinq. Ils sont réunis. Ils sont tournés face à l'écran. Vous inquiétez pas. Vous allez rien rater. Je vous cache l'écran, mais ça va pas reprendre tout de suite. Vous appelez comment ?
6: Moi, je m'appelle Paul.
4: Paul, qu'est-ce que vous avez pensé de la première mi-temps des Bleus ?
6: Je me suis un peu emmerdé, mais j'étais content du but de Kylian.
4: Langage, hein. Attention.
6: Ah, je me suis un peu embêté.
1: Merci.
6: Ouais, je vais faire une... comment il s'appelle ?
4: Mais content du but de Kylian qui sera
6: content
4: de Messi.
6: Voilà, c'est ça. Et on est très content. On s'est un peu embêté, mais c'est normal, c'est l'Irak.
5: on s'embêtera moins ensuite contre la Norvège.
4: Ouais, ils ont mis un peu le bus, les Irakiens voisins de droite qui s'appellent.
7: Non, mais moi c'est Mathias, mais c'est toujours compliqué de jouer contre des équipes entre guillemets un peu moyennes, outsiders. Mais bon, bah, voilà, je pense que la seconde mi-temps va être meilleure. On est l'équipe est belle. On va y arriver, ça va être une belle deuxième mi-temps.
4: On va marquer ou pas?
7: Ouais, je pense, il y a Olise qui peut marquer, il y a Barcola, il y a Dembélé. C'est une équipe de feu, oui. Mais bon, mais il faut changer les choses à la mi-temps, je pense, oui.
4: Ah, il faut changer les choses, carrément.
1: Ah ouais,
4: faire du coaching.
7: Je vais rentrer Cherki, que j'adore, moi. Dembélé, il n'a pas trouvé sa place encore, mais on l'adore, c'est un génie quand même. Ouais, Cherki, qui
4: les gens qui des qui on met, ils disaient 4-0 on disait 4-0 le voisin
5: il n'y aura pas 4-0 pas 4-0, ça va être assez ennuyeux. À la rigueur, il y aura un deuxième but en deuxième mi-temps, mais
8: les entrants vont faire du bien, je pense. Ça va redynamiser, je pense.
5: La pause fraîcheur sous la pluie, à mon avis, va tout changer, ça c'est sûr. La pause fraîcheur sous la pluie, c'est un imbloquable.
4: Je vois vos visages, vous l'auriez bien prise, la pause fraîcheur, vous aussi, là, si on avait eu la petite averse.
8: Oui, on crève un peu de chaud, mais non ça va en vrai.
5: C'est honte, les pauses fraîcheurs.
8: Ouais, c'est un scandale, les pauses fraîcheurs, hein, franchement.
4: Ah, ça dénonce, vous êtes pas les premiers qui nous dites ça.
5: C'est que pour mettre de la pub, les pauses fraîcheurs, c'est un scandale.
8: Ça dénature l'ambiance du foot.
5: Gianni, Infantino et Trump, c'est des mauvaises personnes.
4: Voilà. On reste poli, bravo. Bravo, ils ont retenu la leçon. Bon, et vous,
1: bravo
4: et vous,
1: les garçons.
4: Et vous, deuxième mi-temps, on va quand même marquer, ouais, vous disiez les enfants.
8: Oui. Doué, les entrants, mais Mbappé, je le vois bien aussi recoller encore un petit but ou deux, même. Je m'avance un peu là-dessus. Hein. Ouais, il y a de l'argent en jeu. Hein. Le tonton, là, il peut gagner 400 balles ce soir. Là, si la France gagne.
1: Bon,
4: le tonton, c'était Mathias.
1: Merci voilà, à Paul et Mathias.
4: Bon enfant.
1: C'est, j'adore. Ils connaissent rien en foot, par contre, Paul et Mathias. On va les tailler en pièces avec Charlotte et avec Bruno.
4: Ouais, c'est pas beau. Hein. Mais merci. C'est moi qui prends après.
1: Vous leur direz pas. Merci beaucoup, Alexandre Berthaud. Merci de nous avoir fait vivre ce moment très sympa et très chaleureux avec Paul et avec Mathias, donc des supporters de l'équipe de France qui sont en train de s'hydrater aussi, comme Élise et comme Lou qui s'hydratent beaucoup.
2: Ils
1: apparemment
2: bien hydratés.
1: Bien hydratés Paul et Mathias. Alors, de tout ce qu'ils ont dit, Charlotte, j'étais d'accord avec strictement rien.
3: Il faut prendre avec le sourire. Parce
1: mais
3: que,
1: oui,
3: parce
1: mais, non,
3: que...
1: mais c'est bien parce que tu vas pouvoir expliquer de si toi, qu'est-ce qui t'a parlé dans ce que Mathias et Paul ont estimé après cette première mi-temps.
3: Ah,
1: si tu n'as pas parlé.
3: Bah non, mais parce qu'on a envie du spectacle, on a envie qu'il y ait 30 frappes, qu'il y ait des choses extraordinaires. Mais quand tu joues face à une équipe de France, tu prends un but qui est sorti de nulle part avec des individualités de fou, avec un collectif qui est bien huilé. Bah, en fait, tu n'as pas envie de t'en prendre 5 avant la mi-temps. Donc, en fait, logiquement, tu mets un peu plus le bus. Et logiquement aussi, bah, quand tu as tout le temps le ballon comme l'équipe de France en première période, eh ben, à un moment donné le rythme il baisse un peu, et puis aussi le fait qu'il y a énormément de pluie, ça c'est un fait à prendre en compte aussi. Il faut un petit peu aborder les choses différemment, mais après oui, on a envie de voir des buts, on a envie de voir des actions, on a envie de voir des trucs assez spectaculaires. Mais les joueurs sont des humains, hein, c'est pas même s'ils ont des capacités physiques, à un moment donné faut rester, ouais, sur terre.
1: Ils peuvent pas être au taquet pendant toute une mi-temps avec l'intensité qu'ils ont mise au début du match.
3: Après encore, avec la pause fraîcheur, faut se rappeler aussi que la condition pour cette Coupe du Monde, c'est d'aller beaucoup plus vite. Donc dans les 6 mètres, les coups francs, les arbitres, ils mettent énormément d'ordre par rapport à ça.
1: Puis du coup, comme il y a moins de fautes sifflées, il y a moins de pauses, ça court tout le temps.
3: Mais parce que combien de fois on attend au moins 6 minutes que le joueur il se relève parce qu'on lui a marché sur le pied? Alors là, c'est, excusez-moi, mais c'est la pause fraîcheur, c'est dans 3 minutes, tu peux parler avec ton collègue à gauche et aller aux toilettes pendant 2 minutes, c'est exactement la même chose. Donc oui, c'est pour de la publicité, c'est de l'argent, mais nous, qu'est-ce qu'on veut voir? On veut voir du foot. Donc je trouve qu'il y a pour l'instant pas d'incident.
1: Bon, alors Charlotte, en face de toi, tu vois l'image d'un cheval qu'on empêche de débuter sa course.
3: Heureusement qu'il est loin de moi, parce qu'il
1: est
3: pas me balancer.
1: Bruno Salomon, je vous dresse un peu le portrait pour ceux qui nous écoutent depuis ailleurs que l'Île-de-France. Bruno Salomon, c'est un peu une légende. Hein,
3: Légende.
1: Ouais, voilà. Merci, on peut le dire maintenant. C'est la voix des matchs du Paris Saint-Germain sur ici Paris-Île-de-France, donc la locale parisienne d'ici. Bruno, tu as l'habitude d'habitude de parler pendant tout le match. Et là, t'es dans un autre rôle. Et depuis tout à l'heure, tu te frises la moustache. Je te dis, mais tu veux parler, tu me dis, attends, laisse-moi monter en puissance. Non, mon gars, maintenant, on ne sait pas qu'on va reprendre le match.
2: Ouais,
1: tu as 20 minutes. Loisir de nous dire ce que tu as pensé de la première période.
2: Moi, je suis désolé, on ne peut pas être satisfait d'une mi-temps comme celle-ci. Oui, j'entends le début de la rencontre, mais je trouve que cette équipe est vraiment sur courant alternatif. Quand tu vois ce qu'a proposé Dembélé ou Barcola, pourtant, ce sont des garçons que j'aime beaucoup et qui sont de ma chapelle, mais je trouve que dans leur rendement, ce n'est pas bon. Barcola, dans son couloir, est collé à gauche et pour l'instant, il n'a fait aucune différence. Alors oui, la connexion Olise-Mbappé, mais même en début de rencontre, je trouve qu'elle était même forcée, c'est-à-dire que Olise voulait absolument servir Mbappé alors qu'il y avait d'autres choses à faire. Moi, je trouve que pour l'instant, on n'est pas simple, en fait, dans ce qu'on fait, à part sur le but. En fait, sur le but, oui, ça a combiné comme il le fallait, comme on l'attend. Mais après, sur le reste, je trouve que c'est un peu plus fouillis. Et surtout, quand on parle de pause fraîcheur, tu disais tout à l'heure, Charlotte, ben, j'entends ce que tu dis en tant que, quand on est sportif, on veut que ça s'arrête peut-être pour des réglages. Et ben là, en fait, je trouve qu'on s'est déréglé. Et qu'en fait, cette équipe de France, le tempo qu'on a essayé de mettre en place, et ben, face à cette équipe d'Irak, l'Irak a repris un petit peu le dessus dans cette rencontre. En tout cas, ils sont revenus avec d'autres intentions.
1: Ils ont sorti la tête de l'eau.
2: Et je trouve qu'on n'a rien eu. Et quand je parlais tout à l'heure de manque de simplicité, Kylian Mbappé, ça frappe à 45 mètres de n'importe quoi. Il y a des trucs sur les réseaux sociaux, parce que je suis les réseaux sociaux là pour ce soir. Il y a des trucs qui nous disent, elle est partie sur la lune. Je pense qu'elle est avec le ballon de Gabriel lors de la finale de la Ligue des Champions du côté de Budapest.
1: Ils sont partis au même endroit. Au but d'Arsenal.
2: C'est ça le dernier tir. Mais voilà, ce que je veux dire par là, c'est que je trouve que il y a plein de choses à dire, et moi ce que j'aimerais maintenant, c'est des changements, c'est-à-dire que et faire rentrer, sors-moi Rabiot, fais-moi rentrer.
1: Mais t'es d'accord en fait avec Mathias et Paul?
2: Oui, mais c'est
1: mince,
2: pour ça.
1: Mais toi, je peux pas dire que tu connais pas le foot.
2: Mais c'est pas grave. Mais après, j'entends Attends. Ce qu'ils veulent dire en fait.
1: Vas-y Charlotte.
3: Mais quand est-ce qu'on s'est régalé de voir l'équipe de France jouer du début à la fin contre n'importe quelle adversité?
2: Je suis d'accord.
3: À quel moment, en fait, il faut pas avoir cette exigence-là. On a envie parce qu'on a des joueurs de fou.
2: Ah oui.
3: On se dit, mais purée, mais on devrait marcher sur tout le monde, on devrait jouer en une, deux touches de balle, ça devrait être tellement fluide. Mais en fait, c'est pas c'est pas le jeu du Paris Saint-Germain. On est trop habitué en France parce qu'on a des joueurs du PSG. En fait, ils ont même pas besoin de se regarder, en fait, tu vois. Et en équipe de France, en fait, quand on est en équipe de France, l'objectif de Didier Deschamps, c'est de trouver une cohésion. C'est même pas d'avoir une tactique. Moi, j'ai jamais compris la tactique de Deschamps. Si, à part défendre et jouer en transition. Mais quand on a des joueurs comme ça, on a envie d'avoir du beau football. Et aujourd'hui, on peut plus avoir l'exigence, alors que j'adore, je suis quelqu'un très exigeant. On peut pas avoir cette exigence de marcher sur tout le monde. Il y a toujours des zones floues. Il y a toujours à un moment donné, il y en a un qui fait moins les efforts. Barcola, je suis d'accord. Il colle la ligne, mais il colle la ligne parce que pour faire jouer les autres. En fait, il y a un peu plus de choses derrière tout ça. Mais en fait, on est tellement exigeant parce qu'on a des joueurs extraordinaires qui devraient faire mais largement mieux, et je te rejoins Bruno à 100%, mais moi je pense qu'à un moment donné on peut pas être exigeant avec ce qu'a envie de proposer Didier Deschamps.
2: Il faut faire des changements en fait, moi j'ai envie de ça.
1: Juste Charlotte, si, pour que je synthétise un peu ce que tu viens de dire, en gros tu nous expliques que par exemple contrairement à l'Espagne où la majeure partie des joueurs jouent dans le championnat espagnol, quand on a des joueurs qui jouent dans les meilleures équipes allemandes, espagnole, anglaise, française, etc., ce qui est le cas de l'équipe de France, c'est hyper dur d'avoir une espèce d'idée commune de jeu.
3: Exactement.
1: Quand tu te retrouves en sélection, c'est ça, oui, hein, j'ai bien compris.
3: Oui, parce que là, en France, on a tellement de capacités, on peut tout jouer. Mais moi, je pense qu'à partir du moment où on a des joueurs comme ça, on doit jouer en possession, style un peu à l'espagnol. Mais sauf qu'on n'a pas cette mentalité-là, parce que c'est pas ça, l'ère de Didier Deschamps.
1: C'est pas l'ADN du foot français non plus, quoi.
3: Bah, c'est pas
1: l'ADN de Luis Enrique.
3: Oui, exactement. Et c'est pour ça qu'on se dit, purée, mais on pourrait jouer comme ça, parce qu'il y a énormément de Français dans l'équipe du PSG aussi. Il y a une certaine ossature avec des joueurs exceptionnels portugais un peu de partout. Mais je pense qu'on est trop exigeant sous l'ère des Deschamps.
2: En tout cas, ce qui est sûr, c'est que je reviens sur mon idée de changement. Au vu de l'état.
3: Tu fais quoi comme changement?
2: Là, au vu de l'état du terrain.
1: Mais parce qu'il y a encore plein de sujets avant déjà d'évoquer les changements.
2: En tout cas, pour revenir sur l'animation offensive, oui. Pour terminer sur l'animation offensive, moi, ce que j'attends d'une équipe de France, là, on veut des automatismes, on veut voir des choses. Et à part la combinaison sur le but, où effectivement, on a un Dembélé qui prend la profondeur dans l'axe, on a un Olise qui s'est mis finalement sur la droite et qui va servir Mbappé. Et donc là, il y a combinaison. Mais pour le reste, je trouve que quand on a quatre offensifs, on combine pas du tout. Et en fait, moi, c'est le problème depuis le départ avec l'équipe de Deschamps, c'est que je suis un peu embêté sur le fait de d'être parti avec cette tactique à quatre qui était pas prête. En fait, on n'est pas prêt à se développer comme ça.
3: Il faut s'attendre à jouer face à des blocs très compacts, très bas, et c'est très très compliqué.
2: Ah oui.
3: Par exemple, le Bayern, ils ont énormément, ou le Barça, ils ont énormément l'habitude de jouer contre des blocs bas. Ils ont cette habitude-là. En France, le PSG maintenant, à part sous l'ère où il y avait Ibra, etc., où c'était, ils jouaient que contre des blocs bas. Bah, au fur et à mesure, les équipes, ils ont pris un peu plus de risques et un peu plus d'adversité. Donc ça, c'était super. Mais quand on a des équipes qui veulent pas jouer le jeu, bah, en fait, tu dénatures un petit peu ton jeu et tu commences à te casser la tête. Et tu fais des trucs un peu, bah, qui sortent de cette simplicité que tu cherches.
2: Non, c'est juste pour vous dire, en fait, sur la chaîne, oui, YouTube, ça réagit de plus en plus. Ils sont de plus en plus nombreux à nous rejoindre. 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On fait le match en live et on a par exemple Niabali qui nous dit bonsoir ici, mais il est temps vraiment que Dembélé nous montre de quoi il est capable. C'est vrai que c'est la grande frustration de la part. Et puis il y a Matar Endur qui vient un peu nous taquiner avec le Sénégal. Il croise les doigts ce soir pour contre la Norvège.
9: Parce que évidemment, là il est minuit 9, la France et l'Irak n'ont pas encore terminé leur match. On est à la mi-temps et on ne sait pas quand ça va reprendre, à 2h du matin, et ça commencera normalement à l'heure. La Norvège et le Sénégal, les deux autres équipes de notre groupe, vont s'affronter. Ça va être un match très intéressant, vraiment très intéressant, parce que c'est difficile même de le pronostiquer. Justement, la question de Niabali, qui s'appelle, ou je pense que Oumar, ça c'est plutôt son prénom, qui dit qu'il est temps que Dembélé nous montre de quoi il est capable. Moi, j'ai envie qu'on parle d'Ousmane Dembélé, parce que je suis désolée d'aller à contre-courant de un peu tout le monde, sauf peut-être Charlotte, je sais pas, mais j'ai beaucoup aimé sa première mi-temps, mais vraiment beaucoup aimé. Et j'ai du mal à comprendre toutes ces critiques qui disent qu'il a pas bien joué, alors que il a été hyper collectif, il a fait du pressing, il a énormément combiné avec ses partenaires, il était à droite, dans l'axe, mais derrière, devant. Mais en fait, pour moi, c'est lui qui a fait jouer l'équipe plus qu'Olysée.
2: Pierre, qu'est-ce qui se passe actuellement en France?
9: Oui.
2: C'est-à-dire que Kylian Mbappé peut pendant 80 minutes ne rien faire et mettre un doublé, tout le monde va dire qu'il est extraordinaire. De l'autre côté, Ousmane Dembélé, il a un problème. C'est qu'il a 60 matchs en équipe de France et il a à peine 7 buts et il a 4 passes décisives et il fonctionne pas avec Mbappé.
9: Tu vois, Bruno, il y a eu une action juste avant le but de Mbappé, peut-être 2 minutes avant. Il y a une action où il y a, je sais pas, peut-être Olysée qui fait une passe vers Dembélé et Dembélé laisse passer pour son coéquipier qui est juste derrière. Et ça, c'est quelque chose qu'il a déjà fait avec le Paris Saint-Germain dans des matchs décisifs en Ligue des Champions, et c'est quelque chose qui a fait gagner des matchs au Paris Saint-Germain. C'est le seul joueur qui est capable de faire ça dans cette équipe de France.
2: Oui, mais pour l'instant,
9: qu'il joue collectif comme aucun autre.
2: Il est sacrifié. Et en fait,
9: il se sacrifie.
2: Oui, mais les gens ont besoin de lui, de stats. Il est ballon d'or.
9: Oui, mais quel genre? Mais quand tu connais le football et que tu vois sa mi-temps, tu peux pas dire qu'il a fait une mauvaise
2: mi-temps. Avec ce genre de statut, on attend plus. Et donc, attendre plus, c'est la passe décisive. Et effectivement, son appel à vide, sans rien, il embarque deux joueurs avec
9: lui. Oui.
2: Il libère l'espace pour Mbappé qui peut aller frapper derrière. Bien évidemment que ça, c'est une action de génie, mais le grand public va se dire, ah ben regarde, il a pas fait de passe décisive. La passe décisive, elle est pour Olysee et le but, il est pour Mbappé. Il est pas pour Dembélé.
9: Et sur le chat de la chaîne YouTube ici, il y a Blanchard qui nous dit Dembélé n'a jamais été un joueur d'action. Et Damsdams qui nous dit gardons confiance, on est large quand même, ce qui est pas faux. Charlotte, sur le débat Dembélé.
3: Alors, est-ce que vous vous souvenez de Dembélé au Barça?
9: Bah ouais.
3: C'était quoi? C'était Je dribble, je vais dans le mur et je rentre
9: et
3: sur mon pied gauche
9: et je
3: tire sur le stade qui est à côté. En fait, on avait cette exigence-là. On se dit, mais il a des qualités de fou. Quand est-ce qu'il va se réveiller? Quand est-ce que ça va se révéler au fur et à mesure? Et après, à un moment donné, on l'a complètement oublié. Donc, il était là en équipe de France, il était là au Barça, tranquillou, c'était bien. Il arrive au PSG et il trouve enfin un équilibre, un entraîneur qui le comprend. Il remet de l'exigence. Là, il est rentré dans une équipe où fallait être exigeant dans son hygiène de vie, à l'entraînement et sur les matchs. Et après, le déclic, c'était de lui avoir fait changer de poste. Mais je me souviens qu'au tout début, la première année de Dembélé, il l'avait fait jouer un petit peu en 10, attaquant, et c'était un flop total. Hein, parce qu'il n'avait pas encore, ouais, dans l'état d'esprit, en se disant bah, je dois jouer d'une certaine manière parce que je ne suis plus sur le côté. Et on attend cette exigence. Mais là, maintenant, quand on est une star, quand on est ballon d'or, les gens du grand public, ils ne regardent que les stats, malheureusement.
9: Mais pour un joueur justement qui a autant métamorphosé son jeu ces dernières saisons, ces deux dernières saisons, c'est hyper difficile qu'on te sorte de ce contexte où l'équipe est hyper huilée, où autour de toi il n'y a que des Stakhanovistes de ce football-là, et on te met dans une équipe de France où au niveau tactique c'est un peu le bazar. Et tu sais pas trop ce qu'il faut que tu fasses. Et c'est un peu ça qu'on voit aussi.
2: C'est la vraie problématique. Après, dans sa rencontre, d'aujourd'hui, ces 8 premières minutes, il y a beaucoup de pertes de balles. Ça combine pas très bien avec Koundé. Donc, il est pris un peu par ça. Après, il fait son travail de l'ombre. Et dans la partie où la pluie est arrivée, on l'a vu un peu disparaître. En fait, si on fait une globalité, bien sûr qu'il travaille dans l'ombre. Et après, c'est un joueur. Peut-être c'est un joueur de club. Pour l'instant, en équipe de France, il n'a pas les stats que l'on attend de lui. On n'a pas. Citez-moi 5 gros matchs d'Ousmane Dembélé chez les Bleus. Il n'y a pas. C'est pas possible. On va pas. Tu sais, t'as voilà Dembélé, enfin Mbappé, Olise. Tu commences. T'as des marqueurs. Mais... même pour Olise, tu commences à avoir des marqueurs pour lui sur le côté. Ah ouais, tel match, telle frappe.
9: Nous avait mis plein les yeux.
2: Dembélé. Il a pas ça. Et le vrai problème, c'est que ben oui, il est un peu sacrifié et tout le monde, et il a un statut. Il a un statut de ballon d'or. Et ben, le ballon d'or, on attend d'autres choses. En tout cas, abonnez-vous, continuez à vous abonner. Vous êtes voilà plus de 200 à tchatcher là minuit, et on est peut-être parti pour très très très longtemps, puisqu'on le rappelle. Et ben c'est des, franchement, on le dit, ce sont des rideaux de pluie qui sont en train de s'abattre sur le stade de Philadelphie.
9: Si vous débarquez, voilà la situation. On a joué, l'équipe de France et l'Irak ont joué la première mi-temps du deuxième match de poule. Le match a été arrêté, ou plutôt n'a pas repris à la mi-temps, parce qu'il y a eu un orage de l'eau, enfin de la pluie, des trombes d'eau et sûrement des éclairs dans un rayon de 13 km autour du stade. Il n'y a aucun moyen de savoir dans combien de temps le match va reprendre. Charlotte ?
3: C'est marqué la reprise du match dans quelques minutes.
9: Ouais, mais je pense que c'est pas... C'est marqué sur les encarts de M6, mais je pense que ça veut simplement dire ça va bientôt reprendre.
2: Mais pour être très clair, pour expliquer.
9: Là, vu l'eau qui tombe.
2: Ouais, vu l'eau qui tombe, on a même. On voit des. Ça brasse beaucoup. Il y a beaucoup de vent, du vent tourbillonnant, des rafales de vent énormes. Très franchement, le public qui est resté dans le stade, bravo à eux, parce qu'il faut avoir le courage. Et ça brasse très fort. Donc, la reprise. Et, on va attendre.
9: Et apparemment, donc on a un journaliste sur place, Nicolas Perronnet, qui commentait le match avec nous et qui commentera évidemment la deuxième mi-temps avec nous quand il aura pu retrouver sa place. Pour l'instant, dans les coursives du stade où il a dû se réfugier, il ne peut pas être en ligne avec nous. En revanche, il nous a fait passer le message qu'un coup de tonnerre avait été entendu dans le stade. Donc l'orage est au-dessus du stade. Donc je pense qu'on est vraiment pas prêt du tout de retrouver d'assister à cette deuxième mi-temps de l'équipe de France. Il y a encore beaucoup de joueurs dont on n'a pas parlé. Moi, je peux débattre de cette première mi-temps pendant les 48 prochaines heures.
2: Parce qu'en plus, il y a de plus en plus de monde qui arrive sur la page.
9: Il n'y a pas de souci.
2: Il y a de plus en plus de monde sur notre chaîne YouTube. N'hésitez pas sur ce live. Vous êtes de plus en plus nombreux. Abonnez-vous et surtout, likez. Voilà, titillons un peu l'algorithme pour l'envoyer dans l'hyperespace.
9: Ah ouais,
2: c'est pas mal.
3: T'es sympa la voix aussi.
9: On est très. Ben justement, il y a Thibaut qui dit Bruno va finir Mister Météo. Et là, il est au-delà. Il est déjà dans le cosmos.
2: Dans l'infini et l'au-delà. Ouais, l'infini et l'au-delà, c'est ça.
9: Il est déjà dans le cosmos. Bon, on a beaucoup parlé d'Ousmane Dembélé. Ah oui, j'ai oublié de dire qu'évidemment, vous qui êtes sur le chat ou qui nous écoutez à la radio, bien sûr, vous pouvez rejoindre la discussion. 0810 055 056. C'est Yanis qui vous accueille au standard. Tout à l'heure, j'ai eu l'impression qu'il y a eu des petits bugs de standard et que ça marchait pas, mais maintenant, normalement, ça fonctionne. Donc 0810 055 056. Si vous voulez venir faire de la radio what the fuck, comme on pourrait dire, c'est-à-dire on commence mais on ne sait pas où on s'arrête. Mais c'est ça qui est génial, on adore.
2: Charlotte avec, se dit mais qu'est-ce qu'on est embarqué.
9: Qu'est-ce que c'est que ce bourbier.
3: Charlotte, je vais mettre une semaine à m'en remettre.
9: T'inquiète. Charlotte Lorgeret qui est avec nous, donc, et bien sûr Bruno Salomon, ceux qui ont l'habitude d'écouter les matchs du Paris Saint-Germain sur l'antenne d'ici ont bien sûr reconnu sa voix. Bruno qui est avec nous. Ah, ben on a un jingle, ben trop bien. Et après, on va parler de Manu Koné, parce qu'il y a aussi beaucoup de choses à dire sur la mi-temps de Manu Koné. Pour le coup, il a fait le job, Manu Koné, qui remplace Aurélien Tchouaméni dans le 11 de départ ce soir en équipe de France. Jingle
10: 100% bleu. France, Irak.
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9: On a Spark dans le chat, Bruno, qui nous dit reprise du match à 1h du matin. C'est-à-dire dans 43 minutes.
3: Et bah, très bien, on va le faire, ce karaoké.
2: Mais oui, on va le faire. Préparez-vous, karaoké géant, ça va mal se terminer.
9: Alors, Manu Koné, j'espère que vous avez des petites billasses sur Manu Koné parce que on a le temps. Manu Koné, t'en as parlé plusieurs fois, Charlotte Lorgeret, dans la première mi-temps. T'as apprécié son match?
3: Oui, j'ai apprécié. Il est égal à lui-même. C'est un joueur qui est dans le collectif. Et là où il a une patte par rapport à Aurélien Tchouaméni, c'est qu'il a cette projection. Il a son volume de jeu. Il met de l'intensité dans ses courses. Et en fait, il récupère énormément de ballons. En fait, Aurélien Tchouaméni aussi, il récupère beaucoup de ballons. Mais c'est vrai que il a fait une grosse saison. Il a énormément joué au Real cette saison. Donc, Manu Koné, je trouve qu'il a pris un peu plus le lead par rapport à Adrien Rabiot, qu'on a un petit peu moins vu, dû aussi à ce que Kylian Mbappé, en fait, il lui volait un petit peu la place à Adrien Rabiot. Donc dans ces cas-là, c'est à lui de prendre cette profondeur. Mais Lucas Digne, il prenait aussi cette profondeur. Donc Adrien Rabiot, il a manqué un petit peu d'espace. Mais Manu Koné, voilà, il a fait du Manu Koné, très satisfaite. Et je pense que c'est un joueur sur qui on peut compter au fur et à mesure de cette Coupe du Monde.
2: Et ce qui est intéressant, c'est qu'il fait le match. En fait, il vient dire à Tchouaméni aussi, garçon. Bah,
3: je peux faire ton travail défensivement, voilà. Mais offensivement, regarde ce que je suis capable de faire.
2: Moi, j'apporte plus, et c'est ça qui m'intéresse aussi dans son attitude. Tu vois, par exemple, un Lucas Digne ce soir, alors oui, peut-être que le couloir Barcola-Lucas Digne est pas flamboyant et combine pas très très bien, mais Manu Koné, lui, il vient dire à Deschamps, pardon, mais moi aussi, peut-être que t'as voulu que deux milieux de terrain, mais moi, je veux prendre la place de Tchouaméni, et c'est plutôt sain, finalement, et c'est moi, j'ai beaucoup aimé cette prestation-là. Il a été impactant contre ces Irakiens, et d'entrée, le nombre de ballons récupérés, quand vraiment au tout début de la rencontre, ces Irakiens étaient complètement asphyxés, n'arrivaient pas à se dégager. On avait l'impression que le ballon était aimanté soit sur Koné ou Dayot ou Upamecano qui récupéraient bien ces ballons.
3: C'était pas la même adversité face au Sénégal aussi.
2: Bien évidemment.
3: Tu t'adaptes un petit peu aussi à ton adversaire, surtout quand t'as les quatre fantastiques et tu te dis, purée, il y a des espaces de partout, donc je dois quand même maîtriser un petit peu l'équilibre de cette rencontre. Donc on espère qu'il sera peut-être titulaire contre la Norvège, où il risque d'avoir plus d'adversité au milieu de terrain.
9: Ouais, parce que un des milieux norvégiens, Bergø, il fait 1m95, je crois. Et les deux défenseurs axiaux, c'est 1m98 et 1m93. Donc, ils sont tous comme ça.
3: Sur les coups de pied arrêtés, quand même. Ils mettaient une tête et demie à tout le monde.
9: Oui, mais pour le coup, Hussein, l'Irakien, a réussi à mettre une tête et à marquer de la tête, alors qu'il était entouré par trois défenseurs d'1m95.
3: C'était le centre et le sens du timing.
9: Ouais,
3: c'est cette capacité qu'on n'a pas, nous, en équipe de France. Je vois pas un Kylian Mbappé ou un Ousmane Dembélé.
9: On n'a pas de bon joueur de tête.
3: Non, offensivement, non.
9: Attention, il va bâcher Kylian Mbappé. Je connais mon Bruno.
3: Il a mis des buts de la tête. Hein.
2: Ah oui, bah ça arrive une fois, ouais, c'est ça.
9: Ouais,
2: une fois
9: là, vraiment,
2: là, non, là, faut
9: non,
2: pas
9: là dire... on peut pas dire ça, là, Charlotte.
2: Je voulais essayer de défendre.
3: C'est vrai, parce qu'en équipe de France, des fois, il mettait des buts de la tête et même lui, il était choqué parce qu'il en met jamais.
2: Ça doit lui faire tout bizarre.
9: En tout cas, Manu Koné, pour terminer sur le dossier Manu Koné, il a touché 44 ballons sur cette première période. Il a réussi 97% de ses passes, ce qui est vraiment excellent. Il a perdu seulement 4 ballons sur 44, donc c'est vraiment des très très bonnes stats. J'ai pas vu zéro interception, pas possible. Ah non, il a récupéré 5 ballons. Voilà, il a récupéré 5 ballons. En tout cas, voilà, il a fait une bonne première mi-temps. Mais alors, justement, en parlant de Manu Koné et surtout en parlant du positionnement d'Adrien Rabiot, Charlotte, t'as évoqué le fait que Kylian Mbappé, en dézonant, gênait en fait Adrien Rabiot parce qu'il venait jouer dans sa zone. Ça, c'est quand même une grande constance chez Kylian Mbappé, c'est que quand tout à coup il se dit je vais jouer collectif, je vais regarder ce qui se passe autour de moi, en fait il arrive dans ta zone et il attend que tu bouges pour aller ailleurs.
2: C'est ça.
9: Et c'est quand même il a des fois une conception du jeu.
2: Ça s'appelle un coucou, tu sais, dans le monde animalier, c'est-à-dire que le coucou rentre dans le nid de l'autre et lui dit vas-y dégage, je prends ce que t'as fait. Ça s'appelle un coucou.
3: Non mais après quand on n'a plus Olivier Giroud. Qui est un homme de base et qui fixe un petit peu la défense, que ce soit de la part de Michael Olise, de Ousmane Dembélé ou de Kylian Mbappé, ils aiment pas avoir ce rôle-là entre les deux défenseurs centraux. Donc oui, forcément, ça va dézonner. Et Kylian Mbappé, on le rappelle, il est droitier, il aime énormément être côté gauche. C'est pour ça que je le répète, peut-être je radote un peu, mais Barcola, il colle la ligne justement pour que Kylian Mbappé vienne ici être trouvé. Barcola qui fixe cette défense dans la ligne, qui fixe le latéral. Et ensuite, c'est à Lucas Digne Smalling qui l'a fait une ou deux fois en première période où c'était intéressant, où il a eu le ballon. Et après, c'est Adrien Rabiot, mais du coup, on l'a pas trouvé offensivement, alors qu'il aime, hein, Adrien Rabiot, monter comme ça, faire quelques percées, faire des longues diagonales, un petit peu comme Fabian Ruiz qui peut le faire au PSG. Mais là, pour l'instant, ouais, Kylian Mbappé prend énormément de place.
2: Kylian Mbappé qui a marqué seulement son 5e but du gauche en équipe de France, c'est son 59e but avec l'équipe de France et seulement son 5e but du gauche. Juste pour quelques stats pour cette rencontre, 31 ballons pour Kylian Mbappé qui a beaucoup décroché à gauche. Alors lui qui veut jamais aller à gauche, maintenant sur ce match-là, il veut bien se mettre à gauche et se mettre dans le secteur de Bradley Barcola. En tout cas, il a beaucoup dézoné. Sa heatmap se retrouve avec la heatmap, c'est voilà cette carte où on peut voir à peu près où le joueur s'est déplacé, où il a touché les ballons. Et donc il a touché 6 ballons de moins que face au Sénégal, mais il a beaucoup décroché pour venir toucher le ballon. Et c'est vrai que ça fait toujours un petit peu bizarre parce que il donne des consignes. Il est très je sais pas si aimer ça les joueuses comme ça sur un terrain, Charlotte, mais en train de donner des consignes, en train de dire à gauche, à droite, Mbappé, vas-y, fais ci, fais ça. Et c'est ce qu'il a un petit peu fait sur le terrain. Voilà pour les stats.
9: Ousmane le fait aussi, mais ça énerve moins Bruno.
2: Non, mais c'est parce que c'est pas son poste. Moi, pour moi, depuis le départ, il devrait être. Pour moi, il est tout à gauche, il est à 30 mètres, 40 mètres du but, et on n'a pas de présence devant le but, alors que normalement, c'est d'arrêter notre numéro 9.
9: Oui, et après, il a marqué un très beau but. Après, quand ils dézonent tous, et qu'ils échangent leur poste, etc., et que c'est fait de façon liquide, de façon intelligente, et en étant vraiment ouvert sur ce qui se passe autour. Moi, personnellement, j'apprécie ce genre de football, et je trouve que quand même, on commence à voir ça chez nos offensifs, et c'est quand même agréable.
2: Nicolas, je crois qu'il est là.
9: Et tout à fait. J'allais juste te dire qu'il y a Utas Kanaki qui dit Bruno rentre en deuxième mi-temps aux côtés d'Mbappé. Ah bah, mais on avait aussi un internaute
2: l'entente est très bonne.
9: Qui suggérait que Charlotte aille mouiller le maillot aussi si jamais ça n'allait pas.
2: Ça sera beaucoup plus impactant avec Charlotte qu'avec moi, je vous le dis tout de suite. Hein.
9: Ouais. Il y a des chances. C'est un métier quand même le foot, on va pas se mentir. Hein.
2: Avec une championne en plus de padel qui continue à se.
9: Alors pendant ce temps, on a Nicolas Perronnet qui est au stade en train de se faire flotter et qui nous écoute raconter n'importe quoi et qui aimerait bien intervenir. Nicolas Perronnet, raconte-nous ce qui se passe autour de toi là.
12: Alors, information numéro 1, je suis trempé. Information numéro 2, ça va pas reprendre, hein, pour l'instant. En tout cas, on n'a pas le feu vert pour retourner dans le stade. Donc, en fait, vous avez tout le stade qui est réuni dans ces coursives. Alors, ils sont un petit peu faits pour ça, ou en tout cas, on s'adapte plutôt à la configuration des stades de NFL. C'est-à-dire que les coursives sous les tribunes, entre les tribunes, sont en fait d'immenses espaces qui pour le coup eux sont couverts oui, mais sauf qu'il y a du vent et donc on se fait quand même tous un petit peu mouiller et donc tout le monde patiente. Il y a eu un petit compte à rebours tout à l'heure à la fin théorique de la mi-temps en fait, mais qui était complètement théorique parce que personne n'a pour l'instant l'autorisation de retourner à l'intérieur du stade. Et en fait c'est vrai, quand on regarde ce qui se passe autour dans le ciel, c'est quand même pas très encourageant, hein. Là il y a vraiment du brouillard, une situation très orageuse, l'aéroport a été fermé, ça commence à être un petit peu inquiétant cette histoire. Donc après on est dans le protocole et c'est vrai qu'entre la position où on est, où on commente, et là où je suis, c'est-à-dire réfugié juste au niveau du début du centre média, où on a pu se mettre à l'abri vers des ascenseurs en fait qui descendent au centre média, pour tout vous dire. Donc on a quoi, j'ai traversé une cinquantaine de mètres à travers cette foule qui attend, et j'ai croisé plusieurs Français qui vivent ici, en fait, qui vivent aux États-Unis, et en fait ça les étonne pas parce que ce protocole il est connu ici, et tous me disent oui, on peut pas continuer dans ces conditions. Moi j'ai des gamins qui jouent au foot, quand c'est comme ça, même un match de minime, quand il y a une pluie comme ça, ça joue pas, on interrompt.
9: Bah oui.
12: Et surtout oui. Donc en fait ça nous étonne surtout nous, ce protocole, mais en fait ici ça étonne finalement pas grand monde. Et effectivement, quand on discute avec ces Français d'Amérique, on peut dire, qui vivent ici, ils nous disent tous là la situation comme elle est, avec le risque comme il est, même si on n'a pas un orage au-dessus de la tête, mais c'est vrai qu'on a entendu à un moment donné le tonnerre, donc forcément dans ce fameux rayon des 13 km, donc allez hop là, vous rajoutez 30 minutes, eux ça les étonne pas quoi. Donc on est quand même potentiellement parti pour longtemps.
9: Et Nico, Bruno va te poser une question dans un instant, mais d'abord un message sur le chat de la chaîne YouTube ici de Chris Tapin qui dit « Vu les conditions climatiques et les horaires, c'était donc bien une connerie d'organiser la Coupe du Monde aux USA. Je suis au regret de dire que je ne peux pas attendre 2h30 du mat, heure au Kenya. Et c'est vrai que... Alors après, il y a des gens, par exemple aux États-Unis, pour qui justement on est à l'heure normale pour regarder les matchs et ça les change un peu. Mais c'est vrai que, en tout cas, vu d'Europe et visiblement vu du Kenya, c'est pas des horaires qui satisfaisent.
2: Bah, il y a beaucoup de gens sur les réseaux effectivement qui se plaignent en disant on va finir à point d'heure pour ce match de l'équipe de France.
9: Tu regardes les supporters algériens, leurs matchs ils sont à 3h, 5h et 3h.
2: Ouais.
9: Comment tu peux suivre ton équipe?
2: C'est compliqué. C'est ça aussi la beauté de la Coupe du Monde.
9: Oui, on n'est pas le centre du monde, Bruno,
2: attends, on s'est pas réveillé.
3: Et encore, on a de la chance, nous, c'est 21h, 22h, 23h.
9: Ouais, c'est vrai que nous, on est.
2: La personne de grand âge dans les années 1986, bah, j'étais content de regarder les matchs au Mexique qui étaient à point d'heure. C'était super, c'est des grands moments.
9: T'avais effectivement, au moins 32 ans en 86.
2: Non, là, sérieusement.
9: Ah non, Bruno, t'avais une question pour Nico Perron.
2: Non, je veux juste savoir, Nico, il y a un moment donné, est-ce que ça peut être définitivement arrêté et de se dire on se revoit demain ou on va attendre et on va attendre.
12: Bah ça dépendra je pense de l'évolution de la situation là pour l'instant. On savait que tu sais le record quelque part c'était à la Coupe du Monde des clubs le Chelsea Benfica l'été dernier situation exactement similaire 4h38 ça avait duré le match donc, ce que je peux vous dire c'est que ça peut aller jusqu'à 4h38 après mais attention et enfin info importante qui nous vient de l'équipe de France qui nous vient du vestiaire de l'équipe de France pour le moment sortie du vestiaire à 18h40 pour 20 minutes d'échauffement, voilà, donc dans 10 minutes a priori, les joueurs sortent 20 minutes d'échauffement, donc on est théoriquement à 30 minutes là, à l'heure actuelle de la reprise du match et je vous dis bien le mot qui est important dans ce message qui nous vient du staff de l'équipe de France, c'est pour le moment. Voilà, pour le moment, sortie du vestiaire à 18h40, 20 minutes d'échauffement, donc la situation peut évoluer. Mais on a quand même une évolution à venir d'ici 10 minutes déjà. Et puis ensuite, on verra quoi. Mais le problème, c'est que le protocole, il sera appliqué. C'est-à-dire que si il y a de nouveau un phénomène très orageux dans ce fameux rayon, s'il y a un éclair, s'il y a un coup de tonnerre, on repart. Après, j'imagine que s'ils donnent le feu vert pour revenir des vestiaires, c'est que il y a quand même une situation peut-être une tendance peut-être légèrement favorable sur les radars météo. Voilà. Mais là, je m'avance un peu. En tout cas, voilà ce qu'on peut dire pour l'instant. Dans une demi-heure, a priori, reprise théorique du match.
9: Bon, on espère que ça va bientôt reprendre. Hein. C'est sûr que tous les médias s'accordent à dire que ça devrait reprendre dans une demi-heure. On a Clément Comte, qui est le rédacteur en chef de l'émission, qui est un peu stress pour nous de
2: vous
9: se dire qu'on va
2: sa tête
9: de
2: quand
9: se dire
2: on a
9: qu'on va devoir
2: 4h30.
9: qu'on va devoir tenir une demi-heure avant la reprise. Clément me dit vas-y, on peut envoyer de la musique. Et moi, je vous propose un truc à vous qui nous écoutez et vous qui êtes sur le chat de la chaîne YouTube. Je vais vous donner deux titres et vous allez choisir lequel on va s'écouter tous ensemble. Si vous votez pas, je vous mets le pire des deux. à vous de me dire lequel c'est le pire. Non, je vous donne les deux titres et vous me dites je préfère le 1 ou le 2 et ensuite on l'écoutera ensemble et vous pourrez nous voir danser, ça va être très sympa sur le live YouTube. Donc, le premier titre, c'est un classique en Coupe du Monde, évidemment, Waka Waka de Shakira. Voilà, Shakira, est-ce que c'était elle à l'ouverture de la Coupe du Monde ou est-ce que c'était son sosie?
2: Je ne dirai rien.
9: Je ne sais pas.
2: Je ne répondrai pas.
9: Je ne sais pas. Mais en tout cas, on vous propose d'écouter Waka Waka de Shakira. Deux salles, deux ambiances. La deuxième proposition, Je marche seul de Jean-Jacques Goldman.
2: Alors, c'est déjà un peu toi. C'est un peu un bel hommage à Pia.
9: Je ne marche pas du tout seul. On est ensemble, Charlotte et Bruno. Charlotte, tu voterais pour quoi, toi?
3: Shakira, 100 fois.
9: Shakira, 100 fois. Et toi, Bruno?
2: Allez, Jean-Jacques va.
9: Jean-Jacques, c'est ton plateau. Ok, on a Thibaut qui nous dit Deftones ou Offspring. On n'est pas parti là-dessus, Thibaut.
2: Ça veut dire que Thibaut écoute ici Paris Île-de-France.
9: Il te connaît.
2: Voilà.
9: Donc, Lucas.
2: Merci pour tous les messages parce que c'est en train de venir un peu de partout. Il y a Sapien de Tokyo qui nous écrit. Il y a Cérine qui dit on ne peut pas arrêter les matchs là, quand il y a la pluie comme ça du côté des États-Unis. En tout cas, voilà. Il y a aussi en Guadeloupe Didier qui nous dit que lui, il regardait les matchs à 4h 4h du matin quand c'était la Coupe du Monde.
9: Attends, Didier, il nous dit, perso, ça ne me dérange pas, je suis en Guadeloupe et il n'est que 18h30. Voilà, il est à l'heure de l'apéro, ouais, Didier, il est bien.
2: Il est tranquille.
9: Mais Didier, qu'est-ce que tu fais sur YouTube avec nous, j'ai envie de te dire. 18h30 en Guadeloupe, qu'est-ce que tu fais là?
2: Il y a Michel qui nous dit, de son côté, allez-vous commenter la deuxième mi-temps? Mais bien évidemment, Nicolas va se préparer. Il va aller s'échauffer, lui aussi. Didier Deschamps lui a dit de se préparer, il va rentrer pour la deuxième mi-temps.
9: Voilà, on a Pascal qui dit, Pia, il faut meubler. Bah, j'étais au courant, Pascal. J'avais noté ce détail. Et on a Céline qui dit, salut les copains, bon courage, on patiente avec vous. Thibaut qui dit, ni l'un ni l'autre, au sujet de Shakira et Jean-Jacques Goldman. Bah écoute, Thibaut, il va falloir choisir un moment. Et puis Amar qui nous dit, Shakira porte la poisse à l'équipe de France. Thibaut qui dit qu'en Guadeloupe, c'est l'heure du tiponche à 18h30. Bah ouais, mais sauf que nous, il est minuit 33. Donc c'est, j'ai envie de te dire que c'est l'heure du White Russian. Normalement. Mais non, on en est au bon moment.
2: Avec modération.
9: Bon, écoute, il y a eu un vote. J'ai l'impression que c'est Jean-Jacques qui a gagné.
2: Mais voilà.
9: Jean-Jacques Goldman. Désolé, Chacha.
2: Suivi.
9: Le peuple a suivi Bruno.
2: C'est ouais. Ça.
9: Tu penses que tu leur fais
3: parce
9: peur?
3: Parce que c'est la légende.
9: Non, ils ont peur, ils sont intimidés par le monsieur. Donc on va vous passer
2: Je
9: marche seul.
2: 1986. Si ça t'intéresse. Oui, en concert.
9: Le jour de tes 34 ans.
2: Ah, ça va, arrête.
9: Allez, je marche seul, Jean-Jacques Goldman. Nous, on se sent pas seul, on peut tenir encore, hein, je vous assure. Parce que attends, on vous a pas encore expliqué ce que c'était. Que cet objet qu'on a sur la table du studio, Bruno, explique-nous.
2: Ouais,
9: après, on écoute Jean-Jacques.
2: On a reçu des petites peluches. Voilà, et donc en fait.
9: En forme de sandwich.
2: Franchement, tu me fais partir sur un truc. Tu veux pas lancer le disque. En fait, c'est une petite peluche qui nous a été envoyée par la ville de Philadelphie. Voilà, quand même, c'est plutôt rigolo. Et donc, cette peluche ressemble.
9: Un sandwich.
2: Voilà, c'est un sandwich et c'est le fameux cheese steak de Philadelphie. Le sandwich steak fromage, c'est gras, c'est bon, il y a que du bon dedans.
9: T'as 27 secondes pour parler du sandwich.
3: La nuit va être très longue.
9: Quand même, attends, on est coincé en studio avec des peluches de sandwich.
2: Elle
9: pour ce Jean-Jacques Goldman qui arrive. Elle est petite.

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2: Et elles sont en galère, Charlotte Lorgeret et Pierre Clément. Mais comme vous, j'ai envie de vous dire, parce que, par exemple, on a Fred sur le chat de la chaîne YouTube sur ICI qui nous dit « Je suis en Thaïlande, grosse galère à 5h30 du mat et là je vais dormir, mais quelle galère !» On a aussi Thomas qui nous dit « Bonjour de Melbourne, il est 8h30 ici, mon fils Gaël va devoir regarder le match après l'école, quel dommage !» Charlotte et moi, on est dans le studio, on ne sait pas jusqu'à quelle heure puisque le match n'a pas encore repris entre la France et l'Irak. Actuellement, la France mène 1-0 face à l'Irak sur un but de Kylian Mbappé. Nicolas Perronnet est avec nous, pour nous, à Philadelphie, et il commente le match. On est à la mi-temps qui dure depuis trois quarts. Voilà, merci Nico. On va dire qu'elle est longue. Depuis combien de temps on est en mi-temps là?
3: C'est une bonne question. Je t'avoue que je suis allé parler un petit peu avec des gens, voir les ressentis, etc. On a essayé de se rebrancher pour qu'on puisse se parler. Ça fait, je sais pas, ben il est.
2: Un quart d'heure.
3: Oui, bah.
2: À peu près quoi, 40 minutes.
3: 21h45. Ouais, même un petit peu plus que ça. Hein. Ça fait 35-40 minutes. Ouais, pratiquement 50 minutes maintenant. Ouais.
2: Bon, enfin. Donc, de toute façon, voilà. C'est long. Alors, est-ce que tu peux réexpliquer, Nico, exactement ce qui s'est passé et pourquoi on est en train d'attendre tous ensemble?
3: Et ben juste à la mi-temps, justement, la pluie était en train de tomber depuis quoi? Allez, une bonne dizaine de minutes quand même, hein, de manière assez intense sur la pelouse. Et on a eu, dès que les joueurs sont rentrés dans le vestiaire, un message sur les écrans géants, comme quoi une tempête, un orage était en approche et qu'il fallait évacuer le stade et se mettre à l'abri. Donc tout le monde a quitté son siège, le public comme nous ici dans la tribune de presse, on s'est tous mis dans les coursives. Et puis on a attendu tout simplement, tout le monde s'est fait un petit peu mouiller parce que effectivement la pluie était quand même assez dru. Et puis petit à petit le message est passé qu'on pouvait rejoindre les tribunes, donc c'est ce qui est en train de se passer. Information principale quand même, c'est qu'il ne pleut plus. Donc voilà, ça nous a bien mouillé cette histoire-là, mais là il ne pleut plus. Et donc les joueurs de l'équipe de France et de la sélection irakienne devraient sortir d'ici, allez quoi, 5 petites minutes maintenant à peine des vestiaires. Il va y avoir un nouvel échauffement parce que l'interruption a été très longue évidemment. Donc échauffement d'une vingtaine de minutes, comme si on recommençait le match quelque part. Et on en est là. Et puis on se demande aussi pourquoi... On n'a pas organisé la Coupe du Monde dans un pays avec des toits sur les stades. Mais bon, c'est comme ça. On fait avec les éléments. Après, franchement, tout ça s'est fait dans le calme, quoi. Vraiment, les gens sont compréhensifs pour la plupart. En tout cas, ceux qui vivent ici, que ce soit des Américains ou des Français qui sont expatriés, ils m'ont tous dit que pour eux, c'était assez normal et que la situation était totalement compréhensible. Donc voilà, il nous suffit d'attendre entre guillemets, mais tout ça c'est fait dans la discipline, le calme, sans mouvement de panique, et c'est quand même assez important de le signaler. Et le ciel est quand même en train de se dégager, hein. C'est beaucoup plus clair aux alentours du stade. Là on voit à nouveau la skyline de Philadelphie là sur ma gauche, vous savez, les buildings qui émergent un petit peu à l'horizon. On les voyait plus du tout tout à l'heure quand on était dans le rideau de pluie et vraiment avec l'orage au-dessus de notre tête. Donc voilà, la tendance est quand même plutôt favorable, mais j'espère qu'on va pas se reprendre la même chose en seconde période, quoi. C'est surtout ça, parce que
2: il
3: y a un protocole, hein, voilà,
2: oui,
3: un éclair ou un coup de tonnerre dans les 8 miles, dans les 13 kilomètres, et le match pourrait être à nouveau interrompu pour la même durée d'une demi-heure. Là, ça fera une grosse demi-heure. En fait, ça va faire demi-heure plus mi-temps, quoi. Ça va faire, comme on l'a dit, 45 bonnes minutes plus échauffement. Donc on va approcher, voire même dépasser l'heure d'interruption de jeu. Donc voilà, on en est là et le public est en train de reprendre possession des sièges qui sont, comme tu peux l'imaginer, plutôt mouillés.
2: Bah oui, forcément. Ça, c'est sûr que les fesses vont être mouillées à la fin du match. On a Boubacar qui nous dit qu'il est 22h37 au Sénégal. Donc là, pour le coup, c'est un horaire idéal. Bruno Salomon, qui était avec nous aussi tout à l'heure, quand on a repris l'antenne, j'ai pas redonné son nom parce qu'il n'était pas dans le studio, parce qu'il était allé me chercher un petit café.
4: Tout à fait.
5: Donc, qu'il avait oublié.
2: Que je lui avais déjà demandé trois fois.
4: Merci, et la balance,
2: et voilà.
4: Ça suffit.
2: C'est clair,
4: c'est sérieusement. Non, mais ça suffit.
2: Surtout qu'en plus, c'est Charlotte qui a dit à Bruno.
4: Petite attention.
2: Mais ça fait trois fois qu'elle te dit qu'elle doit...
4: Non, j'aimerais mais vraiment, une petite attention, tout ça.
2: Tes
4: voilà.
2: petits oignons, c'est adorable.
5: T'es le plus gentil du monde.
2: Mais oh. oui. Bruno, ce qui est trop marrant, c'est que pendant cette interruption de trois quarts d'heure où on a raconté n'importe quoi et on a bien rigolé, les commentaires ont explosé sur le chat de la chaîne YouTube.
4: Ouais, tout le monde a envie de profiter.
2: On a eu des messages du monde entier de gens qui me demandent aussi si j'ai ramené ma fourchette. C'est Pascal au Pérou qui me demande, parce que d'habitude, j'ai toujours un petit truc à manger, j'oublie souvent ma fourchette. J'ai pris des petites cacahuètes, donc il n'y a pas de souci de fourchette aujourd'hui, t'inquiète pas Pascal. Bruno, on a plein de gens qui nous parlent.
4: C'est, en fait, en gros, il y a vraiment énormément de gens. Je vous rappelle le fonctionnement, vous nous rejoignez sur la chaîne YouTube d'ICI, ICI. Alors, vous nous écoutez à la radio, mais venez aussi nous voir en studio avec ma petite mascotte Cheesy Steak qui m'a rejoint sur mon micro. Et de l'autre côté, eh bien, il y a effectivement beaucoup de messages. Thibaut qui est en train de discuter, par exemple, avec Joanie. Ils sont en train de se saluer, puisqu'en plus, il y a une espèce de fraternité qui est en train de se mettre en place. On a Christophe, Christapin, qui est toujours sur ces histoires d'horaires qui ne sont pas très adaptées.
2: Très sympa son nom.
4: Oui, c'est ça,
2: Chris.
4: Depuis tout à l'heure.
2: On va l'appeler Chris.
4: Ouais, il s'est fait un peu tailler par tout le monde. Il y a Fred Legros qui nous dit, moi, je suis en Thaïlande, grosse galère, il est 5h30 du mat, il faut vraiment que j'aille dormir. Et là, ça pousse un peu trop loin.
2: Le problème, c'est que quand tu es allé chercher le café, j'ai déjà lu ce message.
4: Bah, t'as vu,
2: on est mal.
4: C'est pas grave.
2: Tu pouvais pas le savoir.
4: C'est là, tu m'as mis dedans. Tu m'as envoyé au Bourbier pour manger tes cacahuètes en plus. Donc si tu veux.
2: Bon, trêve de plaisanterie.
4: Juste, il y a Pierre-Yves qui demande et qui pose une question. Et là, revenons un petit peu sérieux sur et qui pose une question à notre Nico National, notre homme trempé. Pierre-Yves nous demande dans quel état est la pelouse. Est-ce qu'on est avec une pelouse qui est gorgée de flotte où ça va être compliqué de jouer au foot, ou est-ce qu'on est avec ces fameux stades, voilà, où c'est drainé, où l'eau est évacuée facilement?
3: D'où je suis, je pense que c'est plutôt pas trop mal drainé. Après, on va voir sur les premiers contacts, les premiers tacles. On va voir aussi comment le ballon va rouler un petit peu sur tout ça. C'est ce qu'on disait un petit peu avant le match, hein, c'est que cette pelouse ici à Philadelphie, elle est plutôt de bonne qualité. C'est pas du tout ce qu'on a vu à New York par exemple, donc je pense que ça va aller. Pour le coup, là, ils sont habitués à gérer ce genre de situation avec le foot US, j'imagine en tout cas. Encore une fois, on le répète, hein, s'il n'y a pas de toit ici sur les stades américains, c'est une volonté de faire face aux éléments, faire avec. Ça va dans la culture du sport américain aussi. Donc forcément, on fait en sorte, quand il y a des matchs de NFL ici, que ce soit praticable. Donc je pense qu'il y a quand même un système, même si je ne suis pas spécialiste, je ne suis pas penché précisément sur la question, qui va faire en sorte que ça, plus le protocole FIFA qui accompagne quand même le traitement des pelouses, plus ou moins bien, on l'aura compris, puisqu'à New York ça ne le fait pas, je pense que ça va aller. Mais ça, on aura la réponse des échauffements, en tout cas de loin, encore une fois, parce qu'on est vraiment sur un perchoir ici, on est très très loin. Ça nous a un petit peu sauvé au début de la panique, parce qu'on a été préservé des grosses gouttes de pluie, il y a un mini toit au-dessus de nos têtes, mais on est vraiment quasiment tout en haut, tout au sommet de ce stade de Philadelphie. Je vois pas de flaques, je vois pas de choses un peu irrégulières comme on pourrait.
2: Je vois personne.
3: Non, mais je vois personne non plus sur la pelouse. Et des fois, on voit des gens qui évacuent avec des espèces de petites raquettes.
2: Ouais.
4: Là, c'est les stades en France, ça, mon brave monsieur.
2: Les gars qui débarquent avec des raquettes.
4: Slatch. Et là, t'es là, mais qu'est-ce qu'ils sont en train de faire, quoi. C'est la catastrophe.
3: Ça m'a l'air pas mal, quoi. Enfin voilà, c'est vraiment mon avis d'expert assez limité, ouais. Quoi. En pelouse.
2: Non mais t'as bien fait le job d'expert, voilà. On a une question pour toi de la part de Didier, puis ensuite on partira au Pérou discuter un peu avec Pascal, et ça c'est trop cool. Mais d'abord, Didier pose une question très intéressante. En cas d'annulation du match pour cause d'intempérie, la première mi-temps sera-t-elle prise en compte, ou bien on repart de 0-0? Haha.
3: Une question pour moi ?
2: Bah oui, l'expert.
3: Non, je pense qu'on partira à 0-0. Enfin, je pense, il faudra regarder.
2: Non.
3: Bah non, tu crois pas ?
2: Bruno.
4: Je reviens.
3: Je sais pas.
2: Attends, Bruno va aller regarder et on va vous apporter la réponse.
3: Ouais, on va regarder ça, ouais.
2: Ouais, on va aller.
3: Non, j'en sais rien. Franchement, je sais pas quel est le règlement en vigueur là du côté de la FIFA, si ça se passe comme ça. J'en sais rien. Franchement, on va regarder ça, on va vous dire.
2: Bon, en tout cas,
3: on est quand même sur une tendance à la reprise, hein.
2: Oui, clairement, parce que le ciel, bon, alors le ciel est quand même bien noir encore, mais il est quand même moins, bah, il pleut plus déjà, c'est déjà pas mal.
4: Les images en Philadelphie sont magnifiques avec le ciel un peu sombre comme et vu du stade, pardon.
2: Non, c'est vrai, t'as raison, on aime la poésie. Oui, c'est ça. Bono caresse la petite peluche de sandwich steak, de Philadelphie, c'est très sympa. C'est touchant. On a Jean de Dieu qui nous dit qu'il est 23h47 au Gabon où il nous écoute. Et alors, on a parmi les fidèles des chats de nos chaînes YouTube pour suivre les matchs de foot, on a donc Pascal qui vit au Pérou, qui est très souvent sur le chat.

0: du New Jersey. Franchement, il est vraiment, et puis il a l'œil. Il vous démonte un stade en 3 secondes.
1: C'est vrai que Nico, il t'avait pas plu le match du New Jersey à New York.
2: Non mais il est horrible. Non mais franchement, non mais c'est pas que moi. Hein. C'est unanime. Hein. Tout le monde dit que c'est le pire stade de la Coupe du Monde. Alors il est pas beau, puis il est surtout pas pratique. Quoi. Celui-là à Philadelphie, franchement, tu viens en métro. Il y a pas non plus des kilomètres de parking autour. Bon, c'est pas une œuvre d'art quand on le regarde de l'extérieur, mais voilà, il y a rien à dire sur ce stade. Non, New York, franchement, c'est assez terrible quand même. Hein. Non, ça va pas.
1: Bon, en tout cas, on est en ligne avec Pascal. Alors Pascal, toi, t'es au Pérou pour vivre cette Coupe du Monde. Est-ce que tu peux nous raconter un peu comment tu la vis, cette Coupe du Monde? Déjà, quels sont les horaires pour toi? Et est-ce que les gens la suivent ou est-ce que tout le monde s'en fout?
3: Alors la plupart des matchs, ça commence à 11h. Il y a 11 ou midi. 11h du matin.
1: Ok.
3: 11h, midi, 14h, 15h, 20h et 22h.
1: Okay, donc
3: il y a quand même des matchs à 22h.
1: Tu ne travailles plus, quoi, Pascal. Tu n'as plus de vie professionnelle. Tu regardes des matchs
3: exactement
1: toute la journée.
3: Là.
1: Oui.
3: Là, je suis parti. Là, exactement. J'ai quitté le boulot. J'ai dit à mon patron et je lui ai dit bah, désolé, j'ai le match à 4h. Il m'a fait attendre un peu pour me payer, quand même. Mais j'ai réussi à prendre mes sous et on va filer, quoi.
1: Ah, bah bravo.
3: Parce que, ouais,
1: ah oui, bah, équipe de France, quoi. Qu'est-ce que tu as pensé de la première
3: mi-temps? J'ai raté le premier but.
1: Oh, bah, pas de bol.
3: Il a été très rapide, voilà, il a été un peu rapide.
1: Ouais, c'est pas de bol.
3: Je trouve que les premières mi-temps, elles sont un peu lentes, ça manque de quelque chose, quoi. Je trouve, hein, et tout se débloque en deuxième mi-temps, la plupart du temps.
1: Bah, c'est ce qu'on espère, hein, Charlotte. C'est ce qui va se passer aujourd'hui, normalement.
4: Oui, c'est ce qui va se passer. Après, ils ont fait quand même, Pascal, 15-20 premières bonnes minutes où ils ont marché sur leur adversaire. Ils n'arrivaient pas du tout à trouver où était le but des Français. Et au fur et à mesure, les Français qui ont baissé de rythme. Mais en fait, l'équipe de France n'a pas le droit de baisser de rythme contre une équipe comme ça. Ça, c'est clair et net.
3: Voilà. Alors voilà, c'est ce que j'allais dire. C'est quand même l'Irak. Hein. C'est seulement l'Irak. Hein.
1: Ouais, alors après, on l'avait dit en avant-match, l'Irak contre la Norvège, ils ont fait vraiment un bon match. Ils avaient fait 0-0 contre l'Espagne en match de préparation. Mais c'est évident pour tout le monde dans ce studio et ailleurs que l'Irak n'est pas au niveau de l'équipe de France. Donc effectivement, ce serait une faute professionnelle de se laisser piégé par l'Irak, évidemment. Charlotte, quand
3: Plus
1: on est...
3: Ambition, oui.
1: Oui, attends, je pose juste une question à Charlotte. Pascal, quand on est joueur et qu'on doit arrêter comme ça en plein milieu d'un match pendant une heure et se reconcentrer, comment on fait? Comment t'aurais fait, toi?
4: Bah, en fait, tu dois refaire un petit peu une routine dans les vestiaires. Le staff médical, les kinés, ils te prennent en charge individuellement. Donc après, c'est se remobiliser aussi dans la tête. Donc essayer. Et puis là, en fait, l'Irak, ils vont peut-être avoir un regain d'énergie aussi. Donc ça va peut-être être en défaveur des Bleus. Mais je pense qu'il faut repartir comme s'il y avait 0-0 et vraiment repartir sur les 15-20 premières minutes de cette première période. Mais c'est vrai que c'est très compliqué parce que quand on a l'ascendant sur le match, même si là on a vu les stats un petit peu en possession, c'est 46% je crois pour les Français, donc c'est vraiment on pensait plus, on pensait plus. Ouais, je crois que j'ai vu la possession, il n'y avait pas eu Bruno, j'avais vu passer
0: le chiffre est pas loin, mais on n'a pas tenu le ballon bien que ça et on n'a pas dominé non plus.
1: C'est 58% pour la France.
4: 58%,
0: c'est pas non plus fou.
1: C'est pas fou du tout, mais c'est quand même pas moins que l'Irak. Juste on va aller voir Nicolas Perronnet parce que Nicolas, qui est à Philadelphie au stade, a des infos, Nico.
2: Ouais, ça va pas vous faire sauter au plafond. Hein. Je suis désolé. Alors, attends, je suis en train de faire le calcul heure française. Sortie d'entraînement, sortie du vestiaire 1h10, reprise du match 1h30.
0: Allez.
2: On prendrait bien un petit café.
4: On va remettre Jean-Jacques Goldman.
0: Eh ben allez, nouveau sondage. Qui nous sort un sondage?
1: À un moment, on va vous passer Waka Waka hein, à un moment. Ça, ça
4: et on fait la Corée avec Bruno.
1: Ouais, c'est ça. On a peut-être d'autres choses à proposer aussi après. Mais bon, mais tu sais quoi, Pascal? Puisque tu es là, on va continuer à discuter un peu avec toi. Parce que du coup, j'aimerais bien savoir, moi, comment ça se passe au Pérou pendant cette Coupe du Monde. Parce que je ne me trompe pas en disant que le Pérou n'est pas qualifié.
3: Non, pas qualifié. C'est les champions du monde du match amical et encore. Et encore. Hein,
1: alors,
3: et encore.
1: Alors, est-ce que les gens regardent les matchs?
3: On va mettre mon écrou pour Bruno. On met monte les crous et ça ira bien.
0: Voilà, c'est ça du rock.
1: Pardon, voilà. J'avais pas compris. J'étais sur le Pérou, moi, si tu veux. Donc, tu vois, je me disais, attends, c'est une ville péruvienne. Monte les crous.
0: Voilà, c'est ça.
1: Monte les crous.
0: Monte les crous vidéo.
1: C'est une
0: Elle est en train de craquer. Messieurs, dames, restez sur la chaîne. Écoutez.

0: l'été. Vous voyez, il est minuit 54. Elle est en train de lâcher légèrement.
1: Non, pas du tout. Mais pas
0: la rampe
1: tout.
0: Est en train d'être lâchée.
1: Pas du tout. Je vis ma meilleure vie. Moi, j'aimerais bien qu'on passe un peu du rock'n'roll. Alors, attends. Pascal, qu'est-ce que t'écoutes comme musique, toi?
2: Plus de la musique latino, ce qui est reggaeton.
1: Ah, du reggaeton, ok. Ah bah, tu sais quoi? Non, alors... rien à voir, rien à voir, mais non, pas du tout, pas du tout. Mais ce matin, j'ai fait écouter à mes filles. Alors peut-être que toi, Charlotte, ça va pas te parler parce que t'es vraiment plus jeune que nous, mais de l'huile.
0: Oui. Ok. Réglisse.
1: Voilà, de réglisse.
0: Groupe Montpellier, voilà. On salue ici Héros.
1: Voilà, exactement. Voilà. Je leur ai dit, attends les filles, je vais vous faire découvrir une super chanson. Et je leur ai fait écouter Mets de l'huile.
0: Et là, t'as eu le droit à la gênance.
1: Elles m'ont dit, c'est gênant.
0: Je serais même pas allée.
1: C'est pas gênant du tout. Non, mais bon, c'est fou quand même. J'y pense parce que c'est du reggae au début, c'est pour ça. Il y avait un petit lien.
3: Elle est en train de craquer.
2: Elles m'ont pas dit, maman, ça glisse.
1: Non, elles m'ont pas dit. Non, ça, c'était Stéphanie Frappard qui dit ça. Ah, attends, on a des infos. Alors attends, des vraies
0: ça
1: infos
0: bouge.
1: Nicolas Perronnet a des vraies infos pour le coup. Pas du réglisse sur la reprise, Nico.
4: Non, on reste sur une heure et demie, hein, a priori.
1: Super,
4: sauf,
1: voilà.
4: Non, c'est pas ça l'info. Non, c'est pour répondre tout à l'heure parce que ça me trotte dans la tête quand même.
1: Oui.
4: Imaginons que ça reprenne pas. Ça va reprendre. Mais imaginons que ça reprenne pas. Reprise du match le lendemain, enfin dans les 24 heures, et on reprend effectivement là où le jeu s'est arrêté. Donc il y aurait 1-0 pour la France et du temps à discuter. Voilà.
1: Ok, bah merci pour cette réponse, Nico.
0: Vu, je t'ai bien aidé, Nico, hein, je t'ai pas trouvé du tout.
1: c'est Bruno qui a... Oui, c'est ça.
0: Je cherchais tout à l'heure, mais on était en train de dire. Bon, bref.
1: Non, on parlait de reggaeton, il peut pas tout faire, Bruno.
0: Non, mais je suis catastrophé.
1: Bruno, dis-moi ce qui se passe sur le chat, là, parce qu'il y a plein de messages, les gens sont déchaînés.
0: C'est
1: comme
0: ça.
1: Nous.
0: Tu as fait un gros succès avec. Il y a Loris. Loris Vind, 50, qui nous dit mets de l'huile. Il y a Nasco Flo qui nous dit un petit Bruce Springsteen Street of Philadelphia, ce serait vraiment parfait. On prend donc Thibaut qui nous dit bon, bah alors pas de match sur tapis vert, très bien, merci Nicolas de nous l'avoir annoncé. On nous demande du ACDC du côté de Didier avec des Joanny qui dit moi je veux que ce soit Bruno qui décide pour le prochain titre musical. On a quoi? On a Kevin Volvo qui nous a envoyé plein de messages et qui nous dit moi j'écoute habituellement ici Alsace à partir de 6h du matin et voilà, donc il explique un petit peu ça c'est comment il consomme ici ICI. Vous nous rejoignez hein, sur notre chaîne YouTube et sur notre live YouTube, c'est notre deuxième live YouTube sur la chaîne ICI ici et vous êtes de plus en plus nombreux et effectivement il y a plein d'échanges. Alors il y a des moments il y a pareil, on a aussi Rama Raman qui lui, bonsoir, je suis le match depuis le Gabon avec vous. Super, voilà, on voyage un petit peu de partout. C'est voilà pour les échanges. Après sur les réseaux sociaux, ça s'énerve un petit peu. Ça s'énerve.
1: Ouais,
0: non mais sur le côté. Ah, vivons que ça reprenne, quoi. On a envie.
1: Oui, bah, tout
0: parce
1: monde
0: que
1: envie
0: vu que le match
1: n'est
0: pas foufou.
1: De toute façon, il fait 40 degrés, vous ne dormirez pas, mes petits amis. Donc, de toute façon, c'est pas grave. Bon, alors, on a Amar qui nous propose Billie Jean de Michael Jackson. On va partir sur un duel, puisqu'on a fait un duel tout à l'heure entre Waka Waka et Jean-Jacques Goldman. On va vous remettre Waka Waka, parce que j'ai l'impression qu'il y a des gens qui y tiennent dans la régie.
0: Surtout
1: mais
0: Charlotte.
1: En face, on vous met Bruce Springsteen, Streets of Philadelphia, puisque le match se joue à Philadelphie. Clément Comte, le rédacteur en chef, trouve que c'est un peu cafardeux. Moi, personnellement, je chante déjà dans ma tête.
0: C'est vrai que c'est pas la chanson la plus... Mais c'est pas la chanson la plus swing.
1: Enfin, c'est, voilà, ça donne...
0: bon.
1: Tu vois, c'est pas cafardeux du tout. Attends, c'est trop bien. Donc, dans le chat de la chaîne YouTube ici, vous votez soit pour Waka Waka, soit pour Bruce Springsteen. Et si c'est Waka Waka, on le passera. Hein.
5: Bah oui, je veux dire, on fera la choré.
1: On le fera.
5: Oui.
1: Alors j'ai aucune idée par contre de ce que autant je peux te faire.
0: On suivra Charlotte.
1: Ouais, on suivra Charlotte.
0: J'ai l'impression qu'elle la tient, Charlotte.
1: Ouais.
5: Bah c'est plus mes générations quoi.
0: Bon, ouais. Allez, ça c'est fait.
1: Après, on a Pascal longtemps. Qui nous propose une chanson de Bruno aussi.
0: Non, on va éviter toute chose.
1: Ça va manquer de guitare électrique. J'avais un truc à faire. Ah oui, voilà. Non. Par contre, j'ai vu passer un message intéressant de Didier qui nous écoute, si je ne me trompe pas, depuis la Guadeloupe. Pour moi, dit Didier, il faut sortir Lucas Digne. Il n'a pas transmis un bon ballon, soit trop long, soit trop court. Là, ça m'intéresse parce que quand même, on est là pour parler de foot.
0: C'est le couloir qui ne va pas.
1: Alors,
0: pour moi.
1: Charlotte, Lucas Digne, tu avais demandé sa titularisation.
5: Mm-hmm.
1: T'étais surprise qu'elle soit arrivée, mais t'étais plutôt contente. Qu'est-ce que t'as pensé de sa première mi-temps ?
5: Non mais les amis, est-ce que Jules Koundé a fait un centre ? Est-ce que Jules Koundé a proposé en profondeur ? Non, en fait. Et la première action chaude, c'est Luc Hadding qui part en profondeur au bon moment, dans le bon tempo, ouais, avec Kylian Mbappé et avec Barcola. Donc, y a encore des choses à faire. Moi, je pense que c'est plutôt Adrien Rabiot qui doit encore trouver un petit peu sa place. Mais Luc Hadding, il a fait du Luc Hadding. Et je vous rappelle qu'il n'y a rien à faire défensivement. Donc, il apporte énormément. Et en plus, plusieurs fois, il est à côté de Kylian Mbappé parce qu'il suit les actions. Bah, Jules Koundé, il reste derrière. Donc, non, pour moi, c'est un très une bonne première période de la part de Luc Hadding. Donc oui, il y a encore ces centres où je pense qu'il y a une ou deux fois il doit pas centrer parce qu'on n'a pas de joueur de tête offensivement, mais en tout cas dans la proposition offensive il est très intéressant.
1: Alors Charlotte, attention, question très difficile, Luc Hadding ou Waka Waka? Je sais pas. Hein.
5: Non, bah, je reste sur Luc Hadding quand même.
1: Ouais, quand même.
0: Et sur YouTube, Nasco oui, nous dit pour aller dans ton sens, voilà Charlotte. Koundé, 7 ballons aujourd'hui dans cette rencontre, 7 passes ratées. Voilà, c'était juste pour souligner qu'il n'y avait pas que Luc Hadding à pointer du doigt dans cette rencontre.
1: Après, il faut souligner aussi que Jules Koundé, puisque Ousmane Dembélé a beaucoup dézoné, Jules Koundé a joué très très très très haut et c'est beaucoup d'ailleurs Toupa Mécano qui est venu un peu plâtrer la défense sur le côté droit, et parfois William Saliba s'est retrouvé carrément tout seul en pointe en défense. Quoi.
5: Ça c'est parce qu'en fait quand t'as des blocs bas ou quand t'as des ailiers adverses qui sont très très bas, très proches de justement leurs latéraux, en fait c'est les latéraux de la France qui doivent faire la différence dans leur positionnement. Donc c'est vrai qu'on a vu Luc Hadding et des fois Koundé, oui il a toujours ce positionnement très très haut, il propose, il essaye d'ouvrir des espaces mais il est très peu servi. Donc c'est normal, après c'est du 1 pour 1. Non, ils sont 2 pour 1, Upamecano et Saliba, parce que ça joue un peu en 4-5-1 l'Irak. Donc, c'est défensivement, pour l'instant, ils sont très, très concentrés.
1: En tout cas, Didier, pardon Bruno, juste je précise, Didier dit, je dis pas qu'il est mauvais, Luc Hadding, mais je trouve qu'il n'est pas dans le match comme il sait pourtant le faire. Mm-hmm. C'était pas pour dire que c'est un mauvais joueur. Bruno.
0: Et Claude est en train de nous enguirlander, c'est l'animateur depuis le début de notre chat, notre live sur YouTube. Et alors voilà, vous êtes en train de parler musique alors que moi je pose des questions football et j'ai des réactions football. Il le dit, soyons tous d'accord, l'EDF ne nous a pas fait vibrer durant cette première mi-temps malgré l'ouverture du score.
1: Et du coup, Claude,
0: une domination stéréotypée.
1: Claude, l'équipe de France qui nous fait pas vibrer, une mi-temps qui dure 2h30, excuse-nous de parler un petit peu de musique.
0: Voilà.
1: Hein. On fait ce qu'on peut. On va pas faire 2 heures sur les peluches de sandwich de Philadelphie. Hein. Donc,
0: elles sont très douces.
1: Il y en a une autre là-bas.
0: Il y en a une autre. Attends.
1: Parce qu'il faut quand même dire aussi que dans le studio, il fait 1000 degrés. Et plus ça va, pire c'est un truc de fou.
5: Il m'inquiète avec ses sandwichs quand même, Bruno. Là, ça...
0: Non, mais franchement, ils sont des petits cheesesteaks.
1: Tu sais, je pense qu'à un moment, je vais sortir mon téléphone et je vais immortaliser le moment. Tu veux des cacahuètes ?
0: Non, arrête avec tes cacahuètes là.
1: Oui, parce que Bruno et moi, on s'entraîne pour le 10 km.
0: D'ailleurs, Thibaut nous a demandé si on était prêt pour le 10
1: km. Je le dis pour les gens qui ne sont pas des auditeurs d'ici par Île de France, mais du reste de la France. Le PSG organise, comme ça a déjà été le cas il y a 2 ans, un 10 km dans Paris. Et on s'est engagé à y participer avec Bruno. Et alors, autant Bruno a réussi à tenir quand même un rythme
0: sans
1: d'entraînement.
0: Travail.
1: Voilà, assez impressionnant. Autant moi, c'est la loose totale. Et j'ai très peur. Ça va être, un crash test.
0: On a rendez-vous à la fin sur la ligne.
1: Oui, longtemps après toi, je pense. Bon, les gars, on avait lancé un duo entre Waka Waka de Shakira et Streets of Philadelphia de Bruce Springsteen, proposé par Nascos Flo, qui n'est autre que mon compagnon, je pense. Hein. Je parle plus de place, je l'ai reconnu. Et donc, bah, c'est 75% des gens ont voté pour Bruce Springsteen. Voilà.
5: Les gens n'ont pas la vision.
0: Ils n'ont pas le rythme. Voilà. C'est ça. Tu vois, Charlotte, c'est le tempo.
1: De l'autre côté, si Charlotte nous avait fait la danse de Shakira.
5: Bah, vous ne l'aurez pas.
1: C'est vrai que c'est. Ah ouais, mais on a mal présenté le duel, à mon avis. Si on avait présenté les choses comme ça dès le début, peut-être que. Pour l'instant, c'est Bruce Springsteen, donc on va l'envoyer. Écrasante victoire pour Nascos, donc avec son Bruce Springsteen. Et Didier qui me demande si la danse, c'est pour éliminer les cacahuètes. Exactement, Didier. C'est le projet. Allez, c'est parti pour Bruce Springsteen. Street à Philadelphia, sur ICI, le match reprend dans 25 minutes à peu près, ou pas, on sait pas.

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2: Et Bruno Salomon qui est avec nous pour voilà pour nous vous faire vivre les messages qu'on reçoit sur les réseaux sociaux. On en reçoit de plus en plus sur le chat de la chaîne YouTube ICI, ICI, vous êtes en feu de plus en plus. Je peux vous dire que nous qui sommes dans le studio, on va s'en souvenir de cette soirée parce que on sent qu'on est qu'au milieu du guet. On va dire ça comme ça. Il nous reste encore une partie de l'aventure à vivre. On ne sait toujours pas à quelle heure le match va reprendre. On parle maintenant de 1h40, il est 1h08 au moment où on se parle. Charlotte Lorgeret, ancienne joueuse, est avec nous dans le studio. Bruno donc est là. Nicolas Perronet nous fait vivre le match depuis le stade à Philadelphie. On est toujours en ligne avec Pascal. Pascal, on va lancer un nouveau débat pour tous ceux qui nous suivent, tous ceux qui nous écoutent et tous ceux qui nous parlent sur le chat. Et c'est à toi que je vais poser la question en premier. Pascal, sur les matchs que tu as pu voir dans cette Coupe du Monde, depuis le début de la Coupe du Monde, quel a été ton match préféré ? Celui devant lequel tu as pris le plus de plaisir?
3: Les trois buts de Messi.
2: Ah ouais, l'Argentine.
3: L'Argentine contre l'Algérie, ouais.
2: Argentine-Algérie.
3: Parce que bon, on s'imaginait pas que Messi là, allait en mettre autant. Et puis, qu'est-ce qu'il a fait au PSG alors? S'il retrouve une seconde jeunesse
2: contre
3: l'Algérie,
2: il a marché.
3: Il a servi chez nous. Ouais, il a regardé les autres s'entraîner et lui est resté à l'intérieur.
2: Après, il a quand même mis des buts. Faut quand même rendre à César ce qui est à César. Mais c'est vrai que l'histoire d'amour ne s'est pas vraiment écrite. Ça, je pense qu'on sera tous d'accord là-dessus. Voilà. On a Jean de Dieu qui nous dit j'adore le son depuis Libreville au Gabon. Ben nous aussi on t'adore Jean de Dieu. Merci d'être avec nous, ça fait très plaisir. Bon Pascal, donc toi t'as voté pour Argentine Algérie. Charlotte et Bruno, votre match préféré depuis le début de la compète?
4: Moi je pars sur le Brésil.
5: Moi j'ai bien aimé le Brésil Maroc parce que c'était une affiche qui était super attendue et puis c'est vrai que les Marocains techniquement, tactiquement, ils ont posé des problèmes au Brésil parce que même si c'est pas le grand Brésil, ils ont posé énormément de problèmes et puis il y a eu des buts. Après, moi je suis fan de l'Espagne donc j'étais très contente qu'ils ont enfin ouvert leur compteur vraiment en but et qu'ils ont raflé. C'était hier qu'ils ont joué. C'est hier.
2: J'ai vu le match, mais honnêtement, on en voit tellement que.
5: L'Espagne et Brésil-Maroc étaient sympas.
2: Ok. Et toi, Bruno?
4: Écoute, moi, c'est vraiment Angleterre-Croatie. Je me suis régalé. C'était puissant. C'est le match le plus complet. Première mi-temps. Seconde période, ça a été je trouve qu'on a eu 80 minutes de foot. Thomas Tuchel a envoyé le feu. En plus, cette équipe d'Angleterre, tu sens qu'elle est en mission. La Croatie a pas voulu baisser les yeux, donc ils ont tenté. Donc vraiment, c'est vraiment le match qui m'a éclaté dans cette rencontre. Alors oui, c'est le côté offensif. Après, il y a eu des vraies prestations défensives, il y a eu des vraies prestations de gardien, mais voilà, moi ce qui ressort vraiment, je me suis vraiment régalé avec ça. Je voulais juste faire passer un message avec le football à l'aveugle qui nous dit sur notre chat YouTube, j'ai découvert Charlotte avec le FC Nantes féminin et également avec ses apparitions sur la radio ICI Loire-Océan. Elle est grave cool.
5: Avec
4: c'est grave cool.
5: Cazola.
4: Tout à fait, c'est grave cool de la retrouver pour cette Coupe du Monde. Voilà, c'est un message qui est passé par un de nos internautes et un des auditeurs. N'hésitez pas et mettez-nous aussi. Il y a Joanie qui nous dit clairement c'était Angleterre-Croatie, premier choc de titan de cette Coupe du Monde. Et on a Claude, notre animateur, notre numéro 10 de la chaîne, Allemagne-Côte d'Ivoire. Pour lui c'est le match qu'il a, parce que deux styles différents qui se sont opposés et qui se sont rendus coup pour coup.
5: Après je ne sais pas si vous êtes d'accord avec moi, mais je trouve quand même que le niveau global est assez faible quand même.
2: Moi j'aurais dit le contraire moi.
5: Tu trouves?
2: Je trouve que toutes les équipes, pas toutes, mais presque toutes les équipes africaines ont quand même haussé de niveau. Et donc du coup, il y a quand même moins. Tu vois, même Curaçao, ils ont fait des trucs intéressants. Je dis pas que Curaçao est en Afrique, mais je dis par ailleurs.
5: Je vois ce que tu veux dire.
2: Tu vois, c'est laquelle l'équipe qui a fait 0-0 contre l'Espagne? C'est Cap Vert.
5: Ben, en fait, je trouve que je dis pas que les joueurs sont pas bons techniquement ou tactiquement ou tout ce que vous voulez. C'est juste que je trouve dans les intentions, j'en parlais en off avec Bruno, les intentions de jeu, je trouve qu'il n'y en a pas beaucoup parce qu'il y a un peu de peur, un peu d'appréhension parce que voilà, il y a des superbes grosses équipes et d'autres qui n'ont pas d'expérience dans des coupes du monde. Donc, je suis un petit peu déçu de manière générale.
2: On va dire, on va revenir sur ce débat de vos matchs préférés parce qu'il y a plein de réponses dans le chat, mais d'abord on va dire bonne soirée à Pascal, bonne journée à Pascal, ouais. Bonne
5: journée Pascal.
2: Merci mille fois d'avoir été.
3: Il y a aussi les cooling breaks qui viennent un peu tout gâcher aussi. Hein.
2: Oui.
3: Toutes les 25 minutes, c'est pénible.
2: Ça,
3: on
2: ça
3: va
2: change.
3: Se mettre au basket. Ouais. Ça, c'est des cartons.
2: Bah, si on voulait des cartons, on regarderait le basket, quoi. En fait, c'est ça. Merci beaucoup Pascal. On t'embrasse très fort. On embrasse ta
3: merci
2: petite famille.
3: Appelé, salut. Et continuez comme ça, c'est le top. Hein. Vous êtes au top.
2: Merci.
3: Merci
2: beaucoup.
3: Régal.
2: Et de savoir que tu nous écoutes depuis le Pérou, ça nous fait super plaisir. Donc merci mille fois. Et depuis le Pérou, maintenant on va passer à Paris, dans le 10e arrondissement de Paris, où Alexandre Berthaud vit sa meilleure vie dans les bars de Paris, Alex, ce soir.
6: Mais je suis de plus en plus seul.
2: Bah oui,
6: parce
2: forcément.
6: Que, parce que les gens rentrent chez eux là. Vous arrivez au bon moment, on vient d'éteindre la télé. Ouais. Si vous voulez, je suis avec
2: Julien semblant.
6: Je suis avec Julien et Benoît. Mais de toute façon, ils disent, vous êtes restés un peu pour l'histoire, pour vivre le truc un peu historique. Vous me disiez le match le plus long de l'histoire.
7: Bah, sans doute, oui, le match le plus long de l'histoire. Après Messi tout à l'heure, bah là, un autre moment d'histoire de la Coupe du Monde, hein, qui restera dans les annales. Donc, on veut participer.
6: Ouais. Vous êtes quand même assez endurant, parce qu'il fait chaud. Hein, ici.
8: Il fait extrêmement chaud, et là malheureusement on va devoir y aller parce que ma femme, c'est la responsable du bar, elle est très fatiguée, je crois que là elle va rentrer. Bon, les Américains ont mis 3 mois pour ouvrir le détroit d'Ormuz, je pense qu'ils mettront peut-être encore 3 mois pour qu'on puisse démarrer le match, mais là on est vraiment fatigué, donc là on va y aller. On espère qu'on va se réveiller demain matin avec une victoire de l'équipe de France, quoi.
6: Voilà, donc on est plutôt sur ce mood là. Vous êtes confiant aussi, Julien, pour la deuxième période?
7: Oui. Bah, et pour tenir, on est resté à l'eau et bah, on est les derniers client du bar, mais vous savez pourquoi, puisque oui, il est lié avec la patronne.
6: Voilà, c'est ça. Mais bon, on se souviendra de la première mi-temps. Enfin, le France-Irak, la première mi-temps, et puis le réveil avec le résultat.
7: Ben oui, on va, je sais pas, on va dormir ensemble, on va surveiller.
8: Bon, il pleut quand même plus souvent en France qu'en Irak, alors je pense que cette pluie, elle va plutôt favoriser l'équipe de France. Voilà, c'est ce qu'on espère, en fait.
7: Mais on va vous suivre, on va vous écouter.
6: Ah, voilà.
4: Très bon choix.
2: Bon, Alexandre,
6: magnifique. Oui,
2: Alexandre, il faut dire à Julien et Benoît de venir finir le match avec nous en studio, parce que nous, on est là encore pour 2 heures, à mon avis.
6: Ouais.
2: Ils sont très marrants. On serait très contents de les
6: ça s'amuse bien. Et ben je leur passe l'invitation. Je leur passe l'invitation. Vous voulez
2: merci
6: aller en
2: Alex.
6: Studio à Ici Paris de France. Bon. Ils disent pourquoi pas.
2: Allez,
6: pourquoi pas.
2: À Radio France.
6: Il faut fermer le bar là.
2: Ah ouais.
6: On se fait chasser.
2: Bon, Alex, on est content pour leur donner l'adresse. Hein.
6: Oui, mais par ailleurs, vous savez que c'est un vrai problème pour les établissements, parce que la deadline, c'est un peu 2 heures pour beaucoup. Et la fin du match va arriver après. Donc il y en a qui vont laisser la télé allumée pour que les gens puissent regarder du dehors. Enfin, chacun fait un peu sa sauce. On improvise un peu comme aux US en ce moment.
2: Ouais, c'est ça. Et en tout cas, c'est toujours sympa d'improviser dans Paris un soir où il fait très chaud. Et où on est dans la rue, on improvise.
6: Voilà, on est toujours à plus de 30 degrés, hein. Pas d'inquiétude.
5: Wow, à 1h15 du mat.
6: Ah oui, en tout cas, moi, sur mes petits thermomètres de mon téléphone, j'ai toujours 30 degrés, quoi. Et les éventails ne mentent pas. Ils sont toujours là.
2: Évidemment. Bon, bah, merci beaucoup, Alex. C'était très sympa ce petit moment avec Julien et Benoît, qui sont quand même très marrants et très parisiens dans leur humour. J'ai beaucoup apprécié. Merci, Alex. À tout à l'heure et bon courage.
6: Merci. Bon courage à vous aussi.
2: Merci, Bruno. Salomon.
4: Alex, on va l'avoir au téléphone à un moment donné. Il sera dans sous sa couette en train de dire laissez-moi.
2: Oui, laissez-moi. Je suis avec Romain. Il est.
4: C'est ça. Non, il y a Loris qui nous dit sur le chat YouTube. C'est quelle heure déjà le Norvège-Sénégal à 2 heures du matin.
2: Dans 3 quarts d'heure.
4: Donc les planètes devraient se croiser. Je voudrais juste vous dire que on échange depuis tout à l'heure sur le WhatsApp. Voilà, on se connaît depuis très longtemps avec Nicolas Perronnet et il m'envoie des photos absolument improbables de la tribune de presse. Nico, la situation a l'air complètement folle là, dans votre tribune de presse, avec des bâches pour vous protéger, c'est ça ?
9: La dernière fois que j'ai vécu ça, moi, c'était la cérémonie d'ouverture de Paris 2024. Pour tout te dire, tu te rappelles de l'apocalypse qu'on s'est pris sur la tête ce soir-là. Ouais. Bah là, c'était un peu pareil, sauf que c'est pas en continu. Mais alors, des fois, ça revient. Donc, vous avez des gens qui viennent en tribune en tribune, quoi, enfin dans le stade, et puis qui repartent dès que ça commence à bien retomber. Et nous, effectivement, bah, alors on avait prévu le coup, donc on a une espèce de bâche de camping au-dessus de la tête. On a des bâches aussi pour protéger le matériel. On a des ponchos. On ressemble à rien, mais alors vraiment à rien. Et là, bah, ça s'est à nouveau arrêté, à nouveau calmé. Dernière sortie des joueurs, a priori, donc dans 3 minutes. On n'a pas eu d'informations contraires de la part du staff de l'équipe de France.
2: Tu nous excuseras de douter, Nico.
9: Bah, on est quand même sur une mi-temps d'une heure et demie, là, bientôt.
2: Tout à fait.
9: Non, mais c'est vrai. Hein,
2: tout
9: c'est
2: à
9: même,
2: fait. Et on a quand même passé que 2 morceaux de musique. On a quand même à 3 tenues l'antenne pendant 1 heure et demie. Alors, Nicolas Perronnet, donc toi, tu es à Philadelphie. Bruno vient de nous dire que tu lui avais envoyé des photos très marrantes de vous
4: sous des bâches plastiques avec les techniciens de Radio France. On salue d'ailleurs les techniciens qui sont avec les copains et copines du réseau et du service des sports de Radio France pour les aider. Et il faut protéger le matériel, bien évidemment, dans les tribunes, parce que c'est bien gentil, pas de toi, mais...
2: Il veut pas que je finisse ma phrase, Bruno, sait pourquoi.
4: Non, mais je sais.
2: Nico, parce que ce que je voulais te dire, c'est que maintenant, tu peux checker ton WhatsApp et je t'ai envoyé une photo de Bruno Salomon avec ses petites peluches de sandwich de Philadelphie accroché à son micro. Et cette photo est vraiment... Très sympa. Très sympa.
9: Ah, mais c'est le Philistec. Mais oui.
4: Et voilà, merci.
2: Et voilà.
4: Ah, bah oui, le Philistec.
2: Ah, bah alors, attends, parce que Nico, toi, tu les as goûtés du coup.
9: Mais oui, hier soir, avec les chalets barbecue de Philiz. Mais c'était magnifique, mais bien sûr.
2: Bah, raconte-nous, c'est quoi ? Il y a quoi dans ces sandwichs ?
4: Ah, c'est grand.
9: Il y a de la viande.
4: Voilà. La viande et du fromage.
9: Et du fromage, voilà. Ouais, ouais. C'est impeccable. C'est tout ce qu'il nous faut.
2: À l'américaine. Ouais. Bon, les garçons, on ne sait pas si ça va reprendre ou pas. J'ai une question à vous poser sur la suite du match, mais d'abord, on a beaucoup de réponses, Bruno, sur le chat, mais vraiment beaucoup de réponses.
4: Exact.
2: Sur les gens le match que les gens ont préféré. Pendant que tu regardes un peu les réponses pour nous les donner comme si et comme en touffe, comme dirait Cyrano, Nico Perronnet, c'est quoi le match que toi t'as préféré?
9: Alors moi j'ai bien aimé, je sais plus qui disait ça tout à l'heure, le Allemagne-Côte d'Ivoire, parce qu'en plus j'y étais et c'était un super match. Franchement, c'était l'Allemagne n'était pas dingue, mais sur l'opposition de style, je suis tout à fait d'accord. Moi, j'ai adoré la manière de jouer des Ivoiriens. Si on les chope en 16e, ce qui n'est pas impossible, bah, c'est pas cadeau. Et j'ai bien aimé ce match. Après, c'est vrai que j'en ai pas vu énormément. C'est tout le paradoxe d'être sur une compétition et d'avoir la chance, parce que je mesure la chance qu'on a d'être ici avec toute l'équipe Radio France et d'être au stade. Bah, en fait, on en voit moins que quand on est sur notre canapé en France, malgré le décalage horaire, parce qu'on est toujours entre deux avions, vu la physionomie de cette Coupe du Monde, toujours entre deux déplacements. Ça bosse quand même beaucoup, donc finalement j'ai pas vu énormément de matchs au-delà des matchs que j'ai eu la chance de voir au stade. Mais le Allemagne-Côte d'Ivoire, franchement, au stade, en plus au stade de Toronto, qui est un vrai stade de foot, c'est le stade du Toronto FC, qui est une équipe de MLS, au championnat de foot, enfin de soccer nord-américain. Et franchement, ça change tout en termes d'expérience, quoi, parce qu'on retrouve un petit peu le stade à l'européenne. C'est un stade à 45 000 places. On était proche du terrain. Il y avait du rythme dans ce match. Moi, j'ai vraiment beaucoup aimé. C'est pour l'instant mon coup de cœur, très clairement.
2: Bon, et Bruno, sur les réseaux sociaux, alors qu'est-ce que les internautes ont préféré comme match?
4: Alors moi j'ai eu vu, et alors, c'est marrant parce que pardon pour ne pas avoir retenu le petit nom, mais j'ai un Tchéquie face à la Corée du Sud qui a beaucoup plu, parce que justement à nouveau opposition de style, cette équipe coréenne, elle est pas facile à manœuvrer, très on est toujours avec sur le côté discipliné, mais elle travaille très très bien. Puis il y a des joueurs de talent aussi dans cette équipe. On a aussi Ismaël qui nous dit n'oubliez pas quand même les rencontres du Maroc dans cette rencontre. On en a parlé tout à l'heure avec cette équipe marocaine qui a fait une super première mi-temps face au Brésil. D'ailleurs, Joye Fafel nous dit Brésil-Maroc, c'était vraiment au-dessus du lot pour lui. C'est vrai que la première mi-temps, et d'ailleurs la prestation du jeune Lillois Bouadi, a été notée et soulignée.
2: Et on a Adama Kempes Traoré qui nous dit aussi bonjour, je vous suis au Burkina Faso et je suis un ancien joueur burkinabé. Et je supporte le PSG depuis 1982. Je vous aime bien, toute l'équipe sans exception. En concluant, pour nous faire bicher, allez Paris, champion d'Europe, back to back. Oui, Nicolas.
9: Nouvelles infos, les amis. Ça se précise. Alors.
2: Alors.
9: Coup d'envoi de la deuxième période, a priori à 19h50, à 1h50, heure française. Je suis désolé de vous rajouter des minutes à chaque fois, mais là ça se précise parce que il y a un peu de mouvement sur le terrain. Ça ressemble un petit peu à un avant-match. On a des assistants, là, notamment de l'équipe d'Irak, qui viennent repositionner sur la pelouse les petits plots, là, vous savez, pour les petits pas et l'échauffement musculaire. Pareil du côté du trio arbitral, me semble-t-il. On est sur la pelouse là-bas. Pour les assistants qui sont en train de faire leur petite marche. Donc bah, c'est comme si le match n'avait pas commencé en fait. C'est ces scènes qu'on connaît. On a aussi un assistant pour le gardien de l'équipe irakienne, pareil, qui est en train d'aller mettre en place l'échauffement des gardiens. Donc ça se précise. A priori 19h40 pour excusez-moi, je vous parle en heure américaine. Information en tout cas essentielle à retenir. Coup d'envoi de la seconde période à 1h50 du matin, donc dans une petite demi-heure maintenant. Et d'ici là, on devrait avoir un échauffement, la sortie des joueurs, etc., etc. Ça semble être cette fois mon dernier mot. Bien, Bruno, je suis désolé.
2: Je n'ose y croire.
9: Ça y ressemble.
2: Ça dépend tellement pas de toi, de toute façon, que je me dis, bon, moi je crois à ta bonne foi, tu vois, Nicolas. Mais après, voilà, la suite, je ne sais pas.
9: Non, mais là, c'est pas des infos en plus sur l'équipe de France, c'est des infos FIFA, quoi. Donc je pense que c'est. Bah, a priori, on est là-dessus, quoi.
2: Si rien ne change d'ici là, enfin si ça se remet pas à tomber ou voilà, on voit on a l'impression de voir le stade qui clignote un peu. C'est pas des éclairs qu'on voit là. Hein.
9: Non. Après, au contraire, ça s'arrange un peu, ça s'éclaircit un petit peu. Mais on est plutôt quand même sur une reprise des choses sérieuses d'ici quelques minutes.
2: Mais je crois que c'est ma télé, c'est ma télé qui clignote.
4: On lui dit, Charlotte, que c'est ses yeux qui sont partis en balade.
2: Au bout de deux heures de mi-temps, on peut quand même vous raconter cette histoire.
4: Je vais me la permettre de la raconter. Oui, elle arrive dans l'open space et elle nous dit « Ah, j'ai oublié mes lunettes !» Et je vois rien du tout, elle sans mes lunettes. Elle a oublié les lunettes chez elle, voilà. Donc il a fallu mettre des lentilles d'urgence.
2: J'avais des vieilles lentilles au fond de mon sac, donc je vois quand même le match.
5: 1902, donc ouais, ça va, nickel. 1902.
2: J'ai vérifié la date de péremption, tout va bien, on est large. Bon, c'est vrai que c'est pas pratique de venir commenter un match sans ses lunettes.
5: Bah, c'est pas grave, on t'aurait mis un siège juste devant la télé.
2: Bah, il aurait fallu, parce que sans ça, ça aurait été compliqué. Bon, on va balancer un petit jingle, histoire qu'on respire juste 3 secondes. Et puis après on revient, j'ai plein de questions pour toi Charlotte sur la suite des événements, sur la reprise du match, sur est-ce qu'il faut changer des joueurs ou pas. Donc on va parler de ça ensemble. On revient, vous êtes évidemment toujours les bienvenus au 0810 055 056. J'observe qu'on a donné le numéro quand même un paquet de fois depuis tout à l'heure, il n'y en a pas un qui a décroché son téléphone. Alors pour faire des blagues sur le chat, il y a du monde, mais alors pour nous appeler,
4: il y a beaucoup de monde
2: et c'est très cool parce que vous êtes très marrants et vous mettez en plus des messages vachement intéressants. Mais nous, on tient le crachoir depuis 2 heures, donc n'hésitez pas à passer un coup de fil, ça nous fait plaisir quand même. Voilà, bon, il y a le football à l'aveugle qui me demande, alors c'est comment sans la vue, Pia? Je t'embrasse, mon Ethan. Parce que Ethan est non-voyant, on le connaît très bien, il est venu plusieurs fois. Et je l'adore, j'aime son humour, j'aime tout en toi, Ethan. Voilà, je t'adore. Bon, on va passer ce petit jingle, comme ça j'avale ma salive et on revient.
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2: Oui, alors entre-temps, on vous prépare un duel de musique. Mais alors, je sais pas si c'est... Je leur ai demandé de me mettre face à Waka Waka de Shakira, un morceau cool. Et qu'est-ce qu'ils m'ont proposé ? Magic System.
4: Ça passe.
2: Ok.
4: Non ?
2: Ah, pour que...
4: Écoutez... On va passer un truc.
2: Oui.
4: Soyez sympa avec Charlotte. Votez pour Waka Waka, s'il vous plaît.
2: Parce qu'elle a une Corée à
4: voilà,
2: faire.
4: Allez-y, voilà, s'il vous plaît, sur le chat. Allez-y, balancez sur du Waka Waka.
2: Donc, vous votez entre Waka Waka de Shakira et Magic in the Air de Magic System.
4: Non, mais Waka Waka. Allez-y. Voilà, c'est quoi. On veut voir la Corée de Charlotte. Et à un moment donné, elle nous l'a promis depuis quelques minutes.
5: Elle croyait pas que c'est une durée qui dure 7 minutes. Hein.
2: Ouais, moi, je l'ai vu tout à l'heure dans l'escalier. C'est pas non plus. On va dire que c'est pas tout de suite Shakira, quoi. Il y a un petit step. Voilà, c'est pareil.
5: Les gens, ils ont pas envie, ils vont faire tous les trucs à part Waka Waka.
2: Écoute, on t'accompagnera avec les peluches de sandwich avec plaisir, avec Bruno. Donc, Waka Waka ou Magic in the Air. Et entre-temps, qu'est-ce qu'on fait? Ah voilà, je peux recontextualiser. Alors, je recontextualise. Nous sommes donc à la, depuis 3 heures.
5: Il est 4 heures.
2: À la mi-temps du match France-Irak. La France.
4: Elle est en train de craquer. Allez, ben voilà.
5: J'ai plus de cacahuètes, il n'y a plus de café.
4: 1h27, voilà, c'est fait. Pia a lâché. Elle a lâché la rampe, elle est fatiguée, elle n'en peut plus.
2: J'ai chaud. Si, j'ai chaud.
4: Ah, ça, c'était à prévoir. Donc, on va remettre un Allez, peu Bruno. De contexte avec, on rappelle, oh, merci, l'équipe de France qui mène 1-0. Oui. Nous avons eu une alerte orage sur Philadelphie. Et donc, ça fait presque 1h30 qu'on tient le crachoir pour savoir quand est-ce que ça va reprendre.
2: Même plus,
4: mais non, 1h30. Parce qu'on une heure trente-cinq à peu près.
2: C'est et la donc, meilleure mi-temps de notre
4: c'est
2: vie.
4: C'est la meilleure mi-temps. On n'a jamais fait ça. Effectivement, c'est vrai qu'avec Pierre, on a l'habitude de commenter ensemble. C'est la première fois qu'on se retrouve comme ça. Et ah ouais. Pour l'instant, le craquage, tu vois, tout le monde est en train de te saluer avec ton craquage. Joey qui est en train de nous dire, ah, le craquage, c'est fait. Voilà. C'est parti. Et voilà. En tout cas, les messages afflue sur notre live YouTube. N'hésitez pas à nous rejoindre, à liker. Et on le rappelle, ça devrait reprendre, selon les informations de Nicolas Perronnet, dans moins de 30 minutes désormais. Les joueurs sont attendus. Et d'ailleurs, Nicolas, ça ne l'a pas en visu, mais nous, on l'a en visu sur notre écran de contrôle. Arrivée des joueurs français dans le couloir. Emmenés par Kylian Mbappé et Lucas Digne. Ça va donc reprendre. On va reparler football. Et on va pas prendre Nico.
2: Exactement, Nicolas Perronnet, est-ce que tu entends dire dans le stade que les joueurs sont en train de revenir ?
9: Ouais, non mais là on est sur la vraie tendance confirmée d'une reprise de cette seconde période à 19h50. Et effectivement, bah, d'ici là, comme prévu selon les dernières informations communiquées par la FIFA, les infos officielles, il y aura 20 minutes d'échauffement. Et effectivement, bah, ça confirme ce qu'on disait tout à l'heure, c'est-à-dire qu'on a remis un petit peu le matos sur la pelouse et que les joueurs, ça y est, sont dans le tunnel. On voit les Irakiens se préparer tout simplement pour revenir s'échauffer. On a vu les Français également se mettre en place avec Kylian Mbappé, avec Ryan Cherki. Là, bah, il y a des sourires dans le clan de l'équipe de France. Alors c'est vrai que bah, il est que entre guillemets 19h30 ici. Alors c'est forcément très particulier. Oui, je pense à vous, c'est pour ça que je vous dis ça. Je suis désolé.
4: Il est que 19h, attends.
9: Ben oui, ça paraît. Voilà. Et donc, on a Red Duran Cherki là qui est en train de blaguer un peu avec William Saliba. On a Bradley Barcola. Bref, ça sent vraiment la reprise cette fois. Ça veut dire que quand même, j'imagine que les radars météo sont plutôt favorables, qu'on ne devrait pas avoir d'éclairs ou de coups de tonnerre dans les minutes qui viennent. Et donc, reprise de l'échauffement imminente. Et coup d'envoi de la seconde période, enfin les amis, confirmé à 1h50.
2: Et nous, on va envoyer Waka Waka, ah. Nico, sache-le. Parce que Waka Waka a gagné le duel entre Shakira et Magic System. La France a voté, la France veut voir Charlotte faire sa choré.
5: Un peu d'exercice avant.
2: Ouais, vas-y, ouais, pour éviter un claquage, ce serait dommage.
4: La préparation invisible, il y a une grosse préparation invisible.
2: Ce serait très dommage. C'est Shakira sur ici et dans 20 minutes maintenant. Ça parle dans le stade.
9: Ouais.
2: Ah, quand même, les gens sont contents.
9: Ça y est, ah oui. Kylian Mbappé est de retour sur la pelouse. Ben, on a l'impression qu'on a pris 10 ans en 1h30, effectivement. Avec les Bleus qui sont de retour et le message, le temps est redevenu clément. Voilà, the weather suite has cleared pour vous dire ça avec mon anglais magnifique. Et un petit pouce levé à côté de l'écran. Ben voilà ce à quoi on a
2: droit
9: pour.
2: Nico.
9: Il pleut, il replète, je sais,
2: c'est...
9: mais oui.
2: C'est
9: ça. Non, c'est pas une blague, mais ça, enfin, tant qu'il n'y a pas d'orage, on le répète, hein, c'est pas la pluie qui a interrompu le match, c'est vraiment l'orage. Et les impacts dans un rayon proche, enfin proche quand même, 13 km, c'est plus ou moins proche, on va dire, mais c'est ça le protocole. C'est pas la pluie, mais bon, voilà, effectivement, comme un symbole, alors que ça s'était arrêté, alors que les joueurs reviennent là sur la pelouse, bah, la pluie reprend également. A priori, ça devrait pas contrarier malgré tout les plans de reprise à 1h50.
2: Oui.
9: Mais alors, les joueurs, ils doivent se dire, on est parti au vestiaire il y a 1h30 avec des trompes d'eau sur la tronche, on revient avec des trompes d'eau sur la tronche. Mais qu'est-ce que c'est que ce match ? Là, c'est phase d'échauffement, et alors qu'on remet les ponchos évidemment dans les tribunes, on remet les hauts survêtements du côté de l'équipe de France. Décidément, quelle soirée.
4: On a vu Michael Olise faire une tête de 10 pieds de long en voyant la pluie. Ah, et ouais. Il voulait rester dans le couloir, genre non mais c'est bon, je vais m'en passer. C'est vraiment des conditions extrêmes pour terminer cette rencontre.
2: Ouais, complètement. Et quand même, on va écouter Waka Waka. Parce que tu vois, il y a Joex qui nous dit bon, on danse. Donc c'est maintenant. Waka Waka Shakira. Allez hop, c'est parti.

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2: Et bravo Charlotte Lorcheret, bravo. Bravo, elle a dansé sur toute la chanson de Shakira.
3: Et du coup, j'ai encore plus chaud là. Non.
2: Bah, tu m'étonnes. Bon, du coup, on a appelé la clim. Hein. Je dis à la régie, vous pouvez appeler la clim là, parce que là, ça va pas être possible. Bruno, il y a du message pour Chacha.
4: Il y a du message avec Thomas qui nous dit bravo les danseurs. Et Joanie nous dit on voit qu'il y a du travail en amont.
3: Bah, quand, dès que j'ai arrêté le foot, ça y est.
4: T'as commencé.
2: Elle est partie sur la
4: c'est
2: danse.
4: Marrant. Mais j'étais sûr que c'était à l'arrêt du foot ou il n'y avait pas avant un petit peu quand même.
3: Un peu, mais plus modéré.
4: En tout cas, Joé nous dit Shakira n'a qu'à bien se tenir. Voilà, ça c'est le message pour Shakira. Et il y a aussi d'autres messages pour Joex qui nous dit une chanson pour 2026. J'ai pas compris le message. Mais en tout cas, une chose aussi, vous pouvez nous écrire sur WhatsApp. On appelle 0810 055 056. Et on a un message avec de la part d'Isabelle au Canet qui nous dit bon, les amis. Merci beaucoup, franchement, de nous avoir fait marrer pendant une heure et demie. Mais là, stop. Finito, compris. On va dormir. Ras-le-bol. On est parti de Jacou à Canet voir le match chez notre fille. Mais là, du coup, on est reparti à une heure et demie. On vous a écouté. Mais là, on est trop fatigué. Au dodo. Bonne nuit, Isabelle. Merci
2: nuit,
4: de m'avoir accompagné. Voilà.
2: Merci beaucoup.
4: Et on salue, bien évidemment, un lieu qui est cher à notre Charlotte. Voilà.
2: Canet Roussillon, t'as fini ta carrière là-bas.
3: Bah, ah, oui, ma carrière, en fait, c'est j'avais encore envie de jouer un peu au foot. Et puis Canet, j'habite à Perpignan, donc Canet c'est juste à côté. Et puis je m'entends très bien avec le club de Canet. Et on a joué contre Jacou. Donc c'était une rencontre en R1. Donc c'est
2: qui, assez rigolo.
3: C'est une équipe.
4: C'est qui c'est passé.
3: C'est un peu spécial.
4: C'est juste.
3: C'est juste.
4: C'est son nom, c'est pour son prénom.
3: C'est juste Jacou.
4: Ah, je vous dis pas.
3: C'est
4: franchement,
3: qui,
4: Nico du côté de Philadelphie va falloir nous aider
2: degrés.
4: Parce qu'on est en train d'en perdre.
2: Non, c'est pas possible. Il y a Aurélie qui nous dit Monsieur Houille. sur le chat. Bon, Nicolas Perronnet.
4: Il y a Lise qui nous demande là, si on va bien.
3: Non, mais là, clairement, là, c'est les tuches radio. Je vous le dis.
2: Nico Perronnet, je regarde les images et
5: Ouais. La souffrance, en fait.
2: C'est un déluge.
5: La souffrance de l'échauffement.
2: C'est
5: quoi.
2: Un déluge.
5: Ils sont trempés, ça ressemble à rien. On a pris Samba. Ils sont liquides. Franchement, les bleus, ça va reprendre, mais alors dans des conditions. Et on parlait de la pluie tout à l'heure, est-ce qu'elle a morflé ou pas? J'ai pas l'impression, hein. Franchement, vu ce qui tombe.
4: C'est de la folie.
5: Si, quand même, là-bas, je vois un ballon et effectivement,
3: Faut voir les rebonds.
5: Si, bien sûr qu'elle a morflé, les gorgées d'eau, la pousse. Ouais, ça va être un carnage. Ouais, ça va être un carnage, franchement, la seconde période, là, si ça s'arrête pas, après les éclairs, après le tonnerre, faudrait pas qu'on ait un arrêt du match parce que le ballon roule plus. Et là, le cumul de pluie a du mal à s'évacuer, en tout cas, sur certaines zones du terrain. Ouais, bah oui. Ouais, mais ça c'est
3: si le terrain n'est plus pas praticable, ça peut s'arrêter.
2: C'est impressionnant les images.
4: Très très impressionnant.
2: C'est rare quand même de voir une pluie aussi forte.
5: En fait, il n'y a pas eu de pluie ici depuis plusieurs mois. Depuis de cette importance-là, et quand ça tombe à tel point qu'il y a des médias locaux qui parlaient pour la suite de la nuit, parce qu'il y avait vraiment la période du match qui était ciblée par l'alerte météo, mais il y a aussi une période un peu compliquée qui s'annonce dans la nuit, et il y a des médias locaux qui parlaient même de risque d'inondation et tout en Philadelphie. Donc, voilà, ça arrive en plus sur une région où il y a des risques de crue, où l'eau va pas s'infiltrer comme il faut. Enfin, on est sur un vrai, vrai phénomène météo. Hein. C'est quand même, on sait que quand ça tombe ici, dans cette partie des États-Unis, ça tombe sévère. Quand il y a des orages, c'est pas des moitiés d'orages, et on en a eu la preuve aujourd'hui, même si quelque part il n'y a pas eu beaucoup d'éclairs autour de nous, pas eu de coups de tonnerre, mais on est dans une situation orageuse vraiment, vraiment très, très importante, on le sent.
2: Et Nico,
5: cumule de pluie, ça peut être très important aussi. C'est ce que disent en tout cas les médias locaux.
2: Et tu sais, on voit les images des joueurs irakiens qui essayent de dribbler, de jouer avec le ballon. Et Bruno faisait un signe que pour lui c'était impraticable le terrain là.
4: Moi, pour moi, là, les images qu'on nous présente, après, peut-être que c'est toujours un peu. Mais moi, pour moi, les images, alors oui, certains endroits, ça roule, mais là, tu vois, sur les ailes, là, tu vois qu'il y a, il y a de la flotte, et il y a des grandes flaques. Ouais. Enfin, même, c'est l'intégrité physique du joueur là, qui est là.
3: En fait, c'est ça. Après, je pense que ça va reprendre. Et au fur et à mesure de la rencontre, si on voit qu'il y a trop de glissades, que c'est dangereux, qu'il y a un ballon en cloche qui rebondit même plus, etc., bah, là, l'arbitre peut prendre la décision d'arrêter. Mais pour moi, ça va repartir. Et on va voir au fur et à mesure des minutes, en fait.
5: Ouais, la pluie s'arrête. En fait, c'est comme ça. Ça tombe par intermittence. C'est quand ça tombe énormément, en fait. Donc, c'est le principe de ces orages estivaux ici. Et c'est vrai que, encore une fois, moi je suis assez loin, mais on distingue malgré tout autour du rond central, dans la zone de Bradley-Barcola, en fait, sur la gauche de l'attaque française de la première période. Là, il y a des flags incroyables. En fait. Ouais. Là, le ballon il s'arrête.
4: Ça peut poser problème. Il y a deux endroits quand il y a des problèmes de match avec beaucoup de pluie. Les arbitres vont aller voir déjà devant la cage.
3: Devant la cage,
4: dans les 6 mètres. On regarde exactement si ça roule correctement ou pas. Et après, effectivement, sur les couloirs. Après, on va voir. On connaît dans ce genre de compétition, il y a quelques fois, il y a un planning à respecter. Et c'est très, très compliqué.
2: Avec 101 matchs à jouer, si tu commences à prendre du retard, t'es mal. Hein.
4: Ouais, mais sauf que la problématique, on a 24 heures, hein, c'est ce que nous a expliqué Nicolas, c'est ça, hein, le règlement que tu avais trouvé, Nicolas,
5: ouais,
4: tout à l'heure. Hein.
5: Ouais,
4: on rappelle pour les copains et copines.
5: Le match doit être, s'il est définitivement arrêté, ce qui n'est pas du tout la tendance à l'heure où l'on se parle, mais ça peut arriver, ça pourrait arriver sur une autre rencontre. Reprogrammation dans les 24 heures, la décision elle peut être prise, la décision de l'heure du match elle peut être prise dans la matinée le lendemain, mais ça doit être joué dans les 24 heures et on reprend là où le match s'est arrêté, donc en l'occurrence, c'était le cas pour l'équipe de France, à 1-0 en faveur des Bleus et une deuxième période à rejouer. Mais bon. Ça va jouer.
4: Beaucoup de réactions sur le chat de notre chaîne YouTube. Je vous le rappelle, rejoignez-nous et surtout likez cette rencontre avec, on dirait, les ballons en mousse de primaire, nous dit Lise, parce que ça roule pas du tout. Avec Aurélie qui nous dit, mais attendez, le ballon est en train de flotter. Est-ce que c'est tout à fait normal? Et Joannie qui nous dit, à quel niveau on passe en mode water polo dans cette rencontre? Bref. Avec Kevin aussi qui nous dit la pelouse est complètement détrempée, c'est pas possible pour jouer. Voilà, bref, ça met pas mal de petits messages.
2: On a quand même 73% des gens qui sont dans le chat et qui ont répondu au sondage qui décident de rester avec nous pour la seconde période et pas d'aller dormir. Donc c'est cool, ça nous fait plaisir, on se sent moins seul.
3: Ça nous donne de la force, surtout pour Pia. Quoi.
4: Parce que sachez-le, normalement, si tout se passe bien, ça devrait craquer vers 2h30, 2h40.
3: Si là, ça s'arrête encore, ça part en chenille là autour.
4: Et là, elle craquasse total.
2: Bon, sérieusement, les gars, est-ce qu'on fait un changement pour cette deuxième mi-temps, Charlotte?
4: On en fait plusieurs.
3: Bah après, moi, j'aimerais bien voir Cherki. Voir Cherki, peut-être rebasculer Olise à droite, sortir Dembélé, ou alors tu fais le choix de faire reposer Kylian Mbappé aussi, mettre Dembélé devant. Il y a plusieurs possibilités derrière. Moi, j'aimerais bien voir aussi Malo Gusto. Donc après, est-ce que faire trop de changements, tuerait pas le changement finalement? Mais moi, j'ai envie de voir Ryan Cherki, ça c'est clair et net.
4: Mais est-ce que t'as pas envie de mettre un peu surtout le matériel lourd à l'abri, tu vois, sur un terrain, une pelouse comme ça, est-ce que ça vaut le coup de
2: d'aller
4: envoyer Cherki,
2: il peut pas jouer son football, Cherki, sur un terrain comme ça, c'est impossible. Ah bah, il peut pas dribbler.
4: Mais le problème, c'est que sinon t'envoies Mateta.
2: T'as dit quoi?
3: Et c'est toi qui fais la raclette, c'est sûr.
5: Alerte raclette.
2: La raclette. La raclette American.
5: Ouais, genre la zone dont on parlait tout à l'heure, cette fameuse zone de couloir, en fait, là où curieusement d'ailleurs les joueurs sont réchauffés. Raclette time, il y a quatre assistants raclettes qui sont rentrés, on évacue l'eau. Ouais, c'est impressionnant, hein. Franchement, ça évacue des litres d'eau.
4: Ouais, ils sont en train de se réveiller.
3: Non, mais après, ce qui est impressionnant, c'est chaque appui, en fait. Il y a, je ne sais pas combien ça commence à éclabousser. C'est le ballon, oui, il s'arrête un petit peu, mais c'est surtout sur chaque appui. Donc, être très vigilant à ne pas se faire mal tout seul, bêtement, sur un appui et glisser.
4: En tout cas, ce qui est sûr, c'est que ça va jouer. Tu vois, enfin, ils vont.
3: Oui, ça va jouer.
4: Que ça passe et que ce match ait lieu et que ça se termine.
2: Il y a Joey qui dit qu'il faut faire rentrer Léon Marchand. Bonne idée. Good idea, Joey. Bon, du coup, est-ce qu'on fait des changements à la mi-temps?
3: Non.
2: Pas à la mi-temps.
3: Non, pour moi, pas de changement. On repart avec les mêmes. Je pense que là, il y a eu un gros protocole avec le staff pour bien s'échauffer. Ils ont eu leur quart d'heure tranquillou et après, ils ont fait leur petite routine à l'intérieur des vestiaires où il y a quand même beaucoup de matériel de pour travailler avant la mi-temps. Et là, on les voit, hein, ils ont fait un petit peu un échauffement vraiment pour les articulations. Mais après, c'est rapidement venu sur le ballon. Hein, donc, c'est des échauffements qu'on a aussi l'habitude de faire. Hein, pendant les entraînements, c'est des échauffements qui sont très rapides parce qu'on a fait toute une préparation en salle de muscu avant.
2: On a vu sur les images, les joueurs sont en train d'enlever leur chasuble et on a vu Kylian Mbappé appeler à grands cris les autres joueurs de l'effectif pour venir se rassembler. Il tape dans ses mains, il appelle tout le monde. Ça va reprendre bientôt là maintenant, Nico, dans 5 minutes là.
5: Dans 5 minutes a priori, ouais, on n'a pas eu de contre-ordre d'informations contradictoires, donc fin de l'échauffement. Effectivement, reprise du jeu dans 5 minutes et la bonne nouvelle c'est qu'il pleut plus, mais bon, enfin, ça peut repartir comme on l'a vu d'ici 2 minutes. C'est vraiment très très aléatoire, ça reste assez nuageux tout autour de nous. Mon repère c'est vraiment les buildings de Philadelphie. Le centre-ville là, downtown, qu'on voit depuis les hauteurs du stade. Et bah parfois on voit pas. C'est quand même pas hyper clair. Quand je regarde un petit peu plus loin là-bas sur la droite, il y a des nuages noirs. Voilà, a priori si on reprend, c'est que le risque d'éclair et d'orage est quand même écarté. On va pas s'amuser à arrêter le match pendant 2 heures toutes les 10 minutes. En revanche, pour la pluie et le confort, on va dire, des spectateurs et aussi des joueurs dans une pelouse, sur une pelouse qui a souffert, ça, on peut peut-être s'attendre encore à de grosses averses. Parce qu'on se sent bien que c'est encore orageux. Il n'y a pas eu de Shakira ici, mais il y a eu la Macarena. Je ne sais pas si Charlotte gère aussi la Macarena. Mais
3: je gère tout, Nico, t'inquiète.
2: Okay. Alors, on voit Kylian qui est très énervé. Oui, qui est allé parler avec Didier Deschamps, il a l'air très très énervé. Hein.
4: Ouais, effectivement, peut-être.
5: Avec Stéphane aussi, ouais. Ouais,
4: Nicolas ouais. A peut-être pas vu, mais là tu sens que c'est l'activation mentale peut-être du groupe sur la pelouse qui n'a pas plu au capitaine des Bleus. En tout cas, il y avait quelque chose qui l'a agacé.
3: Oui, mais après j'ai l'impression qu'en fait il montrait un endroit. Est-ce que quand ils ont fait les accélérations, il y avait les arbitres qui étaient pas loin, ou est-ce qu'il y avait du monde qui pouvait gêner? Je pense pas qu'il fasse des gestes d'humeur là. Tout le monde s'est échauffé. J'avais l'impression que c'était un peu plus en termes d'organisation que Mbappé râlait un petit peu, mais on n'a pas vu les images.
4: En tout cas, ce qui est sûr, c'est que sur le chat de notre live YouTube, et on rappelle que ceux et celles qui nous écoutent à l'antenne peuvent aussi venir. Eh bien, sur ce chat YouTube où on voit nos bobines et vous aurez pu voir Charlotte danser. Vous pouvez venir voir mes petites peluches six steak et les craquages aussi. De Pia rappelez-vous, hein, 2h40 normalement ça craque pour une nouvelle fois. En tout cas, beaucoup de messages avec Thomas qui nous dit: en deuxième mi-temps, Dembélé va se réveiller. On a une proposition de la part de Joey qui nous dit: il faut faire rentrer Léon Marchand voilà, pour jouer sur cette rencontre. Et puis il y a Aurélie qui nous dit raclette time, ça me donne faim. Ça, c'était de la part de Raclette Time, de la part de notre ami Nicolas Perronnet qui nous a appelé tout à l'heure pour la raclette.
2: Je pense que tu ne m'écoutes pas quand je parle.
4: De quoi ?
2: Parce que le message de Joey, je l'avais déjà lu il y a 5 minutes.
3: Alors en fait, vous allez craquer tous les deux.
2: Léon Marchand.
3: Non, mais en fait, je vais prendre le lead dans cette émission. Parce que...
2: Enfin quelqu'un qui a compris.
3: Alors pour reparler un peu du jeu, alors Dembélé, je pense que s'il a les.

0: c'est, on sait qu'on peut compter sur lui. Après, à un moment donné, c'est, enfin, n'embarquez pas pour faire ça, quoi.
1: C'est moi, j'ai un, en fait, c'est à partir du moment où Didier Deschamps a fait le choix de mettre 4 offensifs. Du coup, on change un peu le triangle. C'est plus une sentinelle et deux milieux un peu relayeurs. C'est un vrai numéro 10 ultra offensif. Du coup, il y a une place qui en moins du côté dans le travail au milieu de terrain où on jouait souvent à 3 avec deux relayeurs. Donc voilà, c'est lui qui a malheureusement qui a perdu un peu de temps de jeu.
2: Et écoute, il y a Pete 75 qui dit moi je craque sur Pia, des bisous de San Francisco.
1: Merci mignon.
2: Pete, ça me fait plaisir parce que c'est pas facile de tenir une mi-temps de 2 heures, hein. Je vous le dis, hein. Là on a tout donné avec Charlotte et Bodo. Ouais, bah alors heureusement qu'elles sont là les cacahuètes, hein. J'ai envie de te dire, tu sais quoi, j'ai hésité à faire un stop au supermarché pour acheter un truc à grignoter pendant le match.
1: T'as fini le paquet?
2: Non, t'en veux?
1: Non, c'est bon, ça va. Ouais, je te les laisse.
2: Parce que... Bruno, t'en veux?
0: Non, ça ira.
2: Ça ira. Ah, ça ira, ça ira. Bon, dis donc, Nico Perronnet, tu nous avais annoncé 1h50. On y est, hein.
3: Ben ouais, et il y a pas de coup d'envoi. Non, je plaisante. Ça va, allez, ça va. Non, on est toujours en train d'évacuer. C'est l'échauffement qui prend un peu plus de temps que prévu. Pourtant, ils sont arrivés à l'heure. Mais en fait, ici, il y a. Alors, quand il pleut pas, ça se passe quand même pas trop mal, hein, au niveau de l'ambiance et tout. Les gens sont contents. Ça a pas l'air de contrarier plus que ça. On a des supporters français là-bas qui sont déguisés en Napoléon, qui sont en train d'ambiancer un petit peu le virage. Ce qui m'a frappé, moi, tout à l'heure, quand je suis sorti pour parler un petit peu de l'ambiance et de qui est là en tribune, parce qu'on disait qu'il y avait pas mal de maillots bleus dans ce stade, et c'est vrai, alors qu'il n'y a que 3800 supporters officiels, on va dire, qui sont passés en tout cas par la fédération, qui sont annoncés. En fait, il y a plein, et c'est pas la première fois que je vois ça, il y a plein de supporters français, en tout cas plein de maillots de l'équipe de France sur des personnes qui sont pas françaises, des Américains. Ça dit quand même beaucoup, hein, déjà de l'aura et de ce que représente cette équipe de France à l'étranger, et puis aussi la Coupe du Monde. En fait, c'est des fans de soccer qui vivent ici aux États-Unis. Ils ont fait leur choix, ils n'ont pas forcément d'équipe, ils sont pas forcément supporters de l'équipe nationale, ils sont pas forcément américains d'ailleurs, ils ont fait leur choix et ils se retrouvent avec des maillots de l'équipe de France sur le dos, floqués Mbappé, Olysée et compagnie. Et franchement, il y a énormément de supporters comme ça, enfin de supporters en tout cas, de gens qui soutiennent l'équipe de France, qui parlent pas un mot de français, qui sont pas français, qui sont américains ou expatriés en Amérique. Donc c'est quand même assez frappant comme phénomène, je trouve.
2: Bah, on a une équipe qui fait rêver, hein. C'est nous les premiers d'ailleurs, mais on est dur avec eux souvent. Mais quand t'as Olysée, Mbappé, Dembélé dans la même équipe, c'est quand même dinguerie, quoi.
0: Et Désiré Doué, Golden Boy. Enfin voilà, t'as quand même des talents à tous les étages, et ces joueurs-là jouent dans les plus grands clubs, de Manchester City au Real Madrid, au Paris Saint-Germain. Donc effectivement, cette équipe a ce qu'elle mérite, d'avoir une grande popularité. Après, derrière, reste à avoir des résultats, et déjà de se débarrasser de l'Irak, mais surtout d'aller loin dans cette Coupe du Monde.
3: Alors, c'est une superstar, hein, ici, hein. Superstar, c'est un truc de malade, hein. À l'hôtel à Boston, à l'hôtel des Bleus, il y a à chaque sortie de bus, à chaque rentrée de. Il y a vraiment une Mbappé mania qui est assez folle, quoi. Donc ouais, on est au pays du sport et de l'entertainment et du divertissement sportif, et les gens qui s'intéressent à cette Coupe du Monde, qui n'ont rien à voir avec les supporters, on va dire, classiques des Bleus qui font le déplacement, bah, ils ont une passion vraiment pour les superstars mondiales qui sont véhiculées par cette Coupe du Monde. Et franchement, Mbappé en fait partie, c'est assez impressionnant.
2: Et à propos de superstars, Erling Haaland est en train de rentrer sur le terrain pour le match entre le Sénégal et la Norvège qui va commencer dans...
3: avant le nôtre.
2: Et il va... Je te jure, c'est une dinguerie. Le protocole là est en cours avec les remplaçants sur le terrain aussi, les drapeaux, etc. Et donc le match entre la Norvège et le Sénégal, qui sont les deux autres équipes du groupe de la France, le match va commencer dans 6 minutes maintenant, et donc va se jouer en même temps. Et d'ailleurs, Charlotte Lorgeret, au moment où on se parle, est en train d'écrire les compos sur une petite feuille avec
1: C'est mes réflexes de consultante commentateur.
2: C'est beau. Bruno Salomon, tu voulais rebondir sur ce que disait Nicolas Perronnet.
0: Oui, non, mais en fait, on rappelle la construction aussi de Kylian Mbappé dans sa communication à l'international. Ouais. La une du Time, le moment où il est allé rencontrer LeBron James il y a quelques années, où il avait fait toute une espèce de campagne américaine où il était allé se présenter.
3: Il a... C'est une génération fut traversière, hein, ça.
0: Oui.

0: Très
1: voilà, tout à fait. La célébration flûte traversière, c'était par rapport à une émission qu'il a pu faire.
2: Avec James Corden.
1: Voilà, avec James Corden. Et derrière, il avait fait une promesse dans un anglais parfait. En fait, c'est un joueur, c'est ce qu'on se dit bien souvent, on ne s'en rend pas compte peut-être en France parce qu'on n'a pas l'habitude de ça, mais c'est un joueur tellement nord-américain dans sa communication et dans ce qu'il est. Il est Kylian Mbappé, il n'est pas l'équipe de France, il n'est pas le Paris Saint-Germain, il n'est pas le Real Madrid, il est il est lui-même, il est une marque. Et cette marque-là, elle est à l'international et il a fait tout le travail qu'il fallait pour pouvoir profiter justement et ramasser les fruits de cette popularité.
2: Il y en a d'autres qui ont fait tout le travail qu'il fallait, c'est nous, parce que ça fait pile 2 heures qu'on meuble. C'est la mi-temps la plus longue du monde. Plus longue qu'un match, plus une mi-temps. D'ailleurs, Nicolas Perronnet, il y a une info qui nous est parvenue par ton collègue du service des sports de Radio France, Julien Froment, disant qu'il n'y aurait pas de pause fraîcheur en deuxième mi-temps. Non mais... C'est une info ou c'est une blague?
0: Je sais pas, non, je pense que. Non, mais je pense que c'est. Non, je pense qu'il y aura une pause fraîcheur, je vois pas pourquoi il n'y aurait pas.
1: Les sponsors, vous pensez qu'ils vont se barrer? Mais non, ils ont payé tous pour la pause fraîcheur.
0: Non, je pense que c'est une blague.
2: Ah, enfin, c'est une blague?
0: Bah, je pense, oui, enfin, je sais pas, mais il est à 5 mètres de moi, je lui demanderai.
2: Vas-y, demande-lui.
1: Vas-y, fais-le en direct, vas-y.
2: Vas-y, t'inquiète, on a le temps, Nico.
3: On est plus à 2 heures près,
0: Un petit message, parce que quand même, c'est dur de circuler avec nos bâches et tout.
2: Ah oui, il n'est pas juste à côté.
0: Non, il est à 5-6 sièges, je lui ai envoyé un message. Je vous dis, promis.
2: C'est gentil, on aurait pu lui envoyer le message aussi, nous, mais bon, finalement.
1: Bon, mais très sérieusement, à part peut-être que je veux bien entendre, mais très franchement, quand on voit les enjeux financiers, je ne vois pas du... Enfin voilà, tout est calé, tout est réglé. Désormais, il y a des sponsors qui payent pour avoir cette tranche-là. C'est terminé. Rappelez-vous que rien qu'en France, pour, je crois que c'était M6 sur le dernier match amical de l'équipe de France, ou l'avant-dernier match de l'équipe de France, 450 000 euros, les 3 minutes de spot de pub. Donc, vous imaginez bien qu'ils ne vont pas passer à côté. Hein.
2: C'est quoi cette musique?
1: C'est Bon Jovi.
2: Ah, c'est Bon Jovi, ok.
1: Ça, c'est typique.
2: American.
1: Ah, bah là, tu te fais salle de basket, salle de hockey, tout ce que tu veux, c'est chez eux, là. T'es à la maison.
2: Charlotte, on voit sur les images, bon, là, on voit les supporters avec des bières, mais sur les images d'avant, on voyait les joueurs de l'équipe de France qui faisaient des petits sprints. C'est super important là pour se remettre maintenant dans le jus physiquement. Bah, ça doit être dur, hein.
3: Ouais, c'est dur parce qu'en fait on fait des sprints supplémentaires alors que voilà, on va refaire des sprints à haute intensité. Donc c'est juste remobiliser un peu les muscles pour qu'ils se repréparent à resprinter, à refaire des courses, à avoir du flux sanguin comme ça qui repart. Mais c'est ultra énervant. C'est énergivore. Ça demande trop d'énergie. La concentration, elle est ultra longue. Pendant là, ça fait 2 heures. C'est assez terrible. Et attention, physiquement, c'est pour ça que là, il y a une réflexion à avoir du côté du staff de voir si on fait pas les changements plus tôt. Parce qu'on rappelle que Didier Deschamps, ces changements, ils sont très tard, hein, de manière générale. Ou même des fois, de temps en temps, il en fait un et encore. Mais donc là, il y a une réflexion à avoir. Et aussi, ça va être une honnêteté entre les joueurs aussi et le staff de dire, bah, à un moment donné, bah, en fait, j'arrive pas à repartir. Ou alors, bah, attention à Ousmane Dembélé qui est sujette à des blessures musculaires notamment.
1: Information importante du côté du MetLife Stadium, là où se joue le match Norvège-Sénégal. Malgré l'appui, parce que eux aussi ils ramassent, mais eux de leur côté, pas de retard annoncé pour le coup d'envoi de cette rencontre qui va commencer dans 2 minutes. C'est-à-dire que le match qui était prévu à 2h du matin passe devant le nôtre.
2: C'est en incroyable. Tout cas, c'est ils ont encore une mi-temps de retard.
1: Oui, ils ont une mi-temps de retard, mais tu vois qu'ils vont nous rattraper. Ah, parce que là, très écoute, franchement, que font les. On se demande ce qui se passe. Alors, les arbitres, à première vue, Nicolas, commencent à s'échauffer.
0: Ouais, c'est l'échauffement le plus long du monde aussi, hein, franchement.
2: Ouais, vraiment. Hein.
0: Mais bon, c'est parce que ça arrive après cette période d'attente. Non, mais en fait, c'est juste un échauffement normal. Ils avaient annoncé 20 minutes, mais c'est un échauffement normal. Ça y est, les deux équipes qui vont se mettre en cercle là pour se parler et se remettre la tête à l'endroit. Juste le temps pour moi de vous dire que c'est pas une blague, c'est une vraie info. Il n'y aura pas de fausse fraîcheur. C'est la FIFA qui l'annonce sur cette seconde période. Ce sera une première. Ce sera une première, hein, depuis le début du mondial. Voilà, on va éviter de perdre 3 minutes supplémentaires et puis bah franchement il n'y en a pas besoin, donc il n'y aura pas de pause fraîcheur. Allez, Kylian Mbappé qui parle à ses coéquipiers. On imagine les mots du capitaine de l'équipe de France. on vit quelque chose d'assez particulier, évidemment. Il n'y a qu'un but à zéro. Et le discours de Mbappé, là, tu avais raison, hein, Pierre, tout à l'heure, en regardant les attitudes pendant l'échauffement, il est remonté, quoi. Comme si, effectivement, il avait la responsabilité de remettre toute son équipe dans ce match si particulier. Là, il vient de parler à tout le monde. Il est en train de s'agacer encore. On va enfin pouvoir reprendre.
2: Sache, Nicolas, que la rédactrice en chef de la matinale vient d'arriver. La boucle est bouclée. C'est pas mal. Emeline.
1: Voilà, c'est parti.
2: Voilà.
1: On vous rappelle qu'on retrouve les petits matins ici dès 5h du matin. Voilà. Donc normalement on devrait recevoir l'équipe du petit matin.
2: Et d'ailleurs, on l'a pas encore dit, mais toi aussi on va te retrouver, tu n'auras pas vraiment le temps de beaucoup dormir, Bruno.
1: Oui.
2: Puisque tous les jours tu produis le journal du mondial.
1: À 13h20.
2: À 13h20, dans lequel tu racontes la nuit.
1: Tout à fait.
2: Il va y avoir des trucs à raconter.
1: La nuit, et puis en fait, c'est aussi. Bah, Nicolas nous raconte un petit peu ses aventures sur le sol américain et nord-américain. Et puis on a aussi les copains du réseau qui nous dressent des portraits de joueurs, de supporters, de gens qui participent à ce mondial. Bref, en 5 minutes, on vous fait le tour de cette Coupe du Monde.
2: Et ça va reprendre, Nicolas Perronnet.
0: Ça y est, ça a enfin repris. Cette seconde période. C'est parti pour 45 minutes après plus de 2 heures d'interruption, après cette alerte. Orage, les Bleus sont de retour sur la pelouse, des Irakiens aussi, on va pouvoir reparler foot et on va pouvoir espérer ces 3 points, cette qualification en 16e de finale dès ce soir, dès cette nuit, heure française. Ce sont les coéquipiers de Kylian Mbappé qui ont donné le coup d'envoi de cette seconde période et qui ont mis le ballon directement dans la moitié de terrain irakienne. Il n'y a pas de changement pour répondre à un petit débat qu'on a eu tout à l'heure. Sur Cherki, pas Cherki, les changements peut-être probables, possibles. C'est vrai que c'est pas le genre de la maison du tout de la part de Didier Deschamps d'aller opérer à des changements comme ça à la mi-temps. Et les récupérations de balles, elles sont toujours aussi hautes de la part de l'équipe de France. Et c'est toujours Manu Koné qui s'en charge. Ça, c'est bien joué de la part de Manu Koné avec Michael Olise qui est face à 3 joueurs là sur le côté gauche. S'appuie à nouveau sur Manu Koné. Les Bleus qui ont repris la possession du ballon en ce début de seconde période. Je regarde vite fait les tribunes. Ouais, ils sont restés, hein, les spectateurs ici. Il n'y a pas de siège vide. On a été plutôt patient du côté du public. C'est vrai que quand on a la chance d'avoir un billet pour la Coupe du Monde, on peut quand même attendre 2 heures dans les coursives et puis prendre un petit peu d'eau sur la tête. Mais c'est vrai qu'on pouvait se dire qu'éventuellement des gens seraient partis. Ça n'a pas l'air d'être le cas. En tout cas, pas de manière significative dans les tribunes de ce stade de Philadelphie. Dembélé là-bas sur son côté droit derrière avec Jules Koundé. Dembélé encore collé à sa ligne de touche qui va peut-être pouvoir aller provoquer, mais il est arrêté, Ousmane Dembélé, donc il va repasser derrière et dans l'axe avec William Saliba pour Lucas Digne et Kylian Mbappé. C'est un petit peu arrêté, mais on travaille du côté de l'équipe de France. Droite-gauche, gauche-droite, Kylian Mbappé encore pour repasser derrière, peut-être la frappe. Non, il n'a pas osé, Dayo Upamecano. Pourtant, je pense qu'il s'est posé la question là parce que c'était un petit peu ouvert, il était loin. Et ballon est perdu par l'équipe de France, récupéré par les Irakiens avec Ismaël. Et toujours ce pressing très très haut à la perte du ballon. Vraiment le contre-pressing qui a failli être gagnant là de la part de Manu Koné. Wow, ça s'est joué à pas grand chose. Si le ballon était récupéré, il y avait grand danger pour la défense irakienne. Ils s'en sortent bien finalement. Et du coup, ça crée un décalage là-bas sur le côté gauche avec un 3 contre 3 à négocier pour les Irakiens. Ça va être bien négocié. Le repli défensif, malgré tout, on a bien écarté là-bas. Il me semble que c'est Ahmed Kassem sur son côté gauche. On l'a bien enfermé. Pour écarter le danger, c'est finalement une situation défensive un petit peu en limite en surnombre côté irakien. C'est bien joué tactiquement de la part de la défense des Bleus. Les Irakiens qui repartent avec le ballon. On est à 3 minutes dans cette seconde période si particulière. Et le ballon récupéré, oh là, par Kylian Mbappé. Ça, c'est bien. Qui va lancer Bradley Barcola à la limite de la surface de réparation dans l'angle. Ouais, il s'arrête. Il se met sur son pied droit. Il va trouver du soutien avec Michael Olise. Cette fois-ci, c'est du côté irakien qu'on s'est bien replié sur ce ballon. Mais on sent vraiment que le pressing est encore efficace, hein, du côté de l'équipe de France. Tout aussi efficace qu'en première période. Et vraiment du côté là-bas, de l'autre côté du terrain. On l'a vu là sur ce changement d'appui d'Ousmane Dembélé, effectivement, le côté où on a passé la raclette, y a quand même de l'eau qui traîne. Mais globalement, je ne sais pas si c'est l'impression que vous avez, mais c'est celle que j'ai moi ici sur place, même si on voit un petit peu de gicler de temps en temps sur des appuis, franchement.